diversité des personnes trinitaires. Et voilà notre vocation de chrétienne et de chrétien. Notre vocation, c'est de participer à la vie divine. Les orthodoxes parlent de la divinisation, surtout en citant saint Athanase d'Alexandrie, « Dieu s'est fait homme pour que l'homme puisse devenir Dieu ». Et donc participer à la vie divine trinitaire, c'est à la fois connaître cette unité dans la diversité des personnes. Et ça, c'est possible parce que chacun, chacune à notre manière, on va avoir une relation qui est personnelle, qui est vivante avec le Seigneur. Dans une relation vivante, il y a forcément quelque chose d'éminemment personnel. Et donc nous sommes tous, toutes appelés à vivre, à connaître cette unité de la vie divine dans la diversité de nos particularités, de notre façon à chacun, à chacune de vivre en Christ dans cette relation. Et donc, si nous prenons ces particularités personnelles, mais aussi ces particularités ecclésiales, confessionnelles, comme des marqueurs identitaires, à ce moment-là, nous ne sommes pas dans cette diversité de la vie divine, puisque le but, c'est justement de nous unir les uns aux autres. Donc si nous sommes dans cette perspective identitaire, eh bien nous resterons dans une attitude défensive, une attitude de bastion à défendre. Pour ça, les orthodoxes, ils sont très forts. Eh bien voilà, voilà la foi qu'on a, qu'on veut défendre. Mais ça, malheureusement, c'est tout simplement pas une attitude chrétienne. C'est au contraire une instrumentalisation de la foi. Et notre histoire humaine, eh bien, elle regorge d'éléments historiques, d'exemples malheureux dans toutes les confessions chrétiennes, dans tous les pays du monde, de cette instrumentalisation. Au contraire, si nous voyons dans ces particularités l'expression de nos richesses mutuelles, et ça demande l'effort de vraiment comprendre l'autre et de respecter sa différence comme telle, comprendre la singularité qui est propre à mon frère ou ma sœur en Christ, eh bien, à ce moment-là, nous faisons l'apprentissage de la vie divine, de la vie trinitaire, qui est celle de l'unité dans la diversité. Voilà, et c'est pour ça que j'aimerais aujourd'hui vous proposer un petit parcours sur les icônes. Quand on voit une icône, voilà, en général, on associe toujours ça à la spiritualité orthodoxe, sans forcément toujours comprendre ce qu'il y a derrière. Alors, soit qu'on assimile leur vénération à une adoration, soit que l'on pense que finalement c'est une représentation religieuse comme une autre. Et en fait, j'aimerais voilà essayer de montrer la place vraiment singulière que tiennent les icônes dans la tradition orthodoxe et pourquoi. Et du coup, la question finalement que je reprendrai à la fin, qui serait un petit peu la question pour ouvrir le débat et que je vous livre dès maintenant pour que voilà ça serve un petit peu de fil à votre façon de recevoir ce que je vais dire. Est-ce que cette place des icônes, elle peut avoir un rayonnement plus large que simplement dans la spiritualité orthodoxe? Autrement dit, est-ce qu'elle est susceptible d'être parlante pour d'autres familles chrétiennes? Ou au contraire, est-ce que cette importance tellement forte qu'elle a chez les orthodoxes, eh bien, ça peut être un obstacle au regard d'autres confessions, un obstacle à cette unité que l'on recherche? Je vais articuler ma présentation en trois moments. Tout d'abord, un moment plutôt historique qui va permettre de comprendre comment s'est mise en place la vénération des icônes. Et ça va permettre de caractériser la portée dogmatique de l'icône. Ensuite, je vous proposerai de faire un petit jeu de comparaison entre une icône de la Mère de Dieu avec l'enfant, avec le Christ, et une Madone de Raphaël. Et comme ça, on va relever quelle est la grammaire symbolique propre à l'icône. Et enfin, je vous propose de réfléchir à comment prier devant une icône. Quelle place une icône a à la fois dans la vie de prière personnelle et dans la vie liturgique. Alors, mon premier point, donc je vais partir d'un développement historique. Comment s'est mise en place la vénération des icônes? Vous savez que dans l'Ancien Testament, il y a cet interdit de la représentation de Dieu, du fait qu'on ne peut pas le voir. Et puis, ce qui va changer la donne, eh bien sûr, c'est l'incarnation du Verbe. Le Verbe s'est fait chair. Dieu se rend visible en la personne de Jésus. Dieu rentre dans l'histoire. Et donc, à partir de là, on n'a plus la même perception du Dieu invisible. Bah voilà, Dieu s'est fait chair, Dieu s'est fait voir. Et à partir de là, assez naturellement, on va avoir des représentations de Jésus. Et on dit, voilà, ça c'est un peu la légende orthodoxe, hein. On dit que le premier iconographe, ce serait Saint Luc, qui aurait peint une icône de la Vierge à l'enfant. Et on remarque, derrière l'épaule de Saint Luc, l'ange qui lui indique comment faire, même à la limite, il tient son pinceau, qui montre bien la notion d'inspiration très importante dans l'écriture d'une icône.
Et dans la tradition orthodoxe, on parle d'écrire une icône plutôt que de peindre une icône, parce qu'il y a vraiment cette comparaison qui est faite avec la Bible. L'icône est aussi appelée Bible en image. Voilà, ça c'est pour un peu la légende originelle, si je puis dire. Et mais ensuite, la réalité, c'est que très rapidement, on va avoir des représentations de Jésus, notamment, bien sûr, dans les catacombes à Rome, à partir du IIe siècle. Et ces premières représentations, elles vont d'abord reprendre les codes propres, les codes artistiques propres à l'époque. Vous avez à gauche une représentation du Christ. On voit bien que c'est le Christ, puisque derrière, il a la croix, qui est tout à fait romaine, qui est typique de la représentation du sol invictus. Donc là, on a vraiment une reprise de tout un langage artistique de l'époque. Mais ces codes propres à une époque, ils vont très rapidement se combiner avec également un langage biblique. Dans cette magnifique mosaïque de Ravenne, du VIe siècle, où le Christ apparaît sous forme d'agneau. Donc on est vraiment là dans des éléments bibliques. Et donc on a voilà, ces codes qui vont se mettre en place. Et un grand iconographe du XXe siècle, qui s'appelle Leonid Uspensky, je vais le citer un peu régulièrement dans mon exposé, voilà ce qu'il dit sur ces codes iconographiques. « Ce langage symbolique s'explique par la nécessité d'exprimer par l'art une réalité qui ne peut l'être directement. » Donc là, on a vraiment le fondement de l'idée de l'icône, c'est d'exprimer de manière visible une réalité invisible. Donc ça va passer par un langage symbolique. Et dès l'origine, dès les premières représentations, le but de l'iconographie, c'est à la fois de transmettre un contenu narratif, on va le voir dans les représentations des fêtes, un contenu dogmatique, on va le voir en comprenant comment la divino-humanité du Christ, par exemple, elle est représentée dans l'icône du Christ. Mais également, j'ai même envie de dire, mais surtout, le but, c'est de témoigner d'une expérience, cette expérience de vécu du royaume, cette expérience de l'incarnation du Christ qui nous permet, à notre tour, d'entrer dans le vécu du royaume. C'est ça vraiment le fondement de l'icône, c'est suggérer, parce qu'on ne peut pas le montrer directement, mais suggérer la présence de l'invisible au cœur du visible, au cœur de la matière. Et donc, à partir du IVe siècle, on va avoir l'expansion chrétienne, les grands édifices, le martyrium à Jérusalem, l'impératrice Hélène qui fait construire différentes églises. Et donc, ces églises, elles ne vont pas rester avec les murs vides. Il va y avoir beaucoup de représentations. Et là, ça va être vraiment le boom iconographique, si on peut dire. Et les codes propres à l'iconographie vont se fixer assez rapidement. Là, on le voit avec l'icône très célèbre, une des plus anciennes icônes, enfin la plus ancienne icône portative retrouvée aujourd'hui, l'icône du VIe siècle, qui est conservée au musée du Sinaï, peinte à l'encaustique. Après, ça sera de la peinture à l'œuf, mais là, c'est encore la technique de l'encaustique. Ça reprend là aussi une technique de l'époque qu'on trouve dans les portraits du Fayoum. Et là, on voit déjà que les codes iconographiques, ils sont bien présents. Ils sont tout à fait là. On a aussi, au 7e siècle, les ampoules de Monza. C'est des ampoules en argent qui sont destinées sans doute à un contenu sacré, liturgique, qui sont offerts à la reine des Lombards. Et sur ces ampoules en argent repoussé, on a des scènes qui sont très élaborées, qui représentent différents passages évangéliques. Et certains courants disent que ces scènes représenteraient les scènes qui étaient dans les églises construites par l'impératrice Hélène, dont on a perdu, on ne sait plus ce qui a été représenté, mais on dit que les ampoules de Monza, elles sont la réplique de ça. On voit qu'au 7e siècle, on a déjà une iconographie extrêmement élaborée. Et à la fin du 7e siècle, au moment du concile qu'on appelait le concile in Trullo, en 691-692, on a déjà dans les canons de ce concile des canons qui parlent des icônes, donc ce qui montre bien l'importance théologique des icônes dès ce moment-là, c'est-à-dire dès avant la grande période à laquelle je vais venir tout de suite, qui est la période de l'iconoclasme. C'est-à-dire que la théologie de l'icône, elle s'est pas construite, souvent on construit le langage théologique, l'expression théologique, en réaction contre une hérésie, contre quelque chose qui est en déviance. Et là, on a déjà une élaboration théologique dès avant l'iconoclaste, notamment le canon 82, qui stipule qu'il vaut mieux représenter le Christ sous son visage humain réel, c'est-à-dire vraiment le Christ comme ceci,
plutôt qu'à travers des symboles typologiques comme celui qu'on a vu tout à l'heure, l'agneau, le poisson, etc. Et ceci pourquoi ? Du fait de l'historicité de Jésus. Donc, représenter Jésus sous sa forme humaine, c'est vraiment proclamer son incarnation. Au sujet de ce canon 82, voilà ce que dit Léonid Ouspensky. La règle 82 souligne toute l'importance et toute la portée de la réalité historique en reconnaissant l'image réaliste, mais représentée à l'aide d'un langage symbolique révélant la réalité spirituelle. On a à nouveau cette idée de réalité spirituelle, réalité invisible, qui se rend visible d'une certaine manière à travers l'icône. Et on a également de ce concile in trullo le canon 100, qui va écarter les représentations non directement chrétiennes. C'est-à-dire que voilà les représentations d'animaux champêtres, etc., qui pouvaient être très jolies, un peu comme la, je sais pas, la Villa des Mystères, par exemple, à Pompéi. Et voilà, ça, ça va être explicitement écarté des églises pour voilà donner une certaine direction à ce foisonnement iconographique. Et puis très rapidement après, dès le début du 8e siècle, va débuter la crise iconoclaste, qui est en fait un prolongement de toutes les querelles christologiques des premiers siècles, et qui est en fait une forme de monophysisme. C'est que le monophysisme, c'est mettre l'accent sur la nature divine de Jésus au détriment de sa nature humaine. Et donc là, les formes de, un petit peu détournées de monophysisme, qui dit que puisque Dieu échappe à toute représentation, l'interdit de représenter le Dieu transcendant, eh bien, en représentant le Christ, on représente la nature divine de Dieu. Donc c'est pas possible, on ne peut pas représenter le Christ qui a la nature divine et la nature humaine. Et outre cet argument dogmatique, il y a aussi une certaine réticence, sans doute devant une multiplication des objets liturgiques, une certaine réticence à représenter le Christ pour se démarquer d'un certain paganisme qui avait l'habitude d'avoir beaucoup d'images, d'amulettes, c'était assez foisonnant. Et donc il y a toujours ce danger de répliquer ça dans le christianisme et d'être dans ce rapport magique aux objets. Donc ça, c'est les fondements, si vous voulez, dogmatiques et puis idéologiques. Mais comme souvent dans l'histoire de l'Église, dans l'histoire en général, la vraie source de conflit, bah, c'est une cause politique. Et là, on va avoir plusieurs séries d'empereurs qui vont se mettre du côté de l'iconoclasme parce que ça les arrange bien politiquement, et parce que ça leur permet d'avoir des alliances, etc. Notamment Léon III, l'Isaurien, au début du 8e siècle, en 730, il va ordonner la destruction de toutes les icônes. Et à ce moment-là, un moine du nom de Jean Damascène, qui à l'époque est à Jérusalem, va écrire le traité pour la défense des saintes icônes, où là déjà il va développer toute la théologie de l'icône, et ça va par la suite servir d'argumentaire aux orthodoxes. Alors quand je dis orthodoxe ici, c'est pas du tout au sens confessionnel, c'est au sens de iconodoule, c'est-à-dire ceux qui vénèrent les icônes d'une manière qu'ensuite la tradition de l'Église orthodoxe a considéré comme juste. Donc il y a d'un côté les iconoclastes et d'autre les orthodoxes, c'est comme ça qu'ils se définissait, chacun disant bien sûr de lui qu'il était orthodoxe et que c'était l'autre hérétique. Ça, c'est classique. On a le pape, à cette époque-là, le pape Grégoire III, qui va condamner l'iconoclasme, même si c'est, pour l'Occident, c'est un conflit byzantin, c'est un peu lointain, mais ça va avoir des conséquences assez importantes, puisque le pape, ne pouvant plus faire appel à l'empereur, qui pour lui est hétérodoxe, puisque iconoclaste, eh bien, il va se tourner du côté des rois francs. Et c'est ce qui va marquer l'éloignement. Ça va être une des premières étapes, une des multiples étapes de l'éloignement entre l'Empire byzantin et puis ce qui va devenir l'Empire avec Charlemagne. Ça va contribuer à l'éloignement. Et on a un empereur, quelques temps après Léon l'Isaurien, qui s'appelle Constantin V, dit coproponyme, qui va donner un tour vraiment sanglant à l'iconoclasme, mais il va vraiment persécuter les vénérateurs des icônes, en particulier les moines. Et il va se piquer de théologie, écrire des traités iconoclastes et faire tenir un concile en 754 pour officialiser cette doctrine. Alors heureusement, tout ça va dépendre un petit peu au gré des différents empereurs. Et après plusieurs générations, va arriver un empereur qui n'a que 10 ans, Léon IV. Et donc ça va être sa mère Irène qui va être la régente à partir de 780. Et Irène, elle est orthodoxe et elle va s'employer à réintroduire le culte des icônes. Elle va manœuvrer politiquement pour faire en sorte de tenir un concile
le concile de 787 à Nicée, le deuxième

partir de 842, va assurer la régence et qui, là aussi, va réintroduire le culte des icônes, notamment en 843. Et là, ça va être le premier dimanche de carême où il va y avoir une procession solennelle avec toutes les icônes dans Constantinople. Et ce dimanche va devenir, jusqu'à aujourd'hui, ce qu'on appelle le dimanche de l'orthodoxie, dimanche du triomphe de l'orthodoxie. Donc, quand on parle du dimanche de triomphe de l'orthodoxie, c'est pas les orthodoxes qui sont super fiers d'eux, c'est le triomphe de la vénération des icônes. C'est ça que ça veut dire. Et on a encore, voilà, ce rituel, le dimanche de l'orthodoxie, de faire des processions avec les icônes. Pour en venir au sens de la vénération théologique des icônes, je souhaiterais partir des hymnes liturgiques de cette fête qui vont me permettre de développer cette théologie. Donc on a le Trop-Père de la fête. Le Trop-Père, c'est l'hymne qui résume tout le sens de la fête. Ici, à la Transfiguration, on chante le Trop-Père de la Transfiguration, qui va résumer, souvent en des termes bibliques, tout ce que l'on fête et puis la théologie de la fête. Voilà le Trop-Père. Nous nous prosternons devant ton image toute pure, ô Dieu bon, implorant le pardon de nos fautes au Christ notre Dieu. Car tu as consenti dans ta chair à monter sur la croix afin de sauver de la servitude de l'ennemi ceux que tu avais créés. C'est pourquoi nous te rendons grâce en te clamant. Tu as rempli de joie tout l'univers, ô notre Sauveur, en venant sauver le monde. Donc là, on voit bien qu'on se prosterne devant l'icône parce qu'elle est l'expression visuelle de ce que nous dit la Bible, à savoir que Dieu s'est fait chair, que Dieu a vécu parmi les hommes, que Jésus est venu et qu'il unit en sa personne la nature divine et la nature humaine. C'est pourquoi il est possible de le représenter en tant que personne. On ne représente pas une des natures ou les deux natures, on représente la personne du Christ dans son unicité. Et donc, il est non seulement possible de le représenter, mais de vénérer cette représentation. Vous savez que chez les orthodoxes, pour vénérer une icône, on fait un signe de croix. On en fait une petite inclinaison et on embrasse l'icône. C'est très charnel, c'est très matériel. Et donc, cette action de vénération, bien sûr, elle va pas à la planche de bois qui, en soi, n'a aucune valeur intrinsèque, sinon la beauté de l'icône en elle-même. Mais elle va au prototype qui est représenté, c'est-à-dire le Christ, ou la Vierge, ou les saints, ou l'icône de la fête. Donc, cette vénération, elle constitue en acte, charnellement, une confession de foi en Dieu incarné, Dieu fait chair. Et donc, une confession de foi en Dieu incarné, ça veut dire une confession de foi dans le fait que la matière, elle est transfigurable. Elle va participer au royaume. Notre corps, la matière du monde, elle est pénétrée de la présence divine. Ça, on le voit au moment justement de la fête de la Transfiguration, où le Christ rayonne de ses énergies divines. Mais en fait, c'est l'état déifié du Christ permanent que les disciples voient un instant autant qu'ils pouvaient le supporter, comme le dit le Trop-Père. Voilà, le monde, il est pénétré de ces énergies divines, de cette présence directe du Dieu tout-puissant et transcendant. Simplement, on n'a pas encore tout à fait tous les bonnes lunettes pour le voir. Et donc, l'objet de l'icône, c'est de nous présenter cette réalité transfigurée, et vénérer cette icône, c'est adhérer à l'idée de la transfiguration de la matière et du cosmos. Et le Conte d'Accion, un autre texte qui résume le sens de la fête, le redit avec d'autres nuances. On est dans la pensée orientale, issue de la pensée sémitique, donc une pensée qui répète en ajoutant des nouveaux éléments. Le Verbe indescriptible du Père s'est fait descriptible en s'incarnant de toi, Mère de Dieu, et ayant rétabli l'image souillée dans son antique dignité, il l'unit à la beauté divine. En confessant le salut, nous exprimons cela par l'action et par la parole. Alors là, on a quelque chose de nouveau qui est l'adresse à la Mère de Dieu. On n'est pas en fait ici du tout dans une expression de la piété mariale, c'est pas le but de ce Trop-Père. Pourquoi on s'adresse à la Mère de Dieu ici? Parce que c'est une manière, et comme dans beaucoup en fait d'hymnes adressés à la Vierge, c'est une manière de souligner l'humanité pleine et entière de Jésus, née d'une femme qui est complètement humaine. Petite parenthèse, dans l'Église orthodoxe, on n'a pas le dogme de l'Immaculée Conception. On n'a pas cette idée du péché originel. La nature humaine est créée bonne par Dieu, et donc Marie va devenir mère de Dieu, mère de Jésus. Elle fait le choix, elle a cette possibilité qu'elle prend de ne pas du tout pécher durant sa vie, ce qui la rend particulièrement apte à enfanter Dieu, mais on a

0: voilà, cette idée de qu'elle aurait été faite immaculée par avance. Et donc cette appellation de mère de Dieu, elle est extrêmement dogmatique. On s'est battu à Éphèse, au concile d'Éphèse de 431. On s'est battu pour littéralement des batailles physiques entre les pères de l'Église pour l'appeler, cette petite Vierge Marie de Nazareth, l'appeler vraiment la génitrice de Dieu, pour bien marquer la divino-humanité de son fils Jésus. Et donc ce qui est représenté, c'est bien Dieu indescriptible, mais sous sa forme descriptible. Et ce qui est représenté, eh bien, c'est encore une fois la beauté divine, c'est-à-dire la réalité du royaume, et non pas l'image souillée, c'est-à-dire la réalité déchue. Et on va voir un petit peu plus tard quel est justement ce langage pour représenter cette réalité du royaume. Mais il y a une dernière expression sur laquelle je voudrais revenir. Nous exprimons cela, donc toute cette confession de foi, par l'action et par la parole. La parole, on le formule dans les confessions de foi. Et l'action, ça a plusieurs sens. Tout d'abord, en vénérant les icônes, comme je l'ai précisé tout à l'heure. Ensuite, en écrivant les icônes, parce que c'est vraiment une démarche de foi. On ne peut pas écrire une icône comme on fait un tableau. C'est pas une question de qualité artistique, c'est vraiment une question de prière. On ancre l'écriture de l'icône dans la prière. Et enfin, un troisième sens qui est plus profond, qui est en fait la véritable action de création d'une icône, c'est quoi ? Eh bien, c'est notre transformation intérieure. C'est nous qui sommes appelés à devenir des icônes. Nous sommes les icônes du Dieu vivant. Nous sommes les icônes du Christ. Et ça, c'est marqué dans l'Église orthodoxe par un geste très concret dans les célébrations. Le prêtre ou le diacre encense avec l'encensoir. Il encense les icônes et il encense les gens. Et il s'incline devant les gens quand il les encense. Pourquoi ? Parce qu'il les met au même niveau que les icônes. C'est-à-dire, chaque personne est image de Dieu, appelée à devenir à sa ressemblance. Donc l'action, c'est aussi toute cette transformation, toute cette transfiguration intérieure que dans l'orthodoxie, on appelle l'accès à la sainteté, puisque le but, c'est de participer au seul saint qui est Dieu. Mais en participant au seul saint, bah, on est irradié par cette sainteté du Seigneur Sabaoth. Alors, je vais en venir à mon deuxième point, qui est, c'est bien joli tout ce grand discours dogmatique, mais comment ça se concrétise ? Alors, on va partir du sujet exactement identique de la Vierge à l'enfant. À gauche, une icône byzantine. Et à droite, une Madone de Raphaël. Alors, tout d'abord, si on regarde par exemple les nimbes ou les auréoles autour de la tête, vous voyez que dans l'icône byzantine, c'est juste un cercle qui est posé. Et donc, il n'y a pas vraiment de délimitation, il n'y a pas de matérialité de ce nimbe. Alors que chez Raphaël, c'est particulièrement visible chez le Christ, on a l'impression qu'il y a une assiette derrière qui est posée, donc comme si c'était un objet. Parce que le but du nimbe, c'est quoi ? C'est d'exprimer la réalité de la lumière qui irradie de la personne. C'est pas du tout un élément matériel. Léonid Ouspensky dit « Le nimbe n'est pas une allégorie, mais l'expression symbolique d'une réalité authentique et concrète. » Cette réalité, c'est que comme à la transfiguration, eh bien, les personnes déifiées, que sont les saints, qui sont voilà, dans la vie de Dieu pleinement, eh bien, les personnes déifiées, elles irradient de cette lumière incréée qui vient de Dieu. Et ça, c'est marqué aussi par les fonds. Une icône, elle aura toujours un fond doré, en général fait en feuille d'or. Et ça marque encore une fois la présence de la lumière divine. Là, Raphaël, c'est magnifique aussi. Hein, là, on n'est pas du tout dans une comparaison d'ordre artistique. Mais ce qu'il a cherché à faire, c'est vraiment à éclairer les images. Donc, pour faire un contraste, il a mis un fond sombre. Et ça, c'est impensable dans une icône. Alors ensuite, la posture. Vous avez la posture de la Vierge qui est et du Christ aussi, extrêmement hiératique, pas du tout réaliste. Vous voyez un petit enfant qui a un geste de bénédiction, qui tient un rouleau. On a presque l'impression qu'il est en apesanteur dans les bras de la Vierge. Alors que chez Raphaël, il y a une corporéité incroyable. On sent tout le poids du petit nourrisson là, tout potelé. Enfin, peut-être pas nourrisson, mais qui a quelques mois. Il est vraiment là, quoi. Il est vraiment visible. La Vierge a des formes généreuses, avec cette expression comme ça, très très douce. Vous voyez qu'on n'est pas du tout dans le même type de posture. Et là aussi, ce côté hiératique, un peu figé de l'icône, qui parfois d'ailleurs rebute certains, c'est pas un peu particulier. Le but, c'est bien de dire qu'on n'est pas dans la vie quotidienne, on n'est pas dans le monde ici-bas, aussi beau soit-il, et on le voit avec les volumes de Raphaël, on est dans une réalité qui est autre. De même, les vêtements, dans les icônes, en fait, on a un peu figé les vêtements à la mode byzantine. Voilà, on s'est un peu arrêté à ce type de mode-là, qui, voilà, il y a quelque chose encore d'un peu juif et encore, pas tout à fait. Alors que dans les représentations religieuses, à partir de la Renaissance, ça va être beaucoup plus varié, beaucoup plus libre. Ça aussi, c'est une des caractéristiques très importantes. C'est extrêmement codifié dans l'iconographie. On suit vraiment des codes qui sont très, très précis. Et enfin, dans une icône, vous allez toujours retrouver des inscriptions. Vous avez là Jesus Christos, en général, c'est en grec. Jesus Christos, donc Jésus-Christ. Le Christ, il a toujours un arbre cruciforme, avec la forme de croix derrière, et avec écrit dedans « O-on ». « O-on », ça veut dire « celui qui est », donc c'est la révélation du buisson ardent. Et la Mère de Dieu, pareil, « Mathilde », donc la Mère de Dieu. On indique toujours qui est représenté sur l'icône, et les inscriptions, elles font partie intégrante de l'icône. D'ailleurs, on dit que les iconographes, ils disent que tant qu'il n'y a pas eu l'inscription, c'est pas une icône, c'est une représentation religieuse. Et il y a un dernier point que je souhaiterais souligner, c'est la question de la perspective. Et on l'a vu déjà un peu avec les postures. On a l'impression que l'icône, elle est toute plate. Il n'y a pas vraiment de relief. Parce qu'en fait, le point de fuite des lignes de perspective, eh ben, c'est nous. C'est la personne qui regarde. Alors que chez Raphaël, c'est une perspective classique, qui est d'ailleurs extrêmement bien maîtrisée, ce qui donne tout son volume, toute son épaisseur. Et la perspective inversée, elle est systématiquement utilisée dans les icônes. On le voit en particulier, par exemple, vous avez la fête de l'Annonciation, enfin, ou toutes les fêtes où derrière, il y a des maisons, des collines. On a l'impression que les personnages, ils sortent complètement du décor. Ça, c'est pour bien marquer qu'on n'est pas dans l'histoire. On n'est pas, encore une fois, dans cette réalité-ci. On est dans la méta-histoire. On est dans le temps du royaume où tout s'inverse. La perception s'inverse et nous, ça nous invite à un retournement intérieur, à ce qu'on appelle la métanoïa, c'est-à-dire le repentir, changer le regard pour aller vers cette perspective du royaume. Et donc voilà, on voit que à partir de ces codes, l'idée c'est de suggérer la représentation du monde transfiguré. Et ces codes, ils se lisent en écho, bien sûr, avec le langage biblique et on apprend à la lire dans la tradition de l'Église. D'ailleurs, c'est un support, ça on le voit au retrait de la Transfiguration, c'est un support très très commode pour la catéchèse. Les icônes, comme on a les icônes notamment de toutes les fêtes, ce qu'on appelle les 12 grandes fêtes du Christ et de la Vierge, surtout avec des tout-petits qui ne savent pas encore lire, c'est très facile de faire la catéchèse avec les icônes et tout de suite, ils vont comprendre le langage iconographique. Et donc là, grâce à ce langage, on peut tout de suite lire l'icône du Christ comme étant bien la représentation du Christ, avec les inscriptions, avec l'auréole cruciforme, avec l'évangéliaire aussi que le Christ tient. Donc il est le Verbe et il présente la parole de Dieu sous forme de l'évangile. Il a un geste de bénédiction qui est en fait le chrisme, c'est-à-dire Christos, et ce qui est le même geste de bénédiction que font les prêtres dans l'Église orthodoxe. Il y a aussi toute une symbolique des couleurs. Il a un manteau bleu, le ciel, et il a en général une tunique plus marron, là, elle est presque dorée, pour symboliser, voilà, très schématiquement, la double nature terrestre et céleste, Dieu et homme. Et il a une bande dorée sur l'épaule, ça c'est vraiment le symbole de l'envoyé. Donc il est envoyé de Dieu, il est oint par Dieu, il est Christ. Et une dernière icône, c'est cette fameuse icône dite icône de la Trinité. Alors ça peut faire bondir, on vous dit, mais enfin, la Trinité, on ne la contemple pas tous les jours quand même. Mais ça, c'est tout le génie du moine qui l'a fait, André Roubioff, au XIVe siècle. Non seulement le génie, mais l'inspiration divine. C'est-à-dire qu'une icône, elle ne part jamais d'une abstraction ou d'une idée qu'on se ferait de Dieu. Elle part toujours de quelque chose de concret, quelque chose d'incarné, à commencer par le Christ, et par quelque chose d'historique. Et donc, le génie de Roubioff, d'ailleurs, c'était un ouvrage de commande, c'était Serge de Radonège, qui, pour son monastère de la Trinité, près de Moscou, la Laure de la Trinité, qu'on appelle aujourd'hui la Laure Saint-Serge, a commandé à cet iconographe, André Ougloff, une icône de l'hospitalité d'Abraham. Donc André Ougloff, il part de cet événement biblique, de l'hospitalité d'Abraham, pour le représenter, mais il le représente de telle sorte qu'on peut dire également que c'est une icône de la Trinité. Et les codes sont très explicites. Vous voyez qu'on retrouve dans l'ange central, ce que je vous ai montré tout à l'heure, le bleu, le marron, la bande, pour l'envoyer. Alors, il y a tout un débat entre... certains disent le Père est à droite, d'autres le Père est à gauche. On dit quand même souvent que le vert, c'est la couleur du Saint-Esprit. Ça se discute, hein. La coupe au milieu, qui est bien sûr fait allusion non seulement au banquet servi par Abraham, mais aussi à la coupe eucharistique. Et puis, cette composition, elle est profondément circulaire. On sent voilà, cette circularité, cette écoute des anges les uns par rapport aux autres. Et ça, c'est pour vraiment symboliser ce qu'on appelle en théologie trinitaire la périchorèse, la communication totale d'une hypostase divine aux deux autres hypostases divines. Donc formellement, cette icône, c'est vraiment l'hospitalité d'Abraham. C'est ça qui est représenté. Ce sont des anges. Et vous savez bien que le récit de la Genèse, il est très ambigu. Avec un passage du singulier au pluriel, on ne sait jamais. Il y en a trois, il y en a un, on ne sait pas trop. Là, Roubloff a repris les codes pour représenter les anges, comme on peut voir dans l'Annonciation, avec le même type d'ailes. Et c'est d'ailleurs le même type de visage. Donc voilà, il y a cette, si on peut dire, ambiguïté, mais qui permet de dire que, en général, on appelle ça quand même l'icône de la Trinité. Alors, pourquoi prier devant une icône? Qu'est-ce que ça apporte, finalement? Qu'est-ce que ça peut apporter? Pourquoi un orthodoxe y prie devant une icône? Alors, tout simplement, alors, prier, qu'est-ce que c'est? On essaye de s'adresser à Dieu, parler à Dieu dans le plus profond de notre cœur, et puis surtout, on essaye d'écouter ce que Dieu il a à nous dire. Ça, je trouve que c'est le plus dur. Parler, c'est pas très compliqué, mais écouter, faire silence intérieur, ça, c'est très, très difficile. Et justement, l'icône, eh bien, elle nous met sous les yeux, sous nos yeux de chair, sous notre, elle présente à notre corporéité, qui est notre condition présente et très pesante parfois. Eh bien, l'icône, elle nous présente déjà le fait que Dieu est partout présent, qu'il est là, qu'il est présent en toute chose et en tout être, et que cette réalité divine, cette réalité transfigurée, elle est là, elle affleure dans notre matière. Et elle se présente à nous d'une façon vraiment ouverte, bienveillante, comme je vous disais, avec cette perspective inversée, avec aussi le fait que les personnages sont toujours dans une attitude de face à face, d'écoute. Il n'y a jamais de profil dans les icônes, sauf une exception, c'est quand on représente le diable dans l'icône de Noël. Le diable qui parle à Joseph, là, il est de profil pour dire que lui, attention, il est méchant. Mais tous les autres sont vraiment trois quarts pour marquer cette volonté d'entrer en relation. Et donc, ça nous invite, ça, à nous aussi nous tenir, voilà, de face, entièrement, d'une manière intègre face à Dieu, avec sincérité, et en lui présentant ce désir de le connaître toujours davantage pour connaître cette union à Dieu. Et je disais tout à l'heure, les icônes, c'est assez hiératique, parfois ça peut sembler un peu sec. Et Leonid Uspensky, l'iconographe dont je parlais, il parle du caractère ascétique de l'icône. Il parle de jeûner par les yeux en contemplant une icône. Parce qu'en fait, cette vision que l'icône nous donne, c'est une vision qui est affranchie de la réalité passionnelle, qui est affranchie de l'homme charnel. On est dans l'être spirituel au sens de inondé par l'esprit, bien sûr, pas au sens de intellectuel. Donc le but, c'est pas, en regardant une icône, c'est pas d'être ému, c'est pas de se sentir touché, mais c'est vraiment de sentir d'être dans cette transcendance qui est au-delà, que ce soit à la fois du sensible et de l'intelligible. Donc ça nous oriente vers cette transfiguration de nos sentiments. J'ai envie de faire l'écho un petit peu avec le texte de Daniel Bourguet, où on parlait de l'intimité avec Dieu qui demandait une grande pudeur. Et donc il y a quelque chose de cet ordre-là, je dirais. On n'est pas dans quelque chose d'extrêmement sentimental, émotionnel. Comme je disais tout à l'heure devant la Madone, on a plein d'émotions qui montent avec ce petit bébé. Moi, j'ai envie de prendre ce petit bébé dans les bras, là. Voilà, l'icône, on n'est pas là-dedans. On est vraiment dans, oui, une forme d'ascèse et une forme de pudeur face à la grandeur de la présence de Dieu. Et donc voilà, par cette richesse de composition, de symbolique, et par l'expression d'une réalité qui est à la fois totalement historique et en même temps éternelle, eh bien, l'icône, elle peut, à force de se familiariser avec ses codes et avec sa présence, vraiment nous introduire petit à petit dans cette réalité de la présence divine. Et donc, prier devant une icône, se mettre devant une icône, ça peut devenir une façon de réactiver cette perspective spirituelle, si vous voulez, qui demande tout un discours, qui demande des mots, que j'ai essayé de vous expliquer, là, la transfiguration, etc. Eh bien, tac, quand on est devant une icône, on n'a plus besoin de conceptualiser tout ça. On sent que cette réalité, elle est présente. On sent au sens où c'est pas juste, encore une fois, le sensible ou l'intelligible, c'est les deux en même temps, mais quelque chose d'encore plus fort. Et voilà, on se place devant ce mystère de la transfiguration du cosmos créé par le feu des énergies divines. Et donc les icônes, on va les utiliser dans le cadre de la prière personnelle. Une maison orthodoxe aurait toujours des icônes dans un coin, le coin icône, et puis des icônes qui traînent un peu partout. Mais également, on va avoir beaucoup d'icônes, bien sûr, dans le cadre ecclésial. C'est ce que j'expliquais tout à l'heure de cette multiplication de l'iconographie à mesure qu'on construisait des églises. Et là aussi, ça va vraiment orienter la prière. Et je voudrais évoquer cet élément important dans la tradition orthodoxe qui est l'iconostase. Donc l'iconostase, c'est une espèce de cloison où il y a plein d'icônes. Au départ, c'est difficile à croire vu l'état des iconostases maintenant, mais au départ, l'idée de l'iconostase, c'est justement de relier la réalité céleste et la réalité terrestre. Alors, paradoxalement, malheureusement, à force d'en rajouter, eh ben, ça a plutôt coupé la nef du sanctuaire, à tel point que parfois on a toute une conception mystérique de la célébration, où on s'imagine que le sanctuaire est comme le Saint des Saints, qu'il s'y passe des choses plus sacrées dans la nef, ce qui est totalement faux, puisque qui célèbre l'Eucharistie, qui concélèbre, eh ben, c'est l'ensemble du peuple de Dieu baptisé. Mais avec cet exil du clergé dans le sanctuaire, on a le sentiment que voilà, derrière les icônes, il se passe quelque chose de beaucoup plus sain que dans le reste de l'Église. Mais ça, c'était pas du tout le cas à l'origine. En fait, ce qui a créé la séparation, c'est le désir de mettre suffisamment d'icônes pour faire percevoir cette réalité de la présence de Dieu et des saints. Et d'ailleurs, dans plusieurs églises orthodoxes aujourd'hui, on décloisonne un peu les choses, on se contente de garder le Christ et la Mère de Dieu. Ça, c'est vraiment les deux constantes. Parfois, voilà, on a juste la structure avec les deux icônes et puis les portes saintes avec les quatre évangélistes et l'Annonciation juste au-dessus, et en général une représentation de l'Eucharistie, de la Sainte Cène. Et puis on enlève le reste, on enlève les rideaux pour qu'on ait vraiment ce sentiment d'être beaucoup plus tous ensemble et de concélébrer la liturgie. Et toute l'Église, non seulement l'iconostase, mais vraiment voilà, tous les murs, tout ça va obéir à un plan iconographique très précis. Et l'icône, là, on peut vraiment dire que ça devient une Bible en images. Et ce qui était d'autant plus important à l'époque où les gens n'avaient pas accès à la lecture de la Bible, soit parce qu'ils ne savaient pas lire, soit parce que c'était dans des langues qu'ils ne comprenaient pas. Ce qui est d'ailleurs, dans l'orthodoxie, encore le cas, hein, dans certains pays. Et donc, à travers ce qu'on appelle le programme iconographique de l'Église, eh bien, on va avoir accès à une compréhension de la Bible et de toute la révélation de Dieu à l'être humain. En général, au fond de la coupole, quand il y en a une, on a ce qu'on appelle le Christ Pantocrator, qui domine tout. Et au fond de l'abside, on a en général une représentation de la Vierge comme étant le modèle de sainteté, puisque voilà, la Vierge, on dit qu'elle est vraiment parvenue à cet état de perfection humaine, d'union à Dieu, à laquelle on est tous appelés, mais qui a un état encore en devenir. Et ça, on le comprend dans certaines prières eucharistiques, puisqu'on prie non pas pour la Vierge, mais avec la Vierge. On prie ensemble parce qu'on est dans cet état de déification qui est un processus toujours plus... toujours à approfondir selon la vision qu'en donne notamment Grégoire de Nice dans la notion d'épectase. On va de gloire en gloire, on approfondit toujours plus la relation à Dieu, puisque Dieu il est infini, donc il nous donne toujours plus à voir. Et bon, dans ce chemin, voilà, la Vierge, pour les orthodoxes, c'est vraiment un modèle de sainteté, un modèle d'union à Dieu, et c'est pour ça qu'on va la voir au fond de l'abside. Ça, vous le verrez si vous allez au monastère de Solan, pas loin d'ici, puisque c'est le fond de l'église du monastère de Solan. Voilà, je pense que je vais m'arrêter là. On est quand même un petit peu le temps de discuter. Donc peut-être je vous repose les questions que je vous ai posées au départ. Voilà, est-ce qu'il vous semble que cette place importante des icônes, dans la, vraiment centrale, des icônes dans la tradition orthodoxe, et là aussi, il peut y avoir des questions de compréhension, de, d'approfondissement de tel ou tel point de la tradition iconographique. Est-ce que ça vous semble être quelque chose qui est parlant pour votre propre cheminement vers Dieu, votre propre spiritualité, ou au contraire, que c'est quelque chose qui tient plutôt à distance parce que l'expérience, elle est différente. Voilà, ça peut être une piste de réflexion.
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chant septième. Après avoir trois et quatre fois réitéré l'accueil honorable et joyeux, Sordello se recula et dit « Vous, qui êtes-vous » Avant que vers ce mont se tournassent les âmes dignes de monter vers Dieu, Octave ensevelit mes os. « Je suis Virgile, et pour nul autre crime je ne perdis le ciel que pour n'avoir pas eu la foi. » Ainsi répondit mon guide. Tel que celui qui subitement voit devant soi une chose dont il s'étonne, qui croit et non, disant « ce l'est, ce ne l'est pas », tel parut celui-ci. Puis, baissant les yeux, humblement, il retourna vers lui et l'embrassa là où se prend l'enfant. « Ô gloire des Latins, dit-il, par qui notre langue montra ce qu'elle pouvait, honneur éternel du lieu d'où je fus, à quel mérite ou à quelle grâce dois-je de te voir ? Si je suis digne d'entendre tes paroles, dis-moi si tu viens de l'enfer ou de quelle demeure. » « À travers tous les cercles du royaume douloureux, répondit Virgile, je suis ici venu. Une vertu du ciel me mue et avec elle je vais. Non pour ce que j'ai fait, mais pour ce que je n'ai pas fait. Je suis privé de voir le haut soleil que tu désires et qui trop tard de moi fut connu. Là, en bas, est un lieu qu'attriste non les tourments, mais les ténèbres seules. » Où les lamentations ne résonnent point comme des hurlements, mais sont des soupirs. Là, je suis avec les petits innocents que de ses dents mordit la mort avant qu'ils fussent délivrés de la faute humaine. Là, je suis avec ceux qui ne se revêtirent point des trois saintes vertus et qui, exemptes de vices, connurent les autres et les pratiquèrent toutes. Mais si tu le sais et le peux, indique-nous par où nous pourrons le plus tôt venir là où commence vraiment le purgatoire. » Il répondit, « Nul lieu particulier ne nous est assigné. Il m'est permis d'aller là-haut et alentour, aussi loin que je le pourrais, je serai ton guide. Mais vois déjà comme le jour décline, et monter de nuit ne se peut. Ainsi, il est bon de penser à un gîte commode. À droite sont des âmes là retirées, si tu y consens, je te conduirai vers elles. Et non sans plaisir, les connaîtras-tu. » Comment cela, fut-il répondu, empêcherait-on celui qui voudrait monter de nuit, ou ne le pourrait-il? Le bon Sordello traça du doigt une ligne à terre, disant, vois seulement cette ligne. Tu ne la franchiras pas après le départ du soleil. Non qu'autre chose t'empêcha de monter que les ténèbres de la nuit, avec la puissance, elles ôtent le vouloir. Elle permettrait cependant de redescendre et de parcourir la côte en errant çà et là pendant que l'horizon est fermé un jour. Alors mon seigneur, comme étonné, « Conduis-nous donc, dit-il, là où tu dis qu'avec plaisir on peut séjourner. » Peu loin de là nous étions, quand je m'aperçus que le mont était creusé comme sont ici creusés les vallons. « Nous irons, dit l'ombre, là où la côte forme un renfoncement et nous y attendrons le jour nouveau. » Entre la montée et le terrain, uni était un sentier tortueux qui nous conduisit au flanc du vallon, là où plus d'à moitié le limbe meurt. L'or et l'argent fin et la pourpre et la céruse, le bois d'Inde poli et brillant, la fraîche émeraude alors qu'elle se brise, près de l'herbe et des fleurs de cette enceinte, seraient vaincus d'éclat comme par une chose plus grande et vaincue une moindre. La nature ici n'avait pas seulement peint, mes mille odeurs suaves y formaient un parfum vague et inconnu. Je vis des âmes que, d'en dehors de la vallée, on ne découvrait pas, assises sur la verdure et sur les fleurs, chantant « Salve Regina ». Avant que se cache le peu de soleil qui reste, commença le Mantouan qui nous avait conduits, « Ne désirez-vous pas que je vous guide parmi ceux-là ? De ce tertre discernez-vous mieux la contenance et le visage de tous ceux qui, en bas, dans le vallon, sont rassemblés ? Celui qui est assis le plus haut et paraît avoir négligé ce qu'il devait faire et dont la bouche est muette au chant des pauvres fut l'empereur Rodolphe, lequel pouvait guérir les plaies qui ont tué l'Italie, tellement que tard par d'autres sera-t-elle ranimée. Celui qui du regard le conforte régit la terre d'où sortent les eaux que la Moldau jette dans l'Elbe et l'Elbe les porte à la mer. Ottokar fut son nom
Et dans les langues, il valut mieux de beaucoup que barbu son fils, Venceslas, qui s'engraisse dans la luxure et l'oisiveté. Et ce nez court, en conseil étroit avec celui d'aspect si doux, mourut en fuyant et déflorant le lys. Regarde comme il se frappe la poitrine, et vois l'autre qui, en soupirant, a fait de sa main une couche à sa joue. Père et beau-père, ils sont du mal de la France. Ils connaissent leur vie corrompue et souillée, et de là vient la douleur qui les poing. Celui qui paraît si robuste de membres et qui, en chantant, s'accorde avec l'autre au nez mâle, fut saint de toute valeur, et si roi après lui fut demeuré l'adolescent assis derrière lui, la valeur se serait transmise de vase en vase, ce qui ne peut se dire des autres héritiers. Jacques et Frédéric possèdent les royaumes, aucun de l'héritage n'a la meilleure part. Rarement se reproduit dans les rameaux l'humaine vertu, et ainsi le veut celui qui la donne, afin qu'à lui on l'a au grand nez, aussi bien qu'à Pierre qui avec lui chante s'applique mes paroles. De lui déjà se plaignent la Pouille et la Provence. La plante née de sa semence est autant inférieure à lui que plus que Béatrice et Marguerite de son épouse glorifie Constance. Voyez le roi de la vie simple, Henri d'Angleterre, assis là, seul, celui-ci a dans ses rameaux une meilleure issue. L'autre, qui plus bas entre ceux-là gît à terre, regardant en haut, est Guillaume le Marquis, pour qui Alexandrie et sa guerre font pleurer Montferrat et le Canavèse.

Chant huitième. Il était déjà l'heure qui, des navigants, attendrit le cœur et tourne le désir vers le jour où ils dirent à leurs doux amis adieu et qui d'amour aiguillonne le voyageur nouveau si dans le lointain il entend la cloche qui semble pleurer le jour mourant. Lorsque je commençais à tendre vainement l'ouïe et je vis une âme qui, debout, de la main demandait qu'on l'écoutât. Elle vint, éleva les deux mains, fixant les yeux vers l'Orient, comme si elle eût dit à Dieu : « De toi seul j'ai souci. Te lucis ante. » Si dévotement proféra sa bouche, et avec une si douce mélodie que j'en fus hors de moi. Et d'autres ensuite, avec la même douceur et la même dévotion, la suivirent durant l'hymne entière, les yeux élevés vers les sphères célestes. Ici, lecteur, arrête bien ta vue sur le vrai. Si mince est le voile, qu'aisé certes est-il de pénétrer au-dedans. Je vis cette noble troupe, silencieuse, regarder en haut, comme en attente pâle et humble, et d'en haut je vis sortir et descendre deux anges, avec deux épées de feu, tronquées et sans pointe. Comme des feuilles tendres qui viennent de naître, verts étaient leurs vêtements, qui, frappés par des vertes pennes, derrière eux se déroulaient et flottaient au vent. L'un vint se poser un peu au-dessus de nous, et l'autre descendit sur le bord opposé, de sorte qu'entre eux étaient les ombres. On distinguait bien leurs têtes blondes, mais les faces éblouissaient l'œil, comme le trouble un trop vif éclat. Tous deux, dit Sordello, viennent du sein de Marie, pour garder la vallée, à cause du serpent qui bientôt va venir. Sur quoi, moi qui ne savais par quel sentier, je regardais autour et tout glacé me serrais contre le guide fidèle. Et Sordello reprit, « Descendons maintenant parmi les grandes ombres et nous leur parlerons. Très agréable il leur sera de vous voir. » Lorsque j'eus descendu trois pas seulement, je crois je fus en bas et j'en vis un qui me regardait comme cherchant à me reconnaître. C'était le temps où l'air déjà s'obscurcissait, mais non tant qu'il ne me laissa voir ce qu'il me cachait auparavant. Vers moi il s'avança et je m'avançai vers lui. Noble juge Nino, quelle joie ce me fut quand je vis que point tu n'étais parmi les criminels. Nul salut honorable entre nous ne fut omis. Puis il me dit, « Depuis combien de temps es-tu venu au pied du mont par les lointaines eaux ?»« Oh, lui dis-je, à travers les lieux tristes ce matin je suis venu, et je suis dans la première vie, encore que l'autre ainsi à l'ange acquiert. » À peine ma réponse fut-elle oui, que Sordello et lui se murent en arrière comme celui qui subitement se trouble. L'un vers Virgile et l'autre vers une ombre assise là se tourna, criant « Debout, Conrad, viens voir ce que Dieu par sa grâce a voulu. » Puis vers moi se tournant, « Par cette gratitude singulière que tu dois à celui qui tellement cache son motif premier, qu'on ne le saurait atteindre, quand tu seras de l'autre côté des larges ondes, dis à ma Giovanna qu'elle prie pour moi là où aux innocents on répond. » Que plus ne m'aime ma mère depuis qu'elle a quitté le blanc bandeau qu'elle devra malheureuse désirer encore. Par elle, on comprend aisément combien peu dans la femme dure le feu d'amour si l'œil ou le tact souvent ne le rallume. Ne lui fera-t-elle si belle sépulture la vipère en chant des mille années que la lui aurait faite le coq de Galura ? Ainsi disait-il, portant sur son visage l'empreinte de cette pure flamme qui dans le cœur brûle avec mesure. Mes yeux avides parcouraient le ciel, là où plus lentes sont les étoiles, comme une roue plus près de l'axe. Et le guide, « Mon fils, que regardes-tu là-haut ? » Et moi, à lui, « Ces trois flambeaux par lesquels le pôle est tout en feu. » Et lui, à moi, « Les quatre brillantes étoiles que tu voyais ce matin sont là en bas, et où elles étaient, celles-ci ont monté. » Comme il parlait, Sordello à soi le tira, disant « Voilà notre adversaire !» Et il leva le doigt pour diriger son regard. Du côté où n'a point de rempart la petite vallée était une couleuvre, celle peut-être qui offrit à Ève la nourriture amère. Entre l'herbe et les fleurs venait le méchant reptile, ramenant de temps à autre la tête sur le dos comme une bête qui se lisse.
je ne vis point et partant ne puis dire comment se murent les autours célestes. Mais bien vis-je l'un et l'autre en mouvement. Oyant les ertevelles fendre l'air, le serpent prit la fuite. Et d'un vol égal, en haut à leur poste, les anges revinrent. Cessa point de me regarder. Que la lampe qui te conduit en haut trouve en ton libre arbitre autant de cire qu'il en ait besoin, pour que tu parviennes jusqu'au sommet du céleste émail, commença-t-elle. Si de Valdimmagra ou des lieux voisins tu sais quelque nouvelle vraie, dis-la-moi, car jadis là je fus grand. On m'appelait Conrad Malaspina. Je ne suis pas l'ancien, mais de lui je descendais. J'eus pour les miens l'amour qui s'épure ici. Oh, lui dis-je, dans votre pays je n'allais jamais, mais de qui en Europe n'est-il point connu? La renommée qui célèbre votre maison apportait le nom des seigneurs et le nom de la contrée à ceux-mêmes qui n'y furent jamais. Et par le désir que j'aille d'aller là-haut, je vous jure qu'en votre race honorée se perpétue le lustre de la bourse et de l'épée. De coutume et de nature tellement est-elle privilégiée que lorsque le monde vers le mal tourne la tête, seule elle va droit et méprise le mauvais chemin. Et lui ? Le soleil ne se couchera pas sept fois dans le lit que de ses quatre pieds le bélier couvre et enserre, quand ton chef, cette courtoise opinion, ne soit clouée avec un plus fort clou que les discours d'autrui, s'y ne s'arrête point le cours du jugement. »

Chant 9e. La concubine de l'antique Titon, sortant des bras de son doux ami, blanchissait déjà le faîte de l'Orient, son front resplendissait de gemmes, disposait selon la forme du froid animal, qui avec sa queue frappe l'homme, et la nuit en montant avait au lieu où nous étions déjà fait deux pas, et pour achever le troisième elle abaissait ses ailes, lorsque moi, qui avais encore ce que je tenais d'Adam, vaincu par le sommeil, je m'inclinais sur l'herbe où tous cinq nous étions assis. À l'heure où, près du matin, l'hirondelle commence ses tristes laits, peut-être au souvenir de ses premières plaintes, et où l'âme plus loin de la chair voyage et moins entravée par le penser, dans ses visions est presque divine, en songe, il me semblait voir un aigle suspendu dans le ciel, avec des pennes d'or, les ailes déployées, et se préparant à descendre. Et il me paraissait être là où Ganymède abandonna les siens quand il fut ravi au suprême consistoire. Et moi je pensais, peut-être d'habitude j'y boit-il ici, et d'un autre lieu dédaigne-t-il d'enlever sa proie dans ses serres. Puis il me semblait qu'après avoir décrit quelques cercles, terribles comme le foudre, il descendait et me ravissait en haut jusqu'au feu. Là, je me figurais que lui et moi brûlions, et si cuisante était l'ardeur imaginée, qu'il fallut que le sommeil se rompît. Comme Achille à soi revint, portant tout autour ses yeux réveillés et ne sachant où il était, lorsque, endormi dans les bras de Chiron, sa mère le fit transporter à Syros, d'où ensuite les Grecs l'emmenèrent, ainsi revins-je à moi, lorsque de ma face s'enfuit le sommeil, et je devins pâle comme l'homme glacé de peur. Seul, près de moi, était mon confort. Et déjà le soleil avait monté plus de 2 heures, et j'avais le visage tourné vers la mer. « Ne crains point, dit mon Seigneur. Sois sûr que pour nous, tout va bien. Ne resserre pas en toi, mais dilate toute ta force. Te voici arrivé maintenant au purgatoire. Vois là le rempart qui le clôt tout autour, et vois l'entrée, là où il paraît disjoint. » Avant l'aube qui précède le jour, quand ton âme au-dedans dormait sur les fleurs dont la vallée d'en bas est ornée, une dame vint et dit « Je suis Lucia. Laissez-moi prendre celui-là qui dort, ainsi je lui rendrai sa route facile. » Sordello demeura et les autres gentilles formes. Elle te prit et quand le jour fut clair, vint en haut et moi sur ses traces. Ici elle te posa et ses beaux yeux me montrèrent cette entrée ouverte. Puis, elle et le sommeil s'évanouirent. Comme un homme qui doutait et se rassure, et dont la peur se change en confiance quand il découvre la vérité, ainsi je changeais. Et mon guide, me voyant sans

un tel visage que je ne le pouvais supporter. Il avait à la main une épée nue qui tellement réfléchissait vers nous les rayons qu'en vain souvent j'y dirigeais mes regards. « D'où vous êtes ? Dites, que voulez-vous » commença-t-il. « Où est l'escorte ? Prenez garde que mon thé ne vous nuise. » Une dame du ciel qui de ces choses a l'expérience, lui répondit mon maître, tout à l'heure nous a dit « Allez, là est la porte. » « Et qu'elle continue de guider vos pas vers le bien, reprit le portier courtois. Venez donc à nos degrés. » Là nous vîmes. La première marche était de marbre blanc, si poli et si lisse, que je m'y voyais comme en un miroir. La seconde, plus noire que pourpre, était d'une pierre raboteuse et grillée, brisée en long et en travers. La troisième, qui au-dessus se durcit, me paraissait de porphyre aussi rouge que du sang qui jaillit de la veine. Sur celle-ci tenait les deux pieds l'ange de Dieu, assis sur le seuil, qui me semblait de diamant. Par les 3 degrés, mon guide, que volontiers je suivais, en haut me tira, disant « Demande humblement qu'il ouvre la serrure. » Dévotement, à ses pieds, je me jetais. Par miséricorde, je demandais qu'il m'ouvrit. Mais auparavant, 3 fois, je me frappais la poitrine. 7 plaies sur mon front, il traça avec la pointe de l'épée. Et, quand tu seras au-dedans, aie soin de laver ces plaies, dit-il. La cendre ou la terre sèche qu'en creusant on retire serait de même couleur que son vêtement. De dessous, il tira 2 clés. L'une était d'or et l'autre d'argent. La blanche d'abord, ensuite la jaune, il approcha de la porte de manière que je fus content. Lorsqu'une de ces clés s'embarrasse et ne tourne point dans la gâche, nous dit-il, ce sentier ne s'ouvre point. L'une est plus précieuse, mais l'autre exige beaucoup d'art et d'industrie pour ouvrir, parce que c'est elle qui délie le nœud. De pierre, je les tiens. Et il me dit d'errer plutôt en ouvrant la porte qu'en la tenant fermée, pourvu qu'à mes pieds on se prosterna. Puis il poussa l'huis vers la partie sacrée, disant « Entrez ». Mais je vous avertis que dehors retourne qui regarde en arrière. Et lorsque sur les gonds de métal solide et sonore eurent roulé les vantaux de cette porte sainte, tant ne rugit, ni si aigre ne se montra Tarpeia, quand il fut enlevé le bon Métellus, d'où ensuite il demeura maigre. Attentif au premier tonnerre, il me semblait ouïr Te Deum Laudamus, chanté par des voix mêlées au doux son. Ce que j'entendais, tout à fait ressemblait à ce qui advient lorsqu'on chante avec l'orgue, tantôt oui, tantôt non, l'on distingue les paroles. »

Chant dixième. Lorsque nous eûmes passé le seuil de la porte, dont le mauvais amour ferme aux âmes l'accès, parce que droite il fait paraître la voie tortueuse, au son je m'aperçus qu'elle se refermait. Et si j'avais eu les yeux tournés vers elle, quelle eût été de cette faute la suffisante excuse? Nous montâmes par un rocher fendu qui se mouvait de l'un et de l'autre côté, comme la mer qui fuit et revient. Ici, commença le guide, il faut user de quelque art, en te rapprochant, hors d'ici, hors de là, du côté qui s'éloigne. Ceci rendit nos pas si rares que la lune en découvre rejoignit le lit où elle se couche, avant que nous fussions hors de ce chaos. Mais quand nous fûmes libres et au large, là où le mont se resserre, moi fatigué et tous deux incertains de notre route, nous nous arrêtâmes sur un terrain plan, plus solitaire que les sentiers à travers les déserts. De ces bords qui confinent au vide, au pied de la haute rive qui monte, un corps humain mesurait en 3 fois la distance. Et aussi loin qu'à gauche et à droite le regard pouvait voler, telle me paraissait cette corniche. En haut, nos pieds ne s'étaient pas encore mus encore, quand je reconnus que cette rampe, qu'on ne pouvait appeler une montée, était de marbre blanc et ornée de sculptures telles qu'à mépris là serait non seulement Polyclète, mais la nature même.

0: L'ange qui vint sur la terre, apportant le décret de la paix durant tant d'années implorées avec larmes, et qui ouvrit le ciel si longtemps fermé, était là devant nous si vrai, le ciseau si bien avait reproduit sa douce contenance, que point il ne semblait une image qui se tait. On eût juré qu'il disait Ave. Là étant représentée celle qui tourna la clé pour ouvrir au suprême amour. Et son attitude exprimait cette parole « Ecce ancilla Dei », aussi parfaitement que d'une figure la cire reçoit l'empreinte. « N'arrête pas ta pensée en un seul lieu, » dit le doux maître, « près de qui j'étais, de ce côté où l'homme a le cœur. » Lors, ailleurs, je portais mes regards, et de l'autre côté, où était celui qui me conduisait, je vis derrière Marie une autre histoire gravée dans le rocher, par quoi je passais à droite de Virgile et m'approchais afin qu'elle fût bien à ma vue. Là, dans le même marbre, étaient ciselés le char et les bœufs tirant l'arche sainte, d'où se craint un office non commis. Devant apparaissait une foule divisée en 7 chœurs, laquelle, de 2 de mes sens, à l'un faisait dire « elle chante » et à l'autre « non ». Pareillement, la fumée de l'encens dont on voyait l'image, du oui ou non, rendait discorde le nez et les yeux. Là précédait le vaisseau béni, exultant et dansant, l'humble psalmiste, alors plus et moins que roi, en face représenté à une fenêtre d'un grand palais, Micole regardait dédaigneuse et triste. Je quittais le lieu où j'étais, pour voir de plus près une autre histoire qui, derrière Micole, à mes yeux blanchissait. Là était sculptée la haute gloire du principat romain, dont la vertu mut Grégoire à sa grande victoire, je dis l'empereur Trajan, et près de lui, tenant le frein, une pauvre veuve baignée de larmes et de douleurs. Autour de lui, des cavaliers couvraient et foulaient le sol, et sur eux, on voyait les aigles d'or flotter au vent. Au-dessus de cela, la pauvrette semblait dire « Seigneur, venge-moi de la mort de mon fils dont j'ai le cœur brisé. » Et lui répondre « Attends que je revienne. » Et celle-là, comme quelqu'un dont la douleur est impatiente, « Seigneur, tu ne reviens pas ?» Et lui « Qui sera où je suis te vengera ?» Et elle « Le bien d'autrui, que sera-ce pour toi si tu oublies le tien ? Console-toi. » Il convient qu'avant de partir s'accomplisse mon devoir. La justice le veut et la piété me retient. Celui qui jamais ne vit chose nouvelle ouvra ce parler visible, nouveau pour nous, parce qu'il ne se trouve point ici. Pendant que je me complaisais à regarder les images de tant d'humilité et aussi par l'art de l'ouvrier délectable à voir, voilà de ce côté, mais à pas tardif se mouvant, une troupe nombreuse murmura le poète. Ceux-ci nous indiqueront le chemin des hauts degrés. Mes yeux, attentifs à regarder pour voir des choses nouvelles dont ils sont avides, à se tourner vers lui ne furent pas lents. Je ne veux pas, lecteur, que se décourage ton bon propos par l'ouïr comment Dieu veut que la dette se paye. Ne regarde pas à la forme de la peine, mais pense à ce qui la suit. Pense qu'au pis, elle ne peut durer que jusqu'à la grande sentence. Je commençais. Maître, ce que je vois se mouvoir vers nous ne me paraît pas des personnes, mais un je ne sais quoi, toute ma vue s'y perd. Et lui, à moi, le genre du tourment qui sur eux pèse les blottit à terre, tellement que mes yeux d'abord étaient en doute. Mais regarde fixement, et que ta vue déroule ce qui vient sous ces pierres. Déjà tu peux voir comme chacun est puni. Ô chrétien superbe, malheureux, débile, qui infirme de la vue de l'esprit, vous fiez au pas rétrograde. Ne savez-vous donc point que nous sommes des vers nés pour devenir l'angélique papillon qui, sans que rien l'en défende, vole devant la justice? De quoi gonfler, votre âme en haut flotte-t-elle? Qu'êtes-vous que d'informes insectes semblables aux vers en qui avorte la transformation? Comme pour soutenir un plafond ou un toit, à la place d'une console se voit quelquefois une figure joindre les genoux à la poitrine, laquelle, ce qui n'est pas vrai, fait naître en qui la voit une vraie douleur, ainsi vis-je fait cela quand je fus bien attentif. À la vérité, Ils étaient plus ou moins contractés selon leur charge, plus ou moins grande, et qui, en sa contenance, paraissait le plus patient, pleurant, semblait me dire « Je n'en peux plus ».
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0: Je crois en Dieu, le Père Tout-Puissant, Créateur du ciel et de la terre, et en Jésus-Christ, son Fils unique, notre Seigneur, qui a été conçu du Saint-Esprit, est né de la Vierge Marie, a souffert sous Ponce Pilate, a été crucifié, est mort et a été enseveli, est descendu aux enfers, le troisième jour est ressuscité d'entre les morts, est monté aux cieux, est assis à la droite de Dieu, le Père Tout-Puissant, d'où il viendra juger les vivants et les morts.
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0: Notre Père qui es aux cieux, que ton nom soit sanctifié, que ton règne vienne, que ta volonté soit faite sur la terre comme au ciel. Donne-nous aujourd'hui notre pain de ce jour. Pardonne-nous nos offenses, comme nous pardonnons aussi à ceux qui nous ont offensés. Et ne nous laisse pas entrer en tentation, mais délivre-nous du mal. Amen.
1: Je vous salue Marie, pleine de grâce. Le Seigneur est avec vous. Vous êtes bénie entre toutes les femmes. Et Jésus, le fruit de vos entrailles, est béni.
2: Sainte Marie, Mère de Dieu, priez pour nous pauvres pécheurs, maintenant et à l'heure de notre mort. Amen.
1: Je vous salue Marie, pleine de grâce. Le Seigneur est avec vous. Vous êtes bénie entre toutes les femmes, et Jésus, le fruit de vos entrailles, est béni.
2: Sainte Marie, Mère de Dieu, priez pour nous pauvres pécheurs, maintenant et à l'heure de notre mort. Amen.
1: Je vous salue Marie, pleine de grâce. Le Seigneur est avec vous. Vous êtes bénie entre toutes les femmes, et Jésus, le fruit de vos entrailles,

0: Fils et au Saint-Esprit,
1: comme il était au commencement, maintenant et toujours, et dans les siècles des siècles. Amen.
2: Premier mystère lumineux, Jésus est baptisé dans les eaux du Jourdain. Fruit du mystère, l'amour filial. Une voix venue des cieux disait « Celui-ci est mon Fils bien-aimé ». De la liturgie byzantine en la fête de la Sainte Théophanie. Dans le Jourdain, lorsque, Seigneur, tu fus baptisé, à l'univers fut révélée la Sainte Trinité. En ta faveur se fit entendre la voix du Père, te désignant comme Fils bien-aimé. Et l'Esprit, sous forme de colombe, confirma la vérité du témoignage. Christ notre Dieu, qui t'es manifesté, illuminateur du monde, gloire à toi.
3: Notre Père qui es aux cieux, que ton nom soit sanctifié, que ton règne vienne, que ta volonté soit faite, sur la terre comme au ciel. Donne-nous aujourd'hui notre pain de ce jour. Pardonne-nous nos offenses, comme nous pardonnons aussi à ceux qui nous ont offensés. Et ne nous laisse pas entrer en tentation, mais délivre-nous du mal. Amen.
1: Je vous salue, Marie, pleine de grâce. Le Seigneur est avec vous. Vous êtes bénie entre toutes les femmes, et Jésus, le fruit de vos entrailles, est béni.
4: Sainte Marie, Mère de Dieu, priez pour nous pauvres pécheurs, maintenant et à l'heure de notre mort. Amen.
1: Je vous salue, Marie, pleine de grâce. Le Seigneur est avec vous. Vous êtes bénie entre toutes les femmes,

0: Amen. Je vous salue, Marie, pleine de grâce. Le Seigneur est avec vous. Vous êtes bénie entre toutes les femmes, et Jésus, le fruit de vos entrailles, est béni.
1: Sainte Marie, Mère de Dieu, priez pour nous pauvres pécheurs, maintenant et à l'heure de notre mort. Amen.
0: Je vous salue, Marie, pleine de grâce. Le Seigneur est avec vous.

0: Je vous salue, Marie, pleine de grâce. Le Seigneur est avec vous. Vous êtes bénie entre toutes les femmes, et Jésus, le fruit de vos entrailles, est béni.
1: Sainte Marie, Mère de Dieu, priez pour nous pauvres pécheurs, maintenant et à l'heure de notre mort. Amen.
0: Je vous salue, Marie, pleine de grâce. Le Seigneur est avec vous. Vous êtes bénie entre toutes les femmes, et Jésus, le fruit de vos entrailles, est béni.
1: Sainte Marie, Mère de Dieu, priez pour nous pauvres pécheurs, maintenant et à l'heure de notre mort. Amen.
0: Je vous salue, Marie, pleine de grâce. Le Seigneur est avec vous. Vous êtes bénie entre toutes les femmes,

0: Amen. Je vous salue Marie, pleine de grâce, le Seigneur est avec vous. Vous êtes bénie entre toutes les femmes, et Jésus, le fruit de vos entrailles, est béni.
1: Sainte Marie, Mère de Dieu, priez pour nous pauvres pécheurs, maintenant et à l'heure de notre mort. Amen.
0: Je vous salue Marie, pleine de grâce, le Seigneur est avec vous.

0: Gloire au Père, au Fils et au Saint-Esprit,
1: comme il était au commencement, maintenant et toujours, et dans les siècles des siècles. Amen.
2: Deuxième mystère lumineux, les noces de Cana où Jésus change l'eau en vin. Fruit du mystère, la joie de la révélation. Marie, la mère de Jésus, dit aux servants, « Tout ce qu'il vous dira, faites-le. » De Faust de Riez. Le vin venant à manquer, un autre vin est procuré. Le vin de l'ancienne alliance était bon, mais celui de la nouvelle est meilleur. L'ancienne alliance s'évapore dans la lettre. La nouvelle alliance, celle qui nous concerne, nous restitue le goût de la vie en nous donnant la grâce.
3: Notre Père qui es aux cieux, que ton nom soit sanctifié, que ton règne vienne, que ta volonté soit faite sur la terre comme au ciel. Donne-nous aujourd'hui notre pain de ce jour. Pardonne-nous nos offenses, comme nous pardonnons aussi à ceux qui nous ont offensés. Et ne nous laisse pas entrer en tentation, mais délivre-nous du mal. Amen.
0: Je vous salue Marie, pleine de grâce. Le Seigneur est avec vous. Vous êtes bénie entre toutes les femmes. Et Jésus, le fruit de vos entrailles, est béni. Sainte Marie, Mère de Dieu, priez pour nous pauvres pécheurs, maintenant et à l'heure de notre mort. Amen. Je vous salue Marie, pleine de grâce. Le Seigneur est avec vous. Vous êtes bénie entre toutes les femmes. Et Jésus, le fruit de vos entrailles, est béni. Sainte Marie, Mère de Dieu, priez pour nous pauvres pécheurs, maintenant et à l'heure de notre mort. Amen. Je vous salue, Marie, pleine de grâce. Le Seigneur est avec vous. Vous êtes bénie entre toutes les femmes. Et Jésus, le fruit de vos entrailles, est béni. Sainte Marie, Mère de Dieu, priez pour nous pauvres pécheurs, maintenant et à l'heure de notre mort. Amen. Je vous salue Marie, pleine de grâce. Le Seigneur est avec vous. Vous êtes bénie entre toutes les femmes.

pleine de grâce, le Seigneur est avec vous. Vous êtes bénie entre toutes les femmes, et Jésus, le fruit de vos entrailles, est béni. Sainte Marie, Mère de Dieu, priez pour nous pauvres pécheurs, maintenant et à l'heure de notre mort. Amen. Je vous salue, Marie, pleine de grâce. Le Seigneur est avec vous. Vous êtes bénie entre toutes les femmes.

Pleine de grâce, le Seigneur est avec vous. Vous êtes bénie entre toutes les femmes, et Jésus, le fruit de vos entrailles, est béni. Sainte Marie, Mère de Dieu, priez pour nous pauvres pécheurs, maintenant et à l'heure de notre mort. Amen. Je vous salue, Marie, pleine de grâce. Le Seigneur est avec vous. Vous êtes bénie entre toutes les femmes,

0: et au Saint-Esprit,
1: comme il était au commencement, maintenant et toujours, et dans les siècles des siècles. Amen.
2: Troisième mystère lumineux, la prédication de Jésus pour annoncer le royaume de Dieu et inviter à la conversion. Le royaume de Dieu est proche, repentez-vous et croyez à l'Évangile. De Mère Teresa. Partout où il est allé, il a fait le bien. Il n'a pas interrompu ses œuvres de charité parce que les pharisiens et les autres le haïssaient ou essayaient de détruire l'œuvre de son Père. Non, partout où il allait, il faisait le bien.
3: Notre Père qui es aux cieux, que ton nom soit sanctifié, que ton règne vienne, que ta volonté soit faite sur la terre comme au ciel. Donne-nous aujourd'hui notre pain de ce jour. Pardonne-nous nos offenses, comme nous pardonnons aussi à ceux qui nous ont offensés. Et ne nous laisse pas entrer en tentation, mais délivre-nous du mal. Amen.
4: Je vous salue Marie, pleine de grâce, le Seigneur est avec vous. Vous êtes bénie entre toutes les femmes, et Jésus, le fruit de vos entrailles, est béni.
5: Sainte Marie, Mère de Dieu, priez pour nous pauvres pécheurs, maintenant et à l'heure de notre mort. Amen.
4: Je vous salue Marie, pleine de grâce, le Seigneur est avec vous. Vous êtes bénie entre toutes les femmes, et Jésus, le fruit de vos entrailles, est béni.
5: Sainte Marie, Mère de Dieu, priez pour nous pauvres pécheurs, maintenant et à l'heure de notre mort. Amen.
4: Je vous salue Marie, pleine de grâce, le Seigneur est avec vous. Vous êtes bénie entre toutes les femmes, et Jésus, le fruit de vos entrailles, est béni.

0: pleine de grâce, le Seigneur est avec vous. Vous êtes bénie entre toutes les femmes, et Jésus, le fruit de vos entrailles, est béni.
1: Sainte Marie, Mère de Dieu, priez pour nous pauvres pécheurs, maintenant et à l'heure de notre mort. Amen.
0: Je vous salue, Marie, pleine de grâce, le Seigneur est avec vous. Vous êtes bénie entre toutes les femmes, et Jésus, le fruit de vos entrailles, est béni.
1: Sainte Marie, Mère de Dieu, priez pour nous pauvres pécheurs, maintenant et à l'heure de notre mort. Amen.
0: Je vous salue, Marie, pleine de grâce. Le Seigneur est avec vous. Vous êtes bénie entre toutes les femmes, et Jésus, le fruit de vos entrailles, est béni.

0: vous salue Marie, pleine de grâce, le Seigneur est avec vous. Vous êtes bénie entre toutes les femmes, et Jésus, le fruit de vos entrailles, est béni.
1: Sainte Marie, Mère de Dieu, priez pour nous pauvres pécheurs, maintenant et à l'heure de notre mort. Amen.
0: Je vous salue Marie, pleine de grâce, le Seigneur est avec vous. Vous êtes bénie entre toutes les femmes, et Jésus, le fruit de vos entrailles, est béni.
1: Sainte Marie, Mère de Dieu, priez pour nous pauvres pécheurs, maintenant et à l'heure de notre mort. Amen.
0: Je vous salue Marie, pleine de grâce, le Seigneur est avec vous. Vous êtes bénie entre toutes les femmes.

0: Gloire au Père, au Fils et au Saint-Esprit.
1: Comme il était au commencement, maintenant et toujours, et dans les siècles des siècles. Amen.
2: Quatrième mystère lumineux, la transfiguration. Fruit du mystère, la contemplation et la ferveur. Il fut transfiguré devant eux, son visage devint brillant comme le soleil. De Sainte Bernadette. La vie chrétienne n'a pas seulement ses combats et ses épreuves, elle a aussi ses consolations. Et si du Tabor il faut aller au calvaire, du calvaire on revient au Tabor avec Jésus. Là est l'avant-goût du ciel. L'âme ne fait qu'un chemin, du Golgotha au Tabor. Elle sort du Golgotha pour aller chercher force et courage au Tabor. La vie est cette échelle.
3: Notre Père qui es aux cieux, que ton nom soit sanctifié, que ton règne vienne, que ta volonté soit faite sur la terre comme au ciel. Donne-nous aujourd'hui notre pain de ce jour. Pardonne-nous nos offenses, comme nous pardonnons aussi à ceux qui nous ont offensés. Et ne nous laisse pas entrer en tentation, mais délivre-nous du mal. Amen.
1: Je vous salue Marie, pleine de grâce. Le Seigneur est avec vous. Vous êtes bénie entre toutes les femmes, et Jésus, le fruit de vos entrailles, est béni.
4: Sainte Marie, Mère de Dieu, priez pour nous pauvres pécheurs, maintenant et à l'heure de notre mort. Amen.
1: Je vous salue Marie, pleine de grâce, le Seigneur est avec vous. Vous êtes bénie entre toutes les femmes, et Jésus, le fruit de vos entrailles, est béni.
4: Sainte Marie, Mère de Dieu, priez pour nous pauvres pécheurs, maintenant et à l'heure de notre mort. Amen.
1: Je vous salue Marie, pleine de grâce, le Seigneur est avec vous. Vous êtes bénie entre toutes les femmes, et Jésus, le fruit de vos entrailles, est béni.
4: Sainte Marie, Mère de Dieu, priez pour nous pauvres pécheurs, maintenant et à l'heure de notre mort. Amen.
1: Je vous salue Marie, pleine de grâce, le Seigneur est avec vous.

0: pleine de grâce, le Seigneur est avec vous. Vous êtes bénie entre toutes les femmes, et Jésus, le fruit de vos entrailles, est béni.
1: Sainte Marie, Mère de Dieu, priez pour nous pauvres pécheurs, maintenant et à l'heure de notre mort. Amen.
0: Je vous salue, Marie, pleine de grâce, le Seigneur est avec vous. Vous êtes bénie entre toutes les femmes,

0: Amen. Je vous salue, Marie, pleine de grâce. Le Seigneur est avec vous. Vous êtes bénie entre toutes les femmes. Et Jésus, le fruit de vos entrailles, est béni.
1: Sainte Marie, Mère de Dieu, priez pour nous pauvres pécheurs, maintenant et à l'heure de notre mort. Amen.
0: Je vous salue, Marie, pleine de grâce. Le Seigneur est avec vous.

0: Je vous salue, Marie, pleine de grâce. Le Seigneur est avec vous. Vous êtes bénie entre toutes les femmes, et Jésus, le fruit de vos entrailles, est béni.
1: Sainte Marie, Mère de Dieu, priez pour nous pauvres pécheurs, maintenant et à l'heure de notre mort. Amen.
0: Gloire au Père, au Fils et au Saint-Esprit,
1: comme il était au commencement, maintenant et toujours, et dans les siècles des siècles. Amen.
2: Cinquième mystère lumineux, l'institution de l'Eucharistie. Fruit du mystère, l'amour de Jésus présent dans l'Eucharistie. Prenez et mangez, ceci est mon corps. De saint François. Ô admirable grandeur et stupéfiante bonté, ô humilité sublime, ô humble sublimité, le Maître de l'univers, Dieu et Fils de Dieu, s'humilie pour notre salut, au point de se cacher sous une petite hostie de pain.
3: Notre Père qui es aux cieux, que ton nom soit sanctifié, que ton règne vienne, que ta volonté soit faite sur la terre comme au ciel. Donne-nous aujourd'hui notre pain de ce jour. Pardonne-nous nos offenses, comme nous pardonnons aussi à ceux qui nous ont offensés. Et ne nous laisse pas entrer en tentation, mais délivre-nous du mal. Amen.
0: Je vous salue Marie, pleine de grâce. Le Seigneur est avec vous. Vous êtes bénie entre toutes les femmes.

Pleine de grâce, le Seigneur est avec vous. Vous êtes bénie entre toutes les femmes, et Jésus, le fruit de vos entrailles, est béni. Sainte Marie, Mère de Dieu, priez pour nous pauvres pécheurs, maintenant et à l'heure de notre mort. Amen. Je vous salue, Marie, pleine de grâce. Le Seigneur est avec vous. Vous êtes bénie entre toutes les femmes.

pleine de grâce. Le Seigneur est avec vous. Vous êtes bénie entre toutes les femmes. Et Jésus, le fruit de vos entrailles, est béni. Sainte Marie, Mère de Dieu, priez pour nous pauvres pécheurs, maintenant et à l'heure de notre mort. Amen. Je vous salue, Marie, pleine de grâce. Le Seigneur est avec vous. Vous êtes bénie entre toutes les femmes.

Pleine de grâce, le Seigneur est avec vous. Vous êtes bénie entre toutes les femmes, et Jésus, le fruit de vos entrailles, est béni. Sainte Marie, Mère de Dieu, priez pour nous pauvres pécheurs, maintenant et à l'heure de notre mort. Amen. Je vous salue, Marie, pleine de grâce. Le Seigneur est avec vous. Vous êtes bénie entre toutes les femmes.

0: Gloire au Père, au Fils et au Saint-Esprit,
1: comme il était au commencement, maintenant et toujours, et dans les siècles des siècles. Amen.
2: Ô Marie conçue sans péché,
3: priez pour nous qui avons recours à vous.
2: Ô Marie conçue sans péché,
3: priez pour nous qui avons recours à vous.
2: Ô Marie conçue sans péché,

À l'époque, la République d'Artsakh n'administrait plus qu'une portion du Haut-Karabakh. Le reste avait déjà été conquis par l'armée azerbaïdjanaise lors de la courte mais très violente guerre dite des 44 jours, déclenchée le 27 septembre 2020. En application de l'accord de cessez-le-feu conclu le 9 novembre sous l'égide de la Russie, d'autres territoires situés entre l'Artsakh et l'Arménie étaient aussi évacués par les Artsakhiotes et remis à l'Azerbaïdjan. L'Artsakh, que je découvrais en décembre 2020, n'était donc plus qu'une petite enclave encerclée par l'armée azerbaïdjanaise, et cette enclave subsistait grâce à la présence de forces russes qui supervisaient l'application du cessez-le-feu et gardait l'unique route qui reliait l'Arménie à l'Artsakh encore libre. Cette route était connue sous le nom de Corridor de la Chine, et c'est d'ailleurs celle-là que j'avais empruntée pour me rendre à Stepanakert, la capitale de l'Artsakh. Je passais donc quelques jours à Stepanakert, la capitale de la République d'Artsakh, ou du moins ce qui en subsistait encore à l'époque. J'avais bénéficié pendant mon séjour de la chaleureuse hospitalité de David, un Artsakhiote, professeur de français, dans l'un des établissements d'enseignement secondaire de la ville. Non loin de l'immeuble dans lequel se trouvait son appartement, je remarquais une imposante église de style typiquement arménien, mais qui ne semblait pas très ancienne. Je devais apprendre qu'il s'agissait de la cathédrale de la protection de la Mère de Dieu de Stepanakert. Elle était effectivement récente, puisque sa construction avait débuté en 2006 et qu'elle n'avait été consacrée par l'Église apostolique arménienne qu'en 2019. Elle avait été édifiée sur le site de l'église de la Sainte Mère de Dieu qui datait de la fin du 19e siècle et qui avait été rasé à l'époque soviétique. Cette cathédrale flambant neuve symbolisait donc pour la population artsakhiote et pour l'ensemble des Arméniens la renaissance de la vie religieuse après des décennies de répression communiste. On m'expliqua que 2 mois plus tôt, durant la guerre des 44 jours, la cathédrale avait été utilisée par les habitants comme abri anti-aérien, l'édifice en granit étant un des plus résistants de la ville. Je pouvais la contempler, cette cathédrale, depuis le balcon de l'appartement où je logeais dans le centre de Stepanakert. En septembre 2023, le régime de Bakou a profité du fait que la Russie était occupée en Ukraine pour envahir ce qui restait de l'Artsakh, et l'entièreté de la population artsakhiote a été contrainte de quitter la terre de ses ancêtres. Cela s'est fait en quelques heures. Hommes, femmes et enfants ont tous été obligés de tout abandonner pour s'entasser dans des voitures et des camions pour gagner l'Arménie par la route de la Chine, celle-là même que j'avais empruntée en décembre 2020, à l'aller comme au retour. Tous ces gens laissaient derrière eux les biens qu'ils n'avaient pu emporter, c'est-à-dire la quasi-totalité de leurs biens. Leur logement, leur travail, leur boutique, leurs champs, leurs jardins, leurs églises et leurs cimetières. De tout cela, les Azerbaïdjanais se sont emparés sans offrir la moindre compensation. Depuis quelques jours, la belle cathédrale que j'avais pu admirer en décembre 2020 n'existe plus, hélas. Sur des photos satellitaires qui ont circulé sur Internet le 26 avril et qui ont été reprises par de nombreux médias, on s'est aperçu qu'il n'en subsiste plus rien. La cathédrale de la protection de la Mère de Dieu de Stepanakert a été entièrement démolie sur ordre du régime dictatorial et héréditaire de l'Azerbaïdjan. D'autres photographies satellites

ont révélé également que l'église Saint-Jacques, aussi située à Stepanakerte, avait elle aussi été détruite durant la même période. Cette période n'a certainement pas été choisie au hasard par le régime de Bakou. Les Anglais aiment utiliser l'expression « to add insult to injury », ajouter l'insulte à la blessure. C'est exactement ce qu'a fait le dictateur azerbaïdjanais Ilham Aliyev en ordonnant la destruction de la cathédrale de Stepanakert. En effet, le mois d'avril est le mois durant lequel tous les Arméniens du monde se souviennent de leurs aïeux massacrés en 1915-1916 sur ordre du pouvoir jeune turc, alors à la tête de l'Empire ottoman finissant. Entre 1,5 million et 2 millions d'Arméniens avaient été pourchassés dans tout l'Empire avant d'être impitoyablement massacrés, souvent après avoir marché dans des conditions effroyables, affamés et assoiffés. Hommes, femmes et enfants, personne ne devait survivre. La soldatesque turque avait aussi pratiqué le viol de masse avant de tuer leurs victimes. Or, depuis cet effroyable génocide, la République turque, créée après la dislocation de l'Empire ottoman, persiste à nier l'existence même de ce génocide, allant jusqu'à honorer la mémoire de ceux qui l'ont planifié, ordonné et exécuté. Pour cela, la Turquie a donné le nom des bourreaux du peuple arménien à des avenues ou à des édifices. De beaux mausolées ont même été érigés pour ces bourreaux. Imagine-t-on un seul instant trouver en Allemagne des avenues Adolf Hitler ou des places Heinrich Himmler ou des mausolées pour de tels monstres? Non, bien sûr, c'est inconcevable. Pourtant, c'est ce qui s'est fait et qui continue à se faire en Turquie, envers et contre tout. Or, qui sont les Azéris? Ce groupe ethnico-linguistique appartient à la grande famille turque qui en comprend plusieurs autres répartis entre les confins de la Chine et les Balkans. Les Azéris peuplent l'Azerbaïdjan, bien sûr, mais aussi le nord-ouest de l'Iran. Depuis la dislocation de l'Union soviétique, les relations entre la Turquie et l'Azerbaïdjan se sont développées et elles se sont même intensifiées depuis la montée en puissance du néo-sultan Erdogan à Ankara. Ce dernier est un adepte de l'idéologie pan-turque et il rêve de rassembler tous les Turcs sous sa bannière, bien sûr. En ce qui concerne l'Azerbaïdjan, Erdogan et Aliyev ont même inventé le concept de « un peuple, deux pays ». C'est la Turquie qui a armé l'Azerbaïdjan et qui l'a soutenu militairement et diplomatiquement durant sa conquête du Haut-Karabakh. Le génocide de 1915 est donc nié à Bakou comme à Ankara. Les deux régimes considéraient le Haut-Karabakh et au-delà l'Arménie tout entière comme un verrou empêchant la réalisation du rêve pan-turc. Il fallait donc que ce verrou saute. Et Erdogan, en soutenant Aliyev, l'a fait sauter. Le dictateur azerbaïdjanais est parvenu en deux étapes, la première en 2020 et la seconde en 2023, à récupérer la cage, mais sans les oiseaux, comme l'aurait fait, s'il l'avait pu, Mussolini en ce qui concerne la Corse. Une fois les oiseaux chassés, il convenait d'effacer leurs empreintes, de nettoyer la cage. C'est pourquoi, depuis la guerre des 44 jours jusqu'à aujourd'hui, Aliyev a entrepris d'effacer le caractère arménien du Haut-Karabakh. C'est pourquoi des églises ont été rasées, tandis que d'autres ont été altérées en effaçant toutes les inscriptions arméniennes. Aliyev et ses sbires s'en sont pris aussi aux Khachkars, ces grandes stèles gravées typiquement arméniennes.

et ils s'en sont et ils les ont souvent fait disparaître alors qu'ils parsemaient le paysage du Haut-Karabakh en les réduisant en miettes. C'est pourquoi aussi ils s'en sont pris aux cimetières dont les tombes aux inscriptions arméniennes et croix chrétiennes étaient proprement intolérables. Tout cela devait disparaître afin qu'un nouveau récit historique inventé de toutes pièces puisse être écrit et diffusé dans le monde entier comme vérité historique. C'est ce qui est fait sur tout le territoire depuis 2020. Les toutes récentes destructions de la cathédrale de la protection de la Mère de Dieu et de l'église Saint-Jacques à Stepanakert s'inscrivent dans ce processus d'effacement du passé arménien plurimillénaire du territoire. Tous les noms de lieux du Haut-Karabakh ont d'ailleurs été changés. On a remplacé la toponymie arménienne par une autre toponymie, typiquement azérie celle-là. Pour ma part, je m'en tiens à la toponymie arménienne et je persisterai à vous parler de Stepanakert et non de Khankendi, comme le régime de Bakou l'a renommé. Ce processus d'effacement du caractère arménien du Haut-Karabakh et de réécriture de l'histoire constitue une grave menace pour tout le patrimoine architectural et religieux arménien passé sous contrôle azerbaïdjanais depuis la guerre de septembre-novembre 2020. Le régime Aliyev met tout en œuvre pour effacer les preuves du passé arménien, comme il l'a déjà fait au Nakhitchevan dans les années 90. Pendant la guerre des 44 jours de 2020, les soldats azerbaïdjanais se sont même amusés à se filmer avec leur téléphone portable, en train de commettre leurs actes de vandalisme contre des églises, des pierres tombales ou des khachkars, avant de poster leurs ignobles vidéos sur les réseaux sociaux. Pour un cas de destruction documentée, combien d'autres sont-ils passés inaperçus? Combien d'édifices religieux arméniens ont-ils déjà été détruits? Combien d'autres le seront-ils dans les semaines, dans les mois et dans les années à venir? Que fait l'UNESCO? Les dômes pointus des églises et des monastères, si caractéristiques de l'architecture religieuse arménienne, vont-ils tous disparaître sans que personne ne réagisse, sans que l'UNESCO n'intervienne? Les pierres fondatrices des édifices religieux qui portent des inscriptions en arménien, ainsi que des portraits sculptés des fondateurs, nobles ou princes arméniens, sont systématiquement enlevés, arrachés. Au célèbre monastère de Dadivank, l'inscription de la pierre fondatrice rappelle, en arménien médiéval, que c'est la reine Arzou d'Arterk qui a financé en 1214 la construction de l'église en mémoire de ses fils, afin d'honorer une promesse qu'ils avaient faite. Le président Ilham Aliyev s'est lui-même rendu dans les zones reconquises par ses troupes. Visitant l'une des églises, il n'a pas hésité à émettre le souhait que disparaissent les antiques inscriptions gravées figurant sur les murs de ces édifices religieux. Elles ont en effet le tort d'être écrites en arménien. Ces inscriptions et ces sculptures multiséculaires contredisent en effet les thèses azerbaïdjanaises qui voudraient que les édifices religieux de l'Artsakh ne soient pas arméniens. Ce qui s'est produit au Nakhitchevan dans les années 90, loin des regards, ne peut hélas que rendre très pessimiste quant à la sauvegarde de l'immense patrimoine architectural religieux arménien passé sous contrôle azerbaïdjanais. En Artsakh, on dénombre plus de 4000 sites culturels arméniens, dont 370 églises. La totalité de cet héritage architectural et religieux est désormais sous contrôle azerbaïdjanais et donc en grand danger. Pour comprendre le sérieux de la menace, il suffit d'étudier ce qui s'est produit au Nakhitchevan, cette exclave azerbaïdjanaise coincée entre l'Arménie et l'Iran. Ce territoire, comme le Haut-Karabakh, faisait partie de l'Arménie autrefois. Le nom même de ce territoire trahit son origine arménienne.
Il a bel et bien fait partie de l'Arménie historique. Si le Nakhitchevan a changé de domination à plusieurs reprises au cours des siècles de sa longue histoire, il constituait un territoire de la province arménienne de Vaspourakan, situé autour du lac de Van, un grand lac qui est de nos jours en Turquie. C'est en 1828 que les khanats du Nakhitchevan et d'Erevan furent annexés par la Russie. L'Empire russe a alors inclus le Nakhitchevan dans l'oblast arménien, puis dans le gouvernement d'Erevan, ce qui prouve qu'au XIXe siècle, ce territoire était encore considéré comme une entité arménienne. Après l'armistice de Mudros, conclu à l'issue de la Première Guerre mondiale entre l'Empire ottoman et les Alliés, signé le 30 octobre 1918, le Nakhitchevan a été intégré dans le territoire de la Première République d'Arménie. Ce n'est qu'en 1921 que Staline, avec l'accord de Lénine, décida du rattachement du Nakhitchevan à l'Azerbaïdjan soviétique, avec un statut de région autonome. Avant de devenir soviétique, la population du territoire était encore pour moitié arménienne. Mais dès 1926, les Arméniens ne constituaient plus que 15% de la population de l'exclave. La majorité d'entre eux avaient préféré émigrer en Arménie pour ne pas avoir à subir la domination azérie. Grâce à une politique de colonisation de peuplement azérie active, à la fin de la période soviétique,

indépendance de l'Azerbaïdjan, les 89 églises arméniennes du Nakhitchevan ont toutes été rasées. L'histoire est un éternel recommencement, dit-on. Ce qui s'est produit en Turquie au XXe siècle, sur une grande échelle, et ce qui a été fait au Nakhitchevan dans les années 90, tout cela est en train de se reproduire au Haut-Karabakh, comme l'a prouvé la destruction de la cathédrale de Stepanakert il y a quelques jours seulement. Ce processus de nettoyage ethnique, suivi d'un effacement du passé et d'une réécriture de l'histoire, s'accomplit sans que le monde ne réagisse. Même le gouvernement arménien de Nikol Pachinian semble résolu de tourner la page sur l'Artsar. Ce territoire historiquement arménien a été sacrifié sur l'autel d'un accord de paix entre l'Arménie et l'Azerbaïdjan et sur celui d'une normalisation des relations avec le grand voisin turc. Peu importe si un petit peuple a perdu sa terre ancestrale et s'il a dû se réinstaller en Arménie après avoir tout perdu. Dans un tel contexte, je suis fier d'avoir été présent devant le monument aux morts de Bastia le 24 avril dernier, aux côtés de quelques amis d'origine arménienne et quelques amis corses également, pour une cérémonie de commémoration des victimes du génocide perpétré par le régime jeune turc en 1915-1916 et pour nous souvenir des innombrables victimes. À ce souvenir douloureux, nous avons bien sûr associé celui plus récent du nettoyage ethnique et culturel perpétré par le régime d'Ilham Aliyev au Haut-Karabakh. Les responsables du génocide de 1915-1916 n'ont pas été jugés et condamnés pour leur forfait, même si certains d'entre eux ont été assassinés par des rescapés arméniens. Espérons que les responsables de l'épuration ethnique et des crimes de guerre perpétrés au Haut-Karabakh depuis 2020 puissent un jour répondre de leurs crimes et que le peuple de l'Artsar puisse retourner vivre en paix sur la terre de ses ancêtres. Il ne faut surtout pas oublier l'Artsar et son peuple. Puisse l'infâme destruction de la cathédrale de Stepanakert rappeler au monde entier l'urgence qu'il y a à rendre justice au peuple de l'Artsar. Durant mon séjour à Stepanakert, lorsque j'avais visité un lycée de cette ville, le directeur m'avait offert une petite église, une maquette réalisée par les élèves de son lycée, représentant une petite église typiquement arménienne de l'Artsar. Cette église ne m'a pas quitté depuis, elle figure en bonne place chez moi, ainsi d'ailleurs qu'une aquarelle représentant le monastère dont j'ai parlé durant cette émission. Pour conclure, je voudrais vous faire entendre, chers amis auditeurs et auditrices, une voix venue de l'Artsar, entonnant un chant religieux durant la dernière messe ou le dernier office religieux qui a été célébré dans la cathédrale de Stepanakert en septembre 2023, juste quelques heures avant l'arrivée des troupes azerbaïdjanaises. Je vous dis à la semaine prochaine.

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1: Bonjour et bienvenue dans Point d'Orgue, votre rendez-vous de musique sacrée. Je suis très heureux de vous retrouver pour un nouveau numéro consacré aux merveilles du répertoire. Et aujourd'hui, je vous propose une émission qui va être entièrement consacrée à la joie de l'Ascension, une fête très particulière du calendrier chrétien où le Christ quitte la terre pour entrer dans la gloire céleste. C'est une fête lumineuse, triomphale, souvent éclatante dans l'histoire de la musique et qui a inspiré certains des plus grands compositeurs européens. Alors je vais vous faire le petit sommaire de cette émission. Nous allons d'abord entendre Johann Sebastian Bach avec le grand chœur d'ouverture de la cantate BWV 11, puis ensuite Olivier Messiaen et ses célèbres transports de joie, avant de conclure cette émission avec l'anglais William Byrd et son motet Viri Galilei. Alors nous allons ouvrir cette émission avec l'une des plus éclatantes partitions sacrées de Jean-Sébastien Bach, la cantate BWV 11, Lobet Gott in seinen Reichen, Louez Dieu dans son royaume. C'est une cantate que j'affectionne particulièrement, elle a été composée pour la fête de l'Ascension, probablement en 1735 à Leipzig, et cette œuvre occupe une place particulière dans le catalogue de Jean-Sébastien Bach. Alors on l'appelle souvent l'oratorio de l'Ascension, tant ses dimensions et son souffle dépassent le cadre habituel de la simple, si j'ose dire, cantate liturgique. Alors il faut savoir que Jean-Sébastien Bach a écrit d'autres oratorios qui sont beaucoup plus longs. Celui de l'Ascension est lui bien plus ramassé. C'est pour ça qu'en fait on hésite à le qualifier de simple cantate, mais c'est vrai que le terme d'oratorio de l'Ascension est resté. Alors cette œuvre raconte l'Ascension du Christ à travers des récits bibliques, des airs méditatifs et de vastes interventions chorales, un peu comme à chaque fois qu'on a une cantate de Jean-Sébastien Bach. Et comme souvent, chez ce compositeur, la théologie devient ici musique. Tout est pensé pour évoquer le passage du Christ de la terre vers la gloire céleste. Et cela s'entend, vous allez vite le comprendre, dès les premières mesures, avec une instrumentation particulièrement riche, particulièrement fastueuse. Bach convoque trois trompettes, les timbales, les flûtes, les hautbois, les cordes et le continuo. Et les trompettes et les timbales ne sont jamais employées au hasard chez Bach, elles sont les instruments de la royauté divine et de la gloire céleste. Vous pouvez notamment en prendre pleinement conscience lorsque vous écoutez l'oratorio de Noël ou celui tout aussi célèbre de Pâques. Dans les grandes fêtes du calendrier luthérien, Noël, Pâques, l'Ascension, justement, elles symbolisent toute cette splendeur. Et c'est pour ça que ce chœur d'ouverture est construit comme une sorte d'immense acclamation. Les voix semblent portées vers le ciel par les fanfares de trompettes, tandis que les timbales donnent à l'ensemble un caractère presque cérémoniel et impérial. Donc on a presque un Christ en majesté qui s'impose à nous par le biais de cette musique. Alors on va entendre dans cette musique une forme de joie collective rayonnante. Ça, vous allez l'entendre avec les rythmes un petit peu chaloupés qui ont ce côté vraiment très festif, très joyeux, mais aussi, comme toujours chez Jean-Sébastien Bach, une véritable architecture spirituelle. Bach ne décrit pas seulement un événement biblique, il donne à entendre l'ouverture des cieux, et c'est particulièrement vrai avec ce premier chœur qui, là aussi, est assez symptomatique de ce que sait faire Jean-Sébastien Bach. Alors, curieusement, dans cette cantate-là, Jean-Sébastien Bach ne commence pas par une symphonia. Souvent, d'ailleurs, il y a cette installation de l'orchestre qui se fait. Là, vous avez déjà alors une courte introduction par l'orchestre, mais immédiatement, le chœur vient se projeter dans cette joie de l'Ascension. Ici, nous avons une interprétation magistrale faite par la Fondation Jean-Sébastien Bach.

J'espère que vous avez bien compris avec cet extrait pourquoi ce morceau est l'un de mes préférés de Jean-Sébastien Bach. Effectivement, il y a une joie qui contamine tout l'espace, effectivement, des auditeurs qui peuvent se rendre compte ce à quel point la musique communique cet aspect glorieux du Christ qui quitte la terre pour aller vers le ciel. C'est comme si les cieux se déchiraient et les nuages laissaient entreapercevoir la lumière de la gloire de Dieu. Une musique extraordinaire. Et naturellement, si ce premier chœur vous a plu, je vous invite à découvrir l'entièreté de la cantate. Comme d'habitude chez Jean-Sébastien Bach, donc vous n'avez pas que ces grands chœurs fabuleux, vous avez aussi des chorales, là aussi tout aussi somptueux, et puis des airs et des récitatifs qui sont tout autant de commentaires musicaux de la vie du Christ et là, en l'occurrence, de sa montée vers le ciel. Alors nous venons d'entendre donc ce grand chœur d'ouverture de la cantate de l'Ascension, BWV 11 de Jean-Sébastien Bach, cette musique qui frappe par sa lumière et son énergie, mais aussi par

Son incroyable maîtrise contrapuntique, n'oubliez pas que Jean-Sébastien Bach est un maître du genre, et même dans les moments les plus triomphants, Bach conserve cette rigueur d'écriture propre à sa charge d'enseignant, hein, c'est ce qu'il était à Leipzig, et qui donne à cette musique une impression d'évidence presque surnaturelle. Alors après cette vision baroque et liturgique de l'Ascension, on va changer complètement de décor et même de pays. On va partir en France au XXe siècle et retrouver l'un des grands maîtres de l'élévation spirituelle avec Olivier Messiaen. Alors, je vais vous donner quelques petits éléments biographiques. Il est né en 1908 à Avignon et il est mort à Paris en 1992. Messiaen, c'est l'une des grandes figures majeures de la musique française du XXe siècle. En fait, il a été organiste titulaire de l'église de la Trinité à Paris pendant plus de 60 ans. Il a été un grand pédagogue admiré, compositeur profondément catholique, presque mystique d'ailleurs. Et il développe un langage immédiatement reconnaissable, notamment par ses harmonies éclatantes, ses rythmes complexes qu'il a puisés notamment dans la religion hindoue et sa fascination qui est restée très célèbre pour les chants d'oiseaux et surtout recherche permanente de la couleur sonore. Pour la petite anecdote, il faut savoir que Olivier Messiaen, dès qu'il se baladait en vacances, il avait un petit carnet et il pouvait reconnaître les chants d'oiseaux et il les retranscrivait en notes de musique. Ça donne effectivement cet aspect festif et chez certaines de ses compositions, cet aspect éclatant, comme si effectivement les oiseaux qui étaient les premiers musiciens inspiraient la musique de Messiaen. Alors chez Messiaen, la musique est souvent pensée comme une manifestation du mystère divin. Je vous disais qu'il était assez mystique et c'est vrai qu'il ne cherche pas simplement à illustrer un texte religieux, il veut traduire l'irruption du sacré dans le son. Et ça, c'est très important parce que lui, il voyait beaucoup de lumière dans la musique. En fait, il était un adepte de la synesthésie, on va en reparler. Alors, les transports de joie sont extraits du cycle L'Ascension qu'il a composé en 1933 et qui représente précisément cette explosion de joie spirituelle. Le sous-titre de la pièce est d'ailleurs extrêmement révélateur, « Transport de joie d'une âme devant la gloire du Christ qui est la sienne ». Et vous allez l'entendre, tout ici est mouvement, lumière, éclat. Vous avez des accords massifs avec des rythmes très martelés dès le début, les registrations éclatantes de l'orgue qui créent une musique presque volcanique. Et vous allez voir que Messiaen utilise l'instrument comme une sorte d'immense orchestre de couleurs. Je vous avais parlé de la synesthésie, hein, donc il faut bien savoir que Messiaen, quand il composait, quand il entendait la musique, il voyait des couleurs. Et en fait, ça s'entend dans cette musique-là. Vous avez dès le début une cascade d'accords qui partent des cieux qui vont vers la terre et ensuite qui vont remonter, vous allez entendre, avec une joie explosive. Vous avez des superpositions rythmiques et des fulgurances harmoniques qui donnent l'impression d'une joie, d'une exultation qui déborde, littéralement, de toute mesure humaine. Mais cette joie n'est jamais superficielle, elle est mystique, donc à l'image de son compositeur, contemplative et en même temps très triomphale. C'est l'idée d'une âme saisie par la vision de la gloire divine. Alors nous allons entendre cette œuvre interprétée à la basilique Saint-Sernin par Jean-Claude Reynaud. Et là aussi, pour la petite anecdote, il paraît qu'il a fait ça en une seule prise, m'a raconté Michel Bouvard. Donc il faut quand même avoir une vision, vous allez vite vous en rendre compte, de la difficulté de la partition qui est si restituée par une facilité déconcertante. Et là aussi, on peut se dire que la joie de l'interprète, en l'occurrence Jean-Claude Reynaud, irradie la partition autant que celle de son propre compositeur. Voici donc les transports de joie d'Olivier Messiaen.

La joie explosive et démonstrative d'Olivier Messiaen dans ses Transports de joie, une œuvre magistrale qui fait partie des plus jouées du compositeur. Et pour cause, effectivement, elle est si démonstrative. Pour une fois, effectivement, on n'a pas tellement de mal à se figurer ce rapport entre la joie et la gloire du Christ qui rentre dans le ciel. Là, le langage est parlant. Et quand je vous parlais de synesthésie tout à l'heure, évidemment, là, on a un aspect très lumineux. Presque comme si on se retrouvait face à une forme de vitrail. C'est là tout le génie d'Olivier Messiaen, être capable, avec sa musique, de faire de la musique aussi figurative. Et naturellement, si ça vous touche, vous pouvez écouter tout le cycle de l'Ascension qui a d'ailleurs été écrit pour orchestre. Donc là aussi, ça vous donne une version différente de ce qu'avait le compositeur en tête. Donc ayez la curiosité non seulement d'entendre tout le cycle de l'Ascension, mais également d'entendre sa version pour orchestre. C'est absolument magistral et ça donne un éclairage nouveau. Et là aussi, ça donne une autre dimension. Voilà donc pour cette œuvre, ces transports de joie absolument magistraux. Et maintenant, pour terminer cette émission, on va revenir à une période bien plus ancienne, la Renaissance anglaise, avec l'un de ses plus grands compositeurs, William Byrd, dont je vous parle beaucoup ces temps-ci. Alors je vous rappelle un petit peu sa biographie. Il est né en 1540 et mort en 1623. Et Byrd occupe une place tout à fait singulière dans l'histoire de la musique anglaise. Pourquoi est-ce que cette histoire est si particulière? Eh bien, tout simplement parce que c'était un compositeur qui était catholique dans une Angleterre devenue anglicane. C'était une période de transition et il traverse les tensions religieuses de son époque tout en restant protégé par la cour d'Élisabeth Ier. Alors, pourquoi? Tout simplement parce qu'il a été quand même assez habile, c'est-à-dire il a quand même composé pour la musique anglicane. Son cœur est resté catholique. Il a écrit beaucoup d'œuvres pour la liturgie catholique, dont celle que nous allons entendre dans quelques instants. Et ce qui fait qu'en fait, il y a une forme de clandestinité dans l'écriture de William Byrd qui donne toujours quelque chose d'une grande profondeur et en même temps d'une grande intimité. Son œuvre est donc l'héritage polyphonique de la Renaissance et elle est d'une expressivité qui est très personnelle. Ça fait partie de ces grands compositeurs de la Renaissance dont on comprend vite le langage. Alors le motet qui nous intéresse aujourd'hui, le Viri Galilei, est écrit spécialement justement pour la fête de l'Ascension et le texte reprend les paroles adressées aux apôtres, hommes de Galilée, pourquoi regardez-vous vers le ciel? Alors en fait, il s'agit tout simplement de l'introïte du jour, là aussi l'introïte grégorien, mais il en a fait une œuvre absolument magistrale, vous allez vite l'entendre. Cette œuvre est très loin d'être austère. Là aussi, alors à la sauce Renaissance, il y a une joie immense, très communicative. Vous allez vite vous en rendre compte là aussi. Les voix semblent flotter les unes au-dessus des autres. Là aussi, c'est l'écriture contrapuntique qui l'exige, mais avec une grande douceur. Byrd construit une polyphonie très souple, presque aérienne, dans laquelle les fameux Alléluia prennent une dimension tout à fait angélique, juste avant une doxologie qui, là, est un petit peu plus concentrée. Et on a parfois l'impression d'entendre une musique suspendue, hors du temps. Vous me direz, c'est le propre de la musique de la Renaissance, mais ici, la clarté des lignes vocales, ainsi que la fluidité des imitations, donne à ce motet une grâce toute particulière. Alors, après la majesté de Bach et l'explosion mystique de Messiaen, Byrd nous offre une autre vision de l'Ascension, plus intérieure, plus céleste peut-être, mais profondément joyeuse elle aussi. Alors ici, c'est John Rutter qui dirige les Cambridge Singers.

0: Extraordinaire, Mote Viri Galilei de William Byrd. Vous avez compris évidemment la structure de cette œuvre, un petit peu déclamative au début, qui reprend les textes de l'introïte grégorien, puis ces Alléluia profondément joyeux, mais en même temps très serein, et qui donne cette impression vraiment de joie intérieure et assez contemplative, très propre à William Byrd, de la musique extraordinaire. Là aussi, j'espère qu'elle vous a plu. Quant à moi, puisque j'ai fait le tour de cette fête de l'Ascension, hein, qui va avoir lieu dans quelques jours, eh bien, je voulais vous donner rendez-vous très bientôt à la Basilique Saint-Sernin. Le 30 mai, pour être précis, vous aurez un concert marial avec la maîtrise de la Scola Cantorum, dirigée par Cécile Capomassio, et également le chœur d'hommes de la Scola, du très très beau répertoire, avec des petites surprises, notamment le Magnificat du Durante, qui est une œuvre absolument extraordinaire. Donc je vous invite à venir prendre vos places sur le site de la Scola Cantorum. Voilà pour moi, je vous donne donc rendez-vous la semaine prochaine pour un nouveau numéro de Point d'Orgue. D'ici là, portez-vous bien et à très bientôt.
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0: Évangile de Jésus-Christ selon saint Matthieu. En ce temps-là, les 11 disciples s'en allèrent en Galilée, à la montagne où Jésus leur avait ordonné de se rendre. Quand ils le virent, ils se prosternèrent, mais certains eurent des doutes. Jésus s'approcha d'eux et leur adressa ces paroles. « Tout pouvoir m'a été donné au ciel et sur la terre. Allez, de toutes les nations, faites des disciples. » Baptisez-les au nom du Père et du Fils et du Saint-Esprit. Apprenez-leur à observer tout ce que je vous ai commandé. Et moi, je suis avec vous tous les jours jusqu'à la fin du monde.
1: Quand ils le virent, ils se prosternèrent. Mais certains eurent des doutes. Jésus s'approcha d'eux et leur dit, « Allez de toutes les nations, faites des disciples, baptisez-les au nom du Père et du Fils et du Saint-Esprit. » Apprenez-leur à observer tout ce que je vous ai commandé, et moi, je suis avec vous tous les jours jusqu'à la fin du monde. Nous voici au cœur de ce que le pape François appelait le mandat missionnaire de Jésus. Bien que parmi les disciples, certains eurent des doutes, Jésus ne reprend pas la copie. Il change pas son projet. Il ne change pas de disciples pour en envoyer d'autres, mieux formés, plus compétents. Non, il les envoie, eux. Ce mandat missionnaire, cet appel à la mission, ne concerne pas seulement les apôtres. Et donc, aujourd'hui, le pape, les évêques, les prêtres, mais tout baptisé. Le pape François était clair et direct pour tous les chrétiens. Et cela part de leur baptême. Qui fait de chaque chrétien un prêtre, un prophète et un roi. Je le cite, « Nous sommes tous appelés à cette nouvelle sortie missionnaire. Tout chrétien et toute communauté discernera quel est le chemin que le Seigneur demande. Mais nous sommes tous invités à accepter cet appel. Sortir de son propre confort. Et avoir le courage de rejoindre toutes les périphéries qui ont besoin de la lumière de l'Évangile. On ne peut affirmer que la religion doit se limiter à la sphère privée et qu'elle existe seulement pour préparer les âmes pour le ciel. Dieu désire le bonheur de ses enfants, sur cette terre aussi, bien que ceux-ci soient appelés à la plénitude éternelle. La joie de l'Évangile doit remplir la vie de nos communautés. Nous sommes tous invités, appelés par Jésus lui-même à devenir, à être des disciples missionnaires. Des disciples, c'est-à-dire des amis, des familiers de Jésus, des missionnaires, des envoyés auprès de tous pour annoncer, crier l'Évangile de Jésus-Christ, mort et ressuscité, et à jamais vivant au milieu de nous. Et cela donne une joie missionnaire à vivre, à partager. Les 72 disciples en font l'expérience, eux qui reviennent de la mission plein de joie. Cette joie est le signe que l'Évangile est annoncé et qu'elle donne du fruit. Alors, allez tous, soyons disciples et missionnaires.

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1: Deuxième lecture. Première lettre de Saint Pierre, chapitre 4, versets 13 à 16. Bien-aimés, dans la mesure où vous communiez aux souffrances du Christ, réjouissez-vous, afin d'être dans la joie et l'allégresse quand sa gloire se révélera. Si l'on vous insulte pour le nom du Christ, heureux êtes-vous, parce que l'Esprit de gloire, l'Esprit de Dieu repose sur vous. Que personne d'entre vous, en effet, n'ait à souffrir comme meurtrier, voleur, malfaiteur ou comme agitateur. Mais si c'est comme chrétien, qu'il n'ait pas de honte et qu'il rende gloire à Dieu pour ce nom-là. Parole du Seigneur. Chers auditeurs, en 2026, à l'échelle mondiale, on estime que plusieurs centaines de millions de chrétiens vivent dans des contextes où leur foi les expose à des restrictions ou à des risques, avec un ordre de grandeur souvent situé entre 300 et 400 millions de personnes. Soit un chrétien sur sept. Cela ne signifie pas que tous subissent des violences directes. La majorité fait plutôt face à des pressions sociales, des discriminations légales ou des limitations de liberté religieuse, tandis que certains connaissent des formes plus dures comme les agressions, l'emprisonnement ou des attaques contre leur lieu de culte. Chaque année, on compte quelques milliers de morts liées à ces persécutions. Ces situations se concentrent surtout dans certaines régions d'Asie, du Moyen-Orient et d'Afrique et varient selon les contextes. Même quand la persécution n'est pas ouverte, le combat contre le mal fait partie de la vie chrétienne. Nous savons que nous sommes de Dieu alors que le monde entier est au pouvoir du mauvais. Première lettre de Jean, chapitre 5, verset 19. Donc personne n'est à l'abri. Ne soyons pas des chrétiens endormis. Dans le livre de l'Apocalypse, Saint Jean écrit sa vision de ce qui doit arriver. Il fut donné à la bête de faire qu'à tous les petits et les grands, les riches et les pauvres, les seigneurs et les esclaves, il leur soit donné une marque sur leur main de droite ou entre leurs yeux, et qu'aucun homme n'achète ou encore ne vende sinon celui qui porte la marque du nom de la bête ou le nombre de son nom. Apocalypse 13, versets 15 à 17. À l'opposé, certains portent le signe de la croix marqué sur le front. Apocalypse 9, verset 4. Tandis que d'autres le portent sur la main, ou plutôt sur le poignet, comme le font courageusement les chrétiens coptes d'Égypte aujourd'hui encore. En ce dimanche, Saint Pierre nous dit « Bien-aimés, dans la mesure où vous communiez aux souffrances du Christ, réjouissez-vous, afin d'être dans la joie et l'allégresse quand sa gloire se révélera. » Et l'Apocalypse précise ce message d'espérance et de gloire. Grande consolation pour ceux qui décèdent en notre Seigneur. Apocalypse 14, verset 13. Il est dit que Jésus, le Messie, le Verbe de Dieu, viendra accompagné d'une cavalerie céleste. Et les puissances des cieux le suivent sur des cavales blanches et revêtues de byssus blanc et pur. Apocalypse 19, verset 14. Les puissances des cieux désignent les anges qui, comme dans la parabole de l'ivraie, Matthieu, chapitre 13, versets 41 et 42, opère le jugement. L'image du byssus pur désigne les actions droites des saints, explique l'Apocalypse, chapitre 19, verset 8. Autrement dit, Jésus viendra avec les justes qui sont décédés et qui sont avec lui au paradis, et leurs œuvres bonnes courent jusqu'au jour où la milice céleste accompagnant la venue glorieuse du Christ livrera une guerre d'amour non sanguinaire en apportant des cadeaux, des grâces, des remèdes. de quoi stupéfier les hommes et les attacher au Seigneur. Nous lisons aussi le cinquième sceau de l'Apocalypse dans une traduction de l'araméen. Et lorsque Jésus ouvrit le cinquième sceau, je vis en dessous de l'autel les âmes de ceux qui avaient été tués à cause de la parole de Dieu et à cause du témoignage de Jésus, celui qu'ils avaient tué. Et ils crièrent à grande voix en disant « Jusqu'à quand, Seigneur saint et véridique, n'auras-tu pas jugé et n'auras-tu pas réclamé notre sang aux habitants de la terre ?» Et il fut donné à tout à chacun parmi eux une robe blanche, et il leur fut dit de se reposer encore un moment, un petit peu de temps, jusqu'à ce que soit au complet aussi leurs compagnons et leurs frères, ceux qui allaient être tués aussi comme eux. Apocalypse 6, versets 9 à 11. Chers auditeurs, ces vêtements blancs leur donnent de pouvoir participer à la liturgie céleste, mais aussi, on l'oublie souvent, de pouvoir accompagner le Christ lors de sa venue glorieuse. Et les puissances des cieux le suivent sur des cavales blanches et revêtues de byssus blancs et purs. Apocalypse 19, verset 14. Au temps de la parousie, parousie ça veut dire venue et présence. Apocalypse 20, verset 1 à 10. Les saints qui ont été comptés pour rien et sont morts dans des conditions infamantes vont être honorés par Dieu qui va leur donner de participer à la gloire de Jésus, c'est-à-dire à son jugement et à son règne. Ils se manifesteront visiblement aux côtés du Christ, comme l'explique très bien saint Irénée, lui qui a vécu justement à une époque de persécution. Saint Irénée. Aussi est-il nécessaire de déclarer à ce sujet que les justes doivent d'abord, dans ce monde rénové, donc celui de la parousie, après être ressuscités à la suite de l'apparition du Seigneur, recevoir l'héritage promis par eux, par Dieu au Père et y régner. Ensuite seulement aura lieu le jugement de tous les hommes. Ici, Irénée parle du jugement dernier à la fin du monde. Il est juste, en effet, que dans ce monde même où ils ont peiné et où ils ont été éprouvés de toutes les manières par la patience, ils recueillent le fruit de cette patience. Que dans le monde où ils ont été mis à mort à cause de leur amour pour Dieu, ils retrouvent la vie. Attention, ce n'est pas une réincarnation, mais une apparition auprès du Christ dans la gloire. Que dans le monde où ils ont enduré la servitude, ils règnent, car Dieu est riche en tout bien et tout lui appartient. Il convient donc que le monde lui-même, restauré en son état premier, soit sans plus aucun obstacle au service des justes. Traité contre les hérésies, livre 5, chapitre 32, paragraphe 1. Certains commentateurs d'Irénée ont cru qu'il imaginait une surpopulation avec les saints qui reprennent une vie biologique sur la terre. Mais c'est une erreur. Pour régner dans ce monde même où ils ont peiné, il leur suffit d'apparaître à la manière du Christ ressuscité. Le Christ sera vu partout, de l'Orient à l'Occident, nous dit saint Matthieu, chapitre 24. Les saints du ciel se manifestent aussi, mais à tel ou tel endroit, là où ils ont des raisons d'apparaître. Les hommes encore présents sur terre à ce moment seront ceux qui auront été jugés dignes du royaume, parce qu'ils auront accepté dans la joie cette manifestation, celle de Jésus dans la gloire, qui durera. Saint Irénée dit encore, « Ainsi donc, certains se laissent induire en erreur par les discours hérétiques, au point de méconnaître les économies de Dieu et le mystère de la résurrection des justes et du royaume qui sera le prélude de l'incorruptibilité. » On n'est pas fait pour rester sur la terre tout le temps. Hein, la parousie, c'est sur la terre, mais ce n'est pas encore le ciel. « Royaume par lequel ceux qui en auront été jugés dignes s'accoutumeront peu à peu à saisir Dieu. » Traité contre les hérésies, livre 5, chapitre 32, paragraphe 1. Je donne ces explications et d'autres encore dans mon étude Françoise Brénard, l'Apocalypse revisité, chez Paroles et Silences. En ce dimanche, saint Pierre nous dit, bien-aimés, dans la mesure où vous communiez aux souffrances du Christ, réjouissez-vous, afin d'être dans la joie et l'allégresse quand sa gloire se révélera. Amen. Maranatha.
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1: Première injonction, donc, nous avons vu ça hier. Soyez d'accord. Soyez bien d'accord entre vous. Deuxième injonction de Paul, qu'il n'y ait pas de division parmi vous. J'aime beaucoup ça. Il aurait pu dire qu'il n'y ait pas des divisions entre vous, mais c'est bien ça. Qu'il n'y ait pas de division parmi vous. Alors ce parmi vous m'a touchée et je suis allée voir dans la deuxième lettre qu'il adresse toujours aux chrétiens de Corinthe, au chapitre 6 et au verset 12, faire la lecture de l'écriture, la lectio par l'écriture elle-même. Donc je suis allée voir une concordance où saint Paul dit aux chrétiens de Corinthe, « Vous n'êtes pas à l'étroit chez nous, c'est en vous-même que vous êtes à l'étroit. » Voilà, j'ai entendu les divisions parmi vous. Alors, cette étroitesse, c'est en vous-même que vous êtes à l'étroit. Alors, étroitesse de vue, étroitesse de jugement, étroitesse de cœur, étroitesse de générosité, bon bref, toutes ces étroitesses, toutes nos étroitesses sont semences de division parmi les frères et c'est un chemin de mort pour qui emprunte ce chemin de l'étroitesse. Attention, hein, à surtout ne pas confondre avec la porte étroite pour entrer dans le royaume de Dieu. Ça, c'est juste, c'est sûr. Mais nos étroitesses, nous sommes à l'étroit en nous-mêmes.

les voisins qui se méfient des nouveaux arrivants jusqu'à ce qu'ils apprennent à les connaître. Oui, nous sommes tous des étrangers, tant que l'on ne s'est pas rencontrés. Ou plus exactement, dit le proverbe irlandais, l'étranger, c'est un ami que l'on n'a pas encore rencontré. Donc, nous risquons d'être à l'étroit en nous-mêmes si on ne fait pas disparaître ces herbes amères qui sont la peur, la jalousie, la suspicion, jusqu'à leurs racines. Parce que ces plantes-là, ces mauvaises herbes, elles risquent de proliférer sans qu'on s'en rende compte, jusqu'à ce qu'elles étouffent complètement la communion. Et du coup, eh bien, surviennent des séparations, des exclusions, des dispersions qui gangrènent peu à peu nos communautés fraternelles. L'actualité est là pour nous le dire, hélas. Ce ne sont pas des faits divers. Il y a des communautés qui souffrent à cause de l'un ou l'autre de ses membres, à l'étroit dans son cœur, lesquels d'ailleurs tiennent souvent un double langage et qui distillent des propos finalement empreints de suspicion, de méfiance, de médisance, et qui défigurent même jusqu'à l'intelligence des personnes qui les écoutent. Il y va vraiment de la vie de la communauté, il y va de la vie de l'Église et il y va aussi de notre propre vie. Alors, c'est pas tout de dire ça, mais comment est-ce qu'on pourrait remédier à l'étroitesse pour qu'il n'y ait pas de division parmi vous, parmi nous? Comment est-ce qu'on peut remédier à cette étroitesse? Eh bien, je me permets tout simplement de faire à nouveau référence à l'Écriture, aller à l'Écriture par l'Écriture. La réponse, elle est peut-être là. Comment remédier à l'étroitesse? Eh bien, élargis les cordages de ta tente, dit le prophète Zacharie. C'est bien ça, n'est-ce pas? Pendant qu'ils étaient à Bethléem, en Judée, pour se faire recenser, le jour où Marie devait accoucher arriva. Et elle accoucha de son fils premier-né, l'emmaillota, et le déposa dans une mangeoire. Pourquoi? Parce qu'il n'y avait pas de place pour eux dans la salle d'hôte. La salle d'hôte, soit elle était étroite, oui, c'était peut-être une petite pièce, mais parce que peut-être que les gens à l'intérieur étaient à l'étroit et n'ont pas fait la place.

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1: Dieu, dès le commencement, dès l'incarnation, a été soumis à une certaine forme d'étroitesse. Lui qui pourtant, par la bouche de son prophète Zacharie, avait proclamé « Réjouis-toi, toi qui n'enfantais plus, fais éclater ton allégresse et ta joie, car les fils de la délaissée seront plus nombreux que les fils de celle qui est mariée, dit le Seigneur. Élargis l'espace de ta tente, qu'on déploie les couvertures de ta demeure, ne retiens pas, allonge tes cordages et affermis les pieux, car tu te répandras à droite et à gauche. Ta postérité envahira des nations et peuplera des villes désertes. » Oui, il y a là de la fécondité dans l'air. Élargis et ta postérité envahira et peuplera. Au moment de l'incarnation, il n'y avait pas de place dans la salle commune pour Joseph, Marie et Jésus à naître. Mes amis, qu'il n'en soit pas ainsi pour nous. Mais entendons Jésus dire

L'espace est trop étroit pour moi. Laisse-moi de la place pour que je puisse m'établir. » Ce sont les mots mêmes de Dieu au livre d'Isaïe 49, 20. « C'est trop étroit pour moi. Fais-moi de la place pour que je puisse m'établir. » Ne reste pas à l'étroit, fais-moi un peu de place. Il dira autrement, avance au large, passe sur l'autre rive, agrandis l'espace. Première injonction, donc, soyez d'accord entre vous. Deuxième injonction, qu'il n'y ait pas de division parmi vous. Et troisième injonction, soyez bien unis dans un même esprit et dans une même pensée. Alors, qu'est-ce que cela signifie pour nous qui voulons mettre tout en œuvre pour faire grandir la vie fraternelle, la fraternité dans nos communautés de résidence? Au commencement de cet entretien, je vous ai cité ce verset de l'Écriture, « La multitude de ceux qui étaient devenus croyants avait un seul cœur et une seule âme. » Et personne ne disait que ces biens lui appartenaient en propre, mais ils avaient tout en commun. Alors permettez-moi de revenir sur ce verset. Et auparavant, rappelons-nous, au légiste qui s'approche pour tendre un piège à Jésus, lui déclare « Maître, quel est le grand commandement dans la loi ?» Et Jésus avait répondu « Tu aimeras le Seigneur ton Dieu de tout ton cœur, de toute ton âme et de toute ta pensée. » C'est là le grand commandement. Le premier, et un second est aussi important. Bien que nous soyons appelés à aimer Dieu de tout notre être, avec tout ce que nous sommes, Dieu a quand même délibérément nommé des domaines spécifiques. Le cœur, qui est le siège de nos intentions et de nos émotions, l'âme, qui est le centre de notre existence et de notre état de vie. Je reviendrai là-dessus demain pour parler quand même un petit peu de certaines différences qu'il nous faudra poser entre âme et esprit. Voilà, je vous remercie de votre écoute et je vous dis à demain.

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2: Évoquant cette semaine la nature et le rôle de l'Église, il nous faut maintenant aborder ce texte qui me semble primordial pour comprendre justement ce qu'est l'Église, je dirais par rapport à Jésus, ce texte qui est celui de la rencontre de Paul, appelé alors Saul, avec Jésus ressuscité, sur le chemin de Damas. Nous sommes au chapitre 9 du livre des Actes des Apôtres. Je prends le premier verset car il est très significatif. Saul était toujours animé d'une rage meurtrière contre les disciples du Seigneur. Il alla trouver le grand prêtre, lui demanda des lettres pour les synagogues de Damas, afin que s'il trouvait des hommes et des femmes qui suivaient le chemin du Seigneur, il les amène enchaînés à Jérusalem. On voit ici toute la détermination de Saul, et les actes ne sont pas tendres avec le vocabulaire utilisé, animé d'une rage meurtrière. Et il fait toutes les démarches nécessaires pour avoir l'autorité d'arrêter ses disciples du Seigneur. Verset 3. Comme il était en route et approchait de Damas, soudain une lumière venant du ciel l'enveloppa de sa clarté. Il fut précipité à terre. Il entendit une voix qui lui disait « Saul, Saul, pourquoi me persécuter ?» Il demanda « Qui es-tu, Seigneur ?» La voix répondit « Je suis Jésus, celui que tu persécutes. » Nul besoin d'aller plus loin dans ce texte, nous avons déjà ce qui nous suffit amplement. Par deux fois, Jésus s'adresse à Saul. Donc, pour Saul, cela signifie que Jésus est bien ressuscité. Comment pourrait-il lui parler? Et quand Paul veut en avoir le cœur net, qui es-tu? On lui répond, je suis Jésus. Premier point. Deuxième point, et c'est là l'essentiel, Jésus affirme que Saul le persécute. Or, Saul ne persécute pas Jésus. Il ne persécute pas un mythe, une image, une invention, une fable. Il persécute des hommes et des femmes en chair et en os qui se réclament de Jésus. Or, Jésus lui dit « C'est moi que tu persécutes ». Donc, il y a une identification entre Jésus et ses disciples et ceux qui se réclament de lui. Jésus et ses disciples, c'est la même chose, si j'ose dire, de manière très très maladroite. C'est le même être. Si tu persécutes cela, alors c'est moi que tu persécutes. Et ici, nous avons une affirmation qui est centrale pour comprendre la nature de l'Église. Jésus et l'Église, c'est tout un. Donc nous pourrions dire que l'Église, c'est la réalité qui continue l'incarnation de Jésus. Certes, Jésus n'est plus là comme il l'a été au milieu de ses disciples, mais il est là tout de même, présent dans ce groupe qui se réclame de lui. Il est présent à travers et dans l'Église. Voilà qui éclaire d'une manière tout à fait particulière la réalité de l'Église. Soyons bien clairs, quand je parle ici d'Église, je ne parle d'aucune église particulière. Je ne parle pas de l'église orthodoxe. Je ne parle pas de l'église catholique romaine. Je ne parle pas des églises de la Réforme. Je ne parle pas de l'église chaldéenne, etc. Je parle de l'église avec un grand E, l'église universelle, qui rassemble tous ceux qui ont été baptisés dans le Christ. C'est parce qu'il y a cette identification de Jésus avec l'Église que l'Église trouve sa place dans le credo. Après avoir dit « Je crois en Dieu le Père, je crois en son Fils Jésus, je crois en l'Esprit », arrive cette phrase « Je crois en l'Église ». Et le credo précise « Une », donc c'est l'Église unique, « Une sainte catholique ». Et ici, attention, dans le credo, « catholique » ne veut pas dire « l'Église latine ». L'Église romaine, mais l'Église universelle, c'est le sens fort du mot catholique. Une sainte catholique et apostolique, c'est-à-dire née des apôtres, descendante des apôtres, enfantée par les apôtres. Eh bien, cette Église, une sainte, pourquoi sainte ? Mais parce que, justement, elle est la continuation de Jésus. Elle n'est pas sainte parce qu'elle serait parfaite. Elle n'est pas sainte parce qu'elle est impeccable. Elle est sainte parce que c'est Jésus qui l'habite. Et la foi dans le Père, le Fils, Verbe incarné et le Saint-Esprit se poursuit logiquement par la foi en l'Église.

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1: Après cette expérience extraordinaire de saule, saisissant l'identification de Jésus avec ceux qui le suivent, avec l'Église, elle ne s'appelle pas encore comme cela, il va développer une image extraordinaire aussi, magnifique, d'une grande richesse, qui nous fait saisir ce lien vital, nécessaire, de Jésus avec l'Église. Voilà ce qu'il dit dans la première épître aux Corinthiens, chapitre 12, verset 12. Prenons une comparaison. Le corps ne fait qu'un. Il a pourtant plusieurs membres. Et tous les membres, malgré leur nombre, ne forment qu'un seul corps. Il en est ainsi pour le Christ. Je lis un peu plus loin, verset 14. Le corps humain se compose non pas d'un seul, mais de plusieurs membres. Le pied aurait beau dire « je ne suis pas la main, donc je ne fais pas partie du corps », il fait cependant partie du corps. Dans le corps, je vais un peu plus loin, Dieu a disposé les différents membres comme il l'a voulu. En fait, il y a plusieurs membres, mais un seul corps. Et je vais directement vers la fin de ce passage, au verset 27. « Or, vous êtes le corps du Christ, et chacun pour votre part, vous êtes membre de ce corps. » Cette image est géniale parce qu'elle ne fait pas la disjonction entre Jésus d'un côté et l'Église de l'autre. Il y a un seul corps, mais, coup de génie de Paul, la tête du corps, c'est le Christ. Et le corps lui-même, c'est l'Église. Donc, les deux sont indissociables. Et l'ensemble, qui forme le corps du Christ, est articulé par des membres très différents les uns des autres, ayant chacun leur rôle, leur fonction, leur importance. Aucun membre n'est inutile dans l'Église. Et j'oserais dire, aucun membre n'est plus important que les autres. Le seul membre qui soit important et à travers qui le corps peut réellement vivre, se développer, se déplacer, être en œuvre, en action, c'est la tête. Et la tête, c'est le Christ. Paul le déclare clairement dans le premier chapitre de l'Épître aux Colossiens, verset 18, parlant de Jésus-Christ. Il est aussi la tête du corps, la tête de l'Église. Avant d'achever, je voudrais souligner deux choses. D'abord, celui qui est la tête, c'est celui qui gouverne, c'est celui qui décide, c'est celui qui dirige, c'est le Christ. Et deuxième point, tout baptisé dans le Christ est membre de l'Église, même s'il ne vient jamais à la messe ou au culte ou à la sainte liturgie le dimanche, même s'il ne prie pas, il est membre de l'Église.

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1: Heureux ceux qui s'aiment, c'est le titre d'un livret paru aux éditions Artege, préparation au mariage pour les fiancés, ceux qui vont être appelés à discerner ce temps des fiançailles en vue de l'engagement du sacrement de mariage et ceux qui s'arrêteront peut-être en route. Je reçois son auteur, Juliette Levivier. Rebonjour Juliette.
2: Bonjour Nathalie.
1: Vous êtes donc accompagnée de votre époux Thibault.
3: Bonjour Nathalie.
1: Bonjour à tous les deux. Donc on poursuit un peu ce cheminement aussi en vue de la préparation, de l'ouverture des cœurs, de la formation aussi des cœurs. Et puis dans cette formation, il y a aussi, et vous êtes là un peu aussi pour ça, il y a aussi le temps du discernement, ce qui est bon pour moi et ce qui ne sera pas bon pour poursuivre un peu cet engagement au mariage. Alors, quels sont les points de vigilance aussi dans cette histoire aussi de couple, Thibault et Juliette? Thibault?
3: C'est sûr que les fonctionnements et dysfonctionnements des couples sont parfois un petit peu surprenants. Moi, j'ai souvenir, au début de notre mariage, on avait assisté à une retraite, et le prêtre qui l'a prêché disait, j'ai reçu un jour un couple qui avait 20 ans de mariage, et puis la dame disait, mais moi, mon mari, il me dit pas qu'il m'aime. Et le mari, il dit, si, je te l'ai dit une fois au début, c'est bon, je vais pas me répéter quand même. Et je pense qu'il y a des choses qui en fait s'enracinent dans les habitudes, qui peuvent être extrêmement nocives et qui du coup peuvent vider le réservoir affectif de l'autre.
2: Je pense que dire l'amour, le manifester, c'est quelque chose d'essentiel. Moi, je suis très sensible au fait que mon mari me dit qu'il m'aime, qu'il me trouve jolie, qu'il me valorise. C'est quelque chose que j'ai, qu'il m'encourage. Et je crois que ça, dans un couple, c'est très important. Dire et montrer l'amour, c'est toujours une tristesse d'avoir des couples qui, en public, manifestent de l'agressivité ou des espèces de critiques. On sent que la tendresse est un peu abîmée. Et je pense que le point de vigilance, c'est de rester tendre.
1: Donc on entend bien prendre soin
2: de dire.
1: Prendre soin de cette tendresse aussi, au fond, cette bienveillance aussi des conjoints l'un envers l'autre.
3: C'est absolument vital, parce qu'en fait, chacun a ses richesses, et ces richesses, elles vont se déployer quand elles sont révélées. Et souvent, nous sommes le révélateur des talents de l'autre.
1: Et ce que vous avez été vous-même, Thibault, pour votre épouse.
2: Absolument.
3: Elle est gentille de dire ça pour beaucoup de choses. Elle l'a été aussi pour moi.
1: Donc vous avez été révélateur l'un pour l'autre.
3: Oui, je pense que y a un soutien qu'on s'apporte l'un à l'autre. C'est pas forcément des grandes révélations tous les jours, mais le quotidien, c'est quelles sont les petites pépites du quotidien, quelles sont les petites choses qui justement vont témoigner de notre amour et qui vont construire durablement un mode de vie qui soit aimant et qui permette à notre entourage d'en bénéficier aussi.
2: Et ça va avec ce deuxième point de vigilance qui est de parler, de dialoguer, de se raconter ce qu'on fait, ce qu'on vit. Il y a un psychologue qui dit, qui dit que 80% de la relation, alors après c'est un homme donc il met des pourcentages, se joue sur la manière dont on partage le quotidien. Parce que dans nos petites vies, il ne se passe pas des choses incroyables tous les matins. Mais le soir, est-ce qu'on est capable de se dire qu'est-ce que j'ai vécu aujourd'hui? Qu'est-ce qui a été beau? Qu'est-ce qui a été plus difficile? Qu'est-ce qu'on s'est partagé, ce qui a été beau dans notre journée?
1: Et vous parlez de beau.
2: Et
1: pas de soucis.
2: Tout ce qui va bien aussi. Il y a des tas de choses qui vont bien.
1: C'est important de partager le beau et le bien.
2: Ah, mais oui.
1: On partage si facilement, je dirais, ce qui sont les difficultés de la vie. Thibault.
3: Ouais, je suis d'accord, le beau fait du bien. Maintenant, nos vies peuvent être parfois un petit peu chargées, un petit peu pesantes. Et je pense que dans le dialogue, c'est important d'avoir aussi cette part de psychologie qui fait que s'il est important de se dire les choses, il est important de se les dire au bon moment. Parce que si l'autre n'est pas en capacité d'entendre, je pense que ça peut monter en température assez rapidement. Et puis de choisir les bons mots, les mots qui ne blessent pas, les mots qui respectent. Voilà.
2: La séance, entre guillemets, la soirée qu'on passe ensemble sur la communication, ils sont fascinés. Je peux vous dire qu'ils sortent de là, souvent, ils reposent des questions, et c'est reparti, et on ne va pas se coucher, on
1: donc
2: les met dehors.
1: Une réelle demande, une attente sur la communication.
2: Ah, mais oh là là,
1: c'est ça.
2: Ah complètement, oui. Donner des clés.
3: Elle est d'autant plus forte, cette demande, que pour la soirée sur la communication, souvent, on fait un groupe avec les femmes d'un côté, un groupe avec les hommes de l'autre. Parce que pour pouvoir sortir les gros poissons, et ce qui ne sort pas toujours, hein, c'est important de pouvoir mettre les gens entre eux, avec qu'ils puissent se retrouver sur des modes de fonctionnement, parce que bah, qu'on le veuille ou non, on a quand même des modes de fonctionnement différents.
1: Oui, là, on aborde, je dirais, la différence, mais aussi toute la beauté de cette différence homme-femme.
2: Dans l'accompagnement des fiancés, les groupes de parole, de partage, sont très importants. Au début, c'est pas toujours facile parce qu'ils se livrent pas. Il faut savoir que sur certains sujets comme la sexualité, la fidélité, les mettre hommes et femmes séparés, ça sort beaucoup mieux et ça permet d'approfondir des questions et de se... Voilà. Donc, communiquer, les faire parler.
3: Et on est quand même dans une société qui met l'accent sur les différences hommes-femmes et pas du tout sur la complémentarité. Et de pouvoir leur montrer combien la femme est... une aide à l'humanité de l'homme, c'est quelque chose de grand. Et ça, c'est dans le projet de Dieu. Mais si on ne leur dit pas, comment voulez-vous qu'ils le sachent ?
2: Les repères sont très brouillés là-dessus. À la fois, on met l'accent sur la différence, et puis à la fois, on est dans un brouillage des genres. Tout est équivalent, tout le monde a le même rôle dans le couple. Et en fait, on a quand même beaucoup d'hommes, notamment, qui ne s'y retrouvent pas. Ils ne savent plus où est leur place. Les femmes, elles savent mieux.
1: Permettez-moi, vous relevez donc cette notion aussi. Les hommes ne s'y reconnaissent pas. Ils en sont où aujourd'hui, je dirais, dans cet état des lieux? Quel est un peu le profil de ces hommes que vous recevez, que vous accompagnez et avec qui vous travaillez parfois donc en groupe, entre hommes?
3: C'est des gens qui sont là parce que souvent, c'est leur future femme qui leur a dit bah voilà, moi j'ai envie de me marier. C'est plus la femme qui est demandeuse très souvent. Pour
1: d'accord,
3: la préparation au mariage.
1: Quel est le profil des hommes qui sont un petit peu abîmés dans leur identité, leur virilité, leur masculinité? Ils en sont où, en règle générale, aujourd'hui, dans l'état des lieux?
3: Moi, je pense que c'est des gens qui souvent sont abîmés par les images, et notamment la pornographie. On le voit bien. Alors ensuite, c'est très difficile, en groupe, d'en parler. Mais ça sort de temps en temps.
2: Entre hommes.
3: Mais pas toujours. C'est quand même assez délicat. Et en même temps, c'est beau de pouvoir apporter une parole et de montrer combien la grâce de la femme se trouve dans la douceur, dans la tendresse, dans la pureté. Et combien les femmes peuvent être chemin, justement, pour les hommes.
1: Juliette. Et en ce qui concerne aussi, je dirais, le profil des femmes, donc de ces dames qui, au fond, la plupart du temps, c'est elles qui font cette démarche de préparation. Quels sont un petit peu les profils Quel est votre constat,
2: Mon constat, c'est le profil du peuple de Dieu. C'est-à-dire qu'il y a vraiment des motivations, des profils très divers, des femmes qui sont en vraie demande de durable. Dans nos jeunes, on a un certain nombre qui ont été abîmés par des expériences antérieures, qui ont eu, les concernant ou concernant leurs proches, il y a eu beaucoup autour d'eux de séparation, il y a eu des divorces dont eux-mêmes ont beaucoup souffert. Et cette volonté de ne pas reproduire, mais en même temps de se demander si on est capable. Si mes parents n'ont pas été capables, moi, est-ce que je pourrais le faire? Et donc, à la fois, il y a la demande de quelque chose pour la vie. Moi, je trouve ça extrêmement touchant d'être toujours... Et on sent que c'est bien ce qui est inscrit au cœur de l'homme. C'est dans notre ADN. Enfin, là, il n'y a rien à faire. La société nous dit fidélité successive, faites comme vous voulez, et tous les gens vous disent, on veut du durable.
1: Et en fait, ils veulent du beau dans ce durable. Hein, quelque chose d'intense et de grand. Hein.
2: Et on leur propose...
1: Du grand.
2: Voilà, et là, le sacrement, ça leur propose du grand. Et on leur dit... Le grand, c'est pour vous. Et ça fait du bien.
1: Oui. Thibault, vous souhaitiez réagir?
3: Oui, parce qu'en fait, on est dans une société de l'émotion, une société de l'instantané, et qu'effectivement, le durable, c'est un vrai désir. Parce que leur faire comprendre que aimer, c'est vouloir aimer. Hein, c'est pas je le sens ou je le sens plus. Parce que aujourd'hui, on sent bien que c'est pas ça qui construit durablement.
2: C'est clair que l'aspect durable, on est un peu les seuls à proposer et à proposer des outils en disant c'est pas facile, mais on peut le faire, mais on peut pas le faire seul parce que c'est là où Jésus. Si on n'a pas Jésus dans notre couple, si on n'a pas Jésus qui nous relève et qui nous sauve tous les matins. Je ne dis pas que c'est pas possible, parce que ça serait pas vrai, oui. Mais c'est plus compliqué. Et
1: comme vous évoquiez aussi cette société aussi de l'instantané, de l'immédiateté, même dans la consommation des partenaires, aussi avec cette multitude aussi d'hyperconnexions de réseaux sociaux, comme je le disais tout au début de cette série, et puis de ces nombreuses applications aussi de rencontres. Ça abîme les cœurs aussi.
2: Ça abîme, mais c'est assez amusant. On a beaucoup de jeunes qui nous viennent.
1: Ces applications, j'imagine que vous avez aussi ces profils.
2: Mais la moitié,
1: testé ces applications de rencontres.
2: La moitié se sont rencontrés. Alors ils nous ont dit, au début c'était très drôle, via les réseaux sociaux. Donc nous on a pensé qu'ils étaient informaticiens. En fait pas non, du non, tout, ils étaient sur Mythic.
3: Via la digitalisation.
1: Ah oui. Excellent.
2: Et en fait, mais on les comprend et c'est beau, c'est-à-dire que ces applications, c'est des gens qui veulent rencontrer la bonne personne. Il y a une solitude. On se rencontre où aujourd'hui ? Ben, c'est un lieu de rencontre et pas toujours mauvais. Alors, ça peut être le supermarché, hein, on choisit la fille parce qu'elle est comme ci, le gars parce qu'il faut la photo, machin. Bon, mais au-delà de ça, qu'est-ce que ça dit de la solitude ? Qu'est-ce que ça dit de la difficulté de rencontrer une âme sœur ?
1: Parce qu'au fond, c'est ça le grand désir, c'est rencontrer l'âme sœur.
2: Mais oui.
3: Ouais, moi, ce qui m'a touché quand j'ai rencontré c'était la beauté de son âme.
1: Oh. Enfin, c'est la conclusion.
2: Voilà.
1: C'est la conclusion de cet épisode numéro 4. Je vous propose tous les deux, Thibaut et Juliette Levivier. Je rappelle qu'on peut aussi découvrir cet ouvrage, Heureux ceux qui s'aiment, paru aux éditions Artege pour les fiancés. Donc ceux qui souhaitent vraiment se préparer en vue du mariage, de ce sacrement, et puis discerner. Et puis aussi pour les animateurs, on en parle demain pour conclure aussi cette série des clés pour vivre, ce sacrement de mariage. Durer, et vous êtes ses témoins, puisque je dirais cet engagement, je dirais vous durez dans l'amour depuis 34 ans. À demain, même lieu, même heure, et merci.
3: À demain.

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1: Bonjour à tous. L'Église catholique dans les lieux saints de Terre Sainte possède des droits essentiels et non négociables, affirme de concert le patriarche latin de Jérusalem, Pietra Battista Pisaballa, et le père franciscain Francesco Ielpo, custode de Terre Sainte. Les deux responsables catholiques ont tenu à appeler au respect du statu quo, un firman, un édit du sultan ottoman Osman III, datant de 1757, réglant notamment le contrôle des sanctuaires des principaux lieux saints chrétiens. Lors du dernier dimanche des Rameaux, la police israélienne a empêché le patriarche latin et le custode franciscain de rejoindre la basilique du Saint-Sépulcre pour les célébrations prévues. Ce qui s'est passé a permis de clarifier certains malentendus et de rendre évident les valeurs en jeu. La liberté religieuse et la liberté de culte, les chrétiens ne la demandent pas seulement pour eux-mêmes, mais aussi pour les croyants de toutes les religions en Terre Sainte. Depuis plus de 7 siècles, la custodie de Terre Sainte garde les principaux lieux saints, et en particulier la basilique du Saint-Sépulcre avec l'église grecque orthodoxe et l'église apostolique arménienne. Depuis 7 siècles, une communauté stable de frères franciscains vit et célèbre au sein du Saint-Sépulcre sans interruption, en toutes circonstances et dans toutes les situations, même durant les périodes les plus difficiles de l'histoire, y compris les temps de guerre, souligne le père franciscain italien. Depuis le début du conflit actuel également, à partir du 28 février 2026, la liturgie à l'intérieur de la basilique du Saint-Sépulcre n'a jamais été interrompu. Cela n'est pas seulement un signe de fidélité, mais aussi celui de la continuité d'une présence qui fait partie de la vie même de l'Église en ces lieux, et de rappeler que le custode de Terre Sainte est le supérieur du Saint-Sépulcre, et à ce titre, il n'a pas besoin d'une autorisation de la police pour accéder à la basilique. Il ne s'agit pas d'un privilège, mais de la reconnaissance d'un droit établi de longue date. Et de rappeler que depuis des siècles, les différents gouvernements qui se sont succédés en Terre Sainte ont toujours confirmé et respecté le statu quo qui représente le cadre juridique et pratique régissant la vie des lieux saints et des communautés qui en assurent la garde. Il est important de rappeler que des milliards de croyants à travers le monde regardent vers Jérusalem et vers les prières qui sont célébrées dans les lieux saints. Le gouvernement d'Israël doit en tenir compte, ainsi que de la responsabilité qui lui incombe envers le monde chrétien, afin de continuer à garantir en tout temps, malgré les difficultés, la tenue des prières et de trouver des solutions appropriées en coordination avec nous. Le statu quo désigne la situation dans laquelle se trouvent les communautés chrétiennes de la Terre Sainte, grecques orthodoxes, arméniens apostoliques, catholiques romains, coptes, éthiopiens orthodoxes et syriaques orthodoxes, dans leurs relations avec les gouvernements de la région. Ils règlent notamment le contrôle des sanctuaires des principaux lieux saints chrétiens, la basilique du Saint-Sépulcre à Jérusalem, la basilique de la Nativité à Bethléem, l'église du Sépulcre de la Sainte Vierge dans la vallée du Cédron à Jérusalem et la chapelle de l'Ascension intégrée à la mosquée de l'Ascension au sommet du Mont des Oliviers. Elle commémore le souvenir de la montée au ciel de Jésus, reconnu par les musulmans comme le prophète Jésus Issa, fils de Marie. Le jour de la fête de l'Ascension, par concession spéciale de l'ancienne tradition, les franciscains de la custodie de Terre Sainte y célèbrent des liturgies eucharistiques. C'est ainsi la seule mosquée au monde où est célébrée chaque année, à l'occasion de la fête de l'Ascension, une célébration eucharistique chrétienne. Nous nous retrouvons demain, à bientôt.
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4: Bon. Bonsoir à tous. À la une de l'actualité, un nouveau réquisitoire très lourd contre Nicolas Sarkozy dans le procès du financement libyen présumé de sa campagne présidentielle de 2007. Le parquet général a requis 7 ans de prison, la même peine qu'en première instance. L'accusation considère désormais l'ancien chef de l'État comme l'instigateur du pacte de corruption présumé avec le régime Kadhafi. En première instance, Nicolas Sarkozy avait été condamné à 5 ans de prison ferme pour association de malfaiteurs. Plus de 1700 personnes sont confinées à bord d'un paquebot à Bordeaux. Le navire est touché par une suspicion de gastro-entérite. Environ 80 passagers et membres d'équipage présentent des symptômes, parfois accompagnés de fièvre. Des prélèvements sont en cours d'analyse au CHU de Bordeaux. Le ministre de l'Intérieur, Laurent Nunez, appelle à une vigilance maximale à l'approche des fêtes religieuses du mois de mai. Dans un télégramme adressé au préfet, il évoque un contexte de menace terroriste élevée et demande un renforcement de la sécurité autour des lieux de culte et des rassemblements liés à l'Ascension, à la Pentecôte ou encore à l'Aïd al-Adha. Les infractions anti-LGBT sont en hausse en France. D'après les chiffres publiés aujourd'hui par le ministère de l'Intérieur, 4900 faits ont été enregistrés l'an dernier. Julie Pierret.
5: Oui, c'est une augmentation de 2% sur un an. Une progression qualifiée de très légère, mais qui confirme une tendance continue depuis 10 ans maintenant. Dans le détail, les crimes et les délits anti-LGBT+, augmentent de 4%, tandis que les contraventions reculent très légèrement. Ces violences se concentrent surtout dans les grandes villes. Les victimes sont majoritairement des hommes, souvent jeunes, près de la moitié, à moins de 30 ans. Même profil du côté des auteurs présumés, très largement masculins, eux aussi souvent jeunes. Le ministère souligne également un chiffre préoccupant. Seuls 3% des victimes déposeraient plainte selon les enquêtes de victimation.
4: Merci Julie. La taxe française sur les petits colis chinois rapporte beaucoup moins que prévu. Mise en place en mars dernier pour viser notamment Shein, Temu et AliExpress, elle ne rapporte que 2,3 millions d'euros par mois, soit 15 fois moins que les estimations initiales. Les plateformes ont trouvé un moyen de contourner la mesure en faisant transiter leurs marchandises par d'autres pays européens avant leur arrivée en France. Une taxe européenne harmonisée doit entrer en vigueur dès cet été. Enfin, c'est parti pour le Festival de Cannes. La cérémonie d'ouverture, c'était hier soir. Et au programme aujourd'hui, la montée des marches de Vin Diesel pour célébrer les 25 ans de The Fast and the Furious. Le premier volet de la saga sera projeté en séance de minuit dans la section Cannes Classique. Voilà pour l'actualité. Bonne fin de journée à tous.
3: 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Psaume 46. Tous les peuples, battez des mains. Acclamez Dieu par vos cris de joie. Car le Seigneur est le Très-Haut, le Redoutable, le Grand Roi sur toute la terre. Car Dieu est le Roi de la terre. Que vos musiques l'annoncent. Il règne, Dieu, sur les païens. Dieu est assis sur son trône sacré. Les chefs des peuples se sont rassemblés. C'est le peuple du Dieu d'Abraham. Les princes de la terre sont à Dieu, qui s'élève au-dessus de tous.
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7: Nous souhaitons une sainte fête aux Juliennes ainsi qu'aux Mathias. Sainte Julienne de Norwich est une grande mystique chrétienne née vers 1342 en Angleterre. Elle est célébrée aussi bien par les catholiques que par les anglicans. Nous savons peu de choses d'elle, mis à part qu'à l'âge de 30 ans, le 13 mai 1373, elle est frappée par une maladie très grave. En 3 jours, on la considère comme perdue et on lui amène un prêtre qui lui montre un crucifix. Non seulement Julienne retrouve alors soudainement la santé, mais elle reçoit aussi 16 révélations. Elle les rédige ensuite et les commente dans un livre, Les Révélations de l'amour divin. 15 ans plus tard, le Seigneur lui révèle lui-même le sens de chacune de ses visions. Il se présente à elle ainsi. Voudrais-tu savoir qui te le révèle ? C'est l'amour. Pourquoi te le révèle-t-il ? Par amour. Et Julienne n'aura ensuite de cesse de transmettre ceci. Ainsi ai-je appris que notre Seigneur signifie amour. Après ces apparitions, Julienne change de vie et devient ermite, dédiant ses journées à la prière, la contemplation et la méditation des mystères divins. Elle vit dans une petite pièce, près d'une église dédiée à Saint Julien, à Norwich, près de Londres, et la communauté locale lui fournit de quoi vivre et se nourrir. Sa réputation de sainteté se répand, et celle qu'on appelle Mère Julienne reçoit de nombreuses visites pour recevoir ses conseils pleins de sagesse et se confier à ses prières. Ses écrits sont audacieux et remplis d'optimisme. Le message caractéristique de toute sa théologie est sa comparaison de l'amour de Dieu à l'amour maternel. Elle souligne la tendresse, la douceur et la bonté de Dieu et nous écrit « Je vis avec une certitude absolue que Dieu, encore avant de nous créer, nous a aimés, d'un amour qui n'est jamais venu à manquer et qui ne disparaîtra jamais ». Sainte Julienne, tu nous enseignes que Dieu nous aime d'un amour plein de promesses. Aujourd'hui, Seigneur, nous remettons entre tes mains avec confiance tous les désirs de nos cœurs.
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3: Lecture de la première lettre de Saint-Pierre apôtre. Bien-aimé, dans la mesure où vous communiez aux souffrances du Christ, réjouissez-vous, afin d'être dans la joie et l'allégresse quand sa gloire se révélera. Si l'on vous insulte pour le nom du Christ, heureux êtes-vous, parce que l'Esprit de gloire, l'Esprit de Dieu repose sur vous. Que personne d'entre vous, en effet, n'ait à souffrir comme meurtrier, voleur, malfaiteur ou comme agitateur. Mais si c'est comme chrétien, qu'il n'ait pas de honte et qu'il rende gloire à Dieu pour ce nom-là. Si Pierre emploie le mot « chrétien », c'est parce qu'il écrit cette lettre longtemps déjà après la résurrection du Christ. Au tout début de l'Église, nous le savons par les actes des apôtres, les premiers disciples du Christ ne portaient pas encore ce nom. Ils étaient appelés Nazoréens, à cause de Nazareth, bien sûr. Mais à vrai dire, de la part des Juifs, qui refusaient de reconnaître en Jésus de Nazareth le Messie attendu par Israël, ce titre de Nazoréen était plutôt péjoratif. Mais le nouveau titre de chrétien n'était pas non plus honorifique. Les païens non convertis voyaient d'un mauvais œil le changement de vie radical qui s'opérait dans la communauté du baptisé. Voici ce que nous pouvons lire un peu plus haut dans cette lettre de Pierre. Les païens trouvent étrange que vous ne couriez plus avec eux vers la même débauche effrénée, et ils vous outragent. Ils vous calomnient comme malfaiteurs. Nous comprenons mieux du coup de quelle souffrance Pierre parle ici. Si l'on fait souffrir l'un de vous, si c'est comme chrétien, qu'il n'ait pas de honte, vous communiez aux souffrances du Christ. Il entend par là la souffrance de l'incompréhension, de l'isolement, de la calomnie dont Jésus a été victime parce qu'il se démarquait de la classe dominante, parce qu'il continuait à annoncer son message sans se laisser arrêter par quiconque. C'est cette fidélité qui lui a coûté la vie. À leur tour, les premiers chrétiens sont affrontés à la même hostilité. Alors ils s'emploient à leur donner le courage de tenir bon, en attendant des jours meilleurs, le jour où la gloire du Christ se révélera, comme il dit, c'est-à-dire le jour où la vérité éclatera, le jour où Jésus viendra inaugurer son règne parmi les hommes. Et Pierre va même plus loin. Non seulement il ne faut pas avoir honte, mais au contraire, le titre de chrétien est à ses yeux la plus haute dignité. « Réjouissez-vous, leur dit-il, et rendez gloire à Dieu à cause de ce nom de chrétien. » Il est vrai que si le mot « chrétien » signifie « appartenant au Christ », alors oui, c'est bien notre plus beau titre de fierté. Bien au-delà de la fierté que nous tirons de notre naissance, de nos titres, de notre culture, de nos diplômes, de notre palmarès sportif, de notre beauté, de notre argent, de nos décorations. Cette formule « puisque vous communiez aux souffrances du Christ, réjouissez-vous » ressemble de très près finalement à l'une des béatitudes annoncées par Jésus. « Heureux êtes-vous lorsque l'on vous insulte, que l'on vous persécute et que l'on dit faussement contre vous toutes sortes de mal à cause de moi. Soyez dans la joie et dans l'allégresse, car votre récompense est grande dans les cieux. » Jésus, en disant cela, faisait son propre portrait, bien sûr. Et désormais, Pierre applique ce portrait à ceux qui, à leur tour, portent le nom du Christ. Il emploie même le mot « communier ». Vous communiez aux souffrances du Christ. Ce qui veut dire « réjouissez-vous ». Vous êtes intimement unis au Christ dans ces souffrances que vous subissez pour rester fidèle à son nom et à sa mission. Et parce que vous êtes unis à ces souffrances, vous serez également unis à sa gloire, le jour où la vérité éclatera. Il faut certainement rester très ferme sur un point. La souffrance n'est pas un but en soi. Le but, c'est le jour où sa gloire se révélera. Si la souffrance était un but en soi, Jésus n'aurait pas consacré sa vie publique à soulager, guérir, pardonner, relever, redonner courage, accueillir les exclus de toutes sortes, et même ressuscité Lazare ou le fils d'une veuve. Si la souffrance était un but en soi, les prophètes n'auraient pas non plus annoncé maintes et maintes fois le jour de Dieu comme celui de toutes les guérisons et de toutes les libérations. Le but, ce n'est pas la souffrance. C'est d'être uni au Christ et à Dieu dans l'esprit d'amour, quelles que soient les circonstances heureuses ou malheureuses de notre vie. Et Pierre indique un chemin pour aborder la circonstance très particulière qu'est la persécution pour le nom du Christ. Ce chemin, c'est sa formule. « Puisque vous communiez aux souffrances du Christ, réjouissez-vous », qui sonne comme une béatitude. Une béatitude, c'est à la fois une félicitation, une annonce et un encouragement. La félicitation, c'est quelque chose comme « bravo, si on vous traite ainsi, c'est que vous ressemblez au Christ, et donc que vous êtes digne de porter le nom de chrétien ». L'annonce, c'est « un jour viendra où le Christ sera reconnu par tous et vous avec ». Ce jour-là, on reconnaîtra que vous ne vous êtes pas trompé et le Christ non plus ne vous a pas trompé. L'encouragement, c'est la suite logique de ce qui précède, c'est « courage, tenez bon, vous avez choisi la bonne voie ». Et d'ailleurs, on sait qu'André Chouraki, traduisait « bienheureux » par « en marche ». Il faut être rempli de l'Esprit de Jésus pour avoir le courage d'affronter la persécution en son nom et pour connaître cette joie mystérieuse d'être en communion avec lui jusque dans la souffrance, cette joie que nul ne pourra nous ravir.

Lecture de l'Épître aux Hébreux. Jésus-Christ, après avoir offert pour les péchés un unique sacrifice, s'est assis pour toujours à la droite de Dieu. Il attend désormais que ses ennemis soient mis sous ses pieds. Par son sacrifice unique, il a mené pour toujours à la perfection ceux qui reçoivent de lui la sainteté.

0: Notre Père qui es aux cieux, que ton nom soit sanctifié, que ton règne vienne, que ta volonté soit faite sur la terre comme au ciel. Donne-nous aujourd'hui notre pain de ce jour. Pardonne-nous nos offenses, comme nous pardonnons aussi à ceux qui nous ont offensés. Et ne nous laisse pas entrer en tentation, mais délivre-nous du mal. Amen.
1: Dieu qui élève le Christ au-dessus de tout, ouvre-nous à la joie et à l'action de grâce. Car l'ascension de ton Fils est déjà notre victoire. Nous sommes les membres de son corps. Il nous a précédés dans la gloire auprès de toi. Et c'est là que nous vivons en espérance. Lui qui règne avec toi et le Saint-Esprit, maintenant et pour les siècles des siècles. Amen.

0: Bonsoir à tous. À la une de l'actualité, un nouveau réquisitoire très lourd contre Nicolas Sarkozy dans le procès du financement libyen présumé de sa campagne présidentielle de 2007. Le parquet général a requis 7 ans de prison, la même peine qu'en première instance. L'accusation considère désormais l'ancien chef de l'État comme l'instigateur du pacte de corruption présumé avec le régime Kadhafi. En première instance, Nicolas Sarkozy avait été condamné à 5 ans de prison ferme pour association de malfaiteurs. Plus de 1700 personnes sont confinées à bord d'un paquebot à Bordeaux. Le navire est touché par une suspicion de gastro-entérite. Environ 80 passagers et membres d'équipage présentent des symptômes, parfois accompagnés de fièvre. Des prélèvements sont en cours d'analyse au CHU de Bordeaux. Le ministre de l'Intérieur, Laurent Nunez, appelle à une vigilance maximale à l'approche des fêtes religieuses du mois de mai. Dans un télégramme adressé au préfet, il évoque un contexte de menace terroriste élevée et demande un renforcement de la sécurité autour des lieux de culte et des rassemblements liés à l'Ascension, à la Pentecôte ou encore à l'Aïd al-Adha. Les infractions anti-LGBT sont en hausse en France. D'après les chiffres publiés aujourd'hui par le ministère de l'Intérieur, 4900 faits ont été enregistrés l'an dernier. Julie Pierret.
1: Oui, c'est une augmentation de 2% sur un an, une progression qualifiée de très légère, mais qui confirme une tendance continue depuis 10 ans maintenant. Dans le détail, les crimes et les délits anti-LGBT+ augmentent de 4%, tandis que les contraventions reculent très légèrement. Ces violences se concentrent surtout dans les grandes villes. Les victimes sont majoritairement des hommes, souvent jeunes, près de la moitié à moins de 30 ans. Même profil du côté des auteurs présumés très largement masculins, eux aussi souvent jeunes. Le ministère souligne également un chiffre préoccupant. Seuls 3% des victimes déposeraient plainte selon les enquêtes de victimation.
0: Merci Julie. La taxe française sur les petits colis chinois rapporte beaucoup moins que prévu. Mise en place en mars dernier pour viser notamment Shein, Temu et AliExpress, elle ne rapporte que 2,3 millions d'euros par mois, soit 15 fois moins que les estimations initiales. Les plateformes ont trouvé un moyen de contourner la mesure en faisant transiter leurs marchandises par d'autres pays européens avant leur arrivée en France. Et une taxe européenne harmonisée doit entrer en vigueur dès cet été. Enfin, c'est parti pour le Festival de Cannes. La cérémonie d'ouverture, c'était hier soir. Et au programme aujourd'hui, la montée des marches de Vin Diesel pour célébrer les 25 ans de The Fast and the Furious. Le premier volet de la saga sera projeté en séance de minuit dans la section Cannes classique. Voilà pour l'actualité. Bonne fin de journée à tous.

0: Au XVIe siècle, une femme chrétienne qui quitte le voile et le monastère, ce n'est pas courant et c'est pourtant ce que fera Marie d'Anthière, une protégée de la reine de Navarre, Marguerite d'Angoulême. Et ce choix, cet acte étonnant, va singulièrement marquer son parcours et sa pensée. C'est justement ce qui vous a intéressé, Sarah Scholl, bonjour.
1: Oui, bonjour.
0: Vous êtes auteur du livre Réformatrice, 12 voix de femmes protestantes du XVIe au XXIe siècle. C'est un ouvrage collectif publié aux éditions Labor et Fides que vous avez co-dirigé avec Daniela Solfaroli Camilocci. Et au cœur de la vie de Marie d'Anthière, on trouve la prédication des femmes. Marie d'Anthière, c'est 1495-1531, c'est une femme du XVIe siècle. Et à l'époque, c'est interdit la prédication des femmes. Et pourtant, on pourrait presque dire qu'il n'y a aucune raison de craindre la proclamation de l'Évangile. Enfin, c'est en tout cas ce qu'elle soutient. Pourquoi ce combat vous a semblé intéressant?
1: Alors, première chose, je dirais que pour tout simplement une histoire des révolutions religieuses, des schismes, des transformations profondes de l'Église chrétienne, des Églises chrétiennes, et c'est ce que vit le XVIe siècle européen, il faut absolument, pour vraiment comprendre ce qui s'est passé, redonner une place aux femmes et à leur action. C'est ça seulement qui va nous permettre de voir que toute la société est traversée par ces conflits, ces combats, ces désaccords religieux. Et c'est ce que montre très très bien le cas Marie d'Anthière, ou la personnalité de Marie d'Anthière, puisque une part de son activité va être de débattre avec des femmes de la légitimité de la réforme protestante ou non, sur le modèle de ce qu'a fait Martin Luther ou de ce que voudrait faire Jean Calvin à cette période-là.
0: Alors vous dites débattre parce que en fait, débattre c'est autorisé, prêcher ça n'est pas.
1: Bon, ça aussi, c'est des définitions qui sont un tout petit peu difficiles à vraiment vérifier qu'elles valent pour le temps. C'est-à-dire que bien sûr, on va dire que la prédication publique, en effet, c'est-à-dire le statut de clerc, de prêtre, de pasteur, ensuite quand vient la réforme, n'est pas autorisé pour les femmes. Maintenant, dire que les femmes n'ont pas prêché, qu'elles devaient rester silencieuses dans leur pratique de foi, ça me semble pas du tout relevé de ce qu'ont vécu les femmes à travers l'histoire du christianisme. Les religieuses, par exemple, ont toujours eu une parole, alors on peut pas dire absolument publique, puisqu'elle est à l'intérieur de leur couvent, de leur monastère, mais c'est quand même une parole collective, hein, et c'est une parole qui bien souvent est de l'ordre de la prédication. Et c'est aussi ce que va revendiquer Marie d'Anthière. Mais, et en plus, en brouillant la frontière du public et du privé, parce que c'est très facile, en fait, c'est une frontière complètement artificielle. Donc, est-ce que quand on prêche, quand on clame la bonne parole dans un magasin, dans une famille ou dans un couvent, est-ce qu'on est dans le public ou dans le privé? Personne ne peut vraiment le dire. Donc, elles vont utiliser ce brouillage et... Je dirais que pour faire une histoire qui vraiment soit honnête avec les sources, là on est au XVIe siècle, mais ça vaut pour tous les moments de l'histoire, et en particulier de l'histoire des églises chrétiennes, il ne faut pas trop croire ceux qui veulent faire taire les femmes. Je pense qu'elles ont toujours exprimé leur voix.
0: D'autant plus avec Marie d'Anthière, dont vous racontez une anecdote dans votre ouvrage en 1935. Des familles arrivent au couvent des Clarisses pour le dissoudre, et elle en fait partie. Marie d'Anthière, elle va chercher à convertir les Clarisses à la fuite en les convainquant de sa propre liberté retrouvée, puisqu'on l'évoquait en début d'émission, elle a jeté le voile, et elle va venir leur dire à quel point sa vie conjugale est heureuse et sa maternité aussi. Il y a des querelles à la fois en dehors des couvents, mais aussi à l'intérieur des cloîtres. Qu'est-ce qu'elle cherche à obtenir? Qu'est-ce qu'elle imagine pouvoir transformer en se rendant chez ses Clarisses et en leur disant de s'enfuir à toutes jambes?
1: Alors d'abord, comme dans tous ces conflits du XVIe siècle, mais encore une fois, ça vaut pour d'autres moments de l'histoire, elle est convaincue d'avoir la vérité avec elle, donc d'avoir Dieu et l'Évangile avec elle, et elle est portée par ce besoin de convertir les autres à cette vérité, et en particulier de convertir les sœurs, les religieuses, puisqu'elle-même, elle a décidé de sortir de la vie religieuse, de sortir de son couvent. Donc elle va entrer située hein, au cœur de la vieille ville de Genève, dans les murailles, et au cœur vraiment dans ce qu'est le cœur de la cité, il y a ce couvent des Clarisses, et elle va entrer avec une équipe de choc pour tenter de convertir les Clarisses. Et ce qui est vraiment fabuleux du point de vue de l'histoire, c'est qu'on peut suivre tout ça grâce à une chronique qui est écrite par une jeune sœur Clarisse qui va vraiment écrire jour après jour ce qui se passe dans cette Genève où frémit la réforme et plus que frémir, c'est-à-dire où il y a vraiment des violences religieuses qui sont commises, une réaction très très forte des autorités ecclésiales jusqu'à en fait la chute, on va dire, la suppression de la messe, donc la chute de cette église qui va devenir l'église catholique et qui va devoir fuir Genève, et les Clarisses vont fuir Genève, et Marie d'Antières est partie prenante de ce renversement en fait des autorités religieuses traditionnelles, épiscopales, même si voilà, il s'agit pas ici d'évêques, mais de l'église traditionnelle pour la remplacer par un nouvel ordre religieux. Ça se fait dans la violence, et là encore une fois, n'imaginons pas les femmes toutes douces cantonnées à je ne sais quelle tâche ménagère. Non, elles participent de cette, ouais, je pense qu'il faut le dire, hein, de cette révolution religieuse que vit Genève dans les années 1530.

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1: Et derrière, il y a aussi la question de l'accès, en effet, à la Bible. Elle écrit « Nous serions trop folles de cacher le talent que Dieu nous a donné, car nous le lui devons. » Autrement dit, ce droit à la prédication, ce droit à accéder aux Écritures, à la Bible, c'est ce que lui permet son intelligence, en quelque sorte. Alors, pourquoi est-ce qu'elle ne les lirait pas ? Qu'est-ce qu'elle dénonce, finalement ?
2: Alors, Marie Lantière, elle dénonce d'abord un système religieux qu'elle juge injuste et non respectueux de l'Évangile. Ce système, c'est, je dis système, mais c'est dans son esprit, c'est tout ce qu'est le catholicisme du XVIe siècle, en particulier toutes les pratiques rituelles et liturgiques autour de la messe, du culte des saints, de ces fameuses indulgences auxquelles s'attaquent les réformateurs. Donc elle est complètement là-dedans. Et l'outil qui leur permet de remettre en question l'ordre religieux qu'ils ont sous leurs yeux, c'est l'écriture, en disant ça n'est pas conforme à l'écriture. Donc elle revendique un changement religieux en passant par l'écriture. Ça veut dire qu'elle revendique sa propre lecture des écritures.
1: Oui.
2: Et là, on arrive à ça. Effectivement, ça fait partie du geste réformateur que de demander que l'écriture soit mise entre les mains de tout le monde, hommes et femmes, et c'est ça qui est vraiment très fort dans ce qu'on arrive à tracer de ces théologiennes réformatrices, ce qu'on a fait dans ce livre avec Daniela Solfaroli Camilocci, c'est qu'on les voit se saisir de cette opportunité qu'a été l'accès aux écritures, donc par bien sûr un changement religieux qu'est la réforme protestante, parce que c'est là qu'elles vont pouvoir se saisir des écritures. Dans le catholicisme, c'est beaucoup plus difficile jusqu'à plusieurs siècles plus tard.
1: Parce que c'est figé à l'époque.
2: Parce que c'est figé, mais surtout parce que l'organisation de l'Église est faite autrement. Ce n'est pas les Écritures qui sont au centre. La Bible n'est pas au centre de la manière de fonctionner du catholicisme jusque tard, à l'époque contemporaine. Et donc, ce n'est pas souhaité par le clergé que les laïcs se saisissent des Écritures. Alors que les réformateurs vont dire, c'est ça le cœur, et on va publier, on va apprendre à lire aux hommes et aux femmes, aux enfants, quel que soit leur sexe, surtout aux garçons, mais les filles pourront aussi apprendre à lire. Et on va leur mettre entre les mains des éditions imprimées à bon marché, on est au tout début de l'imprimerie, de la Bible. Et ces femmes vont se saisir de cette opportunité pour se faire leur propre conviction. Alors, elles ne sont pas toutes seules. Elles vont aussi au culte le dimanche, elles vont aussi suivre des enseignements populaires sur l'Évangile, suivre les prédications des grands prédicateurs de l'époque, notamment Jean Calvin, qui est un contemporain de Marie Dantière. Bon, elle est un peu plus âgée que lui, elle lui fait volontiers la leçon, mais... et elles vont se faire leur propre idée, et certaines, comme Marie Dantière, vont écrire sur ce qu'elle considère comme la juste manière de comprendre l'Évangile.
1: Oui, elle dit, il n'y a pas un évangile pour les hommes, un évangile pour les femmes. Et alors, elle interpelle aussi sur l'égalité spirituelle. Comment vous expliquez ça, sans distinction de classe, d'origine voilà, elle défend une approche vraiment qui soit une relation spirituelle égale au Christ, qu'on soit homme ou femme. Il était nécessaire de le faire ?
2: Oui, bien sûr. C'est-à-dire qu'on est vraiment dans un monde, on n'arrive plus à s'imaginer le monde du XVIe siècle avec un rapport à la Bible, comme je l'ai expliqué juste à l'instant, mais aussi un rapport au sacré de manière générale qui est extrêmement protégé par le clergé. C'est le clergé le spécialiste du sacré, c'est lui qui fait les gestes, c'est lui qui comprend tout se passe en latin. Il y a une langue du sacré qui n'est pas accessible en particulier aux femmes et aux classes les plus pauvres parce qu'ils n'apprennent pas le latin. Donc on est dans un monde où le religieux est en quelque sorte gardé sous le boisseau par une caste. Et c'est cette révolution du XVIe siècle, c'est ça qu'elle cherche à brasser. Et dans ce grand élan d'aspiration, souvent un peu contradictoire entre elles et peut-être parfois un peu brouillonne, tout le monde trouve sa place et on voit tout le monde agir. Dans ce même monde genevois de la vieille ville genevoise, qui va saccager la cathédrale pour détruire en fait toutes les images de saints et changer le caractère visuel de la cathédrale, ce sont les enfants ou des très jeunes personnes. Donc on voit que toutes les catégories de la société se sentent concernées par cette ébullition, je ne sais pas comment l'appeler autrement, religieuse qui a lieu au début du XVIe siècle.
1: Ébullition qui fera naître des réformatrices. Merci beaucoup Sarah Scholl, on vous retrouve demain.

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1: Évangile de Jésus-Christ selon saint Matthieu. En ce temps-là, les 11 disciples s'en allèrent en Galilée, à la montagne où Jésus leur avait ordonné de se rendre. Quand ils le virent, ils se prosternèrent, mais certains eurent des doutes. Jésus s'approcha d'eux et leur adressa ces paroles. « Tout pouvoir m'a été donné au ciel et sur la terre. Allez, de toutes les nations, faites des disciples. Baptisez-les au nom du Père et du Fils et du Saint-Esprit. Apprenez-leur à observer tout ce que je vous ai commandé. Et moi, je suis avec vous tous les jours jusqu'à la fin du monde. »
2: Quand ils le virent, ils se prosternèrent, mais certains eurent des doutes. Jésus s'approcha d'eux et leur dit, « Allez de toutes les nations, faites des disciples, baptisez-les au nom du Père et du Fils et du Saint-Esprit, apprenez-leur à observer tout ce que je vous ai commandé, et moi, je suis avec vous tous les jours jusqu'à la fin du monde. » Nous voici au cœur de ce que le pape François appelait le mandat missionnaire de Jésus. Bien que parmi les disciples, certains eurent des doutes, Jésus ne reprend pas la copie. Il ne change pas son projet. Il ne change pas de disciples pour en envoyer d'autres, mieux formés, plus compétents. Non, il les envoie, eux. Ce mandat missionnaire, cet appel à la mission, ne concerne pas seulement les apôtres, et donc aujourd'hui, le pape, les évêques, les prêtres, mais tout baptisé. Le pape François était clair et direct pour tous les chrétiens. Et cela part de leur baptême, qui fait de chaque chrétien un prêtre, un prophète et un roi. Je le cite, « Nous sommes tous appelés à cette nouvelle sortie missionnaire. Tout chrétien et toute communauté discernera quel est le chemin que le Seigneur demande. Mais nous sommes tous invités à accepter cet appel, sortir de son propre confort et avoir le courage de rejoindre toutes les périphéries qui ont besoin de la lumière de l'Évangile. On ne peut affirmer que la religion doit se limiter à la sphère privée et qu'elle existe seulement pour préparer les âmes pour le ciel. Dieu désire le bonheur de ses enfants, sur cette terre aussi, bien que ceux-ci soient appelés à la plénitude éternelle. La joie de l'Évangile doit remplir la vie de nos communautés. Nous sommes tous invités, appelés par Jésus lui-même à devenir à être des disciples missionnaires. Des disciples, c'est-à-dire des amis, des familiers de Jésus, des missionnaires, des envoyés auprès de tous pour annoncer, crier l'évangile de Jésus-Christ, mort et ressuscité, et à jamais vivant au milieu de nous. Et cela donne une joie missionnaire à vivre, à partager. Les 72 disciples en font l'expérience, eux qui reviennent de la mission plein de joie. Cette joie est le signe que l'Évangile est annoncé et qu'elle donne du fruit. Alors, allez tous, soyons disciples et missionnaires.

0: 7h59, bienvenue sur Radio Présence. Nous sommes le jeudi 14 mai 2026 et nous fêtons aujourd'hui l'Ascension. Donc bonne fête à tous. D'ailleurs, la messe de l'Ascension que vous pouvez retrouver en direct depuis le couvent des Dominicains de Toulouse à 10h30. Au programme de cette émission, de cette première partie d'émission, on va prier ensemble pour démarrer avec la rédaction de KTO et la chronique Soyons Saints. Bien sûr, le tour des diocèses comme chaque jour. On prendra la direction du diocèse de Hoche où on recevra Christine de la communication de ce même diocèse. Et puis à 7h40, l'invité de la matinale, on va parler mariage puisque la saison arrive et Agathe Henriard est l'invité de la matinale. Voilà un beau programme pour démarrer cette belle journée ensemble. 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Tout de suite, le flash d'information nationale.
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2: Bonjour à tous, à la une de l'actualité, 26 cas contacts en France, mais aucun ne présenterait de symptômes à ce stade. Le dernier point médical du hantavirus en France, sur les 5 personnes rapatriées du MV Ondus, seule une a été testée positive, elle se trouve toujours en réanimation dans un état grave. Les 22 cas contacts de la personne décédée de l'hantavirus à Johannesburg sont toujours en isolement hospitalier. Ils ne présenteraient pas de symptômes. Une peine en appel tout aussi sévère qu'en première instance pour Nicolas Sarkozy dans l'affaire du financement libyen de sa campagne présidentielle de 2007. Le parquet général a requis 7 ans de prison, 300 000 euros d'amende et 5 ans d'inéligibilité. L'accusation évoque un pacte corruptif avec le régime de Mouammar Kadhafi pour obtenir des financements occultes. L'ancien chef de l'État conteste toujours les faits. La décision du tribunal est attendue le 30 novembre prochain. Un babysitter de 37 ans mis en examen dans le Nord pour des viols et des agressions sexuelles présumées sur 18 enfants âgés de 2 mois à 5 ans. Les faits auraient été commis entre 2023 et 2025. L'homme serait un récidiviste. Il avait déjà été condamné en 2020 pour une agression sexuelle sur mineur. Il faisait d'ailleurs l'objet d'une interdiction de travailler au contact d'enfants et était inscrit au fichier des auteurs d'infractions sexuelles. Il a été placé en détention provisoire. Donald Trump en visite en Chine. Le président américain a été reçu par Xi Jinping au Palais du Peuple avec tapis rouge, hymne et salve de canon. C'est la première visite d'un président américain en Chine depuis 2017. Une visite d'État avec plusieurs sujets chauds au cœur des discussions, notamment le commerce, Taïwan, l'Iran ou encore les droits de douane. De nouvelles frappes en Ukraine cette nuit. Kiev a été la cible d'une importante attaque russe. Plusieurs explosions ont été entendues. Selon Volodymyr Zelensky, la Russie avait déjà lancé près de 800 drones sur l'Ukraine hier après la fin de la trêve liée aux commémorations de la Seconde Guerre mondiale. Du sport avec du football, le Paris Saint-Germain sacré champion de France pour la 14e fois de son histoire. Le PSG s'est imposé 2-0 face à Lens dans le match en retard de la 29e journée de championnat. Autre match hier soir, Strasbourg s'est imposé 2-1 face à Brest. Enfin, en handball, l'équipe de France a fait un grand pas vers le Mondial 2027 hier soir. Les Bleus se sont très largement imposés 37-26 face à la République tchèque en barrage aller. Match retour dimanche après-midi à Orléans. Voilà pour l'essentiel de l'actualité. Bonne journée à tous.

0: Bonjour à tous. Vigilance dans le Gers face à la recrudescence des arnaques aux faux conseillers bancaires. La police nationale et la préfecture appellent les particuliers ainsi que les entreprises à faire preuve de prudence. De nombreuses escroqueries ont été recensées. Cette cybermalveillance s'effectue par des appels frauduleux et des piratages de messagerie. Le sous-préfet d'Auch a passé un message de prévention lors d'une conférence de presse le 11 mai. Se méfier des messages avec des liens, ne pas donner d'informations personnelles et être réactif si l'on est victime sont des précautions à prendre. Aux abords de la gare Matabiau à Toulouse, la circulation est fortement perturbée. Des travaux de voirie impactent le trafic depuis le 27 avril, mais depuis le début de la semaine et jusqu'au 19 juin, il est impossible pour les automobilistes d'emprunter une partie du boulevard Bon Repos. La circulation a donc été adaptée à proximité et un itinéraire de substitution est conseillé. Le peloton de gendarmerie de Haute-Montagne de l'Ariège a publié sur sa page Facebook un message de prévention. Durant le week-end de l'ascension, la météo va se dégrader dans les Pyrénées. Jusqu'à 20 cm de neige des 2000 mètres ainsi que d'importantes rafales de vent sont attendues. Les secouristes appellent donc les randonneurs à être vigilants ce week-end qui se promet hivernal. Le Tarn-et-Garonne est représenté au Festival de Cannes avec le film La Vénus électrique. Le film d'ouverture du 79e Festival de Cannes était projeté mardi 12 mai au CGR Le Paris à Montauban. Au casting de ce film, l'acteur natif du département qui a grandi à Beaumont-de-Lomagne, Patrice Tepasso. Pour l'occasion, le cinéma Tarn-et-Garonnais a organisé une soirée spéciale avec tapis rouge déroulé et cérémonie d'ouverture retransmise. La 23e édition de Vigny Château se déroulera demain près de Cahors. L'événement promeut le sport en famille et pour tous. Les circuits de course et de randonnée sont au départ et à l'arrivée du château de Bouisse. Les premières randonnées débuteront à partir de 7h30. Le programme élaboré permet à chacun de participer selon son niveau et ses préférences. Randonnées sportives ou gourmandes et courses de 12 à 20 km sont proposées. Des activités et un circuit de course sont adaptés aux plus petits. Les fonds récoltés seront reversés à l'association Ensemble contre le cancer de l'enfant. Et enfin, le Stadium de Toulouse accueillera le 19 juin à partir de 14h, un job dating dédié à l'alternance. L'événement gratuit accessible à tous les candidats du bac au bac plus 5 réunira plus de 30 entreprises. Organisé par le groupe Alternance Toulouse, l'objectif est de mettre en contact les alternants directement avec les recruteurs. Les candidats peuvent passer plusieurs entretiens dans la même journée dans différents secteurs comme la vente, la relation client, le commerce, le management et l'administratif.
1: La situation météorologique se dégrade significativement ce jeudi 14 mai en Midi-Pyrénées. Une dépression bien structurée approche notre région, déportant avec elle une instabilité marquée et des conditions de plus en plus perturbées. Le ciel sera couvert, voire très couvert avec des nuages bas et menaçants. Les précipitations deviendront plus organisées et généralisées, particulièrement en fin de matinée et en début d'après-midi. Les températures, quant à elles, seront en baisse notable par rapport à mercredi, avec des maxima n'atteignant que les 13 à 14 degrés Celsius en selon les secteurs. Le risque de précipitation, lui aussi, augmente et atteint 45%. Ce matin, entre 6h et midi, les températures démarreront plutôt fraîches, entre 9 degrés et 10. Le ciel sera couvert avec une progressivité des passages pluvieux à partir de 10h. La visibilité sera correcte le matin, mais se réduira progressivement, donc faites attention si vous êtes sur la route pour ce long week-end. En après-midi, de midi à 18h, les températures resteront stables autour de 12 à 13 degrés, sans hausse significative, et les averses seront plus organisées. Et puis en soirée, les températures diminueront à partir de 18h, passant de 11 degrés à environ 8 degrés. Il fait 12 degrés à Saint-Céré, Figeac, 13 degrés à Montauban, 14 degrés à Auch, 11 degrés à Lourdes et 11 degrés à Saint-Gaudens.

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1: Nous souhaitons une sainte fête aux Juliennes ainsi qu'aux Mathias. Sainte Julienne de Norwich est une grande mystique chrétienne née vers 1342 en Angleterre. Elle est célébrée aussi bien par les catholiques que par les anglicans. Nous savons peu de choses d'elle, mis à part qu'à l'âge de 30 ans, le 13 mai 1373, elle est frappée par une maladie très grave. En 3 jours, on la considère comme perdue et on lui amène un prêtre qui lui montre un crucifix. Non seulement Julienne retrouve alors soudainement la santé, mais elle reçoit aussi 16 révélations. Elle les rédige ensuite et les commente dans un livre, Les Révélations de l'amour divin. 15 ans plus tard, le Seigneur lui révèle lui-même le sens de chacune de ses visions. Il se présente à elle ainsi. Voudrais-tu savoir qui te le révèle ? C'est l'amour. Pourquoi te le révèle-t-il ? Par amour. Et Julienne n'aura ensuite de cesse de transmettre ceci. Ainsi ai-je appris que notre Seigneur signifie amour. Après ces apparitions, Julienne change de vie et devient ermite, dédiant ses journées à la prière, la contemplation et la méditation des mystères divins. Elle vit dans une petite pièce, près d'une église dédiée à Saint Julien, à Norwich, près de Londres, et la communauté locale lui fournit de quoi vivre et se nourrir. Sa réputation de sainteté se répand et celle qu'on appelle Mère Julienne reçoit de nombreuses visites pour recevoir ses conseils pleins de sagesse et se confier à ses prières. Ses écrits sont audacieux et remplis d'optimisme. Le message caractéristique de toute sa théologie est sa comparaison de l'amour de Dieu à l'amour maternel. Elle souligne la tendresse, la douceur et la bonté de Dieu et nous écrit « Je vis avec une certitude absolue que Dieu, encore avant de nous créer, nous a aimés, d'un amour qui n'est jamais venu à manquer et qui ne disparaîtra jamais. » Sainte Julienne, tu nous enseignes que Dieu nous aime d'un amour plein de promesses. Aujourd'hui, Seigneur, nous remettons entre tes mains avec confiance tous les désirs de nos cœurs.
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3: Je vous salue, Joseph. Dieu vous a enrichi de grâces si abondantes. Vos bras ont porté le Sauveur enfant, vos yeux l'ont vu grandir, vous êtes béni entre les hommes. Et Jésus, le fils de votre épouse virginale, est béni. Saint Joseph, élu pour être père du Fils unique de Dieu, priez pour nous pendant que nous demeurons ici-bas, au milieu des soucis de famille, de santé et de labeur, et veuillez nous secourir à l'heure de la mort. Ainsi soit-il.

Depuis 50 ans, la délinquance en France a profondément évolué. Contrairement à une idée souvent répandue, tous les délits n'ont pas explosé de manière uniforme. Certaines formes de criminalité ont fortement diminué, tandis que d'autres, notamment les violences contre les personnes, ont progressé et occupent désormais une place centrale dans le débat public. Dans les années 70 et 80, la délinquance française était dominée par les atteintes aux biens, cambriolages, vols de voitures, vols à l'arraché ou braquages. À cette époque, les homicides étaient également beaucoup plus nombreux qu'aujourd'hui. Au début des années 90, la France comptait environ 2,5 homicides pour 100 000 habitants. Ce taux est désormais proche de 1,2. Autrement dit, le nombre d'homicides a été divisé par 2 en 30 ans.

0: également. Cette hausse doit cependant être nuancée. Une partie importante provient de l'augmentation des plaintes déposées et d'une parole plus libre des victimes, notamment pour les violences conjugales ou sexuelles, longtemps sous-déclarées. La structure même de la délinquance s'est transformée. Les infractions numériques, les escroqueries bancaires et la cybercriminalité occupent aujourd'hui une place croissante. Dans certaines grandes villes, les trafics de stupéfiants constituent désormais l'une des principales sources de violences locales. La délinquance apparaît également beaucoup plus concentrée géographiquement qu'autrefois, dans certains quartiers cumulant chômage, pauvreté et échec scolaire. Lorsqu'on compare la France aux autres pays européens, le tableau apparaît plus nuancé que le discours public ne le suggère souvent. La France connaît davantage de violences urbaines et de tensions sociales que les pays nordiques ou l'Allemagne. Toutefois, elle reste très loin des niveaux observés dans certains pays d'Europe orientale ou dans plusieurs pays hors d'Europe. Les pays scandinaves affichent des taux d'homicide parmi les plus faibles du continent, souvent inférieurs à 1 pour 100 000. A l'inverse, certains États d'Europe de l'Est ont longtemps présenté des taux beaucoup plus élevés. La France se situe dans une position intermédiaire, plus violente que les sociétés nordiques, mais moins criminogène que plusieurs pays de l'Est européen. Le rapport entre le nombre de délits et le nombre de prisonniers révèle enfin une réalité souvent ignorée. Les pays européens n'incarcèrent pas tous de la même manière. Certains enferment beaucoup, malgré une criminalité relativement modérée. D'autres privilégient davantage les peines alternatives. La France possède environ 110 détenus pour 100 000 habitants, soit un niveau proche de la moyenne européenne. Pourtant, ces prisons figurent parmi les plus surpeuplées d'Europe, avec une densité carcérale dépassant parfois 130%. À l'inverse, les pays nordiques emprisonnent moins, tout en connaissant des niveaux de criminalité souvent plus faibles. Cette comparaison montre qu'il n'existe pas de lien automatique entre le nombre de prisonniers et la baisse des délits. Les pays très répressifs ne sont pas nécessairement plus sûrs. À long terme, les facteurs les plus efficaces contre la délinquance demeurent souvent l'éducation, l'intégration sociale, la stabilité familiale, l'efficacité judiciaire et la cohésion collective bien davantage que la seule augmentation des peines de prison.
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1: Comme chaque jour sur Radio Présence, on prend des nouvelles du diocèse de notre région et on reçoit Christine du diocèse de Auch. Bonjour Christine.
6: Bonjour Abdo.
1: Alors, le diocèse de Auch a plusieurs beaux événements, dont un du 10 au 17 mai, celle de la semaine du monde rural.
6: Et oui, ils ont une magnifique proposition par Monseigneur, je crois que ça touche énormément Monseigneur Bertrand Lacombe, on le sait, proche du monde rural. Donc comment ne pas parler de cette semaine puisqu'elle permet de faire des rogations chez les quatre exploitations, surtout et dans tous les diocèses, surtout dans le Val de Gimone. Alors un petit peu d'histoire Enzo, qu'est-ce qu'une rogation pour nos auditeurs parce qu'on a un peu oublié.
1: Eh oui, effectivement, on n'entend plus trop parler.
6: Ça date des évêques du 5e siècle, hein, c'est les jours de rogation dans le calendrier romain. Précéder le jeudi de l'Ascension pendant trois journées où des processions, des prières permettaient de travailler sur la nature et de prier sur les moissons. Donc ça a été, je pense que le Concile Vatican II a redemandé ça à nos évêques et je pense que Monseigneur Lacombe fait ça avec beaucoup de dévotion car il est un peu partout dans le Gers. Il a remis ça au goût du jour. Donc ces prières publiques groupées permettent de bénir les cultures, les bêtes contre les maléfices et les aléas climatiques. Donc je trouve que c'est des belles initiatives justement pour programmer l'audat aussi. Et puis avec ce réchauffement.

0: climatique, je pense que nous sommes vraiment dans un bien commun et dans un, voilà, et dans une protection de la nature importante. Donc vous retrouvez ce programme sur le site et n'hésitez pas, la messe de l'Ascension le jeudi 14 mai, Jonathan, et la bénédiction des prémices, ça doit être très très beau, de à 10h30 à Gimont, 10h30 à Sabayan. On bénit les, on dépose les germes, les boucles des champs, les épis de blé qui sont magnifiques dans nos campagnes aujourd'hui, et on les dépose sur nos croix de nos villages. Donc voilà, une belle initiative.
1: Un bel événement pour le diocèse de Hoche. Le 17 mai, une inauguration, il me semble, Christine.
0: Oui, notre très jolie petite église de Saint-Ourens et va être bénie, va être inaugurée par Monseigneur Lacombe. Donc c'est la petite église de Saint-Ourens qui est à la fois une église romane et gothique et qui est très très jolie, hein, très belle. Donc elle va être inaugurée le dimanche 17 mai par un début de concert animé par des jeunes, et elle sera suivie à 18h30 d'une messe d'inauguration présidée par Monseigneur Lacombe. Ça sera un moment exceptionnel de joie et de communion, puisque c'est dans ce joli mois de mai, ça sera l'occasion de bénir une statue de Notre-Dame de Fatima, donc petite invitation toute particulière à la communauté portugaise. Donc voilà, venez nombreux, venez fêter ce jour de joie et de partage, c'est le 17 mai, Enzo.
1: On part du côté maintenant du week-end de la Pentecôte, donc c'est un peu plus loin dans le mois, mais une très belle initiative, un pèlerinage pour les vocations avec une neuvaine.
0: Complètement, Enzo. Lundi 25 mai, je vous invite à retrouver de 8h30 à Baran, et on arrive sur Biran, dans cette petite commune, c'est venez prier avec Marie pour les vocations. N'hésitez pas à aller sur le site et pour les voir les inscriptions au niveau de la pastorale des vocations. Voilà, n'hésitez pas à aller sur le site et venez nombreux marcher ce jour de Pentecôte. Cette belle initiative aussi.
1: Et enfin, le Secours catholique organise une grande tablée le 22 mai à la cathédrale d'Auch.
0: Le vendredi 22 mai, oui, Enzo, à la cathédrale d'Auch, de 10h à 16h, le Secours catholique vous invite à venir partager un moment de convivialité sur nos valeurs, un repas partagé, vous amenez votre plat et vous venez déjeuner sur les rejoignez les grandes tablées. C'est organisé par le Secours catholique et certainement un grand moment de partage pour vivre ces beaux moments de mois de mai et de Pentecôte.
1: Merci beaucoup, voilà, Christine. À bientôt dans le diocèse d'Auch.
0: Merci, Enzo, et merci à tous les auditeurs pour participer à ces beaux moments.
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1: La situation météorologique se dégrade significativement ce jeudi 14 mai en Midi-Pyrénées. Une dépression bien structurée approche notre région, déportant avec elle une instabilité marquée et des conditions de plus en plus perturbées. Le ciel sera couvert, voire très couvert, avec des nuages bas et menaçants. Les précipitations deviendront plus organisées et généralisées, particulièrement en fin de matinée et en début d'après-midi. Les températures, quant à elles, seront en baisse notable par rapport à mercredi, avec des maxima n'atteignant que les 13 à 14 degrés Celsius en selon les secteurs. Le risque de précipitation lui aussi augmente et atteint 45%. Ce matin, entre 6h et midi, les températures démarreront plutôt fraîches, entre 9 degrés et 10. Le ciel sera couvert avec une progressivité des passages pluvieux à partir de 10h. La visibilité sera correcte le matin, mais se réduira progressivement, donc faites attention si vous êtes sur la route pour ce long week-end. En après-midi, de midi à 18h, les températures resteront stables autour de 12 à 13 degrés, sans hausse significative, et les averses seront plus organisées. Et puis en soirée, les températures diminueront à partir de 18h, passant de 11 degrés à environ 8 degrés. Il fait 12 degrés à Saint-Céré, Figeac, 13 degrés à Montauban, 14 degrés à Auch, 11 degrés à Lourdes et 11 degrés à Saint-Gaudens.
3: Bonjour à tous. Vigilance dans le Gers face à la recrudescence des arnaques aux faux conseillers bancaires. La police nationale et la préfecture appellent les particuliers ainsi que les entreprises à faire preuve de prudence. De nombreuses escroqueries ont été recensées. Cette cybermalveillance s'effectue par des appels frauduleux et des piratages de messagerie. Le sous-préfet d'Auch a passé un message de prévention lors d'une conférence de presse le 11 mai. Se méfier des messages avec des liens, ne pas donner d'informations personnelles et être réactif si l'on est victime sont des précautions à prendre. Aux abords de la gare Matabiau à Toulouse, la circulation est fortement perturbée. Des travaux de voirie impactent le trafic depuis le 27 avril, mais depuis le début de la semaine et jusqu'au 19 juin, il est impossible pour les automobilistes d'emprunter une partie du boulevard Bon Repos. La circulation a donc été adaptée à proximité et un itinéraire de substitution est conseillé. Le peloton de gendarmerie de haute montagne de l'Ariège a publié sur sa page Facebook un message de prévention. Durant le week-end de l'ascension, la météo va se dégrader dans les Pyrénées. Jusqu'à 20 cm de neige des 2000 mètres ainsi que d'importantes rafales de vent sont attendues. Les secouristes appellent donc les randonneurs à être vigilants ce week-end qui se promet hivernal. Le Tarn-et-Garonne est représenté au Festival de Cannes avec le film La Vénus électrique. Le film d'ouverture du 79e Festival de Cannes était projeté mardi 12 mai au CGR Le Paris à Montauban. Au casting de ce film, l'acteur natif du département qui a grandi à Beaumont-de-Lomagne, Patrice Tepasso. Pour l'occasion, le cinéma Tarn-et-Garonnais a organisé une soirée spéciale avec tapis rouge déroulé et cérémonie d'ouverture retransmise. La 23e édition de Vignes et Châteaux se déroulera demain près de Cahors. L'événement promeut le sport en famille et pour tous. Les circuits de course et de randonnée sont au départ et à l'arrivée du château de Bouis. Les premières randonnées débuteront à partir de 7h30. Le programme élaboré permet à chacun de participer selon son niveau et ses préférences. Randonnées sportives ou gourmandes et courses de 12 à 20 km sont proposées. Des activités et un circuit de course sont adaptés aux plus petits. Les fonds récoltés seront reversés à l'association Ensemble contre le cancer de l'enfant. Et enfin, le Stadium de Toulouse accueillera le 19 juin à partir de 14h, un job dating dédié à l'alternance. L'événement gratuit accessible à tous les candidats du bac au bac plus 5 réunira plus de 30 entreprises. Organisé par le groupe Alternance Toulouse, l'objectif est de mettre en contact les alternants directement avec les recruteurs. Les candidats peuvent passer plusieurs entretiens dans la même journée dans différents secteurs comme la vente, la relation client, le commerce, le management et l'administratif.
4: Bonjour à tous, à la une de l'actualité, 26 cas contacts en France, mais aucun ne présenterait de symptômes à ce stade. Le dernier point médical du hantavirus en France, sur les 5 personnes rapatriées du MV Ondus, seule une a été testée positive. Elle se trouve toujours en réanimation dans un état grave. Les 22 cas contacts de la personne décédée de l'hantavirus à Johannesburg sont toujours en isolement hospitalier. Ils ne présenteraient pas de symptômes. Une peine en appel tout aussi sévère qu'en première instance pour Nicolas Sarkozy dans l'affaire du financement libyen de sa campagne présidentielle de 2007. Le parquet général a requis 7 ans de prison, 300 000 euros d'amende et 5 ans d'inéligibilité. L'accusation évoque un pacte corruptif avec le régime de Mouammar Kadhafi pour obtenir des financements occultes. L'ancien chef de l'État conteste toujours les faits. La décision du tribunal est attendue le 30 novembre prochain. Un babysitter de 37 ans mis en examen dans le Nord pour des viols et des agressions sexuelles présumées sur 18 enfants âgés de 2 mois à 5 ans. Les faits auraient été commis entre 2023 et 2025. L'homme serait un récidiviste. Il avait déjà été condamné en 2020 pour une agression sexuelle sur mineurs. Il faisait d'ailleurs l'objet d'une interdiction de travailler au contact d'enfants et était inscrit au fichier des auteurs d'infractions sexuelles. Il a été placé en détention provisoire. Donald Trump en visite en Chine, le président américain a été reçu par Xi Jinping au Palais du Peuple avec tapis rouge, hymne et salve de canon. C'est la première visite d'un président américain en Chine depuis 2017. Une visite d'État avec plusieurs sujets chauds au cœur des discussions, notamment le commerce, Taïwan, l'Iran ou encore les droits de douane. De nouvelles frappes en Ukraine cette nuit. Kiev a été la cible d'une importante attaque russe. Plusieurs explosions ont été entendues. Selon Volodymyr Zelensky, la Russie avait déjà lancé près de 800 drones sur l'Ukraine hier après la fin de la trêve liée aux commémorations de la Seconde Guerre mondiale. Du sport avec du football, le Paris Saint-Germain sacré champion de France pour la 14e fois de son histoire. Le PSG s'est imposé 2-0 face à Lens dans le match en retard de la 29e journée de championnat. Autre match hier soir, Strasbourg s'est imposé 2-1 face à Brest. Enfin, en handball, l'équipe de France a fait un grand pas vers le Mondial 2027 hier soir. Les Bleus se sont très largement imposés 37-26 face à la République tchèque en barrage aller. Match retour dimanche après-midi à Orléans. Voilà pour l'essentiel de l'actualité. Bonne journée à tous.
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0: Chrétien. Avec les beaux jours, revient la saison des mariages. Selon les données de la Conférence des évêques de France, environ 40 000 mariages sont célébrés à l'Église en France. Quelle est la tendance actuelle? Quel est le profil des couples qui se présentent? À quoi ressemble cette préparation aujourd'hui? Lors de cette préparation, nombreuses sont les personnes qui viennent ou reviennent vers l'Église de manière inédite. Comment les accueille-t-on? Nous en parlons ce matin avec Agathe Aignard, déléguée générale de la Fédération nationale des centres de préparation au mariage. Bonjour madame.
1: Bonjour monsieur.
0: Alors tout d'abord, quelle est la mission des centres de préparation au mariage?
1: Alors la mission des centres de préparation au mariage, c'est de préparer dans un dialogue des couples qui souhaitent se marier à l'église, qu'ils puissent avoir un dialogue entre eux et avec un couple déjà marié qui les accompagne. C'est-à-dire que nous, on organise des sessions qui regroupent entre 10 et 15 couples maximum et qui sont animées par un couple marié à l'église.
0: Et on vous trouve où?
1: Alors, on nous trouve, nous, CPM, au sens littéral du terme, j'allais dire, dans 35 diocèses en France, donc pas partout. Et donc, nous ne sommes pas la totalité des propositions de préparation au mariage qui sont assez nombreuses dans les différents diocèses et dans les paroisses.
0: Alors, on vient de dire qu'il y avait 40 000 mariages célébrés à l'Église. Comment évolue le nombre de ces couples qui se préparent catholiquement au mariage?
1: Alors, le nombre de mariages à l'église, c'est ça votre demande, votre question? C'est en chute assez importante. On est passé, par exemple, de 55 000 mariages en 2015 à 40 000 en 2023. Donc, il y a une chute assez importante du nombre de mariages à l'église. Petite chose qu'on constate, nous, dans nos équipes et sur le terrain, c'est que les couples font peut-être davantage un choix qu'avant. J'allais dire un vrai choix, entre guillemets. C'est-à-dire que c'est moins par convention, pour faire plaisir à quelqu'un de la famille, etc. Il y a davantage une décision, une recherche de quelque chose de particulier pour ces couples.
0: Mmh. Alors, c'est la préparation, elle est obligatoire hein, pour un mariage catholique?
1: Elle est obligatoire, mais dans cette obligation, il n'est pas indiqué officiellement ce qu'il doit y avoir dans la préparation au mariage. Donc, il doit y avoir une préparation. Ensuite, les modalités, le format, le contenu, il n'y a pas de précision officielle de l'Église par rapport à ça. Mais on se doute bien quand même qu'il y a certaines choses à aborder, évidemment, dans une préparation au mariage.
0: Comme quoi, par exemple?
1: Alors, les fameux quatre piliers qu'on pourrait peut-être nommer comme ça, liberté, fécondité, indissolubilité et il m'en manque toujours un, fidélité, et pas des moindres. Souvent, il y a aussi la question de la préparation de la cérémonie, mais en général, les préparations au mariage qui sont faites avec d'autres couples, c'est quand même davantage pour préparer les futurs mariés à la vie conjugale chrétienne, plus qu'à une cérémonie. C'est vraiment le point d'attention à avoir. Pour ces couples-là, c'est voilà, la vie conjugale et la vie conjugale chrétienne, vers quoi ça nous mène en fait, quel horizon ça nous donne et comment on peut s'y préparer et y aller en confiance et en toute liberté.
0: Et est-ce qu'il y a des points de blocage quand vous parlez de ces quatre piliers?
1: Des points de blocage, chaque couple arrive avec ce qu'il est, donc déjà nous on a la... chevillé au corps la volonté et l'intention de les accueillir comme ils sont et là où ils en sont dans leur foi, dans leur pratique, dans leur vie de couple hein, parce qu'ils sont dans des ils ont tous des expériences de vie et de vie de couple qui peuvent être différentes, donc dans une même session les couples ont des choses différentes à apporter, donc ça aide aussi au dialogue entre eux parce qu'ils ont chacun leurs expériences. Une chose qu'on voit un petit peu comme défi, un petit peu comme question importante, peut-être ces temps derniers, c'est la question d'être ouvert en fait au fait d'avoir des enfants. Il y a de plus en plus de couples qui se posent sérieusement la question, je veux dire, dans la société, hein, pas forcément les couples qui se préparent au mariage à l'église, mais qui se posent la question de savoir, pour un tas de raisons, est-ce que c'est bien sérieux d'envisager d'avoir des enfants? Est-ce que c'est une bonne idée? Est-ce qu'on ne les met pas en danger en les mettant au monde, etc. Pour des questions qui peuvent être d'ordre écologique, d'ordre de sécurité, ou de... d'impression de sécurité ou de non-sécurité pour l'avenir. Et ça, c'est une question qui est relativement récente, parce que ça, on en entend quand même depuis un certain temps, mais ça se, voilà, ça se cristallise un petit peu autour de ça parfois.
0: Et quelle place est donnée au dialogue sur des sujets comme la communication dans le couple, la gestion des conflits?
1: Ah bah c'est une grosse partie de la préparation au mariage, apprendre à dialoguer, à savoir peut-être se connaître de mieux en mieux pour mieux connaître l'autre et mieux s'aimer pour aimer l'autre, et puis des questions qui sont aussi très concrètes comme voilà, la question de l'argent dans notre couple, comment ça va se passer, ta famille, ma famille, d'où est-ce que je viens, qu'est-ce que j'ai comme habitude, comme culture familiale. Parfois ça peut gripper un petit peu, et le fait déjà d'en avoir discuté un tant soit peu en préparation, ça résout pas tous les problèmes, mais au moins en tant que couple, en tant que personne dans le couple, avoir conscience que oui, peut-être j'ai un point d'attention là, et c'est pas parce qu'il y a une difficulté que c'est forcément dramatique pour ma relation avec l'autre. Déjà, ça désamorce. On espère en tout cas pouvoir déjà désamorcer certaines inquiétudes qui pourraient parfois nous faire dire « mais est-ce que mon couple vacille ?» Ben non, peut-être pas. Il y a peut-être simplement un conflit ou une petite crise à regarder ensemble et à surmonter ensemble.
0: Alors on parle d'une préparation catéchuménale ou d'itinéraires catéchuménaux pour se préparer au sacrement du mariage. C'est bien cela ? C'est un nouveau chemin où vous glissez des informations relatives à la foi en fonction en plus de fiancés qui ont des niveaux de foi ou d'engagement différents?
1: Alors, la question de la foi et de qu'est-ce que c'est qu'un sacrement, évidemment, c'est toujours, toujours abordé dans un dialogue, parce que chacun effectivement a des connaissances ou une pratique ou une expérience différente de la chose. Voilà, c'est toujours, toujours abordé dans les sessions à un moment ou à un autre.
0: Et c'est difficile de s'adapter à des publics aussi différents ?
1: De ce que j'entends, parce que je reçois les témoignages du terrain, c'est que non, la difficulté n'est pas là. J'entends même assez souvent que parfois dans un couple, il y en a un qui est baptisé, plus ou moins pratiquant, très pratiquant, et l'autre pas. Et c'est parfois celui qui n'est pas baptisé ou qui n'a pas du tout de pratique qui va être le plus curieux et poser des questions vraiment pertinentes qui vont aider tout le groupe. Donc je pense pas que pour que la session se passe et qu'elle soit bénéfique et positive pour tous les participants. Je crois pas, que j'ai pas du tout l'impression que ce soit un problème.
0: Et Simon... voilà.
1: Après, pardon. Tout dépend aussi si on souhaite que l'itinéraire catéchuménal n'est pas un itinéraire catéchétique.
0: Oui.
1: Donc voilà, c'est un peu délicat, mais c'est pas la même chose. Donc être en chemin vers le royaume ensemble et avoir des apports de l'ordre du catéchisme, c'est quand même deux choses un petit peu, en tout cas dans la forme, qui se pratiquent différemment.
0: Alors dans cet accompagnement et cette préparation au mariage catholique, quelle est la place aujourd'hui des prêtres, de couples accompagnateurs ou de conseillers ?
1: Des prêtres, alors dans les sessions,
0: oui.
1: Vous voulez dire ?
0: Oui.
1: Alors il y a parfois des prêtres qui interviennent lors de la session, parfois pas. Nous, au CPM, on aime bien qu'il y ait au moins des moments où il n'y ait pas le prêtre, parce qu'on se rend compte que la parole des futurs mariés n'est pas forcément la même avec ou sans un prêtre. Quoi qu'il arrive, pour nos sessions à nous, en tout cas les couples qu'on accompagne, ils ont toujours, en plus au moins de la session CPM ou des sessions CPM, un accompagnement au moins avec un prêtre à côté. Voilà. Et nos équipes, alors ça devient de plus en plus difficile parce que par manque de moyens humains, j'allais dire assez simplement, nos équipes, on aime bien qu'elles puissent avoir un accompagnement spirituel, donc un prêtre ou un diacre qui soit rattaché à l'équipe pour que la vie d'équipe soit aussi féconde sur ce plan-là. C'est pas toujours simple. Parfois, c'est au niveau diocésain que ça se passe. Du coup, toutes les équipes du diocèse sont accompagnées par un accompagnateur spirituel. Mais ça fait complètement partie du chemin, même si par moment, les sessions se font sans prêtre ou sans clerc, quoi, uniquement avec des laïcs.
0: D'accord. Pour finir, quel conseil donneriez-vous à des couples qui se demandent si le mariage, le sacrement du mariage, donc catholique, est fait pour eux?
1: Un conseil? Venez et voyez. Voilà, n'hésitez pas à frapper à la porte.
0: Très bien, merci beaucoup. Merci Agathe Aignard. Je rappelle que vous êtes déléguée générale de la Fédération nationale des centres de préparation au mariage en France, appelée aussi CPM. Bonne journée à tous.

0: Évangile de Jésus-Christ selon saint Matthieu. En ce temps-là, les 11 disciples s'en allèrent en Galilée, à la montagne où Jésus leur avait ordonné de se rendre. Quand ils le virent, ils se prosternèrent, mais certains eurent des doutes. Jésus s'approcha d'eux et leur adressa ces paroles. « Tout pouvoir m'a été donné au ciel et sur la terre. Allez, de toutes les nations, faites des disciples. » Baptisez-les au nom du Père et du Fils et du Saint-Esprit. Apprenez-leur à observer tout ce que je vous ai commandé. Et moi, je suis avec vous tous les jours jusqu'à la fin du monde.
1: Quand ils le virent, ils se prosternèrent. Mais certains eurent des doutes. Jésus s'approcha d'eux et leur dit, « Allez de toutes les nations, faites des disciples, baptisez-les au nom du Père et du Fils et du Saint-Esprit, apprenez-leur à observer tout ce que je vous ai commandé, et moi, je suis avec vous tous les jours jusqu'à la fin du monde. » Nous voici au cœur de ce que le pape François appelait le mandat missionnaire de Jésus. Bien que parmi les disciples, certains eurent des doutes, Jésus ne reprend pas la copie. Il change pas son projet. Il ne change pas de disciple pour en envoyer d'autres, mieux formés, plus compétents. Non, il les envoie, eux. Ce mandat missionnaire, cet appel à la mission, ne concerne pas seulement les apôtres. Et donc aujourd'hui, le pape, les évêques, les prêtres, mais tout baptisé. Le pape François était clair et direct. Pour tous les chrétiens, et cela part de leur baptême, qui fait de chaque chrétien un prêtre, un prophète et un roi. Je le cite, « Nous sommes tous appelés à cette nouvelle sortie missionnaire. Tout chrétien et toute communauté discernera quel est le chemin que le Seigneur demande. Mais nous sommes tous invités à accepter cet appel, sortir de son propre confort et avoir le courage de rejoindre toutes les périphéries qui ont besoin de la lumière de l'Évangile. On ne peut affirmer que la religion doit se limiter à la sphère privée et qu'elle existe seulement pour préparer les âmes pour le ciel. Dieu désire le bonheur de ses enfants. Sur cette terre aussi, bien que ceux-ci soient appelés à la plénitude éternelle. La joie de l'Évangile doit remplir la vie de nos communautés. Nous sommes tous invités, appelés par Jésus lui-même à devenir, à être des disciples missionnaires. Des disciples, c'est-à-dire des amis, des familiers de Jésus, des missionnaires. Des envoyés auprès de tous pour annoncer, crier l'évangile de Jésus-Christ, mort et ressuscité, et à jamais vivant au milieu de nous. Et cela donne une joie missionnaire à vivre, à partager. Les 72 disciples en font l'expérience. Eux qui reviennent de la mission plein de joie. Cette joie est le signe que l'évangile est annoncé et qu'elle donne du fruit. Alors, allez tous, soyons disciples et missionnaires.

0: Bon réveil sur Radio Présence si vous venez de nous rejoindre. Il est 7h59 dans quelques secondes. Retour de l'information nationale et puis l'information bien sûr régionale juste après avec Ambre Pagès pour continuer dans cette deuxième partie d'émission ensemble jusqu'à 9h. Dans quelques instants aussi, le livre de la semaine avec Siloué Carmel, c'est la chronique de Pierre-Yves Camillade. À 8h30, retour de l'information internationale en direct de Rome avec la rédaction française de Radio Vatican. Et puis à 8h50, l'évangile et son commentaire évangile spécial, celui de l'Ascension. Très bonne fête à tous. D'ailleurs, à 10h30, la messe sera diffusée en direct sur Radio Présence depuis le couvent des Dominicains à Toulouse. 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Tout de suite, les informations nationales. Bon réveil.
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3: Bonjour à tous, à la une de l'actualité, 26 cas contacts en France, mais aucun ne présenterait de symptômes à ce stade. Le dernier point médical du hantavirus en France, sur les 5 personnes rapatriées du MV Ondus, seule une a été testée positive. Elle se trouve toujours en réanimation dans un état grave. Les 22 cas contacts de la personne décédée de l'hantavirus à Johannesburg sont toujours en isolement hospitalier. Ils ne présenteraient pas de symptômes. Une peine en appel tout aussi sévère qu'en première instance pour Nicolas Sarkozy dans l'affaire du financement libyen de sa campagne présidentielle de 2007. Le parquet général a requis 7 ans de prison, 300 000 euros d'amende et 5 ans d'inéligibilité. L'accusation évoque un pacte corruptif avec le régime de Mouammar Kadhafi pour obtenir des financements occultes. L'ancien chef de l'État conteste toujours les faits. La décision du tribunal est attendue le 30 novembre prochain. Un baby-sitter de 37 ans mis en examen dans le Nord pour des viols et des agressions sexuelles présumées sur 18 enfants âgés de 2 mois à 5 ans. Les faits auraient été commis entre 2023 et 2025. L'homme serait un récidiviste. Il avait déjà été condamné en 2020 pour une agression sexuelle sur mineur. Il faisait d'ailleurs l'objet d'une interdiction de travailler au contact d'enfants et était inscrit au fichier des auteurs d'infractions sexuelles. Il a été placé en détention provisoire. Donald Trump en visite en Chine. Le président américain a été reçu par Xi Jinping au Palais du Peuple avec tapis rouge, hymne et salve de canon. C'est la première visite d'un président américain en Chine depuis 2017. Une visite d'État avec plusieurs sujets chauds au cœur des discussions, notamment le commerce, Taïwan, l'Iran ou encore les droits de douane. De nouvelles frappes en Ukraine cette nuit. Kiev a été la cible d'une importante attaque russe. Plusieurs explosions ont été entendues. Selon Volodymyr Zelensky, la Russie avait déjà lancé près de 800 drones sur l'Ukraine hier après la fin de la trêve liée aux commémorations de la Seconde Guerre mondiale. Du sport avec du football, le Paris Saint-Germain sacré champion de France pour la 14e fois de son histoire. Le PSG s'est imposé 2-0 face à Lens dans le match en retard de la 29e journée de championnat. Autre match hier soir, Strasbourg s'est imposé 2-1 face à Brest. Enfin, en handball, l'équipe de France a fait un grand pas vers le Mondial 2027 hier soir. Les Bleus se sont très largement imposés à 37-26 face à la République tchèque en barrage aller. Match retour dimanche après-midi à Orléans. Voilà pour l'essentiel de l'actualité. Bonne journée à tous.

0: Bonjour à tous. Vigilance dans le Gers face à la recrudescence des arnaques aux faux conseillers bancaires. La police nationale et la préfecture appellent les particuliers ainsi que les entreprises à faire preuve de prudence. De nombreuses escroqueries ont été recensées. Cette cybermalveillance s'effectue par des appels frauduleux et des piratages de messagerie. Le sous-préfet d'Auch a passé un message de prévention lors d'une conférence de presse le 11 mai. Se méfier des messages avec des liens, ne pas donner d'informations personnelles et être réactif si l'on est victime sont des précautions à prendre. Aux abords de la gare Matabiau à Toulouse, la circulation est fortement perturbée. Des travaux de voirie impactent le trafic depuis le 27 avril, mais depuis le début de la semaine et jusqu'au 19 juin, il est impossible pour les automobilistes d'emprunter une partie du boulevard Bon Repos. La circulation a donc été adaptée à proximité et un itinéraire de substitution est conseillé. Le peloton de gendarmerie de haute montagne de l'Ariège a publié sur sa page Facebook un message de prévention. Durant le week-end de l'ascension, la météo va se dégrader dans les Pyrénées. Jusqu'à 20 cm de neige des 2000 mètres ainsi que d'importantes rafales de vent sont attendues. Les secouristes appellent donc les randonneurs à être vigilants ce week-end qui se promet hivernal. Le Tarn-et-Garonne est représenté au Festival de Cannes avec le film « La Vénus électrique ». Le film d'ouverture du 79e Festival de Cannes était projeté mardi 12 mai au CGR Le Paris à Montauban. Au casting de ce film, l'acteur natif du département qui a grandi à Beaumont-de-Lomagne, Patrice Tepasso. Pour l'occasion, le cinéma Tarn-et-Garonne a organisé une soirée spéciale avec tapis rouge déroulé et cérémonie d'ouverture retransmise. La 23e édition de Vigny Château se déroulera demain près de Cahors. L'événement promeut le sport en famille et pour tous. Les circuits de course et de randonnée sont au départ et à l'arrivée du château de Bouys. Les premières randonnées débuteront à partir de 7h30. Le programme élaboré permet à chacun de participer selon son niveau et ses préférences. Randonnées sportives ou gourmandes et courses de 12 à 20 km sont proposées. Des activités et un circuit de course sont adaptés aux plus petits. Les fonds récoltés seront reversés à l'association Ensemble contre le cancer de l'enfant. Et enfin, le Stadium de Toulouse accueillera le 19 juin à partir de 14h, un job dating dédié à l'alternance. L'événement gratuit accessible à tous les candidats du bac au bac plus 5 réunira plus de 30 entreprises. Organisé par le groupe Alternance Toulouse, l'objectif est de mettre en contact les alternants directement avec les recruteurs. Les candidats peuvent passer plusieurs entretiens dans la même journée dans différents secteurs comme la vente, la relation client, le commerce, le management et l'administratif.
1: La situation météorologique se dégrade significativement ce jeudi 14 mai en Midi-Pyrénées. Une dépression bien structurée approche notre région, déportant avec elle une instabilité marquée et des conditions de plus en plus perturbées. Le ciel sera couvert, voire très couvert avec des nuages bas et menaçants. Les précipitations deviendront plus organisées et généralisées, particulièrement en fin de matinée et en début d'après-midi. Les températures, quant à elles, seront en baisse, notable par rapport à mercredi, avec des maxima n'atteignant que les 13 à 14 degrés Celsius en selon les secteurs. Le risque de précipitation lui aussi augmente et atteint 45%. Ce matin, entre 6h et midi, les températures démarreront plutôt fraîches, entre 9 degrés et 10. Le ciel sera couvert avec une progressivité des passages pluvieux à partir de 10h. La visibilité sera correcte le matin, mais se réduira progressivement, donc faites attention si vous êtes sur la route pour ce long week-end. En après-midi, de midi à 18h, les températures resteront stables autour de 12 à 13 degrés, sans hausse significative, et les averses seront plus organisées. Et puis en soirée, les températures diminueront à partir de 18h, passant de 11 degrés à environ 8 degrés. Il fait 12 degrés à Saint-Céré, Figeac, 13 degrés à Montauban, 14 degrés à Auch, 11 degrés à Lourdes et 11 degrés à Saint-Gaudens.

Bonjour à tous. Aujourd'hui, je vous amène dans un lieu dont on parle beaucoup, mais que l'on comprend rarement de l'intérieur. Ce lieu, c'est Gaza. Et le livre s'intitule « Les ruines et la lumière », signé par Gabriel Romanelli, avec le journal Guillaume de Dieuleveux. Ce n'est pas un essai politique, ce n'est pas une analyse géopolitique. C'est un témoignage écrit depuis le cœur même du chaos. Les ruines et la lumière nous plongent dans le quotidien d'un prêtre catholique, seul ou presque, à Gaza. Depuis 2019, le père Romanelli vit là-bas, au milieu d'une petite communauté chrétienne. Et depuis les événements tragiques déclenchés en octobre 2023, il n'a pas quitté ses paroissiens. Il aurait pu partir, il a choisi de rester. Et c'est ce choix qui donne toute sa force à ce livre. Car ici, il ne s'agit pas d'un regard extérieur, il s'agit d'une voix qui parle depuis les ruines, au milieu des bombardements, de la peur, de la mort. Mais aussi, c'est là toute la surprise d'une forme de lumière. Ce qui frappe, c'est la simplicité du regard. Le père Romanelli raconte son quotidien. Accueillir des réfugiés, consoler, prier, organiser la survie. Dans une église devenue refuge pour tous, sans distinction de religion ou d'origine. Et au milieu de tout cela, une constante, la prière. Une phrase revient comme un refrain dans le livre. Priez pour la paix et remerciez malgré tout. Cela peut sembler presque incompréhensible vu d'ici. Et pourtant, c'est peut-être là que le livre touche le plus juste. Parce qu'il ne nie rien de la violence, il ne minimise rien de la souffrance. Mais il refuse de laisser le désespoir avoir le dernier mot. Ce témoignage n'est pas seulement bouleversant, il est dérangeant. Il nous oblige à regarder autrement ce que nous voyons habituellement à distance, à travers les écrans. À remettre des visages, des noms, des gestes sur une réalité souvent réduite à des chiffres. Et surtout, il pose une question simple mais exigeante. Que reste-t-il quand tout s'effondre? Dans ce livre, la réponse tient en un mot, la relation. Relation aux autres d'abord, ces hommes, ces femmes, ces enfants accueillis dans l'Église, relation à Dieu ensuite, fragile parfois, mais tenace. Et c'est cette double fidélité qui devient une forme de résistance. Les ruines et la lumière n'est pas un livre confortable. Il ne se lit pas comme un roman. C'est un texte qui secoue, qui interpelle, qui parfois met mal à l'aise. Mais c'est aussi un livre profondément humain. Un livre qui rappelle que même dans les situations les plus extrêmes, quelque chose peut encore se lever. Une présence, une espérance, une lumière. Les ruines et la lumière, témoignage bouleversant du curé de Gaza, du père Gabriel Romanelli, aux éditions du Rocher, est au prix de 19,90 €. Et puis je vous encourage à découvrir ce livre et bien d'autres chez vos libraires, plutôt que sur les plateformes ennemies du livre et de la pluralité des idées. Merci pour votre écoute et à la semaine prochaine.

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1: Belle fête de l'Ascension à toutes et tous.
2: Rencontre au sommet à Pékin entre Xi Jinping et Donald Trump. Derrière les sourires de façade et les paroles flatteuses, pas de surprise, les questions économiques l'emportent au terme du premier entretien entre les présidents chinois et américains. Le haut représentant du Conseil de la paix pour Gaza prend la parole. Il reconnaît que le cessez-le-feu n'est pas parfait. Nous verrons qu'en fait, sur le terrain, la situation est même bien pire. Keir Starmer tient bon. Le premier ministre britannique a assisté au discours du trône hier, mais pourrait bien être défié aujourd'hui par son ministre de la Santé, soutenu par au moins le quart des députés travaillistes. Fin de la tournée en Afrique d'Emmanuel Macron. Le président français était en Éthiopie hier. Il s'est exprimé à la tribune de l'Union africaine, une première pour lui. Au terme de ces quelques jours passés avec les représentants des pays africains, nous reviendrons également sur les nouvelles relations que le chef de l'État français tente de tisser avec l'Afrique. Ce sera dans notre dossier à suivre à la fin de ce journal.
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2: Bonjour, longue poignée de main, sourire et premier mot affable, honneur militaire et tapis rouge. Donald Trump a été reçu en grande pompe à Pékin par Xi Jinping. Les deux hommes ont déjà eu leur entretien en tête à tête. Le président américain a même déjà quitté le palais du peuple pour visiter un site incontournable de la capitale chinoise, le Temple du Ciel. Mais les deux principaux dirigeants mondiaux ne se sont pas contentés d'échanger des amabilités, Jean-Charles Puzolu.
4: Effectivement, Xavier, l'Iran, Taïwan et l'ouverture des marchés sont les principales thématiques, on le sait, qui accompagnent la visite de Donald Trump à Pékin. Et ce matin, la crise au Moyen-Orient était au centre de l'entretien privé avec Xi Jinping. La Chine, alliée de l'Iran, a peut-être les clés pour aider les États-Unis à sortir de l'impasse dans le détroit d'Ormuz. C'est précisément sur ce point que Pékin joue la carte de Taïwan. Revers des déclarations amicales lancées par le locataire de la Maison-Blanche à son homologue chinois à sa descente d'avion, Xi Jinping avertit Donald Trump qu'une mauvaise gestion du diocèse taïwanais pourrait déboucher sur un conflit sino-américain. Dans la balance du déblocage du détroit d'Ormuz, donc, il pourrait y avoir le sort de Taïwan, fermement soutenu par Washington, mais également revendiqué par la Chine. En revanche, une bonne gestion de ce dossier laisse entendre Pékin peut garantir une stabilité mondiale. Nous devons être partenaires et non rivaux, a clairement dit Xi Jinping à son hôte américain. Car Pékin est de fait en quête de stabilité commerciale et veut tourner la page de la guerre des droits de douane de l'année dernière pour relancer les échanges commerciaux, lesquels ont besoin, entre autres, de voies maritimes sûres, dont le détroit d'Ormuz, par lequel Pékin importe son pétrole iranien.
2: Jean-Charles Puzolu. Rien ne dit que Donald Trump ait parlé de la guerre en Ukraine comme le lui avait demandé Volodymyr Zelensky. Le président ukrainien a dit beaucoup compter sur ce voyage de son homologue américain pour convaincre Xi Jinping de faire pression sur Vladimir Poutine. En attendant, la Russie ne fait aucune pause dans ses bombardements. Après avoir lancé 800 drones hier, de nouvelles attaques ont eu lieu cette nuit. Les autorités ukrainiennes affirment que 670 drones et 56 missiles ont visé leur pays ces dernières heures. Dernier bilan, un mort et une trentaine de blessés parmi la population de Kiev, la capitale. Autre zone de conflit, la bande de Gaza. Le cessez-le-feu est officiellement entré dans son huitième mois, mais pour les Palestiniens, le quotidien n'a guère évolué. L'armée israélienne bombarde quotidiennement le territoire, toujours soumis à un blocus quasi total. Très discret jusqu'alors, le haut représentant du Conseil de la paix, créé par Donald Trump, a pris hier la parole lors d'une conférence de presse après des réunions avec le Hamas la semaine dernière et avec le Premier ministre israélien cette semaine. Pour Nikolai Mladenov, le cessez-le-feu tient bon, même s'il n'est pas parfait. Or, sur le terrain, la réalité est tout autre. À Jérusalem, Valérie Ferron.
5: Les propos tenus par Nikolai Mladenov ont beaucoup choqué les Palestiniens, fait à l'appui. En 7 mois, depuis l'entrée en vigueur du soi-disant cessez-le-feu, plus de 900 civils ont été tués, dont 120 depuis le 8 avril, et des milliers d'autres blessés par l'armée israélienne. Le blocus empêche toujours quasi totalement l'aide internationale d'entrer, et au lieu de procéder à des retraits, Les forces d'occupation israéliennes sont en fait en train de consolider leur présence dans environ 60% de la bande de Gaza. Le comité palestinien chargé de gérer les affaires courantes dans ce territoire, sous la tutelle du Conseil de la paix du président Trump, est pour sa part toujours empêché de se rendre sur place. Israël maintient donc une situation intenable pour les civils et tente de provoquer un chaos social, notamment en tuant régulièrement les équipes chargées du maintien de l'ordre et utilise également des milices à sa solde contre les civils. De son côté, la presse israélienne publie régulièrement des articles affirmant que le Hamas reste la menace. Le mouvement, qui de son côté déclare vouloir privilégier la voie diplomatique.
2: À Jérusalem, Valérie Ferron. Et en Cisjordanie, un adolescent palestinien a été abattu hier par l'armée israélienne, intervenu dans un village palestinien où étaient entrés des colons israéliens. Les soldats ont affirmé avoir tiré sur des lanceurs de pierres. Suspension des sanctions américaines contre la rapporteure spéciale de l'ONU sur la situation des droits de l'homme dans les territoires palestiniens occupés. Une décision hier d'un juge américain envers la décision prise en juillet dernier par l'administration Trump contre Francesca Albanese. Elle avait critiqué publiquement la politique américaine concernant la bande de Gaza et n'avait pas hésité à parler de génocide. L'avis du juge est motivé par la protection de la liberté d'expression. Les négociateurs israéliens et libanais se retrouvent aujourd'hui à Washington pour la deuxième fois. La trêve entre Israël et le Hezbollah doit expirer dimanche. En attendant, les bombardements israéliens n'ont pas cessé. Hier, 22 Libanais ont été tués dans une trentaine d'attaques. Le gouvernement libanais a également annoncé que plus de 10 000 logements ont été endommagés ou détruits depuis près d'un mois, accentuant encore un peu plus la crise ouverte par le déplacement des populations du sud du pays, principales victimes de l'offensive israélienne. Le sort de Keir Starmer, de plus en plus incertain. Une semaine après la déroute des travaillistes aux élections locales, le Premier ministre britannique voit son autorité ouvertement contestée par ses troupes. Aujourd'hui, son ministre de la Santé, Wes Streeting, devrait se porter candidat pour le remplacer. Le discours du trône hier, lors duquel sont présentés formellement les projets de loi du gouvernement, ne lui a offert qu'un bref répit. À Londres, Jean Jaffray.
6: 37 projets de loi ont été annoncés, concernant notamment la santé, la sécurité, l'économie et l'énergie. Le ministre de la Santé, Wes Streeting, par respect de la tradition, aurait donc attendu aujourd'hui pour se déclarer candidat au poste de Premier ministre. Andy Burnham, ancien ministre et maire du Greater Manchester, figure comme favori. Ses soutiens cherchent un député qui voudrait bien démissionner pour qu'il puisse être élu député et donc participer au processus d'élection du leader du parti. Les fidèles à Keir Starmer estiment que ce n'est pas le moment de se lancer dans une course à sa succession. Son départ, disent-ils, provoquera le chaos. Le taux des emprunts d'État britanniques à 10 ans atteint 5,13%, presque le niveau durant la crise financière de 2008, et de citer aussi la guerre en Ukraine et le conflit au Moyen-Orient. Cependant, une majorité de députés estime que Keir Starmer ne pourra pas conduire le Parti travailliste aux prochaines législatives en 2029. Londres, Jean Jaffray, Radio Vatican.
2: Fin de la tournée en Afrique d'Emmanuel Macron pour sa dernière étape. Le président français était en Éthiopie, un pays qu'il a déjà visité trois fois depuis 2019. Outre sa visite à ce pays, il s'est rendu au siège de l'Union africaine à Addis Abeba, où il s'est exprimé pour la première fois. Les précisions sur place d'Augustine Passilly.
7: Le Premier ministre Abiy Ahmed a conduit son invité dans l'enceinte du palais national fraîchement rénové, mais aussi au cœur du projet de ville intelligente dans les collines situées au nord de la capitale. Emmanuel Macron s'est ensuite entretenu avec le secrétaire général des Nations Unies, Antonio Guterres, puis avec le président de l'Union africaine, Mahmoud Ali Youssouf. C'est avec ce dernier que Macron a tenu une brève conférence de presse au siège de l'instance panafricaine. Il en a profité pour annoncer la tenue à Paris au dernier trimestre 2026 d'une conférence internationale pour lever des financements dédiés au Fonds pour la paix de l'Union africaine. Nous allons soutenir le continent africain face à la crise au Moyen-Orient et à la fermeture d'Hormuz, a ajouté le président. Il promet ainsi de trouver des solutions face au risque de pénurie d'engrais qui fait craindre une aggravation de l'insécurité alimentaire sur le continent. Addis Abeba, Augustine Passy pour Radio Vatican.
2: Avant de passer à notre dossier consacré aux relations entre la France et l'Afrique, n'oubliez pas de suivre la visite du pape à l'université romaine de La Sapienza. C'est là que Benoît XVI aurait dû se rendre en 2008. Léon XIV s'exprimera devant les enseignants et les étudiants aux alentours de 11h30, heure de Rome. Vous pourrez suivre en direct commenté en français cette rencontre sur notre site internet et notre page Facebook. Retour donc dans notre dossier sur les nouvelles relations que la France veut instaurer avec l'Afrique. Pour preuve, ce sommet Africa Forward à Nairobi, au Kenya, cette semaine. Pour la première fois depuis 1973, un sommet franco-africain a été organisé dans un pays anglophone. 30 pays étaient représentés. Confrontés à des relations de plus en plus tendues avec plusieurs États, en particulier ceux de la Confédération des États du Sahel, la France tente désormais de redéfinir son approche du continent. Paris mise surtout sur le partenariat économique comme stratégie. C'est ce qu'estime le père Arsène Brice Badeau. Il est enseignant-chercheur en sciences politiques au Centre de recherche et d'action pour la paix à l'Université jésuite d'Abidjan.
8: Le sommet Africa Forward ouvre probablement un nouveau cycle, mais celui-ci reste ambivalent. Je dirais que c'est un cycle post-France-Afrique. La logique verticale de dépendance laisse place à une relation davantage transactionnelle, fondée sur les investissements, nous l'avons beaucoup entendu durant ce sommet. Il y a aussi une intensification de la compétition géo-économique.
9: Et ce nouveau cycle n'ouvre-t-il pas la voie à l'accélération des luttes pour le contrôle de prédation sur le continent?
8: Ce nouveau cycle ne supprime pas les rapports de force. Il les reconfigure, à mon sens. L'Afrique devient un espace central de compétition pour les minerais, les terres agricoles, les marchés émergents, les routes logistiques. Ce nouveau cycle, il est bien, mais il ne garantit pas la fin de la prédation. Ce nouveau cycle peut même encore intensifier justement la prédation. En réalité, ce que l'on voit, ce n'est que simplement une modification des instruments. Mais ce n'est pas le fond qui est changé. Cela va dépendre beaucoup des Africains, de la manière dont justement ils vont prendre part à cette nouvelle dynamique et faire de telle sorte qu'ils puissent être au devant de cette scène et non pas être instrumentalisés.
9: Les relations entre la France et l'Afrique ont-elles changé, si j'ose dire, ou poser ces questions? Où en est la transformation des relations justement entre la France et le continent africain?
8: Je pense que la transformation reste inachevée. Il y a toujours le maintien d'intérêts stratégiques français, malgré tout ce que l'on dit. Il y a la présence économique forte de groupes français tels que Total Energy, Orange, Bolloré, EDF, etc. Il y a l'importance de la langue française, de l'éducation et de la culture française. Il y a aussi la question du franc CFA, ainsi de suite. Donc, c'est quand même des continuités, des tendances aujourd'hui qui existent malgré tout. C'est vrai, il y a des ruptures. On peut noter parmi les ruptures, par exemple, le recul de l'influence militaire française dans les pays francophones, la contestation justement populaire accrue contre l'influence française. Il y a aussi les passages d'un discours paternaliste à un discours de partenariat. Cela semble montrer des ruptures, mais ces ruptures ont quand même des limites parce que les structures de décision et les asymétries de pouvoir restent importantes.
9: La France veut-elle adapter sa stratégie en se tournant vers l'Afrique anglophone?
8: En fait, c'est un élargissement de l'intervention française. C'est-à-dire, au lieu de se confiner dans les pays francophones où elle est de moins en moins acceptée, elle essaie de s'élargir. En réalité, c'est une façon de contourner la France-Afrique, ou du moins de se réinventer. Et de fait, des pays comme le Nigeria ou l'Afrique du Sud, par exemple, ont beaucoup d'importance économique pour la France que des pays francophones tels que la Côte d'Ivoire. Donc je pense que c'est une façon pour la France de se consolider, de se réorienter.
9: Face donc à l'érosion de son influence politique dans plusieurs pays francophones, la France mise-t-elle désormais sur l'économie pour définir sa présence en Afrique?
8: Il est clair que la France privilégie désormais l'économie et notamment les investissements privés. Il a été vraiment beaucoup question d'investissements privés, de partenariats industriels durant justement ces sommets. Même les questions d'innovation renvoient toujours à la réorientation économique que la France se propose justement de faire. Cette stratégie repose sur l'idée que l'influence durable se construit sur la création de valeurs partagées plutôt que par la seule présence diplomatique ou militaire. Et donc, la France veut substituer la présence diplomatique et militaire sur le continent, justement, désormais par sa présence économique. Mais encore faudrait-il que cette présence économique-là ne se transforme pas en une autre forme de France-Afrique.
2: Interrogé par Augustin Asta, le père Arsène Brice-Badeau était ce matin l'invité de Radio Vatican. Voilà, c'est la fin de cette édition. Prochain retour de l'actualité en langue française, ce sera 13h heure de Rome. D'ici là, vous pouvez retrouver toutes nos informations sur notre site internet www.vaticannews.va ainsi que sur notre page Facebook ou notre compte X. Excellente journée à toutes et à tous.
10: Une recrudescence des arnaques aux faux conseillers bancaires est constatée dans le Gers. Les particuliers et les entreprises sont appelés par les autorités à faire preuve de vigilance. La circulation aux abords de la gare Matabiau est de nouveau perturbée par un chantier qui a débuté le 11 mai et se terminera le 19 juin. De la neige est attendue durant le week-end de l'Ascension dans les Pyrénées. Le peloton de gendarmerie de haute montagne de l'Ariège alerte les randonneurs sur cette dégradation. Montauban s'invite à la croisette. Patrice Tepasso, originaire du Tarn-et-Garonne et acteur dans le film d'ouverture du 79e Festival de Cannes, la Vénus électrique. La 23e édition de Vignes-Châteaux se déroulera demain près de Cahors. L'événement promeut le sport en famille et pour tous. Les fonds récoltés seront reversés à l'association Ensemble contre le cancer de l'enfant. Un job dating est organisé au Stadium de Toulouse le 19 juin à partir de 14h. Les candidats de niveau bac à bac plus 5 sont attendus pour rencontrer des recruteurs.
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14: 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L'Évangile.
15: Évangile de Jésus-Christ selon saint Matthieu. En ce temps-là, les 11 disciples s'en allèrent en Galilée, à la montagne où Jésus leur avait ordonné de se rendre. Quand ils le virent, ils se prosternèrent, mais certains eurent des doutes. Jésus s'approcha d'eux et leur adressa ces paroles. « Tout pouvoir m'a été donné au ciel et sur la terre. Allez, de toutes les nations, faites des disciples. Baptisez-les au nom du Père et du Fils et du Saint-Esprit. Apprenez-leur à observer tout ce que je vous ai commandé. Et moi, je suis avec vous tous les jours jusqu'à la fin du monde. »
16: Quand ils le virent, ils se prosternèrent, mais certains eurent des doutes. Jésus s'approcha d'eux et leur dit, « Allez de toutes les nations, faites des disciples, baptisez-les au nom du Père et du Fils et du Saint-Esprit, apprenez-leur à observer tout ce que je vous ai commandé, et moi, je suis avec vous tous les jours jusqu'à la fin du monde. » Nous voici au cœur de ce que le pape François appelait le mandat missionnaire de Jésus. Bien que parmi les disciples, certains eurent des doutes, Jésus ne reprend pas la copie. Il change pas son projet. Il ne change pas de disciples pour en envoyer d'autres, mieux formés, plus compétents. Non, il les envoie, eux. Ce mandat missionnaire, cet appel à la mission, ne concerne pas seulement les apôtres, et donc aujourd'hui, le pape, les évêques, les prêtres, mais tout baptisé. Le pape François était clair et direct. Pour tous les chrétiens, et cela part de leur baptême, qui fait de chaque chrétien un prêtre, un prophète et un roi. Je le cite, « Nous sommes tous appelés à cette nouvelle sortie missionnaire. Tout chrétien et toute communauté discernera quel est le chemin que le Seigneur demande. Mais nous sommes tous invités à accepter cet appel. Sortir de son propre confort et avoir le courage de rejoindre toutes les périphéries qui ont besoin de la lumière de l'Évangile. On ne peut affirmer que la religion doit se limiter à la sphère privée et qu'elle existe seulement pour préparer les âmes pour le ciel. Dieu désire le bonheur de ses enfants, sur cette terre aussi, bien que ceux-ci soient appelés à la plénitude éternelle. La joie de l'Évangile doit remplir la vie de nos communautés. Nous sommes tous invités, appelés par Jésus lui-même à devenir, à être des disciples missionnaires. Des disciples, c'est-à-dire des amis, des familiers de Jésus, des missionnaires, des envoyés auprès de tous pour annoncer, crier l'évangile de Jésus-Christ, mort et ressuscité, et à jamais vivant au milieu de nous. Et cela donne une joie missionnaire à vivre, à partager. Les 72 disciples en font l'expérience, eux qui reviennent de la mission plein de joie. Cette joie est le signe que l'évangile est annoncé et qu'elle donne du fruit. Alors, allez tous, soyons disciples et missionnaires.

0: 7h59, c'est déjà la fin de notre présence ce matin de ce jeudi de l'Ascension. Encore très bonne fête pour ceux qui viennent juste de nous rejoindre dans quelques instants. Après, juste après le flash d'information nationale, vous retrouverez Nathalie Cardon pour un Vivante Église sur l'ésotérisme. Quant à nous, pas d'inquiétude, on se retrouve demain à partir de 7h pour Présence Matin en direct pour vous accompagner, que vous soyez sur le chemin du travail ou encore dans votre lit. Radio Présence est là et ne fait pas le pont justement pour être votre radio préférée quotidienne. N'oubliez pas bien sûr à 10h30 en direct sur Radio Présence la messe de la solennité de l'Ascension de notre Seigneur Jésus Christ en direct du couvent des Dominicains à 10h30 en direct. Très bonne fête de l'Ascension à tous, à demain.
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2: Bonjour à tous, à la une de l'actualité, Donald Trump en déplacement en Chine. Il a échangé avec Xi Jinping ce matin. Les deux chefs d'État ont notamment abordé le sujet de Taïwan. Xi Jinping a mis en garde son homologue américain face à un risque de conflit si la question taïwanaise est maltraitée. Donald Trump est présent pendant 2 jours en Chine. L'Iran, le commerce et les droits de douane doivent aussi être abordés. Vous serez encore nombreux sur les routes aujourd'hui. Bison futé voit du orange au niveau national dans le sens des départs. C'est même rouge dans le quart nord-ouest, vert pour les retours partout en France. Et gare aux amendes si vous utilisez votre smartphone au volant. Dans certains départements, dès la mi-mai, les conducteurs surpris avec un téléphone tenu en main ou un dispositif sonore à l'oreille pourront également faire l'objet d'une suspension immédiate du permis. Une suspension pouvant aller jusqu'à 6 mois. Une décision motivée par la hausse des accidents liés au défaut d'attention, Méline Desbac.
3: Et justement, ces automobilistes sont tout à fait d'accord pour voir ce durcissement appliqué partout en France.
4: Déjà téléphoner, même avec le Bluetooth, là, on est forcément distrait par nos conversations, on est beaucoup moins attentif. Alors le téléphone au volant, alors là, n'en parlons pas. Quoi.
5: C'est quand même le pire des dangers. Texto, appel, c'est pas possible. Quoi. Donc c'est quoi après ces retraits de permis, des choses comme ça? Pourquoi pas?
3: Pierre Chasseret, président de 40 millions d'automobilistes, pense qu'il faudrait être plus précis sur cette décision.
6: Qu'est-ce que c'est l'utilisation d'un smartphone en véhicule? Parce que je le rappelle, le simple fait d'utiliser son smartphone à une borne de péage pour payer peut être considéré comme une utilisation de smartphone au volant tenu en main. Dans les textes de loi, le simple fait de regarder Netflix sur son smartphone ne tombe pas sous le coup de la réglementation.
3: L'an dernier, l'utilisation du téléphone au volant a coûté la vie à 3190 personnes.
2: Pour l'instant, l'utilisation d'un téléphone portable tenu en main est sanctionnée par une amende forfaitaire de 135 € et d'un retrait de 3 points du permis de conduire dans les autres départements. Situation stable en France sur les contaminations à l'antivirus. Les 26 cas contacts identifiés sont toujours isolés en milieu hospitalier. Aucun ne présente de symptômes. La Française testée positive est toujours hospitalisée dans un état grave. Et puis la Coupe du Monde 2026 approche et on connaît les têtes d'affiche du spectacle de la mi-temps de la finale qui aura lieu le 19 juillet prochain. On retrouvera notamment les chanteuses Madonna et Shakira, mais aussi le groupe de K-pop BTS. Voilà pour l'essentiel de l'actualité. Bonne journée à tous.
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8: Soins énergétiques, pratiques ésotériques, ces chemins spirituels attirent aujourd'hui beaucoup de personnes en quête de sens. Mais ils peuvent aussi conduire à des dépendances et à des illusions. Mon invité a traversé ces expériences avant de retrouver une véritable liberté intérieure. Bonjour à tous et bienvenue dans Vivante Église. La quête spirituelle est très présente dans notre époque. Beaucoup de personnes cherchent aujourd'hui un sens à leur vie, une paix intérieure, une guérison ou une forme d'harmonie face aux blessures personnelles, aux grandes questions de l'existence. Certains se tournent vers différentes pratiques qui promettent un mieux-être spirituel, parfois des guérisons. Soins énergétiques, développement personnel, pratiques ésotériques, Reiki, ces démarches peuvent sembler attirantes, parce qu'elle donne l'impression d'ouvrir des chemins spirituels nouveaux ou d'accéder à une connaissance plus profonde de soi. Mais derrière, certaines de ces expériences peuvent aussi se cacher des dépendances, des illusions ou une perte progressive de repères spirituels. Mon invité, aujourd'hui, connaît bien cette quête. Dans son livre « Vers toi reviendront les égarés », Nelly Gillan raconte avec beaucoup de vérité son parcours. Ancienne maître Reiki, elle s'est engagée pendant plusieurs années dans différentes pratiques spirituelles avant d'en découvrir peu à peu les limites et les pièges. Dans son parcours, elle revient sur ce chemin, sur les mécanismes qui peuvent conduire à la confusion spirituelle, mais aussi sur le parcours de libération et de foi qui s'est progressivement ouvert en elle. Nelly Gillan est mon invitée. Bonjour Nelly.
7: Bonjour Nathalie.
8: Merci d'avoir accepté cette invitation pour ce rendez-vous de Vivante Église. Cette interview se déroule en ligne. Alors au départ de votre cheminement, qu'est-ce que vous cherchiez profondément, Nelly Gillan, dans cette quête spirituelle? Et je rappelle pour les auditeurs qui vous découvrent et qui vont vous écouter, un livre vient de paraître aux éditions Artege, « Vers toi reviendront les égarés ». Et en sous-titre, « J'étais maître Reiki, je suis revenue de l'enfer ». Et c'est tout le programme du jour. On vous écoute.
7: Alors, au début, ça n'a pas tout de suite été en fait une quête spirituelle. Au tout début, je cherchais à dialoguer avec ma maman qui s'était suicidée. Donc, je savais qu'il y avait une vie après la mort à travers l'enseignement un peu spirituel que j'avais eu dans ma famille. Dieu a toujours existé pour moi. Et donc voilà, je cherchais à commencer à dialoguer avec elle et s'est présenté à moi le spiritisme, donc l'invocation des morts. Alors j'ai commencé par le spiritisme, l'invocation à travers un pendule, à travers ensuite de ça un verre retourné et des lettres de Scrabble qui correspond un peu au Ouija, on pourrait dire. Et donc voilà, c'était la quête des esprits. Et puis au fur et à mesure, on voit qu'il y a un monde de l'au-delà avec plein de personnes en haut qui répondent, mais c'était une curiosité, on peut dire, au départ, et puis ensuite de ça une fascination dans ma jeunesse, parce que j'ai eu à un moment donné les sujets du brevet des collèges, j'avais des réponses à mes questions. Ensuite de ça, je me suis mise à tirer les cartes, donc des cartes avec un jeu de simple normal avec lequel on joue à la belote ou à la bataille. Ensuite de ça, j'ai tiré les cartes avec l'oracle de Béline, le tarot de Marseille. Donc là, c'était plus pour m'orienter, avoir une boussole, savoir quel était mon avenir. Chaque question que je me posais, en fait, j'y répondais par les cartes. Donc, est-ce que je dois aller dans telle branche? Est-ce que je vais avoir ce petit copain-là? Est-ce que, voilà, puis je tirais les cartes aux copines. Donc, ça a commencé comme ça dans toute la jeunesse, l'adolescence. Et puis, je vous dirais plus au niveau de la vingtaine. Alors là, il y avait une quête effectivement plus spirituelle de connaissance avec Dieu, d'union avec Dieu, et puis la libération en fait de la souffrance, parce qu'avec l'enfance que j'avais eue, eh bien j'avais un réel mal-être à l'intérieur de moi. Donc je cherchais le bonheur, je cherchais la paix, la joie, cette union. Et puis ensuite de ça, j'ai cherché à guérir. À guérir les gens. Et donc là, c'est venu avec justement les soins énergétiques, parce que je savais que Dieu guérissait, mais je ne savais pas comment. Donc ça a été vraiment une recherche ensuite de faire le bien aux autres, de manière physique, psychologique, mentale, spirituelle, parce que ma mère me répétait « tu seras médecin pour guérir maman ». Et j'avais entamé des études de psychologie, mais je les avais abandonnées lorsque je suis partie vivre en Guadeloupe. Alors, il y avait toujours cette soif en moi d'aider, de libérer, de délivrer. Et je savais que Dieu guérissait, mais comment pouvait le comment le faisait-il, étant donné que j'avais eu aucune foi chrétienne, instruction chrétienne, catéchisme. Donc je cherchais une technique, parce que pour moi Dieu guérissait, mais il fallait une technique, il fallait un mode d'emploi, il fallait un manuel. Donc, voilà.
8: Alors permettez-moi de vous interrompre, un livre, et c'est votre livre, c'est votre parcours, s'intitule « Vers toi reviendront les égarés », et sur cette couverture de livre parée aux éditions État Artege est écrit « J'étais maître Reiki, je suis revenu de l'enfer ». Alors sur cette couverture, vous vous présentez comme ancienne maître Reiki. Comment, Nelly, avez-vous découvert le Reiki et qu'est-ce qui vous a attiré dans cette pratique à ce moment-là ?
7: Alors, j'ai découvert le Reiki lorsque j'ai fait mes études d'hypnose. J'ai fait un diplôme au Québec, parce que après 12 ans de vie en Guadeloupe, je suis partie vivre au Québec. J'ai décidé de reprendre des études pour être un thérapeute, pour revivre cette mission à l'intérieur de moi d'être un thérapeute. Donc, lors de mes études d'hypnothérapeute, eh bien, il y a une personne qui m'a proposé le Reiki. Je ne connaissais pas, je ne savais pas ce qu'était le Reiki. Et lorsqu'elle m'a proposé le Reiki, ça a résonné en moi, comme si c'était ma mission de vie. Lorsque j'ai été jeune, j'avais été voir un médium à l'âge de 13 ans et demi, et il m'avait dit que j'aurais un cabinet, que je serais thérapeute et que je ferais des soins énergétiques. Mais à l'époque, je ne savais pas trop ce que c'était. Donc pour moi, ça répondait vraiment à un appel, à une envie, un besoin. En fait, ce qu'il faut savoir, c'est que le Reiki, c'est une méthode, une initiation où on reçoit l'énergie, une énergie universelle de guérison, et par imposition des mains. Donc, c'est-à-dire qu'un maître nous initie à l'aide de symboles occultes et on peut ensuite recevoir cette énergie, s'en servir pour nous purifier et nous guérir nous-mêmes. Et ensuite de ça, si on veut poursuivre le parcours, eh bien guérir, libérer, délivrer les autres. Et pour moi, c'était formidable, c'était ce que je cherchais, cette manière de guérir les autres avec cette technique, ce mode d'emploi, d'avoir des symboles, de retransmettre les symboles sur les gens et de pouvoir les libérer de leurs blessures émotionnelles, de leurs blessures physiques, et tout ça dans un cadre paisible, d'amour. Le patient est allongé sur une table et on effleure le corps et on laisse l'énergie circuler par l'imposition des mains. Le patient reçoit un effet immédiat.
8: D'ailleurs, je me permets, dans votre ouvrage, vous écrivez sur cet épisode aussi Reiki, puisque vous allez vous-même ensuite pratiquer, faire les formations jusqu'à devenir maître Reiki. Et ça, c'est tout au début. Vous écrivez, il n'a pas besoin de toucher la personne, car l'énergie pénètre par les chakras qui sont comme des portes de l'âme. Il n'a pas besoin de prononcer des mots, car le Reiki transmet une énergie qui travaille toute seule. Tout cela me tente et je fais l'essai d'un premier soin Reiki, et vous écrivez et vous témoignez dans ce livre. C'est instantané, je me détends, je ne ressens plus de douleur, je dors bien, je me sens en paix et dans la joie, l'effet a été immédiat. Permettez-moi, et c'est pour ça que je vous reçois dans ce Vivante Église aujourd'hui et à travers cet ouvrage, mais quels sont les vrais dangers de ces soins Reiki ? On entend bien la guérison dans ces pratiques, ça fait du bien, mais quels sont réellement les dangers ?
7: Alors, en fait, on s'en rend pas compte des dangers, parce que comment on pourrait se rendre compte des dangers quand justement on reçoit autant de bien, autant de guérison, autant de miracles que j'ai vus dans mon cabinet. Donc, a priori, il n'y en a pas. Et tout le temps que nous sommes dans ces techniques de nouvel âge, on voit pas vraiment les dangers. Moi, ce qu'il faut savoir, c'est que je ne me suis pas contentée du Reiki. Et oui, Souvent, la plupart des thérapeutes ne se contentent pas du Reiki. Ce qu'il faut savoir, c'est qu'il faut toujours, pardonnez-moi l'anglicisme, c'est ce qui me vient en tête parce que je suis au Québec, donc, mais il faut toujours upgrader les énergies. C'est-à-dire, dans le sens, il faut toujours faire des mises à jour. Ensuite de ça, on se dirige toujours vers plein d'autres choses, et je dirais que c'est plus à ce moment-là qu'on se rend compte que on n'est jamais rassasié, ça suffit pas en fait. C'est comme si cette guérison, elle est éphémère, elle est illusoire, elle n'est pas constante. Lors d'un soin Reiki, en fait, il faut toujours revenir faire un soin Reiki. On fait pas un soin Reiki puis on est guéri à tout jamais. Donc on revient, vous savez, comme un téléphone portable qu'il faut toujours recharger. Donc en fait, il faut toujours venir se recharger à la source Reiki. Et puis les dangers sont venus progressivement. En fait, moi, ce qui s'est passé, c'est que c'est vraiment le réveil avec le Saint-Esprit qui m'a montré que c'est Jésus qui sauve et qui guérit véritablement. Je pense que si nous n'avons pas un réel réveil de la part de l'Esprit Saint, il est extrêmement compliqué de se sortir de cela, puisque c'est difficile de voir les dangers. On ne comprend pas comment quelque chose qui, a priori, peut faire du bien, peut être dangereux. Alors, donc, c'est seulement à la lumière de la Bible, de la parole. Bon, j'ai eu quand même des systèmes d'alarme.
9: Lesquels?
7: J'avais en fait mon caractère qui changeait énormément. Donc c'est-à-dire que je devenais impatiente, irritable, mon incarnation était devenue difficile. Donc c'est-à-dire que j'étais toujours en fait branchée dans un monde spirituel, dans un monde à part. Faire les tâches quotidiennes de la vie étaient devenues difficiles. Donc il y avait je vous dirais une perte de la réalité, une perte d'identité, une perte et voilà, vivre ma vie de famille, ma vie d'épouse devenait difficile. Seule l'union avec Dieu comptait.
9: Alors, permettez-moi de vous interroger, de vous demander, dans ces périodes où vous avez pratiqué un certain temps ces différents soins, demandaient aussi différentes techniques, puisque vous êtes allé en plus du Reiki, vous avez fait de la voyance, vous avez fait de l'hypnose, et j'en passe, et on peut aussi découvrir, et j'insiste auprès des auditeurs dans ce Vivante Église, c'est un livre précieux, puisque c'est tout votre parcours, une parole de vérité, donc vous dénoncez aussi ces pratiques. Voilà, et puis vous annoncez aussi, puisque vous parlez de ce réveil, de cette visitation du Saint-Esprit, de ce moment où Jésus vient vous visiter. Durant ces pratiques, hein, qu'est-ce que vous aviez l'impression de vivre intérieurement, Nelly Gillon?
7: Eh bien, au début, c'était vraiment de la paix, de la joie, d'être pleinement sur mon chemin, d'être dans la vérité, d'être dans ma mission de vie. Donc pendant plusieurs années, hein, j'ai eu un sentiment de liberté, de délivrance, de guérison. Mais bon, ce que je me rendais compte, c'est qu'au fur et à mesure, en fait, je n'étais pas satisfaite. Disons que le Reiki me faisait du bien un temps, mais c'est comme s'il y avait toujours besoin de plus. Ce n'était pas nourrissant, satisfaisant. Alors, il y avait toujours cette quête, en fait. Donc, la paix, encore une fois, la joie et la liberté étaient éphémères. C'est-à-dire que j'avais des moments d'union avec le divin extrêmement intense et des chutes extrêmement intenses aussi. Donc moi, en fait, je considère tout ça comme des drogues, en fait, des drogues spirituelles.
9: Une forme d'addiction, des addictions spirituelles.
7: Oui. Oui, parce que on ne se satisfait jamais. Et vous voyez, là, je regarde parfois un peu les autres thérapeutes, ce qu'ils font. Bah, vous voyez, il y a toujours. Bon, là, ils sont rendus. L'énergie maintenant du Reiki est une énergie désuète. Donc là, on est dans une autre énergie encore. Donc vous voyez, c'est comme.
9: Oui, toujours des nouvelles énergies apparaissent.
7: C'est toujours sans fin. Il y a toujours un truc supplémentaire jusqu'à trouver cette fameuse union avec le divin. Donc c'est sans fin, on n'en finit jamais. Mais bon, à un moment donné, ils vont dire bon bah voilà, j'ai trouvé l'union, ça y est, je suis en union avec le divin. Donc il y a vraiment.
9: Alors, puisque vous parlez et vous nommez à plusieurs reprises le divin, mais quel est ce divin? On est en contact avec qui dans ce divin?
7: Alors en fait,
9: quel est le Dieu,
7: hein? Ben c'est ça. Quel est le Dieu? Alors le Dieu, c'est un Dieu, de particules, un Dieu partout, un Dieu dans tout, un Dieu dans les plantes, un Dieu dans la lumière, un Dieu. Donc c'est un Dieu de particules. C'est complètement différent d'un du Dieu du christianisme, du Fils de Dieu qui s'est incarné sur la terre. C'est Dieu qui est partout, en tout, et c'est notre propre divinité. Donc réveiller sa propre divinité, son propre divin. Donc ça, c'est ce qu'on nous vend, hein, c'est ce qu'on nous vend d'aller atteindre ce Dieu, ce Dieu divin. Mais bon, au final, ce Dieu que l'on cherche, parce que les thérapeutes ont quand même une quête spirituelle qui est vraie, qui est noble, mais on se fait avoir dans le sens où ce Dieu que l'on cherche et avec lequel on veut s'unir à travers ces techniques, on ne le trouvera pas, parce que voilà, ça nous prend la révélation, et en fait on est connecté avec des anges, parce qu'il faut savoir des anges démoniaques, parce qu'il faut savoir que dans l'invisible il y a un royaume et il y a des anges de lumière et il y a des anges démoniaques, et souvent ce qui se passe c'est que ce sont des anges démoniaques qui se déguisent en anges de lumière pour nous attirer dans ces méandres et en fait se perdre dans cette espèce de grand tout, dans cette espèce de fusion de particules.
9: Alors permettez-moi, puisque vous parlez aussi de présence démoniaque au fond maléfique, je me permets de lire un extrait de cet ouvrage que je conseille, chers auditeurs, n'hésitez pas donc à vous procurer ou à offrir autour de vous si jamais vous connaissez des personnes qui sont dans ce genre de pratique énergétique. On est dans le monde un peu du nouvel âge. Ce livre s'intitule « Vers toi reviendront les égarés ». J'étais maître Reiki, je suis revenue de l'enfer aux éditions Arte. Je vous écrivais, en voyant mes patients guéris de leurs maladies, libérés de leurs angoisses, délivrés de leurs maux et rassurés sur leur avenir, c'est fascinant. Et vous l'écrivez, hein, de voir tant de miracles s'accomplir sous mes yeux et d'en être l'instrument. Si seulement j'avais pu imaginer que toutes ces lumières et ces guérisons étaient piégées et que les pouvoirs que j'avais reçus me mettaient insidieusement, ainsi que mes patients, sous l'influence de puissances maléfiques. Vous confirmez aujourd'hui, avec la pratique que vous avez eue dans le passé, Nathalie Gilland, de ces présences maléfiques dans toutes ces techniques que vous avez pratiquées auprès de vos patients?
7: Oui, parce que voilà, on est piégé parce que seul Dieu guérit. En fait, les dons que j'ai reçus n'étaient pas des dons de Dieu. Dieu donne ses dons. On n'a pas besoin de technique pour guérir. On n'a pas besoin d'être initié pour guérir. On n'a pas besoin de recevoir de symboles. On n'a pas besoin d'invoquer qui que ce soit ou quoi que ce soit.

0: considérer que la guérison passe par le Christ, hein, c'est le Christ le Seigneur. Alors là encore aussi, dans le Nouvel Âge, on a Jésus, mais c'est un Jésus subjectif, c'est un Jésus qu'on s'invente, ce n'est même pas le vrai Jésus. Donc vous voyez, c'est très difficile et c'est très subtil de comprendre, parce que moi, ce que j'ai compris par la suite, c'est que le vrai Jésus se trouve dans les Écritures et se trouve à travers l'Église. Et ce n'est pas un Jésus avec lequel on parle comme ça. Il y a quand même tout un cadre avec le Christ, tout un enseignement. Alors, on canalise pas Jésus comme moi je pouvais le faire. C'est complètement différent.
1: À un moment donné, des doutes ont commencé à apparaître dans votre esprit et puis dans votre cœur. Vous rappelez de ces moments où vraiment vous êtes profondément interrogé, comme une relecture aussi de toutes ces pratiques?
0: Donc vous savez ce qui se passe aussi avec ces techniques-là, c'est que ça va bien un temps et voilà, et ça peut aller bien pendant longtemps. Mais moi, ce qui s'est passé, c'est que lorsque j'ai commencé à voir le médium John of God, qui est un des plus grands médiums au monde, qui guérissait, qui faisait des opérations à cœur ouvert, juste avec en touchant la personne. Enfin bon, c'était quelque chose de très très impressionnant. Et c'est comme si en fait la hiérarchie invisible à laquelle je me connectais devenait plus puissante, parce que plus on avance dans ces choses-là, et y a une hiérarchie aussi d'êtres maléfiques, hein, dans le fond, hein, et bien elle est de plus en plus puissante, et donc les pouvoirs deviennent de plus en plus puissants. Et lorsque je suis allée voir ce médium et que je me suis initiée au Kriya Yoga de Babaji, et bien là j'ai senti qu'il y avait une énergie beaucoup plus forte que le reste. Donc là, les pouvoirs s'intensifiaient, c'est-à-dire que je déposais à peine mes mains sur une personne, qu'elle rentrait en convulsion, qu'il y avait des cris, enfin, ça devenait un peu effrayant. Et là, ça a commencé à mettre des sonnettes d'alarme. Une phrase aussi de mon mari, parce que mon mari, lui, n'étant pas dans toutes ces choses-là, avait un regard sur moi et sur ma pratique très rationnel, très ancré, très terre à terre. Et là, il a vu que ça commençait vraiment à partir dans une tangente qui était dangereuse. Et là, il m'a dit, si seulement tu pouvais être gentille, aussi gentille avec nous que tu l'es avec tes patients. Et puis, il voyait vraiment que mon caractère changeait. Je devenais irritable, impatiente, et que, bon, bah voilà, je faisais un peu fi d'eux. C'est-à-dire que seule l'ascension, l'augmentation des pouvoirs, comptait. Alors là, tout ça, ça a été des sonnettes d'alarme, et puis aussi mon rapport avec ma fille. Je me suis fâchée violemment sur ma petite fille de 3 ans et demi, et là je me suis dit, il y a quelque chose qui va pas. Et un jour aussi, je comptais mon argent à la fin de ma journée, et je gagnais quand même un bon salaire, hein. Et là, ça me répétait à l'intérieur de moi, c'est pas ça être un serviteur de Dieu, c'est pas comme ça qu'on est un serviteur de Dieu. Donc c'est des petites sonnettes d'alarme comme ça qui sont venues tout autour et qui m'ont fait prendre conscience que, oh là là, ça va pas là, je suis en train de perdre pied, je suis en train de me perdre. Et puis surtout, c'était ces hauts et ces bas, ces espèces d'états de communion, vous savez, comme je vous disais tout à l'heure, comme une espèce de trip de drogue où on est dans un amour immense et le lendemain dans une dépression totale, à peut-être à avoir même envie de mourir. Donc là, je me suis dit, ça marche pas, quoi. On peut pas, je pense pas qu'on puisse atteindre Dieu de cette manière-là.
1: Nelly Gillan, on se retrouve juste après cette pause musicale. À tout de suite.

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1: De retour dans Vivante Église, nous sommes toujours en compagnie de Nathalie Gillan à l'occasion de la parution de son livre « Vers toi reviendront les écarés » paru aux éditions Artege, dans lequel elle raconte son parcours à travers différentes pratiques spirituelles avant de retrouver une liberté intérieure. Alors, dans votre livre, Nathalie, vous êtes toujours avec nous et c'est en ligne que nous vous retrouvons dans cette émission de Vivante Église aujourd'hui. Vous décrivez très bien le mécanisme d'emprise spirituelle. Comment ces formes de dépendance peuvent-elles s'installer progressivement et avec beaucoup de finesse, hein, au fond, des mécanismes qui sont trompeurs?
2: Oui, c'est ça. Vous faites bien, Nathalie, de dire progressivement et subtilement, parce que on voit vraiment pas ça venir. Encore une fois, je me répète, mais c'est quelque chose qui semble très bon, très noble, très lumineux. Donc voilà. Et en fait, bon, là où moi j'ai vu que ça commençait à mal aller, c'est que ça ne suffit jamais. Ça ne suffit jamais. On ne se contente jamais de ce qu'on a. Il y a toujours autre chose à aller explorer. Donc, si bien que j'ai été hypnothérapeute, maître Reiki pendant presque une dizaine d'années, mais j'allais toujours explorer d'autres choses. Donc, j'ai exploré le chamanisme, j'ai exploré les soins sacrés de la déesse Isis Osiris, les féminins et le masculin sacrés. J'ai fait de la lithothérapie, donc la guérison par les pierres, les bols tibétains, les bols de cristaux, la chromathérapie, enfin bon voilà, donc vous voyez, donc c'est toujours en fait éphémère. On ne se contente pas de ce qui est donné. Alors ça montre bien qu'il y a une dépendance, parce que on va toujours chercher quelque chose, cette subtilité, c'est dans le fait que c'est bon et qu'on fait du bien. Par exemple, lorsque l'on prend de la drogue, bon, au bout d'un moment, on le sait, hein, c'est dit partout que la drogue c'est pas bon. Mais le problème, c'est qu'avec ces techniques-là, on le dit pas que c'est pas bon. Alors on pense que c'est bon. Alors on continue et jusqu'au jour où on voit que, eh bien là, on est en train de se faire progressivement une descente aux enfers, parce que on peut pas s'en sortir tout seul, on peut pas s'en libérer seul. Moi, ça m'a pris le réveil de l'Esprit Saint et puis un cheminement qui m'a montré en fait que j'avais des entités à l'intérieur de moi. J'ai entendu à un moment donné le Seigneur qui me disait: tu as besoin de délivrance. Et voilà, et c'était très difficile à comprendre, étant donné que moi-même, dans mon cabinet, je pratiquais soi-disant des délivrances sur les gens, donc à leur enlever leur mauvais esprit. Alors, c'est un petit peu difficile pour un maître Reiki ou un thérapeute de se dire, j'ai moi-même des mauvais esprits.
1: Alors, comment vous avez réagi quand vous avez décelé, discerné que vous, maître Reiki, vous aviez à l'intérieur de vous des entités de mauvais esprits?
2: Eh bien...
1: Vous avez couru vers le prêtre exorciste? Non, ça vient bien plus tard, mais permettez-moi.
2: Oui, c'est ça, ça vient bien plus tard. En fait, bon, quand on est thérapeute aussi, hein, on nous dit qu'il faut se protéger pour ne pas justement avoir chopé les mauvais esprits des patients. Hein, donc, bon, il y a tout un truc, on fait tout ça, on brûle de la sauge, on fait tous nos enracinements. On fait
1: donc, plein de petits rituels, vous décrivez.
2: Voilà, plein de petits rituels pour se protéger. Et d'ailleurs, quand je me suis convertie, les thérapeutes que je côtoyais me disaient: oh, c'est parce que tu t'es pas assez protégé. Donc dans le fond, ils légitimaient pas ma conversion. Pour eux, c'était parce que je m'étais j'avais attrapé les mauvais esprits des patients. Mais non, en fait, c'était pas ça. C'est ce qui s'est passé, C'est lorsque j'ai compris que le Seigneur, que Jésus me rappelait à lui, parce qu'au bout d'un moment, j'étais épuisée en fait de ne pas trouver cette plénitude, cette joie, cette paix que je cherchais, parce qu'elle était, comme je vous dis encore une fois, éphémère et ponctuelle. Il n'y avait pas quelque chose de beau. Il y avait, en apparence quelque chose de sage, quelque chose de beau, mais profondément, je ne vivais pas ça. Et souvent, les thérapeutes qui venaient aussi dans mon cabinet n'étaient pas comme ça. Donc pour moi, il y avait un décalage entre ce que l'on proposait et ce que l'on était véritablement. Et donc, c'est à ce moment-là que j'ai supplié Dieu de me montrer sa grâce, de me montrer le chemin, de lui dire, mais où es-tu? Où es-tu? Parce que je te cherche partout, je veux vivre avec toi pleinement, mais je ne te trouve pas. Et voilà, et c'est à ce moment-là, en fait, que le Seigneur m'a montré que le seul moyen pour atteindre ce que je cherche, cette union, cette paix, cette joie totale et profonde, eh bien, c'est en passant par le Christ.
1: Vous évoquez aussi dans votre ouvrage l'influence de certaines personnes et parfois de certains groupes. Alors éclairez un petit peu les auditeurs qui vous écoutent dans ce Vivant Église aujourd'hui. Et merci.
2: Je suis venue à être maître Reiki, de se dire que bon, avec une initiation d'une fin de semaine, on va pouvoir se guérir, se purifier tous les jours, se mettre les mains sur nous et puis enlever nos maux physiques. Et en plus de ça, on va pouvoir aussi le faire aux autres. Donc il y a quelque chose de... Il y a quelque chose de fascinant là-dedans. Il y a quelque chose de... Voilà, c'est vous savez, quand on regarde les films à la télé, quand on est petit, ma sorcière bien-aimée, qui n'a pas rêvé d'avoir ses pouvoirs, en fait? Donc, il y a quelque chose à l'intérieur de nous qui nous attire dans tout ça, sous couvert du bon. Voilà, quand on s'en va aussi
1: alors, faire... Alors, vous parlez de pouvoir.
2: Bah oui, parce qu'on reçoit des pouvoirs.
1: Donc, vous parlez de toute puissance, là.
2: Bah exactement, c'est des pouvoirs, c'est de la toute puissance, puisque on a après une fin de semaine comme ça le pouvoir de guérir, le pouvoir de libérer, avec l'initiation au Kriya Yoga de Babaji, on a le pouvoir de maîtriser les éléments, c'est-à-dire qu'on nous apprenait à envoyer de la pluie, à faire bouger les nuages. Donc vous vous rendez compte un petit peu quand on dit ça à des gens, parce que en fait, mais on nous dit on réveille le Dieu à l'intérieur de nous, on réveille notre nature divine, puisqu'on fait partie de Dieu. Donc en fait, c'est naître à la place de Dieu.
1: Mais qui, au fond, ça ressemble beaucoup, quand on parle de manipulation, d'influence, de toute puissance, de contrôle, de pouvoir, à un gourou?
2: Ah bah oui, tout à fait. Tout à fait, mais ça va jamais être présenté comme ça, quoi. En Inde, eux, un gourou, c'est un guide, hein. Donc oui, on a les gourous indiens. Oui, tout à fait. On est des leaders spirituels, donc c'est-à-dire que lorsqu'on en fait notre métier, il y a plein de gens qui viennent à nous pour être guidés, pour être éclairés, pour eux aussi, ils veulent voir le chemin de comment atteindre le divin et comment réveiller leur nature divine et comment devenir en fait comme les gourous que l'on voit. Donc par exemple avec les gourous indiens que j'ai suivis, c'est sous forme de techniques, donc des techniques de respiration, des postures, c'est avec le yoga aussi souvent. Donc parce que le yoga est fait pour se connecter avec le divin, avec Dieu. Donc le yoga n'est pas simplement fait pour faire des exercices. Le but en soi-même du yoga est de s'unir avec le divin. Donc voilà, il faut toujours faire des postures, toujours faire des respirations. Il y a toujours quelque chose à faire au final pour atteindre ce Dieu.
1: Alors pour ceux et celles qui vous écoutent maintenant, qui sont peut-être dans la pratique du yoga pour un mieux-être, que répondez-vous? Danger ou pas danger?
2: Mais danger, puisque comme je viens de le mentionner, le yoga, premièrement, ça vient d'Inde, donc c'est hindouisme, ça vient de l'hindouisme. Dans l'hindouisme, il y a des millions de dieux, donc on est loin d'un dieu unique, d'un dieu qui s'est incarné. Dans le christianisme, c'est une communion avec le Christ, c'est un dialogue avec le Christ, donc on ne fait pas le vide pour laisser rentrer quelque chose, pas du tout. Le vide dans le christianisme est dangereux, parce que lorsque l'on fait ce fameux vide-là avec le yoga, ou ces postures-là, c'est pour atteindre des divinités et non le Dieu. La salutation au soleil, on salue le Dieu soleil. Enfin voilà, chaque posture a un nom. Voilà, on honore une divinité. Namasté signifie je salue le divin qui est en toi, donc ton Dieu intérieur. Donc comment ça peut être compatible avec nous qui est de communiquer, de communier avec le Dieu unique. On ne peut pas faire ça. Et lorsque l'on va dans des temples hindous ou dans des ashrams faire du yoga, on s'en va sur le territoire d'autres divinités et non sur voilà. Donc on ouvre des portes parce que les postures de yoga, les respirations sont faites pour ouvrir des portes. Et donc qu'est-ce qu'on fait rentrer dans ces portes-là? On fait rentrer les esprits des divinités hindoues. Et c'est très dangereux.
1: Vous en êtes où aujourd'hui? Vous êtes une femme debout, relevée, ressuscitée? Racontez-nous. Nous terminons ce Vivante Église dans l'action de grâce avec vous.
2: Amen. Juste avant de parler de ma reconstruction, je voudrais vraiment dire que pourquoi j'ai dit l'enfer, parce que ça m'a conduit en fait à une délivrance. Donc lorsque dans mon cheminement le Christ m'a montré que j'avais plein d'entités, j'avais fait rentrer en fait par ces portes à travers le spiritisme, la voyance, à travers le Reiki, à travers le yoga, on ouvre des portes. Et en fait, ces portes laissent entrer des mauvais esprits et j'ai eu besoin de délivrance. Et ce qu'il faut savoir, c'est que cette délivrance ne s'opère que par le Christ. C'est le Seigneur Jésus-Christ, de la Bible, du christianisme, qui délivre ces mauvais esprits. C'est par lui que les portes sont refermées. Donc, j'ai vécu 3 heures de délivrance et c'était assez affreux à vivre parce que là, c'est à ce moment-là qu'on se rend compte qu'on a une réelle emprise de ces esprits démoniaques à l'intérieur de nous, c'est-à-dire qu'ils prennent notre volonté. On est un pantin dans les mains du diable, du démon, et on ne peut plus agir par soi-même. La volonté et la liberté est très, très entravée. Donc ça m'a pris mon cheminement avec le Christ. Je suis allée d'abord dans des églises protestantes où l'autorité des enseignements, c'est la Bible. Donc c'est-à-dire que l'on reconnaît que la Bible a été écrite, inspirée par l'Esprit Saint et écrite par les apôtres, mais que c'est la parole de Dieu qui libère et délivre. Et c'est à ce moment-là, quand j'ai lu le Nouveau Testament avec d'autres femmes qui m'ont expliqué que les écailles sont tombées de mes yeux et j'ai compris que la Bible était la parole divine. Donc à ce moment-là, lorsqu'on reconnaît que la Bible, c'est l'autorité, c'est l'enseignement de Dieu pour son peuple. Donc à partir du moment où on la lit, et qu'on décide de l'écouter, cette parole, de lui obéir à cette parole, eh bien, il y a des versets qui sont indéniables. Et Deutéronome 18:10 qui dit tu ne pratiqueras pas la magie, tu ne feras pas l'invocation des esprits. Donc voilà, tout ce verset, c'était moi en fait. Donc au bout d'un moment, la vérité est par nature exclusive. Donc, on n'a pas le choix. C'est ou on accueille cette parole, ou on ne l'accueille pas. On ne peut pas être à moitié ou être tiède. Donc, j'ai pris cette parole et je me suis dit, bon, ben voilà, j'ai un choix à faire. Donc, j'ai décidé de suivre le Christ à travers sa parole, son enseignement qui est dans la Bible et non dans l'évangile selon Mariana, non un médium qui canalise Jésus, mais bien par l'autorité de la Bible. Je m'excuse, j'insiste, mais c'est très important. C'est
1: Nelly Giron, aujourd'hui vous êtes catholique, c'est bien,
2: oui.
1: Ça, voilà.
2: Oui,
1: donc si quelqu'un nous écoute maintenant, vous a écouté et se reconnaît un peu dans cette même quête que vous avez eue dans le passé, cette quête spirituelle, peut-être à travers le Reiki, à travers le spiritisme, la voyance, toutes les nouvelles pratiques énergétiques liées au nouvel âge, quel message aimeriez-vous lui adresser très vite? Et après on peut vous lire avec ce livre, je rappelle le titre, vers toi reviendront les égarés, j'étais maître Reiki, je suis revenue de l'enfer, aux éditions Arte. Merci Nelly Gilran, je vous laisse répondre.
2: Eh bien, que je comprends sa quête, que je compatis avec sa quête. Et comme je dois faire très vite, je vais comme être un peu directive, mais voilà, tout ce qui est cherché ailleurs, ce sont des illusions. Le Christ a dit, je suis le chemin, la vérité et la vie. Le chemin, la vérité et la vie. Donc, il faut suivre le Christ à travers la Bible. Et plus encore, après, il faut poursuivre sa marche jusque dans l'Église, parce que l'Église catholique est l'enclos à travers la confession, à travers les sacrements, et il faut poursuivre sa marche à travers les sacrements, c'est-à-dire que il faut aller recevoir l'Eucharistie, il faut aller à la messe, il faut vivre des sacrements et du chapelet, parce que la marche continue toujours avec le Christ à travers son Église. Il est là le chemin du bonheur.
1: Et vous avez nommé aussi Marie, vous avez nommé le chapelet. La Vierge Marie est importante aujourd'hui dans votre parcours, Nelly Gillan?
2: Elle est extrêmement importante, extrêmement, parce que Marie est une mère qui nous conduit véritablement dans la pleine connaissance du Christ, parce que sa vie n'a été tournée que pour montrer Jésus. Donc à partir du moment où on prend Marie pour mère, comme Jésus nous l'a demandé, voici ta mère, il l'a dit à Saint Jean au pied de la croix, et bien lorsque nous prenons Marie, nous avons une assurance que nous suivons le Christ dans les bonnes rails et non dans des rails à côté, des esprits qui voudraient nous dire qu'on suit Jésus ailleurs. La seule possibilité de suivre le Christ, c'est avec la Vierge Marie dans l'Église.
1: Alors merci infiniment Nelly Gillan. Je rappelle qu'on peut aussi, et vous faites une tournée en France actuellement, et vous pouvez, si vous le souhaitez, faire intervenir Nelly Gillan, qui a été ancien maître de Reiki et qui est, vous l'avez entendu, est revenu de l'enfer et qui est aujourd'hui catholique. Merci Nelly et bonne tournée.
2: Merci infiniment de m'avoir invitée, Nathalie.
1: Au revoir.
2: Au revoir.

Lecture de l'Épître aux Hébreux. Jésus-Christ, après avoir offert pour les péchés un unique sacrifice, s'est assis pour toujours à la droite de Dieu. Il attend désormais que ses ennemis soient mis sous ses pieds. Par son sacrifice unique, il a mené pour toujours à la perfection ceux qui reçoivent de lui la sainteté.

0: Notre Père qui es aux cieux, que ton nom soit sanctifié, que ton règne vienne, que ta volonté soit faite sur la terre comme au ciel. Donne-nous aujourd'hui notre pain de ce jour. Pardonne-nous nos offenses, comme nous pardonnons aussi à ceux qui nous ont offensés. Et ne nous laisse pas entrer en tentation, mais délivre-nous du mal. Amen.
1: Dieu qui élève le Christ au-dessus de tout, ouvre-nous à la joie et à l'action de grâce. Car l'ascension de ton Fils est déjà notre victoire. Nous sommes les membres de son corps. Il nous a précédés dans la gloire auprès de toi. Et c'est là que nous vivons en espérance. Lui qui règne avec toi et le Saint-Esprit, maintenant et pour les siècles des siècles. Amen.

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1: Bonjour à tous, à la une de l'actualité, Donald Trump en déplacement en Chine. Il a échangé avec Xi Jinping ce matin. Les deux chefs d'État ont notamment abordé le sujet de Taïwan. Xi Jinping a mis en garde son homologue américain face à un risque de conflit si la question taïwanaise est maltraitée. Donald Trump est présent pendant 2 jours en Chine. L'Iran, le commerce et les droits de douane doivent aussi être abordés. Vous serez encore nombreux sur les routes aujourd'hui. Bison futé voit du orange au niveau national dans le sens des départs. C'est même rouge dans le quart nord-ouest, vert pour les retours partout en France. Et gare aux amendes si vous utilisez votre smartphone au volant. Dans certains départements, dès la mi-mai, les conducteurs surpris avec un téléphone tenu en main ou un dispositif sonore à l'oreille pourront également faire l'objet d'une suspension immédiate du permis. Une suspension pouvant aller jusqu'à 6 mois. Une décision motivée par la hausse des accidents liés au défaut d'attention, Mylène Desbacq.
2: Et justement, ces automobilistes sont tout à fait d'accord pour voir ce durcissement appliqué partout en France.
3: Déjà téléphoner, même avec le Bluetooth, là, on est forcément distrait par nos conversations, on est beaucoup moins attentif. Alors le téléphone au volant, alors là, n'en parlons pas, quoi.
4: C'est quand même le pire des dangers. Texto, appel, c'est pas possible. Donc c'est quoi après, ces retraits de permis, des choses comme ça? Pourquoi pas?
2: Pierre Chasseret, président de 40 millions d'automobilistes, pense qu'il faudrait être plus précis sur cette décision.
5: Qu'est-ce que c'est l'utilisation d'un smartphone en véhicule? Parce que je le rappelle, le simple fait d'utiliser son smartphone à une borne de péage pour payer peut être considéré comme une utilisation de smartphone au volant tenu en main. Dans les textes de loi, le simple fait de regarder Netflix sur son smartphone ne tombe pas sous le coup de la réglementation.
2: L'an dernier, l'utilisation du téléphone au volant a coûté la vie à 3190 personnes.
1: Pour l'instant, l'utilisation d'un téléphone portable tenu en main est sanctionnée par une amende forfaitaire de 135 € et d'un retrait de 3 points du permis de conduire dans les autres départements. Situation stable en France sur les contaminations à l'antivirus. Les 26 cas contacts identifiés sont toujours isolés en milieu hospitalier. Aucun ne présente de symptômes. La Française testée positive est toujours hospitalisée dans un état grave. Et puis la Coupe du Monde 2026 approche et on connaît les têtes d'affiche du spectacle de la mi-temps de la finale qui aura lieu le 19 juillet prochain. On retrouvera notamment les chanteuses Madonna et Shakira, mais aussi le groupe de K-pop BTS. Voilà pour l'essentiel de l'actualité. Bonne journée à tous.
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0: Au XVIe siècle, une femme chrétienne qui quitte le voile et le monastère, ce n'est pas courant et c'est pourtant ce que fera Marie d'Anthière, une protégée de la reine de Navarre, Marguerite d'Angoulême. Et ce choix, cet acte étonnant, va singulièrement marquer son parcours et sa pensée. C'est justement ce qui vous a intéressé, Sarah Scholl, bonjour.
1: Oui, bonjour.
0: Vous êtes auteur du livre Réformatrice, 12 voix de femmes protestantes du XVIe au XXIe siècle. C'est un ouvrage collectif publié aux éditions Labor et Fides que vous avez co-dirigé avec Daniela Solfaroli-Camilocci. Et au cœur de la vie de Marie d'Anthière, on trouve la prédication des femmes. Marie d'Anthière, c'est 1495-1531, c'est une femme du XVIe siècle. Et à l'époque, c'est interdit, la prédication des femmes. Et pourtant, on pourrait presque dire qu'il n'y a aucune raison de craindre la proclamation de l'Évangile. Enfin, c'est en tout cas ce qu'elle soutient. Pourquoi ce combat vous a semblé intéressant?
1: Alors, première chose, je dirais que pour tout simplement une histoire des révolutions religieuses, des schismes, des transformations profondes de l'Église chrétienne, des Églises chrétiennes, et c'est ce que vit le XVIe siècle européen, il faut absolument, pour vraiment comprendre ce qui s'est passé, redonner une place aux femmes et à leur action. C'est ça seulement qui va nous permettre de voir que toute la société est traversée par ces conflits, ces combats, ces désaccords religieux. Et c'est ce que montre très très bien le cas Marie d'Anthière, ou la personnalité de Marie d'Anthière, puisque une part de son activité va être de débattre avec des femmes de la légitimité de la réforme protestante ou non, sur le modèle de ce qu'a fait Martin Luther ou de ce que voudrait faire Jean Calvin à cette période-là.
0: Alors vous dites débattre parce que en fait, débattre, c'est autorisé, prêcher, ça ne l'est pas.
1: Bon, ça aussi, c'est des définitions qui sont un tout petit peu difficiles à vérifier qu'elles valent pour le temps. C'est-à-dire que bien sûr, on va dire que la prédication publique, en effet, c'est-à-dire le statut de clerc, de prêtre, de pasteur, ensuite quand vient la réforme, n'est pas autorisé pour les femmes. Maintenant, dire que les femmes n'ont pas prêché, qu'elles devaient rester silencieuses dans leur pratique de foi, ça me semble pas du tout relevé de ce qu'ont vécu les femmes à travers l'histoire du christianisme. Les religieuses, par exemple, ont toujours eu une parole, alors on peut pas dire absolument publique, puisqu'elle est à l'intérieur de leur couvent, de leur monastère, mais c'est quand même une parole collective, hein, mm-hmm. Et c'est une parole qui, bien souvent, est de l'ordre de la prédication. Et c'est aussi ce que va revendiquer Marie d'Anthière. Mais, et en plus, en brouillant la frontière du public et du privé, parce que c'est très facile, en fait, c'est une frontière complètement artificielle. Donc, est-ce que quand on prêche, quand on clame la bonne parole dans un magasin, dans une famille ou dans un couvent, est-ce qu'on est dans le public ou dans le privé? Personne ne peut vraiment le dire. Donc, elles vont utiliser ce brouillage. Et je dirais que pour faire une histoire qui vraiment soit honnête avec les sources, là on est au XVIe siècle, mais ça vaut pour tous les moments de l'histoire, et en particulier de l'histoire des églises chrétiennes, il ne faut pas trop croire ceux qui veulent faire taire les femmes. Je pense qu'elles ont toujours exprimé leur voix.
0: D'autant plus avec Marie d'Anthière, dont vous racontez une anecdote dans votre ouvrage. En 1935, des familles arrivent au couvent des Clarisses pour le dissoudre, et elle en fait partie. Marie d'Anthière, elle va chercher à convertir les Clarisses à la fuite en les convainquant de sa propre liberté retrouvée, puisqu'on l'évoquait en début d'émission. Elle a jeté le voile et elle va venir leur dire à quel point sa vie conjugale est heureuse et sa maternité aussi. Il y a des querelles à la fois en dehors des couvents, mais aussi à l'intérieur des cloîtres. Qu'est-ce qu'elle cherche à obtenir? Qu'est-ce qu'elle imagine pouvoir transformer en se rendant chez ses Clarisses et en leur disant de s'enfuir à toutes jambes?
1: Alors d'abord, comme dans tous ces conflits du XVIe siècle, mais encore une fois, ça vaut pour d'autres moments de l'histoire, elle est convaincue d'avoir la vérité avec elle, donc d'avoir Dieu et l'Évangile avec elle, et elle est portée par ce besoin de convertir les autres à cette vérité, et en particulier de convertir les sœurs, les religieuses, puisqu'elle-même, elle a décidé de sortir de la vie religieuse, de sortir de son couvent. Donc elle va entrer entrée hein, au cœur de la vieille ville de Genève, dans les murailles, et au cœur vraiment dans ce qu'est le cœur de la cité, il y a ce couvent des Clarisses, et elle va entrer avec une équipe de choc pour tenter, une brigade pour tenter de convertir les Clarisses. Et ce qui est vraiment fabuleux du point de vue de l'histoire, c'est qu'on peut suivre tout ça grâce à une chronique qui est écrite par une jeune sœur Clarisse qui va vraiment écrire jour après jour ce qui se passe dans cette Genève où frémit la réforme et plus que frémir, c'est-à-dire où il y a vraiment des violences religieuses qui sont commises, une réaction très très forte des autorités ecclésiales jusqu'à en fait la chute, on va dire, la suppression de la messe, donc la chute de cette église qui va devenir l'église catholique et qui va devoir fuir Genève, et les Clarisses vont fuir Genève. Et Marie d'Antière est partie prenante de ce renversement en fait des autorités religieuses traditionnelles, épiscopales, même si voilà, il s'agit pas ici d'évêques, mais de l'église traditionnelle pour la remplacer par un nouvel ordre religieux. Ça se fait dans la violence, et là encore une fois, n'imaginons pas les femmes toutes douces cantonnées à je ne sais quelle tâche ménagère. Non, elles participent de cette, ouais, je pense qu'il faut le dire, hein, de cette révolution religieuse que vit Genève dans les années 1530.

0: contact spirituel, Madeleine Vatel.
1: Et derrière, il y a aussi la question de l'accès, en effet, à la Bible. Elle écrit « Nous serions trop folles de cacher le talent que Dieu nous a donné, car nous le lui devons. » Autrement dit, ce droit à la prédication, ce droit à accéder aux Écritures, à la Bible, c'est ce que lui permet son intelligence, en quelque sorte. Alors, pourquoi est-ce qu'elle ne les lirait pas ? Qu'est-ce qu'elle dénonce, finalement ?
2: Alors, Marie Lantière, elle dénonce d'abord un système religieux qu'elle juge injuste et non respectueux de l'Évangile. Ce système, c'est, je dis système, mais c'est dans son esprit, c'est tout ce qu'est le catholicisme du XVIe siècle, en particulier toutes les pratiques rituelles et liturgiques autour de la messe, du culte des saints, de ces fameuses indulgences auxquelles s'attaquent les réformateurs. Donc elle est complètement là-dedans. Et l'outil qui leur permet de remettre en question l'ordre religieux qu'ils ont sous leurs yeux, c'est l'écriture, en disant ça n'est pas conforme à l'écriture. Donc elle revendique un changement religieux en passant par l'écriture. Ça veut dire qu'elle revendique sa propre lecture des écritures. Oui. Et là, on arrive à ça. Effectivement, alors ça fait partie du geste réformateur que de demander que l'écriture soit mise entre les mains de tout le monde, hommes et femmes, et c'est ça qui est vraiment très fort de ce qu'on arrive à tracer de ces théologiennes réformatrices, hein, ce qu'on a fait dans ce livre avec Daniela Solfaroli Camilocci, c'est qu'on les voit se saisir de cette opportunité qu'a été l'accès aux écritures, donc par bien sûr un changement religieux qu'est la réforme protestante, parce que c'est là qu'elles vont pouvoir se saisir des écritures. Dans le catholicisme, c'est beaucoup plus difficile jusqu'à plusieurs siècles plus tard.
1: Parce que c'est figé à l'époque.
2: Parce que c'est figé, mais surtout parce que l'organisation de l'Église est faite autrement. Ce n'est pas les Écritures qui sont au centre. La Bible n'est pas au centre de la manière de fonctionner du catholicisme jusque tard, à l'époque contemporaine. Et donc, ce n'est pas souhaité par le clergé que les laïcs se saisissent des Écritures. Alors que les réformateurs vont dire c'est ça le cœur, et on va publier, on va apprendre à lire aux hommes et aux femmes, aux enfants, quel que soit leur sexe, surtout aux garçons, mais les filles pourront aussi apprendre à lire, et on va leur mettre entre les mains des éditions imprimées à bon marché, on est au tout début de l'imprimerie, hein, de la Bible. Mmh. Et ces femmes vont se saisir de cette opportunité pour se faire leur propre conviction. Alors elles ne sont pas toutes seules, elles vont aussi au culte le dimanche, elles vont aussi suivre des enseignements populaires sur l'Évangile, suivre les prédications des grands prédicateurs de l'époque, notamment Jean Calvin, qui est un contemporain de Marie Dantière. Bon, elle est un peu plus âgée que lui, elle lui fait volontiers la leçon, mais et elles vont se faire leur propre idée, et certaines, comme Marie Dantière, vont écrire sur ce qu'elle considère comme la juste manière de comprendre l'Évangile.
1: Oui, elle dit il n'y a pas un Évangile pour les hommes, un Évangile pour les femmes. Et alors, elle interpelle aussi sur l'égalité spirituelle. Comment vous expliquez ça, sans distinction de classe, d'origine? Voilà, elle défend une approche vraiment qui soit une relation spirituelle égale au Christ, qu'on soit homme ou femme. Il était nécessaire de le faire?
2: Oui, bien sûr. C'est-à-dire qu'on est vraiment dans un monde, on n'arrive plus à s'imaginer le monde du XVIe siècle avec un rapport à la Bible, comme je l'ai expliqué juste à l'instant, mais aussi un rapport au sacré de manière générale qui est extrêmement protégé par le clergé. C'est le clergé le spécialiste du sacré, c'est lui qui fait les gestes, c'est lui qui comprend tout ce passe en latin. Il y a une langue du sacré qui n'est pas accessible, en particulier aux femmes et aux classes les plus pauvres, parce qu'ils n'apprennent pas le latin. Donc on est dans un monde où le religieux est en quelque sorte gardé sous le boisseau par une caste. Et c'est cette révolution du XVIe siècle, c'est ça qu'elle cherche à brasser. Et dans ce grand élan d'aspiration, souvent un peu contradictoire entre elles et peut-être parfois un peu brouillonne, tout le monde trouve sa place et on voit tout le monde agir, hein, dans ce même monde genevois de la vieille ville genevoise qui va saccager la cathédrale pour détruire en fait toutes les images de saints et changer le caractère visuel de la cathédrale. Ce sont les enfants ou des très jeunes personnes. Donc on voit que toutes les catégories de la société se sentent concernées par cette ébullition, je ne sais pas comment l'appeler autrement, religieuse, qui a lieu au début du XVIe siècle.
1: Ébullition qui fera naître des réformatrices. Merci beaucoup Sarah Scholl, on vous retrouve demain.

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1: Des fois, quand on va faire les courses, il y a des moineaux qui nous regardent.
2: N'importe quoi.
1: Même qu'ils habitent au-dessus des courses.
2: N'importe quoi.
1: Si.
2: N'importe quoi.

0: Il y a du droit. Michel Burgot.
1: Bonjour. Il existe dans nos sociétés une confusion persistante. L'idée que vivre quelque part suffirait à posséder ce lieu. Mais l'histoire, bien longue, nous montre que les humains ont toujours distingué trois catégories. Ceux qui appartiennent à la création et l'évolution du lieu, ceux qui y vivent et ceux qui viennent d'ailleurs. Ces distinctions ne sont pas des inventions modernes. Elles sont millénaires, constantes, universelles dans toutes les législations. La première catégorie, ce sont ceux à qui appartient la création et l'évolution du lieu. Ceux qui ont façonné la culture, transmis la langue, construit les institutions et entretenu les rites et structuré la mémoire collective. Ceux dont la présence n'est pas un fait administratif, mais un fait généalogique et historique. C'est ce que l'on appelle la patrie, la terre des ancêtres, le pays du père, du pater, qui donne le mot « patrie », la continuité reçue et transmise. On peut avoir plusieurs nationalités, mais on n'a qu'une seule patrie.

0: ils sont présents, mais ils ne sont pas à l'origine. Et la troisième catégorie, ce sont ceux qui viennent d'ailleurs. Ils s'installent, parfois durablement, parfois temporairement. Ils peuvent s'intégrer, contribuer, participer. Mais ils ne sont ni les créateurs du lieu, ni les héritiers de sa continuité. Cette tripartition se retrouve dans toutes les sociétés humaines. Les métèques à Athènes vivaient parfois depuis trois générations dans la cité. Ils y travaillaient, ils servaient dans l'armée, ils payaient des impôts, mais ils n'étaient pas citoyens. Ils vivaient dans le lieu, mais n'en étaient pas les créateurs. Les pérégrins à Rome formaient l'immense majorité de la population de l'Empire. Ils étaient protégés par le droit romain. Ils n'avaient pas accès à la citoyenneté. Ils vivaient dans le lieu, mais ils n'en étaient pas les auteurs. Au Moyen-Âge, les Juifs, en France comme en Angleterre, étaient des résidents réguliers, parfois indispensables à l'économie du royaume. Ils ont notamment contribué à la rançon du roi Richard et ils ont financé une partie de la croisade de Saint-Louis. Mais il restait un groupe distinct, protégé par le roi, taxé par le roi, séparé du corps politique catholique. Ils vivaient dans le lieu, mais ils n'en étaient pas les créateurs. Et cette logique n'a jamais disparu. Même dans les pays baltes aujourd'hui, des populations russophones présentes depuis plusieurs générations n'ont pas la nationalité. Elles vivent dans le lieu, mais elles ne sont pas reconnues comme appartenant à la communauté fondatrice. Dans des micro-États, comme les Seychelles ou Andorre, la citoyenneté est protégée pour préserver l'unité nationale. La résidence est ouverte. Mais l'appartenance est filtrée. Là encore, vivre dans le lieu n'est pas en être l'auteur. Et même au sein de la France, cette distinction existe. On protège par exemple les résidents de certaines régions, la Corse, l'île de Ré, contre une pression résidentielle venue d'autres régions françaises. Ce n'est donc pas une question de nationalité, mais de continuité locale, de préservation d'un tissu social façonné par ceux qui ont créé et fait évoluer le lieu. L'histoire et le monde fourmillent de ces exemples. Ils montrent que les sociétés humaines ont toujours organisé des échelons d'intégration, la patrie, la nationalité, la résidence. Et ces échelons ne se confondent pas. Ils se hiérarchisent, pas de la même manière selon les époques, bien sûr. Et décrire ces mécanismes, ce n'est pas les juger. C'est constater que depuis l'Antiquité jusqu'à nos jours, les humains distinguent ceux à qui appartient la création et l'évolution du lieu, ceux qui y vivent et ceux qui viennent d'ailleurs. Et que ces distinctions, loin d'être anormales, sont des manières d'organiser la coexistence. Résider n'est pas posséder et immigrer n'est pas seulement résider. Entre les deux, il y a la nationalité et au-dessus de tout, il y a la patrie, celle que l'on reçoit et que l'on ne choisit pas. Alors aujourd'hui, il faut bannir du langage des expressions comme « français de souche » ou « français de papier ». D'abord, elles sont un exemple méprisable de vulgarité et de rachitisme culturel. Ensuite, elles peuvent tomber sous le coup de la loi. Et enfin, elles dégradent des notions évidentes qu'il faut apprendre à manier courtoisement. La carte de séjour est en fait une forme moderne de la régulation d'un établissement temporaire. Une forme moderne de ségrégation à la mode européenne, mais une ségrégation. L'attribution plus ou moins aisée et filtrée de la nationalité est un sujet politique. Et il n'a pas la place ici, mais il mérite d'être débattu. À la semaine prochaine.
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0: Le mystère de l'ascension nous conduit, nous guide, nous rend disponibles au Seigneur qui nous quitte, mais qui ne nous laisse pas orphelins, et qui viendra particulièrement en ce jour sur certains d'entre vous, par la grâce du sacrement de la confirmation. Merci, mon Seigneur, de venir parmi nous pour que, ainsi, nous puissions célébrer ce sacrement. Nous voici réunis, unis au nom du Christ, unis aussi par son Esprit et disponibles à ce que l'Esprit nous dira par vous. Merci de nous accompagner et de venir nous rendre ainsi une visitation.
1: Au nom du Père et du Fils et du Saint-Esprit,
2: amen.
1: La paix soit avec vous.
2: Et avec votre esprit.
1: Entrons dans cette liturgie avec le cœur tourné vers le ciel et en accueillant les dons que le Christ nous fait auprès du Père. Et commençons par nous reconnaître pécheurs. Rendons grâce pour la miséricorde de Dieu à notre égard. Je confesse à Dieu Tout-Puissant. Je reconnais devant vous, frères et sœurs, que j'ai péché en pensée, en parole, par action et par omission. Oui, j'ai vraiment péché. C'est pourquoi je supplie la bienheureuse Vierge Marie, les anges et tous les saints, et vous aussi, frères et sœurs, de prier pour moi, le Seigneur notre Dieu. Que Dieu Tout-Puissant nous fasse miséricorde, qu'il nous pardonne nos péchés et nous conduise à la vie éternelle.
2: Amen.

0: Prions le Seigneur. Dieu Tout-Puissant, fais-nous exulter d'une joie sainte et nous réjouir dans une fervente action de grâce, car l'ascension de ton Fils, le Christ, nous introduit déjà auprès de toi, nous, les membres du corps dont il est la tête, appelés à vivre en espérance dans la gloire où il nous a précédés. Lui qui vit et règne avec toi dans l'unité du Saint-Esprit, Dieu pour les siècles des siècles. Amen.
1: L'éveil à la foi pour les 3 à 7 ans se tient comme de coutume. Vous pouvez rejoindre les jeunes filles de Marthe et Marie qui sont derrière la chorale. Je précise aussi que la garderie, qui est aussi en haut à gauche, juste avant la chorale, vous traversez le couloir et il y a une garderie disponible et la messe est aussi diffusée. Les images sont prises ici, vous pouvez accompagner votre enfant, revenir. Cela est rendu possible par la technique. La garderie est donc ouverte.
2: Lecture du livre des Actes des Apôtres. Cher Théophile, dans mon premier livre, j'ai parlé de tout ce que Jésus a fait et enseigné, depuis le moment où il commença jusqu'au jour où il fut enlevé au ciel. Après avoir, par l'Esprit Saint, donné ses instructions aux apôtres qu'il avait choisis, c'est à eux qu'il s'est présenté vivant après sa passion. Il leur en a donné bien des preuves, puisque pendant 40 jours, il leur est apparu et leur a parlé du royaume de Dieu. Au cours d'un repas qu'il prenait avec eux, il leur donna l'ordre de ne pas quitter Jérusalem, mais d'y attendre que s'accomplisse la promesse du Père. Il déclara : « Cette promesse, vous l'avez entendue de ma bouche, alors que Jean a baptisé avec l'eau, vous, c'est dans l'Esprit Saint que vous serez baptisés d'ici peu de jours. » Ainsi réunis, les apôtres l'interrogeaient. « Seigneur, est-ce maintenant le temps où tu vas rétablir le royaume pour Israël ?» Jésus leur répondit. « Il ne vous appartient pas de connaître les temps et les moments que le Père a fixés de sa propre autorité. Mais vous allez recevoir une force. Quand l'Esprit Saint viendra sur vous, vous serez alors mes témoins à Jérusalem, dans toute la Judée et la Samarie, et jusqu'aux extrémités de la terre. » Après ces paroles, tandis que les apôtres le regardaient, il s'éleva, et une nuée vint le soustraire à leurs yeux. Et comme il fixait encore le ciel où Jésus s'en allait, voici que devant eux se tenaient deux hommes en vêtements blancs, qui leur dirent : « Galiléens, pourquoi restez-vous là à regarder vers le ciel ? Ce Jésus qui a été enlevé au ciel d'auprès vous viendra de la même manière que vous l'avez vu s'en aller vers le ciel. » Parole du Seigneur.

Lecture de la lettre de Saint Paul apôtre aux Éphésiens. Frères, que le Dieu de notre Seigneur Jésus-Christ, le Père dans sa gloire, vous donne un esprit de sagesse qui vous le révèle et vous le fasse vraiment connaître. Qu'il ouvre à sa lumière les yeux de votre cœur pour que vous sachiez quelle espérance vous ouvre son appel, la gloire sans prix de l'héritage que vous partagez avec les fidèles et quelle puissance incomparable il déploie pour nous, les croyants. C'est l'énergie, la force, la vigueur qu'il a mise en œuvre dans le Christ quand il l'a ressuscité d'entre les morts et qu'il l'a fait asseoir à sa droite dans les cieux. Il l'a établi au-dessus de tout être céleste, principauté, souveraineté, puissance et domination, au-dessus de tout nom que l'on puisse nommer, non seulement dans le monde présent, mais aussi dans le monde à venir. Il a tout mis sous ses pieds, et le plaçant plus haut que tout, il a fait de lui la tête de l'Église qui est son corps. Et l'Église, c'est l'accomplissement total du Christ, lui que Dieu comble totalement de sa plénitude. Parole du Seigneur.

En ce temps-là, les 11 disciples se rendirent en Galilée, à la montagne où Jésus leur avait donné rendez-vous. Et quand ils le virent, ils se prosternèrent. D'aucuns cependant doutèrent. S'avançant, Jésus leur dit ces paroles : Tout pouvoir m'a été donné au ciel et sur la terre. Allez donc de toutes les nations, faites des disciples, les baptisant au nom du Père et du Fils et du Saint-Esprit, et leur apprenant à observer tout ce que je vous ai prescrit. Et voici que je suis avec vous pour toujours, jusqu'à la fin du monde. »

Jésus monte au ciel pour nous conduire l'humanité, pour conduire chacun d'entre nous dans la gloire divine et pour remplir l'univers de sa présence en envoyant du haut du ciel l'Esprit Saint promis. En montant au ciel, Jésus nous emporte avec lui par la foi pour que notre vie de chrétien soit une vie au nom du Père et du Fils et du Saint-Esprit. Jésus envoie d'auprès du Père, en effet, l'Esprit Saint qui nous transforme à son image. L'Esprit Saint fait de nous des fils et des filles adoptifs du Père, et il prie en nous, comme dit saint Paul, « Abba, Père ». Il nous fait connaître d'une connaissance intérieure et aimante le Père et le Fils. Nous avons entendu dans la deuxième lecture saint Paul qui s'adresse aux Éphésiens et qui demande au Seigneur qu'il reçoive un esprit de sagesse pour que le Seigneur se révèle pleinement à eux, qu'ils le connaissent vraiment. Et de fait, l'Esprit Saint nous conduit à une connaissance profonde, forte, intime avec Jésus et par lui avec le Père. L'Esprit Saint nous fait entrer dans les vues de Dieu et adhérer à sa volonté bienveillante. Il nous introduit dans l'intelligence de la parole de Dieu. Par lui, en effet, les Écritures deviennent paroles vivantes et agissantes de Dieu. Là où il y a le brouillard, le doute, la confusion, le mensonge, l'Esprit Saint éclaire, illumine, conduit à la vérité tout entière. L'Esprit Saint, Esprit de vérité, éclaire notre regard intérieur pour voir haut et loin, au-delà des apparences. La culture de l'image, très présente aujourd'hui, la culture des écrans, nous conduit facilement dans l'illusion et même le mensonge. L'Esprit nous apprend à voir toute chose d'un regard de foi qui se concentre sur le vrai. Il nous apprend à lire les signes des temps et à reconnaître l'œuvre de Dieu jusque dans nos épreuves. L'Esprit que vous allez recevoir, chers confirmants, est l'Esprit de Pentecôte, l'Esprit de victoire, l'Esprit qui rend libre. Il est le feu de l'amour divin qui purifie, qui dilate notre âme. L'un de vous m'écrivait, « Pour moi, la confirmation, c'est comme remettre une bûche dans le feu éternel de la charité présent dans mon âme. » Cette bûche, alors ça c'est moi qui le rajoute, cette bûche n'est pas faite d'un bois qui se consume. Peut-être qu'elle vient de l'arbre de vie, dans le paradis du Seigneur. Et elle est comme une vive flamme d'amour qui vient augmenter l'intensité du feu de la charité déjà présent dans nos âmes depuis le baptême. Seul le péché peut en réduire l'intensité et le refroidir sans jamais l'éteindre complètement. Là où règne l'individualisme, l'égoïsme, la dureté de cœur, le mépris, la haine, l'Esprit Saint ouvre les cœurs, les réchauffe, les assouplit, en fait des sources d'eau vive. Il déploie la charité, conduit à pardonner, entraîne ceux qui le reçoivent à faire de leur vie un don d'amour à Dieu et à tout être humain. Il n'y a pas d'autre arme de victoire sur le péché et sur le mal que la charité divine. On ne peut pas vaincre le mal par le mal, et la loi du plus fort n'a jamais éradiqué le mal. Seul l'amour humble et vulnérable, celui qu'a montré le Christ dans sa passion et sa mort sur la croix, seul cet amour divin est vainqueur. Le mal ne peut rien contre l'amour livré, il est impuissant. Être soldat du Christ demande donc de prendre les mêmes armes que lui. La charité nous conduit à dépasser nos propres peurs, à surmonter les obstacles, à, comme le chantait la Vierge Marie, à disperser les superbes, à renverser les puissants de leur trône, à élever les humbles, à combler de bien les affamés. Le confirmé ne devient pas un surhomme, mais au contraire, l'Esprit Saint fait de lui un pauvre de cœur. L'Esprit déploie sa puissance dans notre faiblesse. Souvenons-nous de la première épître aux Corinthiens,
Saint Paul nous dit ce qu'il y a de fou dans le monde, voilà ce que Dieu a choisi pour couvrir de confusion les sages. Ce qu'il y a de faible dans le monde, voilà ce que Dieu a choisi pour couvrir de confusion ce qui est fort. Ce qui est d'origine modeste, méprisé dans le monde, ce qui n'est pas, voilà ce que Dieu a choisi pour réduire à rien ce qui est. Ainsi, aucun être de chair ne pourra s'enorgueillir devant Dieu. L'Esprit Saint, par ailleurs, fait de nous des membres vivants et actifs du corps du Christ, l'Église. Et il nous envoie en Église pour suivre la mission de Jésus partout dans le monde jusqu'à la fin des temps. L'Esprit d'amour tisse entre Jésus et nous, et entre nous, une communion intérieure, une fraternité bien plus forte que les liens de sang. L'Église est le peuple de Dieu qui tire son unité de l'unité du Père et du Fils et du Saint-Esprit. Elle est une famille. Là où le péché divise, l'Esprit Saint unit et rassemble. Le témoignage que nous avons à donner au monde est tout d'abord celui de la communion fraternelle et du partage, signe de la vie nouvelle reçue au baptême. L'un ou l'une d'entre vous m'écrivait « Grâce à la confirmation, je voudrais contribuer à faire grandir l'Église et ma foi. Ainsi, je pourrai agir pour Dieu. Enfin, elle m'aidera à répandre l'amour infini du Seigneur dans le monde qui m'entoure. » Pour que le Christ, par l'Église qui est son corps, puisse continuer sa mission jusqu'à la fin des temps, l'Esprit Saint nous fait des dons, nous accorde des charismes, au service de la croissance du corps tout entier et au service de la mission. Ces dons et ces charismes sont les diverses facettes de la charité divine. C'est le feu divin qui vient se répandre dans tout l'univers. Plus nous déployons ces dons et ces charismes au service des autres et à la gloire de Dieu, plus ils grandissent. Moins nous les mettons au service des autres, plus ils s'atrophient. L'Esprit Saint nous pousse à être une Église en sortie, comme le disait le pape François, une Église en mission. Il nous envoie vers ceux que le Christ veut rejoindre, et lui-même travaille le cœur des hommes et des femmes qui cherchent Dieu, qui cherchent le sens de leur vie. Alors, chers confirmants, et nous tous, frères et sœurs, que l'Esprit Saint nous transforme et nous donne la force de témoigner à tous de la bonne nouvelle du Christ mort pour nous délivrer de nos péchés, ressuscité pour nous ouvrir à la vie nouvelle. Amen.

Je vais maintenant appeler les confirmants et qui seront accompagnés de leur parrain ou de leur marraine. À cet appel, ils viendront au pied des marches, disant les confirmants, les confirmantes, me voici, et ils gagneront, comme nous l'avons répété hier, gagneront leur place de chaque côté de ce cœur. Angèle Aguiar Patterson. Alexandre Barbiche. À gauche. Erwan de Boissaison. Romane Bourgoin. Maëlie Charmetant. Maxence Fitto. Joseph Gavoy. Constance Lafontan. Euphrasie de la Hondès. Eulalie Lassalle. Timothée Le Borgne. Dumitri Lemann.

Madeleine Pagès. Constantin Prêcheur. Valentin Souem. Paul Alvaro Vermersch. Angela Balducci. Martin Châtel. Mathieu Soulan. Antoine Vidal-Floreau. Anne Floreau. Céline Floreau. Émilie Floreau-Courbière. Patrick Fotso.

Cher confirmant, vous venez de dire au Seigneur, me voici, exprimant ainsi votre désir d'être confirmé. Vous faites donc une démarche de foi à travers cette confirmation, et cette foi, vous l'avez reçue au baptême, et elle a été nourrie par vos parents la plupart du temps, par vos catéchistes, vos parrains marraines, et par la communauté chrétienne. Et aujourd'hui, cette fois, vous allez la proclamer devant l'Assemblée. Aussi, je vous demande de me répondre. Pour suivre Jésus et vivre selon l'Évangile, voulez-vous lutter contre le péché, contre le mal et contre tout ce qui conduit au péché? Alors, avec un peu plus d'énergie, s'il vous plaît. Croyez-vous en Dieu, le Père Tout-Puissant, Créateur du ciel et de la terre? Croyez-vous en Jésus-Christ, son Fils unique, notre Seigneur, qui est né de la Vierge Marie, a souffert la Passion, a été enseveli et ressuscité d'entre les morts, et qui est assis à la droite du Père? Croyez-vous en l'Esprit Saint que les apôtres ont reçu le jour de la Pentecôte et qui vous est donné aujourd'hui? Croyez-vous à la Sainte Église catholique, à la communion des saints, au pardon des péchés, à la résurrection de la chair, à la vie éternelle? Frères et sœurs, je vous invite à vous lever. Nous entourons aujourd'hui de notre affection ces confirmants. Chacun à notre façon, nous les avons aidés jusqu'à ce jour à grandir dans la foi. Ils devront toujours pouvoir compter sur une communauté chrétienne. C'est ainsi que l'Église soutient chacun d'entre nous et que sa foi soutient notre foi. C'est pourquoi je vous invite à exprimer votre foi avec moi devant les confirmants d'aujourd'hui. Nous allons dire ensemble le symbole des apôtres. Je crois en Dieu, le Père Tout-Puissant, Créateur du ciel et de la terre, et en Jésus-Christ, son Fils unique, notre Seigneur, qui a été conçu du Saint-Esprit, est né de la Vierge Marie, a souffert sous Ponce Pilate, a été crucifié, est mort et a été enseveli, est descendu aux enfers, le troisième jour est ressuscité des morts, est monté aux cieux, est assis à la droite de Dieu, le Père Tout-Puissant, d'où il viendra juger les vivants et les morts. Je crois en l'Esprit Saint, à la Sainte Église catholique, à la communion des saints, à la rémission des péchés, à la résurrection de la chair, à la vie éternelle.

Tous ensemble, recueillons-nous, pensons aux confirmants d'aujourd'hui, à leur engagement, à tout ce que nous espérons pour eux, à tout ce que Dieu souhaite pour eux. Et en silence, prions. Dieu très bon, Père de Jésus le Christ, notre Seigneur, regarde ces baptisés sur qui nous imposons les mains. Par le baptême, tu les as libérés du péché, tu les as fait renaître de l'eau et de l'esprit. Comme tu l'as promis, répands maintenant sur eux ton Esprit Saint. Donne-leur en plénitude l'Esprit qui reposait sur ton Fils Jésus. Esprit de sagesse et d'intelligence, Esprit de conseil et de force, Esprit de connaissance et d'affection filiale, remplis-les de l'Esprit d'adoration, par Jésus-Christ, notre Sauveur, qui est vivant pour les siècles des siècles. Amen.

Nous avons la même foi, la même espérance, la même charité qui nous viennent de l'Esprit Saint, que ce soit aussi la même prière qui monte vers Dieu notre Père.

les confirmés d'aujourd'hui et de ces semaines, pour leurs familles et ceux qui les accompagnent. Demandons que l'Esprit Saint les rende témoins du Seigneur en toute leur vie.

pour l'Église, que s'édifie et s'accroisse de véritables communautés fraternelles, paroissiales, accueillantes, où les néophytes comme les catéchumènes trouvent un lieu de vie.

pour tous les peuples de la terre. Alors que la violence et la guerre semblent dévorer de plus en plus d'espace et de cœur, que la paix du Seigneur ressuscité éclaire vivement les intelligences au service de tous.

pour tous ceux qui souffrent. Que l'espérance, qui est comme une ancre dans le ciel, les fortifie et les console. Qu'elle fasse se lever de nombreuses volontés pour les aider.

0: Dieu notre Père, tu accueilles les prières que ton esprit nous inspire, qu'elles nous aident à réaliser chaque jour ce que nous avons cru bon de te demander par Jésus le Christ, notre Seigneur.
1: Amen.

0: Priez, frères et sœurs, que mon sacrifice, qui est aussi le vôtre, soit agréable à Dieu, le Père Tout-Puissant. Seigneur, en ce jour, nous fêtons l'admirable ascension de ton Fils auprès de toi. Nous te prions humblement, nous te présentons humblement ce sacrifice. Nous t'en prions, fais que cet échange très saint élève nos cœurs vers les réalités célestes par le Christ notre Seigneur. Le Seigneur soit avec vous. Élevons notre cœur.
1: Nous le tournons vers le Seigneur.
0: Rendons grâce au Seigneur notre Dieu.
1: Cela est juste et bon.
0: Vraiment, il est juste et bon pour ta gloire et notre salut de t'offrir notre action de grâce toujours et en tout lieu. Seigneur, Père très saint, Dieu éternel et tout-puissant. Car le Seigneur Jésus, le roi de gloire, vainqueur du péché et de la mort, s'élève aujourd'hui au plus haut des cieux devant les anges émerveillés. Lui, le médiateur entre Dieu et les hommes, juge du monde et Seigneur de l'univers. Sans quitter notre condition humaine, le premier, il entre au ciel, tête de l'Église et commencement de tout ce qui existe, et il donne aux membres de son corps l'espérance de le rejoindre un jour. C'est pourquoi la joie pascale rayonne par tout l'univers, la terre entière exulte, les puissances d'en haut et les anges dans le ciel chantent sans fin l'hymne de ta gloire.

Tu es vraiment saint, Dieu de l'univers, et il est juste que toute la création proclame ta louange, car c'est toi qui donnes la vie, c'est toi qui sanctifies toutes choses par ton Fils Jésus-Christ, notre Seigneur, avec la puissance de l'Esprit Saint. Et tu ne cesses de rassembler ton peuple afin que du levant au couchant du soleil, une offrande pure soit présentée à ton nom. C'est pourquoi nous voici rassemblés devant toi, Dieu notre Père, et dans la communion de toute l'Église. Et dans la communion de toute l'Église, nous célébrons le jour très saint où notre Seigneur, ton Fils unique, ayant pris notre nature avec sa faiblesse, la fit entrer dans la gloire près de toi. Par lui qui siège désormais à ta droite, nous te supplions de consacrer toi-même les offrandes que nous apportons. Sanctifie-les par ton esprit, pour qu'elles deviennent le corps et le sang de ton Fils, Jésus-Christ notre Seigneur, qui nous a dit de célébrer ce mystère. La nuit même où il fut livré, il prit le pain. En te rendant grâce, il dit la bénédiction. Il rompit le pain et le donna à ses disciples en disant, « Prenez et mangez-en tous, ceci est mon corps livré pour vous. »

De même, après le repas, il prit la coupe. En te rendant grâce, il dit la bénédiction et donna la coupe à ses disciples en disant « Prenez et buvez-en tous, car ceci est la coupe de mon sang, le sang de l'Alliance nouvelle et éternelle, qui sera versé pour vous et pour la multitude en rémission des péchés. Vous ferez cela en mémoire de moi. »

0: en faisant ainsi mémoire de ton Fils, de sa passion qui nous sauve, de sa glorieuse résurrection et de son ascension dans le ciel, alors que nous attendons son dernier avènement, nous t'offrons, Seigneur, en action de grâce, ce sacrifice vivant et saint. Regarde, nous t'en prions, l'oblation de ton Église, et daigne y reconnaître ton Fils qui, selon ta volonté, s'est offert en sacrifice pour nous réconcilier avec toi. Quand nous serons nourris de son corps et de son sang et remplis de l'Esprit Saint, accorde-nous d'être un seul corps et un seul esprit dans le Christ.
1: Que l'Esprit Saint fasse de nous une éternelle offrande à ta gloire, pour que nous obtenions un jour l'héritage promis avec tes élus, en premier lieu la bienheureuse Vierge Marie, Mère de Dieu, avec Saint Joseph, son époux, les bienheureux apôtres, les glorieux martyrs, Saint Dominique et tous les saints qui ne cessent d'intercéder auprès de toi et nous assurent de ton secours.
2: Et maintenant, nous te supplions, Seigneur, par le sacrifice qui nous réconcilie avec toi, étends au monde entier le salut et la paix. Affermis ton Église en pèlerinage sur la terre, dans la foi et la charité, en union avec ton serviteur, notre pape Léon, et notre évêque Guy, ici présent, l'ensemble des évêques, les prêtres, les diacres, et tout le peuple que tu as racheté. Souviens-toi, Seigneur, de ceux qui te servent. Tu les as fait renaître par le baptême, et tu viens de les confirmer par le don de l'Esprit Saint. Toi qui es bon, protège en eux l'œuvre de ta grâce. Écoute, en ta bonté, les prières de ta famille, que tu as voulu rassembler devant toi. Te confions particulièrement en ce jour, France du Barry et frère Thierry Marie. Dans ta miséricorde, ramène à toi, Père très aimant, tous tes enfants dispersés.
3: Pour nos frères et sœurs défunts, et pour tous ceux qui ont quitté ce monde et trouvent grâce devant toi, nous te prions. En particulier aujourd'hui pour Louis Baudelot, Jean Mathéu, et les défunts des familles Daffy et Roguenon. En ta bienveillance, accueille-les dans ton royaume, où nous espérons être comblés de ta gloire, tous ensemble et pour l'éternité, par le Christ notre Seigneur, par qui tu donnes au monde toute grâce et tout bien.

0: Unis dans le même esprit, nous pouvons dire avec confiance la prière que nous avons reçue du Sauveur. Notre Père, qui es aux cieux, que ton nom soit sanctifié, que ton règne vienne, que ta volonté soit faite sur la terre comme au ciel. Donne-nous aujourd'hui notre pain de ce jour. Pardonne-nous nos offenses, comme nous pardonnons aussi à ceux qui nous ont offensés, et ne nous laisse pas entrer en tentation, mais délivre-nous du mal. Délivre-nous de tout mal, Seigneur, et donne la paix à notre temps. Soutenus par ta miséricorde, nous serons libérés de tout péché, à l'abri de toute épreuve, nous qui attendons que se réalise cette bienheureuse espérance, l'avènement de Jésus-Christ, notre Sauveur.
1: Car c'est de la grâce qui est le règne.
0: Seigneur Jésus-Christ, tu as dit à tes apôtres, je vous laisse la paix, je vous donne ma paix. Ne regarde pas nos péchés, mais la foi de ton Église. Pour que ta volonté s'accomplisse, donne-lui toujours cette paix et conduis-la vers l'unité parfaite, toi qui vis et règnes pour les siècles des siècles.
1: Amen.
0: Que la paix du Seigneur soit toujours avec vous.
2: Dans la charité du Christ, donnez-vous la paix.
3: Merci.

Voici l'agneau de Dieu, voici celui qui enlève les péchés du monde. Heureux les invités au repas des noces de l'agneau. Seigneur, je ne suis pas digne de te recevoir.

0: Prions le Seigneur. Dieu éternel et tout-puissant, tu nous donnes d'avoir part au mystère divin alors que nous sommes encore sur la terre. Mets en nos cœurs un grand désir d'être unis au Christ, en qui notre nature humaine est déjà près de toi, lui qui vit et règne pour les siècles des siècles.
1: Amen.

Chers confirmés, vous avez tout reçu pour être témoin du Christ. Alors ne laissez pas l'Esprit Saint dormir en vous, mais laissez-vous plutôt déployer par sa grâce, que vous puissiez, partout où vous êtes, porter la bonne nouvelle par votre manière de vivre, par vos actes et par vos paroles. Le Seigneur soit avec vous. Dieu notre Père vous a fait renaître par l'eau et par l'Esprit, il a fait de vous ses enfants, qu'il vous garde fidèles à son amour. Jésus-Christ, le Fils unique du Père, a promis que l'Esprit de vérité demeurerait toujours dans son Église, qu'il vous soutienne de sa force et vous aide à proclamer la foi. L'Esprit Saint a mis dans le cœur des disciples le feu de son amour, qu'il vous rassemble en un seul corps et vous conduise à la joie du royaume de Dieu. Amen. Et que Dieu Tout-Puissant vous bénisse, le Père et le Fils et le Saint-Esprit. Amen.

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5: Lecture de la première lettre de Saint-Pierre apôtre. Bien-aimé, dans la mesure où vous communiez aux souffrances du Christ, réjouissez-vous, afin d'être dans la joie et l'allégresse quand sa gloire se révélera. Si l'on vous insulte pour le nom du Christ, heureux êtes-vous, parce que l'Esprit de gloire, l'Esprit de Dieu repose sur vous. Que personne d'entre vous, en effet, n'ait à souffrir comme meurtrier, voleur, malfaiteur ou comme agitateur. Mais si c'est comme chrétien, qu'il n'ait pas de honte et qu'il rende gloire à Dieu pour ce nom-là. Si Pierre emploie le mot « chrétien », c'est parce qu'il écrit cette lettre longtemps déjà après la résurrection du Christ. Au tout début de l'Église, nous le savons par les actes des apôtres, les premiers disciples du Christ ne portaient pas encore ce nom. Ils étaient appelés Nazoréens, à cause de Nazareth, bien sûr. Mais à vrai dire, de la part des Juifs, qui refusaient de reconnaître en Jésus de Nazareth le Messie attendu par Israël, ce titre de Nazoréen était plutôt péjoratif. Mais le nouveau titre de chrétien n'était pas non plus honorifique. Les païens non convertis voyaient d'un mauvais œil le changement de vie radical qui s'opérait dans la communauté du baptisé. Voici ce que nous pouvons lire un peu plus haut dans cette lettre de Pierre. Les païens trouvent étrange que vous ne couriez plus avec eux vers la même débauche effrénée, et ils vous outragent. Ils vous calomnient comme malfaiteurs. Nous comprenons mieux du coup de quelle souffrance Pierre parle ici. Si l'on fait souffrir l'un de vous, si c'est comme chrétien, qu'il n'ait pas de honte. Vous communiez aux souffrances du Christ. Il entend par là la souffrance de l'incompréhension, de l'isolement, de la calomnie dont Jésus a été victime parce qu'il se démarquait de la classe dominante, parce qu'il continuait à annoncer son message sans se laisser arrêter par quiconque. C'est cette fidélité qui lui a coûté la vie. À leur tour, les premiers chrétiens sont affrontés à la même hostilité. Alors ils s'emploient à leur donner le courage de tenir bon en attendant des jours meilleurs, le jour où la gloire du Christ se révélera, comme il dit, c'est-à-dire le jour où la vérité éclatera, le jour où Jésus viendra inaugurer son règne parmi les hommes. Et Pierre va même plus loin. Non seulement il ne faut pas avoir honte, mais au contraire, le titre de chrétien est à ses yeux la plus haute dignité. Réjouissez-vous, leur dit-il, et rendez gloire à Dieu à cause de ce nom de chrétien. Il est vrai que si le mot chrétien signifie appartenant au Christ, alors oui, c'est bien notre plus beau titre de fierté. Bien au-delà de la fierté que nous tirons de notre naissance, de nos titres, de notre culture, de nos diplômes, de notre palmarès sportif, de notre beauté, de notre argent, de nos décorations. Cette formule « puisque vous communiez aux souffrances du Christ, réjouissez-vous » ressemble de très près finalement à l'une des béatitudes annoncées par Jésus. « Heureux êtes-vous ». Lorsque l'on vous insulte, que l'on vous persécute et que l'on dit faussement contre vous toutes sortes de mal à cause de moi. Soyez dans la joie et dans l'allégresse, car votre récompense est grande dans les cieux. » Jésus, en disant cela, faisait son propre portrait, bien sûr. Et désormais, Pierre applique ce portrait à ceux qui, à leur tour, portent le nom du Christ. Il emploie même le mot « communier ». Vous communiez aux souffrances du Christ. Ce qui veut dire « réjouissez-vous ». Vous êtes intimement unis au Christ dans ces souffrances que vous subissez pour rester fidèle à son nom et à sa mission. Et parce que vous êtes unis à ces souffrances, vous serez également unis à sa gloire, le jour où la vérité éclatera. Il faut certainement rester très ferme sur un point. La souffrance n'est pas un but en soi. Le but, c'est le jour où sa gloire se révélera. Si la souffrance était un but en soi, Jésus n'aurait pas consacré sa vie publique à soulager, guérir, pardonner, relever, redonner courage, accueillir les exclus de toutes sortes, et même ressusciter Lazare ou le fils d'une veuve. Si la souffrance était un but en soi, les prophètes n'auraient pas non plus annoncé maintes et maintes fois le jour de Dieu comme celui de toutes les guérisons et de toutes les libérations. Le but, ce n'est pas la souffrance, c'est d'être uni au Christ et à Dieu dans l'esprit d'amour, quelles que soient les circonstances heureuses ou malheureuses de notre vie. Et Pierre indique un chemin pour aborder la circonstance très particulière qu'est la persécution pour le nom du Christ. Ce chemin, c'est sa formule. « Puisque vous communiez aux souffrances du Christ, réjouissez-vous », qui sonne comme une béatitude. Une béatitude, c'est à la fois une félicitation, une annonce et un encouragement. La félicitation, c'est quelque chose comme « bravo, si on vous traite ainsi, c'est que vous ressemblez au Christ, et donc que vous êtes digne de porter le nom de chrétien ».

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1: Heureux ceux qui s'aiment, c'est le titre d'un livret paru aux éditions Artege, préparation au mariage pour les fiancés, ceux qui vont être appelés à discerner ce temps des fiançailles en vue de l'engagement du sacrement de mariage et ceux qui s'arrêteront peut-être en route. Je reçois son auteur, Juliette Levivier. Rebonjour Juliette.
2: Bonjour Nathalie.
1: Vous êtes donc accompagnée de votre époux Thibault.
3: Bonjour Nathalie.
1: Bonjour à tous les deux. Donc on poursuit un peu ce cheminement aussi en vue de la préparation, de l'ouverture des cœurs, de la formation aussi des cœurs. Et puis dans cette formation, il y a aussi, et vous êtes là un peu aussi pour ça, il y a aussi le temps du discernement, ce qui est bon pour moi et ce qui ne sera pas bon pour poursuivre un peu cet engagement au mariage. Alors, quels sont les points de vigilance aussi dans cette histoire aussi de couple, Thibault et Juliette? Thibault?
3: C'est sûr que les fonctionnements et dysfonctionnements des couples sont parfois un petit peu surprenants. Moi, j'ai souvenir, au début de notre mariage, on avait assisté à une retraite. Et le prêtre qui l'a prêché disait, j'ai reçu un jour un couple qui avait 20 ans de mariage. Et puis, la dame disait, mais moi, mon mari, il me dit pas qu'il m'aime. Et le mari, il dit, si, je te l'ai dit une fois au début, c'est bon, je vais pas me répéter quand même. Et je pense qu'il y a des choses qui en fait s'enracinent dans les habitudes qui peuvent être extrêmement nocives et qui du coup peuvent vider le réservoir affectif de l'autre.
2: Je pense que dire l'amour, le manifester, c'est quelque chose d'essentiel. Moi, je suis très sensible au fait que mon mari me dit qu'il m'aime, qu'il me trouve jolie, qu'il me valorise. C'est quelque chose que j'ai, qu'il m'encourage. Et je crois que ça, dans un couple, c'est très important. Dire et montrer l'amour, c'est toujours une tristesse d'avoir des couples qui, en public, manifestent de l'agressivité ou des espèces de critiques. On sent que voilà, la tendresse est un peu abîmée. Et je pense que le point de vigilance, c'est de rester tendre.
1: Donc on entend bien prendre soin de dire, prendre soin de cette tendresse aussi, au fond, cette bienveillance aussi des conjoints l'un envers l'autre.
3: C'est absolument vital. Parce qu'en fait, chacun a ses richesses. Et ces richesses, elles vont se déployer quand elles sont révélées. Et souvent, nous sommes le révélateur des talents de l'autre.
1: Et ce que vous avez été vous-même, Thibault, pour votre épouse.
3: Absolument. Elle est gentille de dire ça. Pour beaucoup de choses, elle l'a été aussi pour moi.
1: Donc vous avez été révélateur l'un pour l'autre.
3: Oui, je pense que y a un soutien qu'on s'apporte l'un à l'autre. C'est pas forcément des grandes révélations tous les jours, mais le quotidien, c'est quelles sont les petites pépites du quotidien, quelles sont les petites choses qui justement vont témoigner de notre amour et qui vont construire durablement un mode de vie qui soit aimant et qui permette à notre entourage d'en bénéficier aussi.
2: Et c'est ça va avec ce deuxième point de vigilance qui est de parler, de dialoguer, de se raconter ce qu'on fait, ce qu'on vit. Il y a un psychologue qui dit, qui dit que 80% de la relation, alors après c'est un homme donc il met des pourcentages, se joue sur la manière dont on partage le quotidien. Parce que dans nos petites vies, il ne se passe pas des choses incroyables tous les matins. Mais le soir, est-ce qu'on est capable de se dire qu'est-ce que j'ai vécu aujourd'hui? Qu'est-ce qui a été beau? Qu'est-ce qui a été plus difficile? Qu'est-ce qu'on s'est partagé, ce qui a été beau dans notre journée?
1: Et vous parlez de beau, et pas de soucis. Et
2: c'est
1: de
2: ça, et pas que de... Voilà. Tout ce qui va bien aussi, voilà, il y a des tas de choses qui vont bien.
1: C'est important de partager le beau et le bien.
2: Ah mais oui.
1: On partage si facilement, je dirais, ce qui sont les difficultés de la vie. Thibault?
3: Oui, je suis d'accord, le beau fait du bien. Maintenant, nos vies peuvent être parfois un petit peu chargées, un petit peu pesantes. Et je pense que dans le dialogue, c'est important d'avoir aussi cette part de psychologie qui fait que s'il est important de se dire les choses, il est important de se les dire au bon moment, parce que si l'autre n'est pas en capacité d'entendre, je pense que ça peut monter en température assez rapidement. Et puis de choisir les bons mots, les mots qui ne blessent pas, les mots qui respectent. Voilà.
2: La séance, entre guillemets, la soirée qu'on passe ensemble sur la communication, ils sont fascinés. Je peux vous dire qu'ils sortent de là, souvent, ils reposent des questions, et c'est reparti, et on ne va pas se coucher, on
1: les
2: met dehors.
1: Donc il y a une réelle demande, une attente sur la communication.
2: Ah mais oh là là,
1: c'est ça.
2: Complètement, de donner des clés.
3: Elle est d'autant plus forte, cette demande, que pour la soirée sur la communication, souvent, on fait un groupe avec les femmes d'un côté, un groupe avec les hommes de l'autre. Parce que pour pouvoir sortir les gros poissons, et ce qui ne sort pas toujours, c'est important de pouvoir mettre les gens entre eux, avec qu'ils puissent se retrouver sur des modes de fonctionnement, parce que bah, qu'on le veuille ou non, on a quand même des modes de fonctionnement différents.
1: Oui, là, on aborde, je dirais, la différence, mais aussi toute la beauté de cette différence homme-femme.
2: Dans l'accompagnement des fiancés, les groupes de parole, de partage, sont très importants. Au début, c'est pas toujours facile parce qu'ils se livrent pas. Il faut savoir que sur certains sujets comme la sexualité, la fidélité, les mettre hommes et femmes séparés, ça sort beaucoup mieux et ça permet d'approfondir des questions et de se... Voilà. Donc, communiquer, les faire parler.
3: Et on est quand même dans une société qui met l'accent sur les différences hommes-femmes et pas du tout sur la complémentarité. Et de pouvoir leur montrer combien la femme est... une aide à l'humanité de l'homme, c'est quelque chose de grand. Et ça, c'est dans le projet de Dieu. Mais si on ne leur dit pas, comment voulez-vous qu'ils le sachent ?
2: Les repères sont très brouillés là-dessus. À la fois, on met l'accent sur la différence, et puis à la fois, on est dans un brouillage des genres. Tout est équivalent, tout le monde a le même rôle dans le couple. Et en fait, on a quand même beaucoup d'hommes, notamment, qui ne s'y retrouvent pas. Ils ne savent plus où est leur place. Les femmes, elles savent mieux.
1: Permettez-moi, vous relevez donc cette notion aussi. Les hommes ne s'y reconnaissent pas. Ils en sont où aujourd'hui, je dirais, dans cet état des lieux? Quel est un peu le profil de ces hommes que vous recevez, que vous accompagnez et avec qui vous travaillez parfois donc, en groupe, entre hommes?
3: C'est des gens qui sont là parce que souvent, c'est leur future femme qui leur a dit « voilà, moi j'ai envie de me marier ». C'est plus la femme qui est demandeuse très souvent. Pour
1: d'accord,
3: la préparation au mariage.
1: Quel est le profil des hommes qui sont un petit peu abîmés dans leur identité, leur virilité, leur masculinité? Ils en sont où, en règle générale, aujourd'hui, dans l'état des lieux?
3: Moi, je pense que c'est des gens qui souvent sont abîmés par les images, et notamment la pornographie. On le voit bien. Alors ensuite, c'est très difficile, en groupe, d'en parler. Mais ça sort de temps en temps.
2: Entre hommes.
3: Mais pas toujours. C'est quand même assez délicat. Et en même temps, c'est beau de pouvoir apporter une parole et de montrer combien la grâce de la femme se trouve dans la douceur, dans la tendresse, dans la pureté. Et combien les femmes peuvent être chemin, justement, pour les hommes.
1: Juliette. Et en ce qui concerne aussi, je dirais, le profil des femmes, donc de ces dames qui, au fond, la plupart du temps, c'est elles qui font cette démarche de préparation. Quels sont un petit peu les profils Quel est votre constat,
2: Mon constat, c'est le profil du peuple de Dieu. C'est-à-dire qu'il y a vraiment des motivations, des profils très divers, des femmes qui sont en vraie demande de durable. Dans nos jeunes, on a un certain nombre qui ont été abîmés par des expériences antérieures, qui ont eu, concernant leurs proches, il y a eu beaucoup autour d'eux de séparation, il y a eu des divorces dont eux-mêmes ont beaucoup souffert. Et cette volonté de ne pas reproduire, mais en même temps, de se demander si on est capable. Si mes parents n'ont pas été capables, moi, est-ce que je pourrais le faire? Et donc, à la fois, il y a la demande de quelque chose pour la vie. Moi, je trouve ça extrêmement touchant d'être toujours... Et on sent que c'est bien ce qui est inscrit au cœur de l'homme. C'est dans notre ADN. Enfin, là, il n'y a rien à faire. La société nous dit fidélité successive, faites comme vous voulez. Et tous les gens vous disent, on veut du durable.
1: Et en fait, ils veulent du beau dans ce durable. Il y a quelque chose d'intense et de grand. Hein.
2: Et on leur propose,
1: c'est du grand.
2: Voilà. Et là, le sacrement, ça leur propose du grand. Et on leur dit... Le grand, c'est pour vous. Et ça, ça fait du bien.
1: Oui. Thibault, vous souhaitiez réagir?
3: Oui, parce qu'en fait, on est dans une société de l'émotion, une société de l'instantané, et qu'effectivement, le durable, c'est un vrai désir. Parce que leur faire comprendre que aimer, c'est vouloir aimer. Hein, c'est pas je le sens ou je le sens plus. Parce que aujourd'hui, on sent bien que c'est pas ça qui construit durablement.
2: c'est clair que l'aspect durable, on est un peu les seuls à proposer et à proposer des outils en disant c'est pas facile, mais on peut le faire, mais on peut pas le faire seul parce que c'est là où Jésus, si on n'a pas Jésus dans notre couple, si on n'a pas Jésus qui nous relève et qui nous sauve tous les matins. Je dis pas que c'est pas possible parce que ça serait pas vrai, oui. Mais c'est plus compliqué.
1: Comme vous évoquiez aussi cette société aussi de l'instantané, de l'immédiateté, même dans la consommation des partenaires, aussi avec cette multitude aussi de d'hyperconnexions de réseaux sociaux, comme je le disais tout au début de cette série, et puis de ces nombreuses applications aussi de rencontres. Ça abîme les cœurs aussi.
2: Ça abîme, mais c'est assez amusant. On a beaucoup de gens qui nous viennent
1: de ces applications. J'imagine que vous avez aussi ces profils testé ces applications de rencontres.
2: La moitié se sont rencontrés. Alors, ils nous ont dit, au début, c'était très drôle, via les réseaux sociaux. Donc, nous, on a pensé qu'ils étaient informaticiens. En fait, pas du tout. Ils étaient sur Mythique.
3: Via la digitalisation.
1: Ah oui. Excellent.
2: Et en fait, mais on les comprend et c'est beau, c'est-à-dire que ces applications, c'est des gens qui veulent rencontrer la bonne personne. Il y a une solitude. On se rencontre où aujourd'hui ? Ben, c'est un lieu de rencontre et pas toujours mauvais. Alors, ça peut être le supermarché, hein, on choisit la fille parce qu'elle est comme ci, le gars parce qu'il faut la photo, machin. Bon, mais au-delà de ça, qu'est-ce que ça dit de la solitude ? Qu'est-ce que ça dit de la difficulté de rencontrer une âme sœur ?
1: Parce qu'au fond, c'est ça le grand désir, c'est rencontrer l'âme sœur.
2: Mais oui.
3: Oui, moi, ce qui m'a touché quand j'ai rencontré Juliette, c'était la beauté de son âme.
1: Oh. Enfin, c'est la conclusion.
2: Voilà.
1: C'est la conclusion de cet épisode numéro 4. Je vous propose tous les deux, Thibaut et Juliette Levivier. Je rappelle qu'on peut aussi découvrir cet ouvrage, Heureux ceux qui s'aiment, paru aux éditions Artege pour les fiancés. Donc ceux qui souhaitent vraiment se préparer en vue du mariage, de ce sacrement, et puis discerner. Et puis aussi pour les animateurs, on en parle demain pour conclure aussi cette série des clés pour vivre, ce sacrement de mariage. Durer, et vous êtes ses témoins, puisque je dirais cet engagement, je dirais vous durez dans l'amour depuis 34 ans. À demain, même lieu, même heure, et merci.
3: À demain.

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1: Chères auditrices, chers auditeurs, bonjour, ravie de vous retrouver pour notre chronique des noms de rues. Aujourd'hui, nous restons un petit peu dans la même zone que lors des émissions précédentes, c'est-à-dire que nous sommes proches du sud toulousain, nous sommes dans le quartier du Mirail, et plus exactement dans la zone Thibault-Mirail, pour la rue Jacques Babinet. Je dois vous dire que depuis très longtemps, ce nom m'avait intrigué et j'ai essayé d'en savoir plus. Et j'ai trouvé intéressant un petit peu de vous communiquer, de vous dire qui est ce Jacques Babinet. Ce Jacques Babinet, il est originaire du Poitou et c'est un mathématicien, physicien et astronome français, donc quelqu'un qui a touché à énormément de disciplines scientifiques. Il fait ses études à Poitiers il est d'une famille de notables poitevins. On va l'envoyer à Paris, au lycée Saint-Louis, pour faire ses études secondaires et il y fera sa prépa qui le conduira à entrer à Polytechnique. Il se passionne pour les mathématiques, il commence à faire une petite carrière dans l'armée, mais ça ne rencontre pas vraiment, il n'est pas passionné. Il préférera consacrer sa vie au professorat et à la recherche. Il va avoir plusieurs postes d'enseignement et le dernier en date, mais il est quand même assez jeune, il a une petite trentaine d'années, il va retrouver le lycée Saint-Louis à Paris où il va rester et où il va, à partir de ce poste, développer énormément de recherches sur le plan scientifique. Il va se lier avec des grands chercheurs du temps, comme Ampère, par exemple. Il va devenir examinateur à l'école polytechnique. Il va entrer au Collège de France et il va devenir membre de l'Académie des sciences. C'est son activité de chercheur est considérable par le nombre des publications, la variété des sujets abordés. Il va publier de nombreux mémoires dans les annales de physique et de chimie, des comptes rendus de l'Académie des sciences et il va inventer aussi des instruments de mesure, notamment un instrument qui sert à mesurer les angles des minéraux. Il est astrologue aussi, il va devenir astronome adjoint à l'Observatoire de Paris. C'est un vulgarisateur scientifique extraordinaire au travers des nombreuses publications qu'il fait. Et il va se lier aussi, parce que c'est quelqu'un de curieux, c'est quelqu'un qui n'est pas enfermé dans sa spécialité. Il va se lier avec Jules Verne et il va l'aider sur le plan technique dans la rédaction de 20 000 lieues sous les mers parce qu'il échange avec lui des données scientifiques concernant le sous-marin et il permet à Jules Verne de rendre son récit plus crédible. Voilà pour la rue Jacques Babinet.
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3: Léon XIV à la Sapienza, l'université publique de Rome, face aux professeurs, aux étudiants, le pape a appelé à transformer les inquiétudes de ses interlocuteurs en espérance, en les invitant à être des artisans de paix. On y revient juste après les titres. Donald Trump reçu avec les honneurs à Pékin. Les premiers entretiens ont été très positifs, selon le président américain, qui a invité son hôte Xi Jinping à Washington en septembre prochain. L'Ukraine submergée par les attaques de drones et de missiles russes, 1500 appareils lancés sur l'ensemble du territoire ukrainien depuis hier. Le rapprochement entre la Turquie et l'Arménie s'accélère. Les deux pays acceptent d'échanger commercialement, directement via un pays tiers. Une avancée vers une normalisation de leurs relations.
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3: Bonjour, Léon XIV sur les bancs de l'université. Le pape s'est rendu ce matin à la Sapienza, la plus grande université d'Europe, à Rome. Dans son discours prononcé devant les professeurs et les étudiants, il a dénoncé la guerre et critiqué le culte de la performance. Il a aussi lancé un appel pour une alliance éducative fondée sur la justice et l'écologie. Il a surtout exhorté les jeunes à transformer leur inquiétude en espérance. Soyez artisans de la paix véritable, une paix désarmée et désarmante. Armante, humble et persévérante, œuvrant à la concorde entre les peuples et à la sauvegarde de la terre, a-t-il notamment déclaré. Les précisions d'Augustin Asta.
5: Devant une communauté universitaire attentive, le pape a choisi de s'adresser d'abord aux étudiants, qu'il considère comme les acteurs d'un avenir encore à écrire.
6: Nous sommes un desiderio.
5: Nous sommes un désir, pas un algorithme, a dit Léon XIV, dénonçant ainsi un système déformé qui réduit les individus à leur performance et alimente l'angoisse chez les jeunes générations, évoquant ensuite les conflits internationaux et l'augmentation des dépenses militaires en Europe et dans le monde. Le souverain pontife a mis en garde contre le réarmement qui exacerbe les tensions et l'insécurité au détriment de l'éducation et de la santé. Il faut également surveiller le développement de l'application des intelligences artificielles dans les domaines militaires et civils afin qu'elles ne déresponsabilisent pas les choix humains et n'aggravent pas la tragédie des conflits, a enjoint Léon XIV. S'adressant enfin aux enseignants et chercheurs de cette institution universitaire, le successeur de Pierre a rappelé la responsabilité morale de l'éducation supérieure.
6: Enseignare. Una forma di carità.
5: Enseigner est une forme de charité, a-t-il affirmé, plaçant l'acte éducatif au même niveau que l'aide apportée aux plus vulnérables.
3: Augustin Asta, et pour retrouver en image cette visite à l'université de la Sapienza, une seule adresse, www.vaticannews.va. Donald Trump reçu en grande pompe à Pékin après une cérémonie d'accueil flamboyante au Palais du Peuple au lieu du pouvoir chinois. Le président chinois tient un banquet ce jeudi soir en l'honneur de son homologue américain. Entre ces deux temps forts médiatiques, des discussions ont été menées à huis clos, loin des regards des caméras. Alors si peu de choses ont filtré pour le moment, certaines déclarations en marge du sommet entre les deux dirigeants donnent quelques indications sur la teneur des échanges. Alexandra Sirgan.
7: Oui, à commencer par la mise en garde de Xi Jinping sur la question taïwanaise. Si elle est bien traitée, les relations entre les deux pays pourront rester globalement stables. Si elle est maltraitée, les deux pays se heurteront, voire entreront en conflit, a déclaré le président chinois. A noter que le mot conflit utilisé en mandarin ne signifie pas forcément affrontement militaire, mais le ton a été donné. Une réprimande inhabituellement sévère qui contraste avec les éloges adressés par Donald Trump à son homologue chinois. L'important soutien militaire américain à Taïwan reste l'un des principaux différends entre les deux pays. Pourtant, le président américain a qualifié ses discussions avec Xi Jinping d'extrêmement positives et productives et annonce avoir invité le président chinois à Washington en septembre. Selon une communication de la Maison Blanche, les échanges à huis clos auraient porté sur le renforcement de la coopération économique entre les deux superpuissances, notamment en élargissant l'accès au marché chinois aux entreprises étrangères. Enfin, Concernant la guerre en Iran, les deux dirigeants se sont accordés sur le fait que le détroit d'Ormuz devait rester ouvert. Pékin, très dépendant du pétrole iranien, aurait exprimé son intérêt pour acheter davantage de pétrole américain, toujours selon les propos rapportés par la Maison Blanche.
3: Alexandra Sirgan, si les représentants israéliens et libanais se retrouvent pour la troisième fois à Washington aujourd'hui pour parler d'une éventuelle paix, l'heure n'est pas à l'apaisement sur le terrain. Ce matin, un drone lancé par le Hezbollah touchait le nord d'Israël. Plusieurs civils israéliens ont été blessés. Hier, les bombardements israéliens ont tué 22 personnes au Liban. Toujours des bombardements massifs en Ukraine. Entre hier et cette nuit, la Russie a envoyé pas moins de 1500 drones et plus d'une cinquantaine de missiles sur l'ensemble du pays. Une attaque d'une ampleur inédite. Selon un dernier bilan des autorités ukrainiennes, 5 personnes ont été tuées, 36 autres blessées. Plusieurs villes ont été durement touchées. Les précisions depuis Lviv d'Emmanuel Chaz.
1: La Russie a à nouveau terrorisé la population ukrainienne ces dernières 24 heures. La nuit dernière, Kiev a été durement touchée parmi les destructions sur plus de 20 sites à travers la capitale, des bâtiments résidentiels, une école, une clinique vétérinaire et d'autres infrastructures civiles. Les secours sont toujours à l'œuvre car des personnes seraient encore sous les décombres. Dans la région de Kiev, 7 personnes, dont un enfant, ont été blessées. À cela s'ajoutent des attaques contre les infrastructures énergétiques du pays. Volodymyr Zelensky a pris la parole ce matin pour dénoncer plus de 1500 drones lancés contre la population en 24 heures et il ajoute que ces attaques ne reflètent pas une volonté russe de mettre fin à la guerre. Comme lors de chaque attaque aérienne, il en appelle aux alliés de l'Ukraine à réagir et à renforcer l'aide à la défense aérienne ukrainienne. Ceci alors que la Russie, après une courte pause dans ce genre d'attaque le week-end dernier, a repris sa nouvelle stratégie de terreur avec des raids aériens en plein jour. Doublé d'attaques nocturnes avec pour but de saturer la défense aérienne ukrainienne. Ceci au moment où Moscou n'enregistre plus d'avancées sur la ligne de front depuis des semaines. Emmanuel Chaz, Lviv, RFI pour Radio Vatican.
3: Toujours en Ukraine, l'ancien chef de cabinet de Volodymyr Zelensky, placé en détention provisoire, celui qui fut le responsable de l'administration présidentielle pendant 5 ans, est soupçonné d'être impliqué dans un vaste réseau de détournement de fonds. Il avait démissionné en novembre dernier après une perquisition menée chez lui dans le cadre de l'enquête. Il conteste toute accusation portée à son encontre. Le débat en France sur la proposition de loi sur la fin de vie, le Sénat a rejeté cette semaine le texte qui doit être de nouveau examiné par l'Assemblée nationale, où une majorité en sa faveur existe. Aujourd'hui, les évêques français estiment que poursuivre à marche forcée l'adoption d'un texte légalisant l'euthanasie et le suicide assisté reviendrait à faire fi de la voix d'un nombre significatif de parlementaires. Eu égard à la gravité du sujet, poursuivent-ils, et à la diversité des points de vue exprimés, ce serait une imprudence morale et un irrespect démocratique aux conséquences humaines, éthiques et sociales majeures. L'épiscopat souhaite un débat apaisé au service de la dignité de la vie dans tous ses états et à toutes ses étapes. Une nouvelle preuve du rapprochement entamé en 2022 entre la Turquie et l'Arménie. Les deux pays ont annoncé cette semaine la mise en place de relations commerciales directes via un pays tiers. Cette évolution a été permise par la défaite de l'Arménie face à l'Azerbaïdjan, très proche allié de la Turquie, dans le Karabakh. À l'horizon affiché de ce rapprochement est la réouverture de la frontière et l'établissement de relations diplomatiques entre Ankara et Erevan. À Ankara, les précisions d'un an de l'horreur.
2: C'est une nouvelle étape symbolique dans le chemin qui doit mener à l'établissement de relations complètes entre la Turquie et l'Arménie. Il s'agit pour l'instant de faciliter les relations commerciales. Concrètement, il est désormais possible d'indiquer Turquie-Arménie comme point de destination ou de départ final pour les marchandises transitant entre les deux pays via un pays tiers. Certes, dans les faits, les échanges entre la Turquie et l'Arménie sont déjà une réalité, notamment via la Géorgie, mais la mention du pays final de provenance et de destination n'était pas indiquée jusqu'ici, comme si l'Arménie et la Turquie feignaient de ne pas entretenir d'échanges commerciaux. Désormais, les choses sont claires. Faute de postes frontières ouverts, toutefois, les échanges directs ne sont pas encore possibles. Mais c'est l'objectif affiché. Le ministère turc des Affaires étrangères précise ainsi que les travaux techniques et administratifs nécessaires à l'ouverture de la frontière sont en cours. De son côté, le ministère arménien salue une nouvelle étape dans le processus de normalisation des relations entamé en 2020. 2022. L'aboutissement attendu de ce processus sera l'établissement inédit de relations diplomatiques entre Ankara et Erevan. À Ankara, dans le droit pour Radio Vatican.
3: La guerre en Ukraine a des répercussions politiques jusqu'en Lettonie. La première ministre a démissionné ce matin après avoir perdu la majorité au Parlement. Un parti pivot de sa coalition au pouvoir depuis 2023 s'est désisté, celui du ministre de la Défense, contraint un peu plus tôt lui aussi à démissionner en raison de la récente intrusion de drones ukrainiens sur le territoire letton. Voilà, c'est ainsi que prend fin à cette édition. Très bonne journée à toutes et à tous.
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8: Évoquant cette semaine la nature et le rôle de l'Église, il nous faut maintenant aborder ce texte qui me semble primordial pour comprendre justement ce qu'est l'Église, je dirais par rapport à Jésus, ce texte qui est celui de la rencontre de Paul, appelé alors Saul, avec Jésus ressuscité, sur le chemin de Damas. Nous sommes au chapitre 9 du livre des Actes des Apôtres. Je prends le premier verset car il est très significatif. « Saul était toujours animé d'une rage meurtrière contre les disciples du Seigneur. Il alla trouver le grand prêtre, lui demanda des lettres pour les synagogues de Damas, afin que s'il trouvait des hommes et des femmes qui suivaient le chemin du Seigneur, il les amène enchaînés à Jérusalem. » On voit ici toute la détermination de Saul, et les actes ne sont pas tendres avec le vocabulaire utilisé, animé d'une rage meurtrière. Et il fait toutes les démarches nécessaires pour avoir l'autorité d'arrêter ses disciples du Seigneur. Verset 3. « Comme il était en route et approchait de Damas, soudain, une lumière venant du ciel l'enveloppa de sa clarté. Il fut précipité à terre. Il entendit une voix qui lui disait « Saul, Saul, pourquoi me persécuter ?» Il demanda « Qui es-tu, Seigneur ?» La voix répondit « Je suis Jésus, celui que tu persécutes. » Nul besoin d'aller plus loin dans ce texte, nous avons déjà ce qui nous suffit amplement. Par deux fois, Jésus s'adresse à Saul. Donc, pour Saul, cela signifie que Jésus est bien ressuscité. Comment pourrait-il lui parler? Et quand Paul veut en avoir le cœur net, qui es-tu? On lui répond, je suis Jésus. Premier point. Deuxième point, et c'est là l'essentiel, Jésus affirme que Saul le persécute. Or, Saul ne persécute pas Jésus. Il ne persécute pas un mythe, une image, une invention, une fable. Il persécute des hommes et des femmes en chair et en os qui se réclament de Jésus. Or, Jésus lui dit « C'est moi que tu persécutes ». Donc, il y a une identification entre Jésus et ses disciples, et ceux qui se réclament de lui. Jésus et ses disciples, c'est la même chose, si j'ose dire, de manière très très maladroite. C'est le même être. Si tu persécutes cela, alors c'est moi que tu persécutes. Et ici, nous avons une affirmation qui est centrale pour comprendre la nature de l'Église, Jésus et l'Église, c'est tout un. Donc nous pourrions dire que l'Église, c'est la réalité qui continue l'incarnation de Jésus. Certes, Jésus n'est plus là comme il l'a été au milieu de ses disciples, mais il est là tout de même, présent dans ce groupe qui se réclame de lui. Il est présent à travers et dans l'Église. Voilà qui éclaire d'une manière tout à fait particulière la réalité de l'Église. Soyons bien clairs, quand je parle ici d'Église, je ne parle d'aucune Église particulière. Je ne parle pas de l'Église orthodoxe, je ne parle pas de l'Église catholique romaine, je ne parle pas des Églises de la Réforme, je ne parle pas de l'Église chaldéenne, etc. Je parle de l'Église avec un grand E, l'Église universelle, qui rassemble tous ceux qui ont été baptisés dans le Christ. C'est parce qu'il y a cette identification de Jésus avec l'Église que l'Église trouve sa place dans le credo. Après avoir dit « Je crois en Dieu le Père, je crois en son Fils Jésus, je crois en l'Esprit », arrive cette phrase « Je crois en l'Église ». Et le credo précise « Une », donc c'est l'Église unique, « Une, sainte, catholique ». Et ici, attention, dans le credo, catholique ne veut pas dire l'Église latine, l'Église romaine, mais l'Église universelle. C'est le sens fort du mot catholique. Une, sainte, catholique et apostolique, c'est-à-dire née des apôtres, descendante des apôtres, enfantée par les apôtres. Eh bien, cette Église... Une sainte. Pourquoi sainte? Parce que, justement, elle est la continuation de Jésus. Elle n'est pas sainte parce qu'elle serait parfaite. Elle n'est pas sainte parce qu'elle est impeccable. Elle est sainte parce que c'est Jésus qui l'habite. Et la foi dans le Père, le Fils, Verbe incarné et le Saint-Esprit se poursuit logiquement par la foi en l'Église.

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1: Après cette expérience extraordinaire de saule, saisissant l'identification de Jésus avec ceux qui le suivent, avec l'Église, elle ne s'appelle pas encore comme cela, il va développer une image extraordinaire aussi, magnifique, d'une grande richesse, qui nous fait saisir ce lien vital, nécessaire, de Jésus avec l'Église. Voilà ce qu'il dit dans la première épître aux Corinthiens, chapitre 12, verset 12. Prenons une comparaison. Le corps ne fait qu'un. Il a pourtant plusieurs membres. Et tous les membres, malgré leur nombre, ne forment qu'un seul corps. Il en est ainsi pour le Christ. Je lis un peu plus loin, verset 14. Le corps humain se compose non pas d'un seul, mais de plusieurs membres. Le pied aurait beau dire « je ne suis pas la main, donc je ne fais pas partie du corps », il fait cependant partie du corps. Dans le corps, je vais un peu plus loin, Dieu a disposé les différents membres comme il l'a voulu. En fait, il y a plusieurs membres, mais un seul corps. Et je vais directement vers la fin de ce passage, au verset 27. Or, vous êtes le corps du Christ, et chacun pour votre part, vous êtes membre de ce corps. Cette image est géniale parce qu'elle ne fait pas la disjonction entre Jésus d'un côté et l'Église de l'autre. Il y a un seul corps, mais, coup de génie de Paul, la tête du corps, c'est le Christ. Et le corps lui-même, c'est l'Église. Donc, les deux sont indissociables. Et l'ensemble qui forme le corps du Christ est articulé par des membres très différents les uns des autres, ayant chacun leur rôle, leur fonction, leur importance. Aucun membre n'est inutile dans l'Église. Et j'oserais dire, aucun membre n'est plus important que les autres. Le seul membre qui soit important, et à travers qui le corps peut réellement vivre, se développer, se déplacer, être en œuvre, en action, c'est la tête. Et la tête, c'est le Christ. Paul le déclare clairement dans le premier chapitre de l'Épître aux Colossiens, verset 18, parlant de Jésus-Christ. Il est aussi la tête du corps, la tête de l'Église. Avant d'achever, je voudrais souligner deux choses. D'abord, celui qui est la tête, c'est celui qui gouverne, c'est celui qui décide, c'est celui qui dirige, c'est le Christ. Et deuxième point, tout baptisé dans le Christ est membre de l'Église, même s'il ne vient jamais à la messe ou au culte ou à la sainte liturgie le dimanche, même s'il ne prie pas, il est membre de l'Église.
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3: De l'Assemblée de Jérusalem aux 21 conciles œcuméniques. Après l'Assemblée de Jérusalem, le problème de l'accueil des païens dans l'Église est considéré comme résolu. Les actes des apôtres ne reviendront plus sur cette question. C'est une preuve a posteriori de l'autorité des conciles dans l'Église. Même si leurs décisions mettent souvent du temps à s'imposer, elles font autorité, il y a un avant et un après. Il y a beaucoup de leçons à tirer de l'Assemblée de Jérusalem. Elle nous dit d'abord quelque chose de très important sur la nature de l'Église. L'unique Église du Christ est une, mais avec une origine double. En elle, la séparation que Dieu lui-même avait instaurée entre Juifs et païens, entre le peuple, comme dit la Bible, et les nations, cette séparation est dépassée. Elle ne l'est pas par rejet du peuple que Dieu avait choisi, comme on se l'est trop souvent imaginé, mais par intégration des païens au sein de ce peuple, ou bien, pour parler le langage botanique de saint Paul, par greffe d'un olivier sauvage, les païens, sur un olivier cultivé, les juifs. On trouve cela au chapitre 11 de l'Épître aux Romains, à partir du verset 16. Cette origine double de l'Église est représentée sur une mosaïque du 5e siècle conservée dans l'église Sainte Sabine à Rome, sur l'Aventin. On y voit deux figures féminines appelées respectivement l'Église issue de la circoncision et l'Église issue des nations. Mais l'une et l'autre sont la même Église, et si on en doutait, eh bien il suffit d'observer que leur regard est dirigé dans la même direction. Elles regardent ensemble vers l'autel de l'Eucharistie, là où le Christ, des Juifs et des païens, a fait un seul peuple, les réunissant tous deux en un seul corps par la croix. Ces expressions sont de l'Épître aux Éphésiens 4, 16. En abolissant l'antagonisme qui les dressait l'un contre l'autre. On voit par là que le rôle des conciles n'est pas de modifier la foi ou d'inventer des dogmes nouveaux, mais bien de mettre au jour des aspects de la foi de toujours qui étaient mal compris ou contestés. Lorsque le pape Jean XXIII a convoqué le concile Vatican II, il a précisé son objectif en utilisant le mot italien « aggiornamento » et ce mot a deux sens. Le premier que tout le monde a retenu aussitôt est « mise au jour ». Mise à jour. Il s'agissait de dépoussiérer l'Église, de la mettre à jour, comme votre ordinateur périodiquement reçoit des mises à jour pour continuer à bien fonctionner. Ce sens n'est pas faux, mais il y en a un autre, tout aussi important. « Aggiornamento » veut dire non seulement « mise à jour », mais aussi « mise au jour ». Mise au jour de ce qui était caché ou oublié, recouvert par l'habitude, la paresse, les préjugés, les disputes, mais qui fait partie du trésor de l'Église. À cet égard, le Concile Vatican II, comme tous les conciles, n'est pas tant un concile qui innove qu'un concile qui retrouve des choses oubliées. On peut dire cela de l'Assemblée de Jérusalem. Elle a retrouvé un trésor oublié. Ce trésor que nous trouvons déjà dans l'appel d'Abraham au livre de la Genèse. « Par toi, dit Dieu, se béniront toutes les familles de la terre. » C'est au chapitre 12 de la Genèse. On peut lire cette phrase de manière plus littérale. « Par toi seront greffées toutes les familles de la terre. » Et on trouve déjà l'image botanique utilisée beaucoup plus tard par saint Paul dans l'Épître aux Romains. « Toi, l'olivier sauvage, tu as été greffé. »

Le soir de Pâques, il ouvre leur esprit à l'intelligence des Écritures, nous dit saint Luc au chapitre 24, verset 45. Les assemblées de l'Église et les conciles qui jalonnent son histoire ne se substituent pas à l'Écriture, à la parole de Dieu, mais en délivrent la signification pour chaque époque. En l'occurrence, le texte d'Amos cité par Jacques est loin d'être parfaitement clair, et on pourrait accuser Jacques de le solliciter un peu trop pour les besoins de son discours. Mais c'est une autre fonction apostolique, à la suite de Jésus qui a déjà pratiqué cela. Il s'agit de délivrer le sens caché des Écritures. Techniquement, on appelle cela l'interprétation authentique d'un texte. Ça ne veut pas dire que d'autres lectures ne seront plus possibles, mais ça veut dire qu'elles ne pourront pas entrer en contradiction avec la lecture qui a été authentifiée par les apôtres et leurs successeurs. Le Concile de Trente, par exemple, a authentifié la lecture de la parole de Jésus « Recevez l'Esprit Saint, ceux à qui vous remettrez les péchés, ils leur seront remis » en Jean chapitre 20, en disant que par ces paroles, le Seigneur a instauré le sacrement de pénitence et a donné aux apôtres et à leurs successeurs le pouvoir et la mission de célébrer ce sacrement du pardon des péchés. J'en viens maintenant à la formule la plus célèbre et la plus stupéfiante de l'Assemblée de Jérusalem. L'Esprit Saint et nous-mêmes avons décidé. Quelle audace ! Certes, on mentionne l'Esprit Saint en premier, mais on a l'air de mettre les apôtres et leurs successeurs sur le même plan que l'Esprit Saint. En réalité, on n'établit pas d'équivalence entre les deux, mais on affirme avec intrépidité que ce que l'Église dit et prescrit solennellement vient de l'Esprit Saint et qu'elle ne le tire pas d'elle-même. Elle ne le constate pas a posteriori, mais dans le processus même de la décision prise, l'Esprit Saint est à l'œuvre. C'est ce qu'on appelle, en termes techniques, l'indéfectibilité de l'Église. Et il faut toujours se souvenir que l'affirmation par l'Église de sa propre indéfectibilité n'est pas un acte de foi de l'Église en elle-même, mais un acte de foi de l'Église au Christ qui lui a promis l'Esprit Saint et en ce même Esprit Saint qui demeure en elle jusqu'à la fin des temps. Cette certitude se marque par les formules employées, toujours substantiellement les mêmes. C'est ainsi que le Concile africain de l'an 252, convoqué par Saint Cyprien, évêque de Carthage, introduira ses décisions par la formule « Nous avons jugé bon sous l'inspiration de l'Esprit-Saint ». Un autre point, la décision de l'Assemblée de Jérusalem n'était pas en soi dogmatique, mais disciplinaire. En d'autres termes, elle ne portait pas sur ce qu'il faut croire, mais sur ce qu'il faut faire. Cependant, si l'on se souvient de l'enjeu, qui est la compréhension du projet de Dieu sur les Juifs et les païens, et on voit bien que la frontière entre ce qu'il faut croire et ce qu'il faut faire n'est pas tracée au cordeau. Ou plus exactement, que la foi entraîne logiquement avec elle des manières de se comporter, une morale, un agir concret. Un dernier point enfin. Après l'Assemblée de Jérusalem, les actes des apôtres ne reviennent pas sur la question de ce qu'on doit demander aux chrétiens issus du paganisme. Cela veut dire qu'on considère que la question est réglée une fois pour toutes. Il pourra toujours y avoir des oublis, des contestations, des chamailleries, mais quelque chose de définitif a été posé qui sert désormais de norme. C'est déjà le propre des conciles œcuméniques. Le concile de Nicée, premier en date des conciles œcuméniques, qui s'est tenu en 325, forme un ensemble avec trois autres conciles. Celui de Constantinople en 381, nous en avons parlé l'année dernière, celui d'Éphèse en 431, celui de Chalcédoine en 451. Ce sont les quatre conciles fondateurs, comme nous le verrons, qui gardent une place de choix dans l'histoire. Les deux premiers, Nicée et Constantinople, portent sur la foi trinitaire. Les deux autres, Éphèse et Chalcédoine, essaient de répondre à la question « Qui est le Christ ?» Puis viendront deux autres conciles, l'un moins important mais également écuménique, le deuxième concile de Constantinople, en 553, l'autre tout à fait décisif pour la foi au Christ, le troisième concile de Constantinople, en 680-681, qui ne répond plus à la question « Qui est le Christ ?», mais plutôt à la question « Comment le Christ nous a-t-il sauvés ?» À ces six premiers conciles s'en ajoute un septième, le plus proprement oriental peut-être, parce qu'il a répondu à une crise de l'Orient chrétien, la crise iconoclaste, qui portait sur la légitimité des saintes images. C'est le deuxième concile de Nicée en 787.
avec ses sept conseils.

concile se clôt la liste des conciles dits de l'Église indivise, c'est-à-dire les conciles reconnus comme écuméniques aussi bien par les Églises d'Orient que par celles d'Occident. Mais si l'on considère l'ensemble des grandes confessions chrétiennes, les choses sont un peu plus complexes. Je cite à ce propos un historien de l'Église. L'Église orthodoxe ou grecque s'en tiendra à la liste des 7 conciles écuméniques. Elle n'en admettra pas d'autres. L'Église anglicane sera favorable à la liste des 4 premiers conciles, en excluant les suivants. À la suite de Luther et de Calvin, les églises de la Réforme traiteront avec vénération les 4 premiers conciles écuméniques, mais elles ne leur reconnaîtront pas une autorité propre. Elles les vénéreront simplement parce que leur enseignement est considéré conforme à l'Écriture. Durant un certain temps, l'Église romaine restera attachée, comme l'Église orthodoxe, à la liste des 7 conciles. L'admission du 4e concile de Constantinople, 869-870, constitue un cas à part, puisque 4 conciles réunis par la papauté au palais du Latran à Rome, au 12e, puis 4 conciles réunis par la papauté au palais du Latran à Rome, au 12e et 13e siècle, après la rupture de l'Église byzantine ou orthodoxe, prendront dans la suite les 9e, 10e, 11e et 12e classes dans la liste des conciles écuméniques. Ce sont les conciles de Latran I, 1123, Latran II, 1139, Latran III, 1179 et Latran IV, 1215. Il en sera de même des conciles de Lyon I, 1245 et Lyon II, 1274, ainsi que du concile de Vienne, 1311-1312, qui deviendront les 13e, 14e et 15e conciles écuméniques. Dans la suite, le concile de Constance et le concile de Bâle, Ferrare, Florence, 1431-1442, qui forment un tout, seront également comptés au nombre des conciles écuméniques et prendront la 16e et la 17e place. Les 3 dernières places, 18e, 19e et 20e, avant le concile de Vatican II, reviendront au concile de Latran V, 1512-1517, au concile de Trente, 1545-1563, et au concile de Vatican I, 1869-1870. Alors cette liste est un peu complexe, on peut en retenir 2 choses. Tout d'abord, en laissant de côté quelques conciles de moindre importance, les conciles écuméniques se laissent assez facilement regrouper en 4 grands groupes. Il y a d'abord les 7 conciles de l'Église indivise, de Nicée I à Nicée II, puis les conciles médiévaux, essentiellement les 4 conciles du Latran et les 2 conciles de Lyon, puis les conciles de la fin du Moyen-Âge et de la Réforme, 4 conciles de Constance à Trente, puis les 2 conciles du Vatican. Donc, 4 groupes de grands conciles. Deuxièmement, la plupart des conciles sont incompréhensibles si on ne les restitue pas dans leur époque. L'histoire culturelle et politique est inséparable de l'histoire de l'Église. C'est ce que nous avons essayé de faire pour les conciles de Nicée et Constantinople I, et c'est ce que nous ferons pour les conciles ultérieurs. Cela leur donnera d'ailleurs, je l'espère, un goût supplémentaire. 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
1: Il y a une évolution générale de la médecine depuis quelques dizaines d'années qui me semble extrêmement importante. C'est la prise en considération de ce que ressent le patient, c'est-à-dire introduire le patient dans la démarche thérapeutique. Et nous allons parler de ça aujourd'hui avec mon invité pour la quatrième émission, Jacques Moreau, qui a été longtemps gastro-entérologue au CHU de Toulouse et qui est spécialiste des maladies inflammatoires chroniques de l'intestin, les MICI. Et donc on a parlé dans ces trois émissions précédentes de ces maladies inflammatoires qui prennent de plus en plus de place dans le monde moderne avec la manière de s'alimenter qui devient de plus en plus mauvaise pour la santé. On va donc parler aujourd'hui de le patient là-dedans. Comment est-ce qu'on tient compte de ce que le patient ressent et qu'est-ce qu'on peut faire d'une manière globale par rapport au patient pour qu'il soit dans un meilleur état psychologique et physique pour aider à la guérison de ces maladies ou à la rémission de ces maladies, puisqu'on a appris la semaine dernière que ces maladies-là n'étaient pas complètement guérissables, comme la maladie de Crohn par exemple, mais que les patients peuvent être en rémission, donc peuvent avoir une vie tout à fait correcte malgré cette maladie. On va parler maintenant de ce qu'on appelle la prise en charge holistique de ces maladies. Donc Jacques, est-ce que tu veux nous parler de tout cet environnement dans lequel le patient est mis et l'écoute du patient qui fait qu'on a un autre style, je dirais, d'approche médicale?
2: Merci Sylvie de me donner l'occasion de m'exprimer sur ce sujet qui me tient à cœur depuis très longtemps. Donc la prise en charge holistique, tu l'as très bien déjà décrite, c'est-à-dire, ça vient du mot holos en grec, entier. Donc on va prendre en compte la globalité de la personne et pas juste sa muqueuse. Et dans le cas de la MICI, et bien sûr, on va comparer son mode de vie en termes d'alimentation, de fatigue, de stress et l'environnement des médicaments. Quel est l'objectif initial de l'éducation thérapeutique? C'est d'améliorer les connaissances du malade, donc ça le rassure beaucoup, de comprendre sa maladie, et améliorer sa qualité de vie dans tous les domaines. Alors, les pionniers de tout ça sont été les diabétologues. J'étais charmé, ravi de travailler avec les diabétologues. Hein. Et on ne peut pas imaginer aujourd'hui une équipe de diabétologie qui n'a pas un statut d'éducateur thérapeutique, au sens où les patients gèrent leur diabète de façon autonome maintenant. On évite tous les accidents, le coma diabétique, d'hypoglycémie majeure, parce que les plus jeunes diabétiques, les plus adolescents, ils sont déjà formés. Et ça a été un progrès fantastique, je dirais vital pour eux. Alors pour nous, comment ça se passe? Il y a ce qu'on appelle une consultation d'annonce. Donc on prend le temps d'expliquer au malade sa maladie, lui dire effectivement qu'on ne peut pas forcément la guérir, on ne sait pas très bien la guérir, mais en tout cas on peut la mettre en rémission prolongée et lui permettre de vivre normalement. Et si le gastro-entérologue perçoit ce besoin de connaissances supérieures, il confie très vite ce malade à une infirmière spécialisée d'éducation thérapeutique qui va faire ce qu'on appelle un diagnostic éducatif. Donc il va tester un peu les connaissances, les compétences du patient. Et il va lui reposer des questions, en réajustant ses questions, essayer de bien comprendre si dans les réponses du malade tout a été compris ou pas, s'il y a des angoisses, essayer de le faire parler. Il faut que lui parle et non pas le médecin. Et elle va finalement sélectionner les patients. On ne peut pas éduquer 200 000 patients en France, ça c'est pas possible. Donc on va sélectionner les patients qui sont les plus susceptibles d'en bénéficier. Et puis on va lui parler de ce programme éducatif donc, qui se déroule en séance individuelle, en atelier, on va y revenir. En tout cas, l'idée c'est d'échanger. Parce que pour le médecin gastro-entérologue, je dirais standard, qui n'a pas tellement cette ambition éducative et qui est surtout pressé par le temps, souvent ça. Lui, ce qui l'intéresse, c'est que les symptômes du malade soient contrôlés et que sa muqueuse soit cicatrisée à la coloscopie. Mmh. Mais pour le malade, ça ne suffit pas. Parce qu'il va vous dire, oui, vous êtes content, mais moi, docteur, ça ne me suffit pas. Je ne suis pas bien dans ma peau, je ne suis pas à l'aise, je ne peux pas faire le travail que je voudrais faire, j'ai mal au ventre encore, je suis fatigué, je ne peux pas faire de sport. Donc c'est cet aspect-là de sa maladie qu'il n'a pas en charge, et pas forcément juste la cicatrisation de sa muteuse. Alors dans ces programmes, il y a des outils éducatifs assez simples, enfin, portfolio avec des dessins, des schémas, des tableaux anatomiques. Et on va s'aider pour ça de pas mal de personnel assez qualifié. D'abord, les fameux patients experts. Donc, c'est des gens qui ont été eux-mêmes porteurs de cette maladie, plus ou moins bien contrôlés, et qui savent en parler avec leur langage, leur discours, leurs mots, et qui rassurent beaucoup les patients. C'est très, très émouvant, même, de voir cet échange de patient expert à patient quand ils rentrent dans les ateliers d'éducation. Diététicienne, psychologue, bien sûr. Stomathérapeute, c'est les infirmières qui s'occupent des stomies, des poches, là. C'est pas évident d'avoir une poche sur le ventre avec les selles qui sortent, donc il faut, là aussi, appréhender ça de façon beaucoup plus commode, grâce à des systèmes qui marchent très bien, qui sont très étanches, qui permettent d'avoir une vie pratiquement normale. Après, il y a tout l'aspect assistance sociale, handicap, et puis coach sportif aussi, pour apprendre malade. Je vous raconterai une petite anecdote là-dessus. Les sophrologues. Donc le but général, c'est de rassurer le malade et de lui donner de plus en plus d'autonomie dans la gestion de sa maladie. Voilà, et après des systèmes plus originaux de e-learning, d'apprendre par voie électronique sur des plateformes. Il y a une plateforme qui marche très bien qui s'appelle Mickey Connect. Mickey Connect par l'association des malades, l'AFA, là. Très très bonne plateforme. Alors le bénéfice, eh bien, je suis très fier d'avoir publié un article grâce au GTL, encore une fois, ce groupe de recherche multicentrique français. On a inclus dans cet essai, comme un essai thérapeutique, des patients éduqués et des patients non éduqués. Mm-hmm. Elle a comparé 300 patients. Mm-hmm. Et elle a démontré, scientifiquement, c'était la première fois au monde, qu'on démontrait que l'éducation thérapeutique dans les Mickey, ça servait à quelque chose. D'accord. Puisqu'ils avaient été plus compétents, ils avaient une qualité de vie améliorée dans tous les mm-hmm. domaines. Donc mm-hmm. ça m'a encore plus motivé pour développer cette activité. Alors, cette ETP, ça ne se fait pas comme ça à la légère. Hein. Ce sont des équipes qui ont été qualifiées par l'ARS, l'Agence régionale de santé. Elles sont reconnues, identifiées, financées, réévaluées tous les deux ou trois ans. Donc, c'est des choses sérieuses. C'est pas, on ne s'invente pas éducateur comme ça. Il faut quand même avoir des compétences. Il faut que les éducateurs aient des formations d'au moins 40 heures minimum pour pouvoir exercer cette fonction d'éducateur. Il faut un coordinateur du programme. En général, c'est un médecin ou une infirmière. À Toulouse, c'est une infirmière. Et on fait donc plusieurs séances éducatives, individuelles d'abord. Et puis, lorsque le mari est d'accord, on lui propose des séances en atelier. Et là, ils sont 6 à 8. Et à Toulouse, par exemple, on a un programme en 3 chapitres qui s'appelle « Je découvre la maladie »,« Je contrôle la maladie »,« Je vis avec ma maladie ». Et on a, c'est un succès fou. Un succès fou. C'est-à-dire qu'il n'y a pratiquement aucun abandon. L'infirmière a dit souvent... Le plus difficile, c'est de leur dire que le programme se termine.
1: Et donc, je vois parmi l'enseignement, la reconnaissance de la maladie, l'alimentation, il y a plein d'autres choses, il y a la vie sexuelle, puis transition ado-adulte.
2: Voilà. Oui.
1: Et puis les questions de fake news, c'est ce que je vois sur une liste que tu m'as fournie.
2: Alors bien, il y a une dizaine de thèmes principaux. Donc les premiers, on l'a vu, connaissance de la maladie, alimentation. Et puis donc de façon un peu plus récente, la vie sexuelle. On ne sait pas, on n'est pas sexologue, on est gastro-entérologue, on ne sait pas faire. Donc il a fallu là aussi former des infirmières en sexologie qui se préoccupent spécialement d'aborder ce discours, soit individuel, soit en atelier, de façon beaucoup plus pertinente.
1: Et c'est une condition psychologique ou c'est une condition aussi
2: Quand tu as l'atteinte anale, c'est pas très évident.
1: Bien sûr.
2: Voilà. Mais ils se débrouillent, quoi. On arrive à leur faire une vie sexuelle à peu près épanouie. Et ils sont ravis de ça aussi, madame. Alors, les fake news, le problème, c'est que les gens en réseau, sur Instagram ou autre chose, ils trouvent des informations qui sont totalement...
1: Oui, ça, c'est dramatique.
2: Erronées.
1: Ça peut être dramatique.
2: Et voilà, ça déstabilise les patients. Connectez-vous sur Mickey Connect, oui, de l'association thérapeutique des Crohn, ça, oui. Ils auraient des bonnes informations, mais si vous connectez sur les réseaux, vous allez voir n'importe quoi. Il y avait deux thèmes que je voulais aborder rapidement. C'était l'activité sportive et les séances culinaires. Alors, l'activité sportive, parce qu'on m'a demandé au moment de recruter des patients... qui étaient des sportifs de haut niveau. Je dis, ça n'existe pas, ça. Comment faire du sport de haut niveau avec d'une Mickey? Eh bien, si, j'en ai trouvé. Ah. J'ai trouvé une escrimeuse olympique, j'ai trouvé un tennisman, et puis deux qui m'ont vraiment beaucoup plu. Un skipper, je peux citer son nom parce qu'il est très médiatisé maintenant, il s'appelle Pierre-Louis Atwell.
1: Oui.
2: Il a aussi qui s'appelle Vogue avec un crone. Et ce garçon a fait déjà la route du Rhum, il va la refaire sur un voilier seul, imaginez. Il a fait des régates avec une stomie, avec une poche. Enfin, c'est un type extraordinaire. Et qui, surtout, a été très imprégné d'éducation thérapeutique, ce que je défends, à tel point qu'il est devenu lui-même patient expert.
1: Mm-hmm.
2: Et donc, quand il présente ses films, vidéos magnifiques de voile, il fait toujours un chapitre ce que m'a apporté l'éducation et ce que je fais aux patients aujourd'hui.
1: Ah, voilà. C'est réjouissant, ça.
2: Ça, c'est très beau. C'est...
1: Oui.
2: Et une autre qui est très sympathique aussi, une cycliste, qui a été recordman woman de l'heure de vélo à 45 ans, je crois. Je lui dis, mais vous avez une RCH, mais quand vous pouvez faire de la bicyclette pendant une heure, avec une rectocolite et des selles tous les quarts d'heure? Et bien là aussi, c'est, je sais pas, un miracle de la physiologie humaine. Le mental, le cerveau, en fait, bloque, sidère les symptômes, elle monte sur son vélo,
1: ah, oui.
2: Elle n'a rien.
1: Ah,
2: et elle redescend des bicyclettes.
1: Mais ça, c'est fou, ça.
2: C'est sûrement des endorphines, ou je ne sais pas, tout ce qui se peut que sécréter dans le test. Mais la communication.
1: Fou, quand on est occupé à quelque chose,
2: la concentration mentale, la charge mentale,
1: ah, oui, c'est
2: fait
1: fou.
2: Que. Elle dit aussi, c'est très amusant, que la fatigue du vélo, c'est extraordinaire. Mais la fatigue de la maladie, c'est bien pire.
1: Ah.
2: Tu vois.
1: Ah, eh ben dis donc.
2: Ouais.
1: Et alors la cuisine, alors
2: la cuisine, ça c'est assez intéressant aussi, hein. Parce que du coup là aussi on a cherché des chefs.
1: Et vous avez des gens qui leur font des cours de cuisine.
2: Voilà. Et oui, dans les services, il y a des services équipés de cours de cuisine. Et on a retrouvé là aussi, on a fait une enquête des chefs étoilés qui avaient des Mickey.
1: Ah.
2: Et alors il vous explique ce qu'il faut manger. Enfin, on reviendra à les règles de l'alimentation tout à l'heure, mais il vous donne des conseils extraordinaires. Justement, notre prochaine journée nationale de la féminisation a lieu à Lyon avec un chef étoilé 3 étoiles. Qui vont nous faire la cuisine.
1: Ah,
2: c'est la spécialité des champignons. Les champignons avec la diarrhée, c'est pas terrible. Eh bien, certains champignons, les pleurotes et pas les girolles, enfin, je sais pas pourquoi, je connais pas tous les tailles, mais il sait faire, lui, la cuisine avec des champignons chez les gens qui ont des maladies inflammatoires à l'intestin.
1: Écoute. Moi, ça me fait plaisir de terminer ces 4 émissions avec quelque chose de si réjouissant.
2: Tout à fait.
1: Est-ce qu'il y a quelque chose que tu souhaitais dire?
2: Bon, globalement, il faut donc manger le bon régime, régime sain.
1: Oui.
2: Hein, manger des fruits et légumes de saison, éviter tous les plats industriels, préférer le poisson, la viande blanche plutôt, cuisiner à la maison, cuisiner des vapeurs ou avec de l'huile d'olive, adopter de végétales, et pas de protéines végétales qui peuvent remplacer les protéines animales, évidemment. Éviter tout ce qui est aliment ultra transformé, hein, tout ce qui contient des additifs, des conservateurs, tout ce qui est soda, boissons sucrées, les colas, les iced tea, autre chose, les céréales industrielles, les plats préparés, les plats sous cellophane, les pizzas, tout ça. Stop. Ça fait mal, c'est sûr, ça fait mal le microbiote.
1: Eh bien, je suis très contente de terminer ces 4 émissions par des conseils aux gens. C'est vraiment
2: ça,
1: très bien.
2: Et activité physique régulière. Voilà.
1: Eh bien, merci beaucoup, Jacques, pour
2: plaisir,
1: ces 4 émissions qui ont été passionnantes. Et puis, bonne continuation dans tout ce que tu fais avec ces patients, certains de très haut niveau.
2: Malgré l'IA, je pense que l'expertise au sens médical du terme, elle est quand même encore.
1: Alors, bonne continuation.
2: Merci beaucoup.

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1: Heureux ceux qui s'aiment, c'est le titre d'un livret paru aux éditions Artege, préparation au mariage pour les fiancés, ceux qui vont être appelés à discerner ce temps des fiançailles en vue de l'engagement du sacrement de mariage et ceux qui s'arrêteront peut-être en route. Je reçois son auteur, Juliette Levivier. Rebonjour Juliette.
2: Bonjour Nathalie.
1: Vous êtes donc accompagnée de votre époux Thibaut.
3: Bonjour Nathalie.
1: Bonjour à tous les deux. Donc on poursuit un peu ce cheminement aussi en vue de la préparation, de l'ouverture des cœurs, de la formation aussi des cœurs. Et puis dans cette formation, il y a aussi, et vous êtes là un peu aussi pour ça, il y a aussi le temps du discernement, ce qui est bon pour moi et ce qui ne sera pas bon pour poursuivre un peu cet engagement au mariage. Alors, quels sont les points de vigilance aussi dans cette histoire aussi de couple, Thibaut et Juliette? Thibaut?
3: Ben, c'est sûr que les fonctionnements et dysfonctionnements des couples sont parfois un petit peu surprenants. Moi, j'ai souvenir, au début de notre mariage, on avait assisté à une retraite, et le prêtre qui l'a prêché disait, j'ai reçu un jour un couple qui avait 20 ans de mariage, et puis la dame disait, mais moi, mon mari, il me dit pas qu'il m'aime. Et le mari, il dit, si, je te l'ai dit une fois au début, c'est bon, je vais pas me répéter quand même. Et je pense qu'il y a des choses qui en fait s'enracinent dans les habitudes, qui peuvent être extrêmement nocives et qui du coup peuvent vider le réservoir affectif de l'autre.
2: Je pense que dire l'amour, le manifester, c'est quelque chose d'essentiel. Moi, je suis très sensible au fait que mon mari me dit qu'il m'aime, qu'il me trouve jolie, qu'il me valorise. C'est quelque chose que j'ai, qu'il m'encourage. Et je crois que ça, dans un couple, c'est très important, dire et montrer l'amour. C'est toujours une tristesse d'avoir des couples qui, en public, manifestent de l'agressivité ou des espèces de critiques. On sent que la tendresse est un peu abîmée. Et je pense que le point de vigilance, c'est de rester tendre.
1: Donc on entend bien prendre soin de dire, prendre soin de cette tendresse aussi, au fond, cette bienveillance aussi des conjoints l'un envers l'autre.
3: C'est absolument vital, parce qu'en fait, chacun a ses richesses, et ces richesses, elles vont se déployer quand elles sont révélées. Et souvent, nous sommes le révélateur des talents de l'autre.
1: Vous avez été vous-même, Thibaut, pour votre épouse.
2: Absolument.
3: Elle est gentille de dire ça, pour beaucoup de choses, elle l'a été aussi pour moi.
1: Donc vous avez été révélateur l'un pour l'autre.
3: Oui, je pense qu'il y a un soutien qu'on s'apporte l'un à l'autre. C'est pas forcément des grandes révélations tous les jours, mais le quotidien, c'est quelles sont les petites pépites du quotidien, quelles sont les petites choses qui justement vont témoigner de notre amour et qui vont construire durablement un mode de vie qui soit aimant et qui permette à notre entourage d'en bénéficier aussi.
2: Et c'est ça va avec ce deuxième point de vigilance qui est de parler, de dialoguer, de se raconter ce qu'on fait, ce qu'on vit. Il y a un psychologue qui dit, qui dit que 80% de la relation, alors après c'est un homme donc il met des pourcentages, se joue sur la manière dont on partage le quotidien. Parce que dans nos petites vies, il ne se passe pas des choses incroyables tous les matins. Mais le soir, est-ce qu'on est capable de se dire « qu'est-ce que j'ai vécu aujourd'hui ? Qu'est-ce qui a été beau ? Qu'est-ce qui a été plus difficile ? Qu'est-ce qu'on s'est partagé, ce qui a été beau dans notre journée ?»
1: Et vous parlez de beau, et pas de soucis.
2: Tout ce qui va bien aussi. Il y a des tas de choses qui vont bien.
1: C'est important de partager le beau et le bien. On partage si facilement, je dirais, ce qui sont les difficultés de la vie. Thibaut.
3: Oui, je suis d'accord. Le beau fait du bien. Maintenant, nos vies peuvent être parfois un petit peu chargées, un petit peu pesantes. Et je pense que dans le dialogue, c'est important d'avoir aussi cette part de psychologie qui fait que s'il est important de se dire les choses, il est important de se les dire au bon moment, parce que si l'autre n'est pas en capacité d'entendre, je pense que ça peut monter en température assez rapidement, et puis de choisir les bons mots, les mots qui ne blessent pas, les mots qui respectent. Voilà.
2: La séance, entre guillemets, la soirée qu'on passe ensemble sur la communication, ils sont fascinés. Je peux vous dire qu'ils sortent de là, souvent ils reposent des questions et c'est reparti et on va pas se coucher, on
1: donc
2: les met dehors.
1: Une réelle demande, une attente sur la communication.
2: C'est ça. Complètement, donner des clés.
1: Thibault.
3: Elle est d'autant plus forte, cette demande, que pour la soirée sur la communication, souvent, on fait un groupe avec les femmes d'un côté, un groupe avec les hommes de l'autre. Parce que pour pouvoir sortir les gros poissons, et ce qui ne sort pas toujours, hein, c'est important de pouvoir mettre les gens entre eux, avec qu'ils puissent se retrouver sur des modes de fonctionnement, parce que bah, qu'on le veuille ou non, on a quand même des modes de fonctionnement différents.
1: Oui, là, on aborde, je dirais, la différence, mais aussi toute la beauté de cette différence homme-femme.
2: Dans l'accompagnement des fiancés, les groupes de parole, de partage, sont très importants. Au début, c'est pas toujours facile parce qu'ils se livrent pas. Il faut savoir que sur certains sujets comme la sexualité, la fidélité, les mettre hommes et femmes séparés, ça sort beaucoup mieux et ça permet d'approfondir des questions et de se, voilà. Donc, communiquer, les faire parler.
3: Et on est quand même dans une société qui met l'accent sur les différences hommes-femmes et pas du tout sur la complémentarité. Et de pouvoir leur montrer combien la femme est une aide à l'humanité de l'homme, c'est quelque chose de grand. Et ça, c'est dans le projet de Dieu. Mais si on ne leur dit pas, comment voulez-vous qu'ils le sachent ?
2: Les repères sont très brouillés là-dessus. À la fois, on met l'accent sur la différence, et puis à la fois, on est dans un brouillage des genres. Tout est équivalent, tout le monde a le même rôle dans le couple. Et en fait, on a quand même beaucoup d'hommes, notamment, qui ne s'y retrouvent pas. Ils savent plus où est leur place. Les femmes, elles savent mieux.
1: Permettez-moi, vous relevez donc cette notion aussi. Les hommes ne s'y reconnaissent pas. Ils en sont où aujourd'hui, je dirais, dans cet état des lieux? Quel est un peu le profil de ces hommes que vous recevez, que vous accompagnez et avec qui vous travaillez parfois donc en groupe, entre hommes?
3: C'est des gens qui sont là parce que souvent, c'est leur future femme qui leur a dit bah voilà, moi j'ai envie de me marier. C'est plus la femme qui est demandeuse très souvent pour la préparation au mariage.
1: Quel est le profil des hommes qui sont un petit peu abîmés dans leur identité, leur virilité, leur masculinité? Ils en sont où, en règle générale, aujourd'hui, dans l'état des lieux?
3: Moi, je pense que c'est des gens qui souvent sont abîmés par les images, et notamment la pornographie. On le voit bien. Alors ensuite, c'est très difficile, en groupe, d'en parler. Mais ça sort de temps en temps.
2: Entre hommes.
3: Mais pas toujours. C'est quand même assez délicat. Et en même temps, c'est beau de pouvoir apporter une parole et de montrer combien la grâce de la femme se trouve dans la douceur, dans la tendresse, dans la pureté. Et combien les femmes peuvent être chemin, justement, pour les hommes.
1: Juliette. Et en ce qui concerne aussi, je dirais, le profil des femmes, donc de ces dames qui, au fond, la plupart du temps, c'est elles qui font cette démarche de préparation. Quels sont un petit peu les profils? Quel est votre constat,
2: Juliette? Mon constat, c'est le profil du peuple de Dieu. C'est-à-dire qu'il y a vraiment des motivations, des profils très divers, des femmes qui sont en vraie demande de durable. Dans nos jeunes, on a un certain nombre qui ont été abîmés par des expériences antérieures, qui ont eu, les concernant ou concernant leurs proches. Il y a eu beaucoup autour d'eux de séparations, il y a eu des divorces dont eux-mêmes ont beaucoup souffert. Et cette volonté de ne pas reproduire, mais en même temps de se demander si on est capable. Si mes parents n'ont pas été capables, moi, est-ce que je pourrais le faire? Et donc, à la fois, il y a la demande de quelque chose pour la vie. Moi, je trouve ça extrêmement touchant d'être toujours... Et on sent que c'est bien ce qui est inscrit au cœur de l'homme. C'est dans notre ADN. Enfin, là, il n'y a rien à faire. La société nous dit fidélité successive, faites comme vous voulez. Et tous les gens vous disent, on veut du durable.
1: Et en fait, ils veulent du beau dans ce durable. Hein, quelque chose d'intense et de grand. Hein.
2: Et on leur propose,
1: c'est du grand.
2: Voilà. Et là, le sacrement, ça leur propose du grand. Et on leur dit... Le grand, c'est pour vous. Et ça fait du bien.
1: Oui. Thibault, vous souhaitiez réagir?
3: Oui, parce qu'en fait, on est dans une société de l'émotion, une société de l'instantané, et qu'effectivement, le durable, c'est un vrai désir. Parce que leur faire comprendre que aimer, c'est vouloir aimer. Hein, c'est pas je le sens ou je le sens plus. Parce que aujourd'hui, on sent bien que c'est pas ça qui construit durablement.
2: C'est clair que l'aspect durable... on est un peu les seuls à proposer des outils en disant c'est pas facile, Mais on peut le faire, mais on peut pas le faire seul, parce que c'est là où Jésus, si on n'a pas Jésus dans notre couple, si on n'a pas Jésus qui nous relève et qui nous sauve tous les matins, je dis pas que ça, que c'est pas possible, parce que ça serait pas vrai, oui. Mais c'est plus compliqué. Et
1: comme vous évoquiez aussi cette société aussi de l'instantané, de l'immédiateté, même dans la consommation des partenaires, aussi avec cette multitude aussi d'hyperconnexions de réseaux sociaux, comme je le disais tout au début de cette série, et puis de ces nombreuses applications aussi de rencontres. Ça abîme les cœurs aussi.
2: Ça abîme, mais c'est assez amusant. On a beaucoup de jeunes qui nous viennent.
1: Vous ces applications. J'imagine que vous avez aussi ces profils.
2: Mais la moitié,
1: testé ces applications de rencontre.
2: La moitié se sont rencontrés. Alors, ils nous ont dit, au début, c'était très drôle, via les réseaux sociaux. Donc, nous, on a pensé qu'ils étaient informaticiens. En fait, pas du tout. Ils étaient sur Mythique.
3: Via la digitalisation.
1: Ah oui. Excellent.
2: Et en fait, mais on les comprend et c'est beau, c'est-à-dire que ces applications, c'est des gens qui veulent rencontrer la bonne personne. Il y a une solitude. On se rencontre où aujourd'hui ? C'est un lieu de rencontre et pas toujours mauvais. Alors, ça peut être le supermarché, hein, on choisit la fille parce qu'elle est comme ci, le gars parce qu'il faut la photo, machin. Bon, mais au-delà de ça, qu'est-ce que ça dit de la solitude ? Qu'est-ce que ça dit de la difficulté de rencontrer une âme sœur ?
1: Parce qu'au fond, c'est ça le grand désir, c'est rencontrer l'âme sœur.
2: Mais oui.
3: Ouais, moi, ce qui m'a touché quand j'ai rencontré c'était la beauté de son âme.
1: Oh. Enfin, c'est la conclusion.
2: Voilà.
1: C'est la conclusion de cet épisode numéro 4. Je vous propose tous les deux, Thibaut et Juliette Levivier. Je rappelle qu'on peut aussi découvrir cet ouvrage, Heureux ceux qui s'aiment, paru aux éditions Artege pour les fiancés. Donc ceux qui souhaitent vraiment se préparer en vue du mariage, de ce sacrement, et puis discerner. Et puis aussi pour les animateurs, on en parle demain pour conclure aussi cette série des clés pour vivre, ce sacrement de mariage duré. Et vous êtes ses témoins, puisque je dirais cet engagement, je dirais vous durez dans l'amour depuis 34 ans. À demain, même lieu, même heure, et merci.
3: À demain.

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2: Bonjour à tous. L'essentiel de l'actualité, il y aura-t-il un procès pour le crash d'Égyptair de 2016 entre Paris et Le Caire? Presque 10 ans jour pour jour après les faits, la justice française demande un non-lieu général. Les familles de victimes réclament des investigations complémentaires. L'avion s'était abîmé en Méditerranée. L'accident avait fait 66 victimes, dont 15 Français. La demande de masques FFP2 multipliée par 5 en moins d'une semaine en France. La crainte autour de l'antivirus provoque une ruée sur les protections sanitaires avec aussi une forte hausse des ventes de masques chirurgicaux. Le gouvernement assure que le stock de masques en France est suffisant pour minimum 3 mois en cas d'épidémie. Patience derrière le volant, la circulation s'annonce encore difficile jusqu'en milieu d'après-midi. C'est orange dans tout le pays et même rouge dans le quart nord-ouest dans le sens des départs selon Bison Futé. C'est vert dans le sens des retours. L'ex-bras droit de Volodymyr Zelensky, rattrapé par une affaire de corruption, il est soupçonné d'avoir participé à un vaste réseau de détournement de fonds. La haute cour anticorruption ukrainienne a requis son placement en détention provisoire. Et puis, qui fera partie de l'équipe de France de football pour le Mondial cet été? Réponse ce soir avec la liste de Didier Deschamps. Il peut sélectionner jusqu'à 26 joueurs. Bonne journée à tous.
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0: 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Anne Dallaire.
3: Bonjour à tous. L'Église catholique dans les lieux saints de Terre Sainte possède des droits essentiels et non négociables, affirme de concert le patriarche latin de Jérusalem, Pietra Battista Pisaballa, et le père franciscain Francesco Ielpo, custode de Terre Sainte. Les deux responsables catholiques ont tenu à appeler au respect du statu quo, un firman, un édit du sultan ottoman Osman III, datant de 1757, réglant notamment le contrôle des sanctuaires des principaux lieux saints chrétiens. Lors du dernier dimanche des rameaux, la police israélienne a empêché le patriarche latin et le custode franciscain de rejoindre la basilique du Saint-Sépulcre pour les célébrations prévues. Ce qui s'est passé a permis de clarifier certains malentendus et de rendre évident les valeurs en jeu. La liberté religieuse et la liberté de culte, les chrétiens ne la demandent pas seulement pour eux-mêmes, mais aussi pour les croyants de toutes les religions en Terre Sainte. Depuis plus de 7 siècles, la custodie de Terre Sainte garde les principaux lieux saints, et en particulier la basilique du Saint-Sépulcre avec l'église grecque orthodoxe et l'église apostolique arménienne. Depuis 7 siècles, une communauté stable de frères franciscains vit et célèbre au sein du Saint-Sépulcre sans interruption, en toutes circonstances et dans toutes les situations, même durant les périodes les plus difficiles de l'histoire, y compris les temps de guerre, souligne le père franciscain italien. Depuis le début du conflit actuel également, à partir du 28 février 2026, la liturgie à l'intérieur de la basilique du Saint-Sépulcre n'a jamais été interrompue. Cela n'est pas seulement un signe de fidélité, mais aussi celui de la continuité d'une présence qui fait partie de la vie même de l'Église en ces lieux, et de rappeler que le custode de Terre Sainte est le supérieur du Saint-Sépulcre, et à ce titre, il n'a pas besoin d'une autorisation de la police pour accéder à la basilique. Il ne s'agit pas d'un privilège, mais de la reconnaissance d'un droit établi de longue date. Et de rappeler que depuis des siècles, les différents gouvernements qui se sont succédés en Terre Sainte ont toujours confirmé et respecté le statu quo, qui représente le cadre juridique et pratique régissant la vie des lieux saints et des communautés qui en assurent la garde. Il est important de rappeler que des milliards de croyants à travers le monde regardent vers Jérusalem et vers les prières qui sont célébrées dans les lieux saints. Le gouvernement d'Israël doit en tenir compte, ainsi que de la responsabilité qui lui incombe envers le monde chrétien, afin de continuer à garantir en tout temps, malgré les difficultés, la tenue des prières et de trouver des solutions appropriées en coordination avec nous. Le statu quo désigne la situation dans laquelle se trouvent les communautés chrétiennes de la Terre Sainte, grecques orthodoxes, arméniens apostoliques, catholiques romains, coptes, éthiopiens orthodoxes et syriaques orthodoxes, dans leurs relations avec les gouvernements de la région. Ils règlent notamment le contrôle des sanctuaires des principaux lieux saints chrétiens, la basilique du Saint-Sépulcre à Jérusalem, la basilique de la Nativité à Bethléem, l'église du Sépulcre de la Sainte Vierge dans la vallée du Cédron à Jérusalem et la chapelle de l'Ascension intégrée à la mosquée de l'Ascension au sommet du Mont des Oliviers. Elle commémore le souvenir de la montée au ciel de Jésus, reconnu par les musulmans comme le prophète Jésus Issa, fils de Marie. Le jour de la fête de l'Ascension, par concession spéciale de l'ancienne tradition, les franciscains de la custodie de Terre Sainte y célèbrent des liturgies eucharistiques. C'est ainsi la seule mosquée au monde où est célébrée chaque année, à l'occasion de la fête de l'Ascension, une célébration eucharistique chrétienne. Nous nous retrouvons demain, à bientôt.
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7: Bonjour chacune et chacun. En attendant l'autre jour au volant dans ma petite caisse qu'un très long feu rouge passe au vert, j'observais à l'horizon de mon pare-brise un duo de copines jolies, 20 ans peut-être, posées à tour de rôle devant le canal du Midi, les cheveux au vent et le sourire plein d'étincelles. Elles prenaient en s'appliquant des poses de profil, de face, de biais, de trois quarts, que l'autre fixait par l'œil de son téléphone. Elles vérifiaient ensemble avec un air très grave le résultat sur l'écran, et manifestement pas satisfaites, recommençaient à zéro. Un revers de main dans les cheveux, la tête qui penche de biais, une épaule qui avance, le regard inspiré, le sourire XXL, une jambe sur une demi-pointe et zou, canardage de photos. Vérification très sérieuse sur le téléphone, échange des rôles et rebelote le scénario gestuel avec toutes les mimiques spéciales portraits et le canal du mini bien calé en fond de décor. Oh, c'était drôle! Une petite mise en scène pour assurer aux photos un goût de bonheur éternel, avec des airs irradiés de bonne humeur et des sourires de paradis. C'était touchant ce contraste entre les poses totalement artificielles et les airs ultra graves qu'elles avaient au moment de vérifier le résultat. Elles passaient de l'artifice au réel après chaque série de photos, du jeu à la vie normale, d'un monde à l'autre. Tous ont fait dans la vie des poses pour ressembler à qui l'on voudrait, pour offrir notre meilleure mine. Mais oui, on joue des rôles pour sauver la face, ne pas se montrer fragile, ne pas peser de nos détresses. On s'invente des personnages pour apaiser nos sentiments d'incapacité. On joue les fortiches quand on a peur. On prend des airs de caïd quand on se sent minus. On se force à sourire, à rire pour refouler nos envies ou nos besoins de pleurer. On se fait des films, on joue au cow-boy, au héros, à Superman, croyant que c'est nécessaire pour se faire une place parmi nos congénères. Mais oui, on est humain. On est fait d'apparences et de masques qui nous protègent, qui gonflent et enjolivent notre identité. Et c'est si légitime. En dramathérapie aussi, on joue. Mais cette fois de façon totalement consciente, dans un cadre, accompagné, devant les témoins que sont le thérapeute et le reste du groupe. On joue en pleine conscience qu'on joue, de façon vraie. On joue ses émotions, ses personnages, on joue ses souvenirs, ses liens, ses récits, dans un cadre dédié qui apporte un accueil, un feedback. On joue en s'accueillant les uns les autres, tels qu'on est, fragiles et complexes. Et dans ce jeu libre de tout effet artistique, on se libère du poids des émotions négatives, on se libère du poids de notre image. Les amis, l'image qu'on se tricote nous protège bien sûr, mais elle nous fatigue aussi, elle nous pompe une sacrée énergie. Alors si on osait jouer le vrai pour s'alléger du poids de nos masques, on s'habillerait une fois pour toutes en Iron Man, en Madame Mime, on jouerait le film et puis on reviendrait à nous, comme on est, tout dépourvu de pouvoir miracle. Et ce serait bon de constater notre fragilité, car ce serait vrai. Que votre semaine soit belle, authentiquement joyeuse, dans les albums comme dans la vie.

0: 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Dans cette série des chemins de traverse, je vous emmène pour une escapade sur l'aînée des îles du Ponant. Bonjour et bienvenue pour une visite insolite de la plus grande des îles bretonnes, Belle-Île-en-Mer. Ce septième rendez-vous et cinquième jour sur l'île, en ce 23 juillet 2014, aux alentours de 10h du matin, alors que le temps est beau, avec un ciel dégagé et tout de bleu vêtu, et une quasi-absence de vent, nous prenons tout en bas de la rue Jules Simon menant au port, l'escalier sur la droite. Escalier nous menant sur les anciens remparts de l'enceinte urbaine du palais. De là-haut, la vue est magnifique et dégagée sur le port et le large. Nous rattrapons la rue des remparts, nous menant au niveau du réduit A, à la porte de Locmaria. La porte de Locmaria. Construite entre 1849 et 1850, elle est une des deux voies d'accès à la campagne qui traverse l'enceinte. Un tunnel, dont la voûte présente une ouverture bordée d'un parapet de fusillade, conduit à un passage en courbe qui évite le tir en direct. Porte de Locmaria, comme l'indique le nom, d'où partait le chemin, la route vers Locmaria.
1: C'est par la porte de Locmaria, permettant de nos jours de suivre la route côtière, puis le sentier côtier, que nous allons quitter le palais en cette belle matinée. Mais auparavant, faisons quelques mètres pour découvrir un peu plus loin sur la gauche un autre bâtiment de l'enceinte urbaine, le réduit A. Un réduit est le système de défense arrière, donc côté ville, dans le cas du palais.
0: La poterne du réduit A, portant la date de 1861, ce tunnel voûté, passant sous le rempart, assure une communication entre la ville et l'intérieur de l'enceinte urbaine. Un passage protégé, creusé en travers du fossé, relie la poterne au réduit A.
1: Ce bâtiment a également abrité la maison de la nature. Maison de la nature qui maintenant se trouve sur le parking des Glacis, en haut de la ville, tout à côté de la gare routière. Maison de la nature qui vous présente des expositions sur la faune et la flore de l'île et qui propose régulièrement des sorties nature au public. Allez, nous revenons vers la porte de Locmaria, l'une des entrées secrètes de l'île, par où nous sortons. Une fois la porte de Locmaria franchie, par la route côtière puis par le sentier côtier dominant l'océan depuis les falaises, nous rejoignons la pointe de la Ramonette avec sa petite plage et son fortin. De la pointe, en suivant le sentier côtier, nous passons la plage de Port-Gouen, puis longeons la Grande Fontaine et Fort Larron. La Grande Fontaine est un grand réservoir d'eau construit par Vauban pour approvisionner les navires en eau potable. Toujours sur le sentier côtier, nous finissons par arriver sur la plage de Port-Ardoué, juste avant la pointe de Gros-Rocher avec son fortin. Plage sur laquelle on pénètre en passant sous un porche. En effet, les plages de la côte face au continent étaient fermées par un mur d'enceinte où une porte permettait de pénétrer à l'intérieur de l'île. Ces constructions étaient facilitées par le fait que ces plages sont dans une ria, donc encadrées de chaque côté par les falaises. Les chemins de traverse, escapade à Belle-Île-en-Mer. Nous quittons le sentier et franchissons la porte de la plage de Port-Ardoué pour fouler son sable fin et doré et profiter de l'océan.
2: Yeah.
1: la plage de Bordard-Roué, nous remontons la Ria par la petite route et nous passons devant la brasserie de Lille. Et oui, des gens brassent sur Belle-Île et vous proposent une bière au goût du large. En continuant notre marche, nous finissons par déboucher sur la route côtière où nous nous dirigeons vers l'arrêt de bus de Port-Saliou. Bus qui, par la côte, nous mène à Locmaria où nous rattrapons la route principale et centrale en direction du nord de l'île. Le trajet en bus est agréable et, étant en hauteur, nous profitons pleinement du paysage avec entre autres ces maisons groupées, blanches ou peintes, avec leurs volets de couleurs et toits en ardoise. Maisons qui, le plus souvent, sont entourées de massifs d'hortensias, bleus, roses ou fuchsia. À l'arrêt du Grand Cosquette, entre Locmaria et Bangor, nous descendons du bus et rejoignons à pied le hameau du même nom. Grand Cosquette, nous allons découvrir un lieu insolite ainsi que sa propriétaire.
2: Vous êtes au jardin La Boulet et ce jardin donc est à Belle-Île-en-Mer, sur la côte sauvage et donc exposé au vent de tempête du sud-ouest. Et le vent est une grande contrainte de ce jardin.
1: Véronique de La Boulet, propriétaire des Jardins de La Boulet.
2: Et ce jardin, le jardin La Boulet, est en fait la réalisation d'un rêve qu'avec mon mari, nous avions formé il y a longtemps quand nous avions visité trois très beaux jardins dans des vallons près de la mer. Et deux sont situés à Varangeville, c'est le jardin des Sturza et le jardin des Malais. Et un autre est situé près de Paimpol, à Kerdalo, chez les Volkonski. Et nous étions amateurs de jardin, nous avions déjà fait cinq petits jardins dans les différents lieux où nous avions vécu. Et quand nous avons vu ces trois jardins, nous avons été tellement éblouis que nous avons décidé de trouver un vallon pour faire un jardin. Mais nous étions très exigeants parce que nous voulions un vallon près de la mer, avec un ruisseau, de la vue et des attaches familiales.
3: D'accord, donc, vous avez beaucoup de paramètres.
2: Beaucoup de paramètres, nous étions extrêmement exigeants. Et nous avons commencé à chercher en Normandie, près de Dieppe, d'où mon mari est originaire, et puis dans le Morbihan, d'où ma famille est originaire. Et puis finalement, le hasard nous a fait venir à Belle-Île et nous avons trouvé un terrain constructible au bout du village de Grand Cosquette, et des terres disponibles en friche dans le vallon de Pouldon. Et donc, nous avons construit une maison, et puis l'aventure du jardin a commencé en 1993. Donc le jardin a juste un petit peu plus de 20 ans.
1: Les chemins de traverse, escapade à Belle-Île-en-Mer.
3: Vous avez dit au début que c'est d'avoir visité des jardins qui vous a donné l'envie d'en faire un, mais il n'y a que ça?
2: Depuis longtemps, nous avons fait des tout petits jardins en nous trompant complètement. Mais, et donc, ce jardin ici à Belle-Île, finalement, c'est le sixième jardin. Mais bon...
3: C'est le sixième qui a...
2: Il y a de quoi faire.
3: C'est celui qui a abouti.
2: Oui, oui.
3: Enfin, abouti. Peut-être que vous l'imaginiez.
2: Ben, j'imaginais rien. Comme on ne voyait rien, on ne pouvait pas imaginer. Mais c'est les idées directrices, c'était vraiment... mettre en valeur ce que nous avons trouvé et donner le plus de perspectives possible. Et l'aventure s'est révélée être un défi. Quand nous avons été au bout du pré qui suit la maison, nous avons en fait trouvé un paysage complètement invisible parce que l'ajonc était très haut. Et donc nous avons fait venir un géomètre qui a réalisé un plan topographique. Et il était précédé d'un énorme tractopelle qui ouvrait un chemin dans la terre que nous venions d'acquérir. Et en ouvrant ce chemin, nous avons eu l'extraordinaire surprise de découvrir un deuxième vallon, un petit vallon qui rejoint le long vallon de Pouldon. Et donc maintenant, en fait, le jardin descend du plateau dans ce petit vallon, remonte sur le plateau et redescend sur le vallon de Pouldon. Il court à peu près 6 hectares. Mais sur ces 6 hectares, je dirais qu'il y a à peu près 3 cinquièmes qui sont aménagés en jardin. Le reste, je le laisse sauvage.
1: Véronique de La Boulet, une grande dame, mince et aux cheveux blancs, nous accueille dans sa petite maison. Dehors, sous la tonnelle, devant une tasse de café, elle nous parle d'un ton posé, calme, passionné et d'une voix douce, du lieu où nous nous trouvons, les jardins de la Boulée.
3: Pourquoi vouloir un vallon ?
2: Parce que la topographie est très intéressante dans un vallon, parce que vous avez ce relief qui permet des points de vue très différents. Et puis vous avez la présence de l'eau qui ajoute une dimension très riche, aussi bien avec une flore particulière et une faune aussi particulière. Donc c'est très inspirant.
3: Oui, puis ça permet peut-être de faire des aménagements aussi un peu... Oui. Différents.
2: Nous avons pu creuser 4 bassins. Et c'est dans cet étang que nous avions installé des poissons qui étaient censés ne penser qu'à brouter pour avoir une eau transparente et que les étangs reflètent les arbres et les nuages. Mais une semaine après avoir installé les poissons, un héron très beau, très gracieux,

0: à l'avoir, d'anciennes carrières.
1: Et les Bélilois du village nous ont dit « Ah, mais vous avez retrouvé le chemin du facteur ». Et ils ont expliqué que le facteur descendait du village voisin, de Pouldon, passait le ruisseau sur un petit pont sur le chemin rural, et ensuite empruntait ce chemin pour remonter au Grand Coscat.
2: Il y avait plein de petites choses à découvrir. Alors.
0: Oui, et donc les Bélilois du village nous ont appris que tous les vallons étaient cultivés à Belle-Île dans le passé. Et ils ont été abandonnés en fait à la culture quand ils ont remplacé les chevaux par des
2: tracteurs.
0: Et donc à ce moment-là, la culture dans les vallons a été abandonnée et ils n'ont plus cultivé que le plateau.
1: Là, nous passons la porte des vallons, juste au-dessus du vallon. Et cette sculpture faite par Eric Kasper Siborowski est un rappel de la mer qui est tout proche. Que l'on ne voit pas. Bizarrement, c'est un jardin de bord de mer, mais on ne voit pas la mer. Je la vois que du premier étage de la maison. Cette sculpture rappelle les fanions que les pêcheurs mettent en mer pour indiquer l'emplacement de leur casier.
2: Enfin, vous avez des bonnes surprises.
0: Et donc, ces surprises ont été extraordinaires. Et alors, les Bélilois du village nous ont expliqué ce qu'ils faisaient dans le passé. Et en se promenant dans ce jardin qui commençait, en fait, ils voulaient voir deux fous qui voulaient transformer une jungle en jardin. Ils nous ont dit qu'ils retrouvaient des paysages de leur enfance quand tout était propre. Quand je fais visiter le jardin, j'ai ouvert le jardin au public sur rendez-vous. Depuis à peu près 10 ans, j'ai à cœur d'expliquer comment était le lieu quand nous l'avons trouvé, comment il était dans le passé. Et quand il était cultivé, et ce qu'il devient maintenant depuis 20 ans. Et donc c'est une sorte de grand voyage, de transmission en fait de ce lieu.
2: Travail de mémoire un peu.
0: Un peu un travail de mémoire. En quelque sorte une sorte de réhabilitation d'un vallon. Mais nous sommes attachés à conserver ces traces d'un passé agricole qui était pour nous très précieuse. Mais en même temps, de les mettre en valeur et les mettre en scène. Et donc, tous ces murets de pierre que nous avons découverts, qui étaient en fait des limites de parcelles, et les parcelles, quand on les voit en se promenant dans le jardin, sont très petites. Ces parcelles sont devenues autant de jardins dans le jardin.
3: Vous vous promenez toujours avec vos gants et votre sécateur à la main, on ne sait jamais.
1: Oui, c'est très important. Oui, oui, parce qu'il y a des ronces qui poussent d'un jour à l'autre et qui risquent de vous blesser au passage. Et donc, le sécateur est très, très important.
4: Fin de cet épisode où nous étions au jardin de la Boulée sur la commune de Locmaria, à Belle-Île-en-Mer. Suite de cette rencontre lors de notre prochain rendez-vous. Au revoir et à très bientôt sur cette même antenne.
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7: Chères auditrices et auditeurs de Radio Présence, bonjour. Aujourd'hui dans Musique traditionnelle, j'ai la joie d'accueillir à nouveau Xavier Vidal qui est venu de Cardaillac jusqu'au studio de Radio Présence Figeac pour continuer cette interview. Bonjour Xavier.
8: Bonjour Mathilde.
7: Et nous avons Armand qui reste ici, je pense, tout le temps.
9: Oui, bonjour Mathilde, bonjour Xavier.
7: Qui nous chauffe les micros pour quand on est prêt à enregistrer. On était resté la dernière fois sur la pédagogie de l'oral. Alors, parce que vous avez été prof pendant plusieurs millions d'années, je pense, au moins, Xavier. Enfin, vous avez eu beaucoup, beaucoup d'élèves, notamment à l'école musique de Figeac. C'est là que je vous ai rencontré en 1990. Et oui, oui, je l'avoue, j'avoue. C'est l'année où Armand est né. Hein.
9: Non, je suis en 91, loupé.
7: Ah, raté. Bon. Eh bien, nous faisions de la musique avant que vous soyez né, Armand. Et vous avez enseigné cette musique traditionnelle du Quercy.

0: tout en faisant un travail de collectage auprès des personnes qui connaissaient des chants et des musiques de façon orale. Alors, est-ce que vous pouvez expliquer un peu plus à nos auditeurs et auditrices comment se passe cette transmission orale? Parce que c'est vrai que je crois qu'elle n'est pas si connue. On connaît surtout les partitions en musique.
1: Mais il faut savoir deux choses déjà. La première chose, c'est que 90% des musiciens dans le monde entier n'utilisent pas le solfège. Si on va dans les grandes traditions musicales, même très très complexes, je ne sais pas, si on va en Inde par exemple, pour faire de la musique classique de l'Inde, il faut minimum 10 ans d'études. Oui, c'est en général, c'est une quinzaine d'années avant d'être considéré. Il faut apprendre tous les rythmes, tous les modes mélodiques, toutes les mélodies, toutes les formes, les gammes, tout ça. Enfin, c'est très, très long. Et jamais ils n'utilisent aucun support écrit. Je sais pas, on peut prendre d'autres traditions aussi, même des traditions complexes. Voilà. Alors, c'est la particularité de la musique classique occidentale, d'avoir adopté le solfège. Donc voilà. Alors c'est évidemment le fait que ça soit écrit, ça a permis aussi de développer des choses incroyables, la polyphonie, l'écriture pour grands orchestres, voilà.
0: Et la transmission aussi. Ouais. Si on n'est pas sur place.
1: Voilà. Je suis assez admiratif, par exemple, on distribue les partitions, un ensemble instrumental, et le chef fait démarrer l'orchestre, et ça peut jouer. Déjà, ça peut jouer. Donc, voilà. Mais, en même temps, des fois, les musiciens sont axés sur leur partition, et si on leur enlève la partition, ils ne savent plus jouer aucune note. Et alors, donc, ça, on a dit, au bout d'un moment, on a dit, dans l'enseignement de la musique, OK, l'écrit, mais il faut aussi qu'il y ait des gens qui travaillent de manière orale, plus spontanée, mémoriser des mélodies et des rythmes, comme ça, sur l'instant, reproduire le geste. Quelqu'un joue, la personne qui est en face reproduit.
0: Voilà. Il y a des limitations.
1: Et alors, il y a quelque chose d'important, c'est que, à partir de l'imitation, c'est ça. L'imitation du geste et du son. Et à partir du moment où c'est comme ça, les gens peuvent se permettre aussi d'inventer par eux-mêmes, transformer un peu la mélodie, le rythme, l'accentuation, tout ça. Et ils peuvent créer leur propre version. Ça évolue, il y a une variation.
0: Voilà. Oui, de s'inspirer de plusieurs types de variations et puis d'en faire la sienne. Je pense que chaque musicien a fait ça. En tout cas, moi, j'ai fait ça.
1: C'est pareil pour l'écrit. Un enfant, il apprend à parler avant de savoir écrire et lire. Donc, on peut supposer qu'à la musique, c'est pareil. On peut permettre à des gens qui... Il y en a, ils trouvent que le solfège est rébarbatif. Donc, c'est vrai que c'est un peu scolaire la manière dont on va apprendre le solfège. Pas partout, mais souvent.
0: Ça a changé. Ça a beaucoup changé, oui.
1: Ouais, heureusement. Et donc, on peut, comme ça... Il y a plein de musiciens dans plein de styles qui n'utilisent pas de partition, ou des fois, ils utilisent des formes particulières de l'écrit, par exemple, par exemple, des grilles, des suites d'accords, des trucs comme ça. Mais... pas forcément le solfège. Moi, je suis pour le solfège. Mais
0: oui, parce que vous savez écrire, ouais, et lire.
1: Mais en même temps, on a mené comme ça de transmettre oralement autre chose pour les enfants, pouvaient s'approprier les musiques plus immédiatement, être dans l'instrument, dans la pratique instrumentale plus rapidement, etc. Donc, ouais. Donc,
0: c'est vrai que il y a un côté un peu plus collectif et ludique. Je dis toujours que je pense que si je ne vous avais pas eu comme professeur, je n'aurais jamais fait de violon, parce qu'on ne m'a pas fait faire des gammes tout de suite. 2 ans de solfège avant de toucher à l'instrument, j'ai touché tout de suite à l'instrument et tout de suite on a appris un petit morceau qui était un morceau qui pouvait se danser d'ailleurs, et je pense que un mois après il y avait un bal avec d'autres musiciens et vous avez dit à vos élèves non, venez, vous allez jouer aussi, et on avait nos petits violons, notre petite musique, et puis on a pu jouer en collectif, et ça a vraiment motivé. Ça a vraiment motivé. Ce qui ne m'a pas empêché après de travailler mes gammes, de demander, de le faire, d'apprendre à lire un petit peu. Ça, pas du tout. Mais au moins, pour les débuts, et avoir envie de continuer et de me dire que la musique était collective et agréable, J'avoue que ça a été une façon d'apprendre qui était très intéressante.
1: Oui, c'est un peu renverser la manière de faire. D'ailleurs, à la grande époque de la musique classique, si on prend par exemple Mozart, qui était un enfant prodige de la musique, son père le trimballait dans les cours d'Europe et tout ça, mais lui, à vrai dire, c'était à la base, c'était un grand improvisateur. Il improvisait, et finalement, à cette époque-là, ils écrivaient, ils jouaient, ils improvisaient, et quand ils trouvaient que leur musique était...
0: celle-là, elle était bien.
1: Elle était bien, ils écrivaient. Ils écrivaient des motifs, et après, ils pouvaient se mettre à la table, et puis après, à partir de ces motifs qu'ils avaient improvisés, ils écrivaient. Mais Bach, pareil. Hein.
0: Il faut les deux, en fait. Il faut les deux. Et c'est vrai que j'ai trouvé... quand je me suis mise à la musique écrite, je disais même avec Guillaume Schilling, j'ai l'impression que c'était pas le même lieu dans le cerveau et que du coup, c'est bien de pouvoir entraîner les deux parce que sinon, il y en a un qu'on n'a pas assez développé.
1: Et puis bon, ce qu'il y a, c'est que dans l'enseignement, on va dire académique de la musique, on va au conservatoire, tout ça, on va être formé pour être ce qu'on appelle exécutant, c'est-à-dire pouvoir jouer dans un orchestre, jouer exactement la partition, s'intégrer à l'orchestre, et on ne nous demande jamais d'inventer par nous-mêmes, et de créer, de composer, d'inventer, et jamais d'improviser.
0: Non, c'est plutôt le jazz.
1: Ah oui, mais bon, l'improvisation, même dans le jazz, il y a un langage particulier du jazz pour improviser, mais il y a plein d'autres façons d'improviser. Et même l'improvisation libre, c'est-à-dire que chacun peut faire ce qu'il veut, et on n'a pas on n'a pas à censurer les gens. Et c'est à partir de moi qu'ils expriment quelque chose. Voilà, moi je suis pour l'improvisation libre.
0: D'accord. Et je sais que vous avez sorti un CD qui s'appelle Le Camino des Biai. Vous notez rarement, hein, parce que ce sera écrit dans le podcast. Voilà, il me fait oui. Et le premier morceau, d'ailleurs, c'est une improvisation.
1: Ouais, c'est un essai d'improvisation. Oui, alors l'improvisation, ça ne marche pas à tous les coups. Mais parce qu'on invente sur le moment. Alors les gens, ça plaît pas. Mais en tout cas, ils ressortent toujours des idées. On peut le faire collectivement, tout seul. On a toujours défendu l'improvisation. Et tous les musiciens de tout style, de tout niveau, peuvent se mettre ensemble. On peut faire jouer un grand pianiste avec un petit enfant de 6 ans qui a 3 mois d'instrument. On pourrait concevoir qu'ils improvisent. Et voilà.
0: Mais il faut quand même donner quelques règles.
1: Non, on peut faire de l'improvisation. Ah, on peut faire de l'improvisation avec des règles, mm-hmm. Mais on peut faire de l'improvisation libre. Si alors là, il faut une certaine ouverture d'esprit. Il faut
0: de l'oreille aussi. Il faut l'écoute.
1: Ah, mais ça permet de la développer énormément.
0: Et voilà, c'est ça. En fait, donc la règle, j'allais dire, c'est l'écoute. C'est pas mon truc tout seul et tant pis si l'autre.
1: Ah, non, bien sûr.
0: L'autre suit.
1: Et puis bon, c'est sûr, après, quand on improvise comme ça, ça l'aperçoit, l'improvisation libre. Déjà, il faut démarrer, mais il faut finir aussi.
0: Et ouais, c'est ça. Alors, est-ce que vous auriez un morceau, alors soit d'improvisation libre, soit de musique traditionnelle, quelque chose que vous auriez envie de nous jouer, ou quelque chose de style, ou quelque chose de vous?
1: Ouais, alors on va jouer... alors au début, on va faire une improvisation libre.
0: Allez.
1: On va essayer.
0: Comme ça.
1: Et après, on jouera une bourrée.
0: Allez.
1: Ouais.

0: Alors, une bourrée de trois temps. Alors là, ouais, vous avez réussi à commencer et à terminer. Et d'ailleurs, ouais, là, en terminer sur quelque chose d'assez cadré, puisque c'est les fins de bourrée qu'on retrouve énormément. La signature qui peut se faire dans ce sens-là, dans l'autre, voilà. Tata, yep, pointe aussi.
1: Chacun invente son final. Ça indique aux danseurs que c'est la fin. Parce que c'est une danse courte, la bourrée, c'est assez intensif.
0: Ah oui. J'en ai dansé des longues. Hein.
1: D'accord, Mathilde, c'est assez. Il faut y aller, c'est une danse sur le vif, quoi. Il faut vraiment être dedans.
0: C'est vrai. Alors cette bourrée trois temps, c'est une spéciale dédicace à ma maman d'ailleurs, qui est Marie-Odile Lacaze, qui avait cette émission il y a quelque temps. Elle aime beaucoup la danser. Est-ce que vous pouvez traduire les paroles? Et elle m'a dit qu'il y avait un double sens.
1: Calaurio di calaurio de lèbre au capellabo le perdigalou. Qui aurait dit que l'oreille de lièvre recouvrait le perdigalou, le petit perdreau?
0: Il paraît qu'il y a un double sens là-dessous.
1: Ouais, c'est ça.
0: Armand.
1: Moi, je ne comprenais pas au début, puis les anciens se moquaient de moi, parce que je ne comprenais pas.
0: Mais voilà. Bon. On vous expliquera hors antenne.
1: Non, mais les histoires d'oiseaux, hein, c'est en général, voilà, on sait que c'est à caractère un peu sexuel, quoi. Mais bon, frère, on ne va pas traduire mot à mot, parce qu'on laisse un petit doute.
0: Oui, auditrice et auditeur, si vous trouvez, appelez Armand et dites-lui ce que vous avez trouvé.
2: Je suis ravi de l'entendre.
0: Au 05.
2: Ben vous connaissez le numéro par cœur.
0: Ah non, je ne m'en rappelle plus.
2: Oh, 0565 348
0: 348. Voilà. Donc, ça, c'est des bourrées, ce qu'on appelle traditionnelles. Ouais. Hein. C'est
1: à la base, c'est chanté. Et puis, les mélodies sont reprises par les instruments. Souvent, quand l'instrument le reprend, c'est un peu plus complexifié au niveau. Parce que. Calaurio. Calaurio di calaurio de l'ebre. On détache plus, on découpe plus à l'instrument.
0: On rajoute des notes
1: on
0: aussi.
1: On rajoute des notes.
0: Et puis, vous avez votre style avec les appoggiatures. Alors, nous avions parlé d'appoggiatures il y a très longtemps, mais c'est les petites notes qu'on rajoute entre les notes.
1: Au lieu de faire.
0: Qui est assez spécifique du musicien, c'est-à-dire que en général, si on vous entend, Xavier Vidal, eh bien, je ne sais pas qui joue du violon, je me dis ah là, ça a l'air d'être Xavier Vidal Basile Brémond ou Camille Rebaud ou Guillaume Schilling, des gens qu'on a déjà invités ou Yumi Bazoge. Voilà, on a nos petits trucs, notre petite
1: ou Mathilde de la case
0: aussi. Merci. j'en ai piqué beaucoup à vous, hein, d'ailleurs. Vu que j'aimerais bien que donc là vous avez joué une bourrée et puis une scottish. Est-ce que vous auriez un autre morceau à nous présenter qui soit quelque chose que vous auriez composé?
1: Alors je vais jouer la valse du Luzer. C'est un hommage à quelqu'un qui était assez brillant et malin. C'était un maquignon dans les foires. Et on l'appelait le Luzer, ça veut dire le lézard, parce qu'il n'arrivait jamais à l'embobiner vraiment. C'était lui qui embobinait les autres.

0: Donc la valse du lézard,
1: ouais.
0: Du
1: luzerne.
0: Alors là, on a entendu, hein, c'était très clair que vous m'avez dit on double. Donc ça, c'est très bien parce que ça voilà. Fait ambiance bal ou ambiance bœuf, je sais pas trop.
1: La troisième phrase. Quand on double la troisième phrase, c'est la fin de la valse.
0: Donc déjà, il y avait trois phrases à cette valse. Ouais. Donc qui c'est qui a, c'est une valse de votre composition?
1: Ouais, c'est comme ça, ça m'est venu. Comme ça, j'ai pensé à cette figure, ce gars-là.
0: Qui arrivait jamais à être.
1: Je vais faire un hommage, faire une valse hommage à ce personnage.
0: Alors, il était. Du coup, c'était.
1: Mais ça fait un côté un peu. C'est une valse qui fait un peu. On peut se permettre ça aussi. C'est un peu des références à d'autres cultures. La troisième phrase. Ça fait un peu sud-américain.
0: Ah, vous avez fait de la musique sud-américaine?
1: Non, mais.
0: Parce que vous avez parlé des musiques d'Amérique lors du dernier podcast, lors de la dernière émission. Je me demandais si vous en aviez fait ou si vous étiez intéressé à
1: ça. Ah oui,
0: ça.
1: Intéressé, oui. Mais j'ai jamais joué vraiment. Non, oui, les gens me disent, est-ce que tu as joué des musiques irlandaises ou de la musique des Balkans bon, je connais, ça m'intéresse, mais comme ça, de façon... ponctuel, mais non, j'avais assez à faire avec les musiques d'ici.
0: Donc votre répertoire, que ce soit au chant, au violon, à l'accordéon, à la cornemuse, à tout ce qui... voilà, c'est spécifique musique du Quercy et d'Auvergne.
1: L'Occitanie.
0: Voilà. Donc
1: la
0: jusque dans
1: la région Occitanie, les Pyrénées ou la Gascogne, le Quercy, un peu l'Auvergne, oui, bien sûr.
0: Alors ça tombe bien parce que... cette région va être diffusée sur toute l'Occitanie, c'est ça, Armand?
2: Oui.
0: Donc, voilà.
1: C'est grand. Rien que la région Occitanie, c'est grand. Et alors, l'Occitanie culturelle, c'est encore plus grand.
0: Et puis chaque département, chaque ville, presque chaque famille a sa spécificité.
1: Oui. Les instruments, chaque... dans la tradition populaire, chaque région avait ses instruments. Il y a des instruments très bizarres en Gascogne, très originaux.
0: C'est quoi les instruments très bizarres?
1: La cornemuse de Gascogne, la cornemuse des Landes, les flûtes, tout ça. C'est des...
0: Le toun-toun.
1: Ouais, je trouve qu'ils ont des trucs super là-bas. Ou les Pyrénées aussi, ou enfin, chaque région. Ça...
0: Les danses aussi, les sauts.
1: Ouais, tout.
0: Moi, j'étais très surprise de rencontrer les sauts et les branles béarnais. Alors là, c'était une découverte. Je savais pas du tout qu'il y avait quelque chose qui existait par là et qui est très très populaire là-bas aussi.
1: Hein. Oui, c'est ça. Non, ils ont des patrimoines. Bon, mais c'est partout. Il y a des patrimoines musicaux, de chansons et tout ça. C'est formidable. Ouais, bien sûr. Après, il y a des la chanson, par exemple. On peut dire aussi les chants. Ils sont pas toujours. On ne peut pas les considérer spécifiques d'un endroit. C'est adapté sur l'endroit. Mais c'est un peu. Des fois, on est surpris, on a les mêmes chansons. Moi, j'avais fait un spectacle avec des Bretons. Ça s'appelle les chants des rivières. Les chants sur des bateliers, des mariniers, tout ça. Et on a les mêmes chansons. Dans le Quercy que la vallée de la Vilaine, par exemple.
0: Oui, j'ai découvert ça. Je connais des chanteurs bretons à Saint-Martin-sur-Oust, donc le sud de la Bretagne, qui chantent un morceau que je vous ai entendu chanter après. Enfin, disons les mêmes paroles, pas sur le même air, mais exactement je suis née, je suis née en automne.
1: Ouais.
0: C'est ça. Alors
1: c'est
0: ça,
1: le même fond de chanson. Il y a la chanson traditionnelle française. Quoi. C'est... D'ailleurs, nous, quand on faisait du collectage, et des fois, on était surpris. Parce que quand c'était en français, c'était le type même de la chanson traditionnelle. À quoi on reconnaît la chanson traditionnelle? C'est les formes récurrentes. Si on dit, par exemple, si une chanson, le texte, il dit « La fille va à la fontaine, elle tombe ça, la bague dans la fontaine, le fils du roi passe, il veut récupérer la bague, il se noie. » Bon, on peut dire... Ça, c'est thématique... extra traditionnel. Il n'y a pas plus traditionnel que ça.
0: Oui, c'est vrai, on retrouve ça partout. C'est
1: et donc, mais par contre, quand ils chantaient la même chanson, elle peut être chantée en français. Alors les gens le gardaient comme un trésor, ils chantaient ça en français. Et puis ils parlaient quotidiennement en occitan, les gens disaient le patois. Et la chanson en patois, en occitan, elle évoluait plus plus vite, parce que les gens s'expriment tous les jours, ils changent un mot, ils changent un truc, donc ça variait plus. Mais tandis que la chanson française, on l'a gardée à l'identique.
0: Ah d'accord, et oui, il y a des thèmes qui reviennent comme ça, qui sont un peu emblématiques de la chanson traditionnelle. Ah, ouais, quoi.
1: C'est comme les contes et tout ça.
0: Ouais, la bergère, le berger, le ramoneur, tout ça. Voilà.
1: Ouais.
0: Alors, il nous reste à nouveau 3 minutes, me fait signe Armand.
2: Exactement.
0: Est-ce que vous auriez soit un morceau, soit une chanson que vous auriez envie de nous faire partager?
1: Ouais, on pourrait jouer un morceau. On pourrait jouer... Allez, une mazurka.

0: une mazurka interprétée par Xavier et moi-même.
1: Plaisir, ça fait plaisir parce qu'on retrouve à l'époque où on jouait ensemble et on reprend. Et c'est bien.
0: On reprend. Mais c'est là où vous me l'aviez apprise hein, d'ailleurs.
1: Ouais.
0: Première, deuxième voix. Je pense que, alors c'est marrant parce que je pense que j'ai les partitions encore à la maison.
1: Ah.
0: Les partitions que vous écriviez. Ah. Donc je vous dénonce, attention.
2: Oula.
0: Je dénonce, Xavier me donnait des partitions que je ne lisais pas.
2: Ah, bravo.
1: Non, mais c'était comme un aide-mémoire. Mais je trouvais que c'est intéressant d'avoir la partition, le solfège comme aide-mémoire.
0: Ah, oui, donc c'était très bien. Puis il y a une époque où j'ai voulu les lire, mais on rentrait à la maison avec. À l'époque, c'était des cassettes. Est-ce que vous connaissiez les cassettes, Armand?
2: Oui.
0: Voilà, les cassettes avec la bande magnétique et tout. Voilà. Donc on avait notre enregistreur. Xavier en revenait son enregistreur et nous avions l'enregistrement des morceaux et la partition. Et j'ai retrouvé cette cassette il n'y a pas longtemps.
2: Mathilde, je suis née avant les années 2000 quand même.
0: Ah d'accord, c'est vrai, j'avais oublié. En tout cas, c'était voilà, une fois. Aujourd'hui, on a le portable, ce qui est bien pratique quand même pour pouvoir enregistrer des morceaux. Surtout quand on veut les enregistrer à la volée dans une session ou au milieu de la rue ou n'importe où. Parce qu'on avait quelque chose de... Enfin, une cassette, ça avait un temps fini. Bien, nous arrivions à la fin de cette émission. Merci beaucoup, Xavier Vidal, d'être venu.
1: Merci, Mathilde.
0: Ça a été dur de trouver un moment ensemble, mais je suis ravie que ce soit arrivé dans les studios de Radio Présence Figeac. Et merci, Armand, pour toute la technique entre les voix, les violons, les rires, etc.
2: Et enlever les gaffes.
0: Et les gaffes, mais il les a coupées.
2: Normalement.
0: J'espère. À bientôt.
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2: El Señor esté con vosotros. Conclusión del Santo Evangelio según San Mateo.
3: Gloria a ti, Señor.
4: Évangile de Jésus-Christ selon saint Matthieu. En ce temps-là, les 11 disciples s'en allèrent en Galilée, à la montagne où Jésus leur avait ordonné de se rendre. Quand ils le virent, ils se prosternèrent, mais certains eurent des doutes. Jésus s'approcha d'eux et leur adressa ces paroles.
2: «
4: Tout pouvoir m'a été donné au ciel et sur la terre. Allez, de toutes les nations faites des disciples. » Baptisez-les au nom du Père et du Fils et du Saint-Esprit. Apprenez-leur à observer tout ce que je

0: vous ai commandé. Et moi, je suis avec vous tous les jours, jusqu'à la fin du monde.
1: Palabra del Señor.
2: Gloria a ti, Señor Jesús.
3: Queridos hermanos, estamos aquí en esta, en nuestra gruta.
0: Chers frères, aujourd'hui nous sommes ici dans cette grotte de Massabielle de Lourdes.
3: Es verdad que la iglesia, estas celebraciones, estas fiestas de...
0: Cette célébration de l'Ascension que nous fêtons en Église nous l'avons passé le jour du dimanche pour qu'en Espagne nous puissions tous vivre cette fête de l'Ascension. Mais beaucoup de pays comme ici en France ont maintenu la solennité le jeudi. C'est pour cela que lorsque nous venons ici dans cette grotte, comme l'hospitalité de Lourdes de Madrid, avec autant de nombreux autres pèlerins, la première chose que nous enseigne la fête, c'est de regarder vers le haut pour découvrir et à renouveler notre espérance qui peut nous donner un sens à nous tous. La première chose qui a eu lieu dans cette en ce lieu est lorsque, en 1858, lorsque Sainte Bernadette a levé les yeux pour découvrir la Sainte Vierge, elle a enlevé ses chaussures, elle sentit un souffle qui, agitant les feuilles, elle leva les yeux et découvrit dans le creux du rocher la présence de Notre-Dame. Elle découvrit la présence de Notre-Dame. Aujourd'hui, nous aussi, nous venons avec nos propres histoires et nous avons besoin quelquefois d'enlever nos chaussures, comme le fit Bernadette, hein, et de regarder vers le haut. Et nous vivrons seulement si nous regardons vers le ciel. Nous tous, nous sommes profondément blessés. Personne ne peut dire « Je n'ai pas besoin de Dieu et du ciel ». Nous tous, nous pouvons arriver à Jésus en prenant le chemin de la pauvreté. Très souvent, nous avons la tentation de nous cacher. Nous cachons nos fragilités et nos pauvretés. Et nous restons vides. Le thème de cette année, dans ce sanctuaire, est « Réjouissez-vous, remplis de grâce ». Nous rappelle que l'espérance qui nous anime n'est pas un optimisme sans fondement, mais elle puise sa source dans la promesse de Dieu et de son regard bienveillant sur nous. C'est ce qui s'est passé aussi avec la Vierge Marie. Avant même d'avoir dit oui à Dieu pour être la mère du Christ, la première chose qu'elle fut, c'est de découvrir qu'elle était appelée à la joie. Dieu la connaissait avec un nom unique et spécial, qui est pleine de grâce. Nous aussi, nous venons ici pour que nous soit annoncée cette annonce d'allégresse, de joie que personne ne pourra nous enlever dans la situation physique ou spirituelle. Parce que nous connaissons la douleur, même lorsque nous connaissons le péché, nous savons qu'il y a une joie qui est le fruit de la croix du Christ et de sa résurrection. Et Marie, qui était au pied de la croix, a pu réjouir le Christ et elle réjouit aussi Sainte Bernadette quand elle est venue ici. Personne ne peut nous donner cette joie.
4: Oh, qué gozada, es que yo he tenido una vida y fíjate ahora cómo estoy y como tengo fe, es que nada me pasa. Sabemos que eso no es cierto.
0: Et nous savons, pardon, que
4: es un engaño.
0: La joie que nous donne Dieu n'est pas seulement nous sentir bien.
4: que nos permita vivir la...
0: Mais c'est la joie que nous avons dans la vie chrétienne, même lorsque les épreuves arrivent. Et pour cela, il faut que nous nous unissions à la croix du Christ. Le monde promet la résurrection. Le monde promet la joie qui n'a pas de croix. Eh bien non, nous sommes chrétiens. Nous avons la joie grâce à la croix du Christ. Parce que nous unissons nos souffrances à celles du Christ. La solennité de l'ascension nous rappelle le sens de notre existence. Ce n'est pas seulement une origine de notre vie qui est aimée, mais c'est l'objectif de notre vie. Toute notre vie a ce sens. Toutes les vies sont appelées à la vie du ciel, à une vie pleine. Nous sommes venus ici comme pèlerinaires, comme pèlerins, pour vivre, pour apprendre à vivre. Nous venons à Lourdes. Et là se convertit notre objectif, qui est de venir dans un lieu physique pour aller vers le lieu du ciel. C'est le lieu où se trouve Dieu. Nous découvrons la présence de notre Mère Immaculée qui a fait ce lieu un lieu de miséricorde. Nous tous, depuis les plus petits, je suis jusqu'au plus grand et qui vient ici en pèlerinage, nous avons besoin d'apprendre à vivre. Dans cette époque où se vivre est quelquefois une difficulté et quelquefois nous ne savons pas accueillir socialement, quelquefois nous sommes préoccupés par l'augmentation des suicides, des personnes qui ont perdu le sens de la vie. Nous aussi, nous sommes préoccupés parce que nous sommes dans une société où les plus vulnérables sont en danger, pour ceux qui ne sont pas encore nés, et même pour les plus anciens, la réponse de la société est une réponse de mort. L'avortement, le suicide, l'euthanasie, ce sont les signes d'un monde qui ne sait pas nous donner la bonne direction pour la vie. Et cela nous atteint. Que notre vie ne soit pas orientée vers un problème. Même si ce sont des problèmes économiques, même lorsqu'il y a une culture de péché, Saint Jean-Paul II en parlait souvent. Dans ces structures de péché, nous pensons que la guerre est une manière de solutionner les problèmes. Tant de personnes quittent leur pays et nous ne connaissons pas toujours la manière de bien accueillir les personnes et comment régler les pays, comment régler tous ces problèmes de ces pays. Quand chacun d'entre nous, et lorsque l'autre, notre prochain qui est notre frère, nous sommes invités à lui porter cette joie de l'Évangile, l'étranger est une possibilité, est un appel à vivre au ciel de façon éternelle avec nous. Aujourd'hui, nous avons entendu. Le livre des Actes des Apôtres nous dit, dire aux apôtres, les anges dire que le Christ va monter et va revenir dans la gloire de la même façon qu'il nous a quittés.
4: Pero realmente no. Nuestro sitio no es aquí.
0: Notre lieu de vie n'est pas ici. Il est au-delà, dans le ciel. Nous devons monter avec le Christ. Nous devons le penser pour chaque jour de notre vie. Nous devons retourner à ce à quoi nous sommes vraiment appelés. La tentation, c'est de rester ici et de faire une parenthèse dans notre vie ici. Parce que si nous restons ici-bas, nous allons retourner seulement à nos peurs alors que nous sommes appelés à l'espérance. Les apôtres virent que Jésus est monté au ciel, ils se retournèrent à Jérusalem et ils n'étaient plus les mêmes. C'est pour cela que Lourdes est un lieu de conversion. Parce que ce que nous faisons ici, c'est changer notre vie. Et pour cela, la confession est importante, ainsi que l'Eucharistie. Parce que grâce à eux, nous allons reconnaître que Jésus est là, parce que Marie, qui est venue ici, a accueilli l'amour de Dieu. Sainte Bernadette a appris de Sainte Marie à vivre. Après avoir vu la Vierge, elle s'est laissée enseigner par elle. Aujourd'hui, dans cette Eucharistie, nous aussi, nous apprenons des mains de Marie qui nous met près de son Fils. Nous apprenons dans cette école de Marie à être disciples comme elle, c'est-à-dire à vivre comme fils de l'Église. En premier, en portant au Seigneur dans ce lieu, que nous soyons de véritables fils de l'Église, que ce soit en Espagne ou en France, et nous sommes en train de nous préparer à la rencontre avec le pape qui va visiter nos pays. Nous devons développer aussi notre amour pour le pape. Pas seulement parce que c'est un pape que nous aimons bien, que nous apprécions, mais nous devons le reconnaître comme le successeur de Pierre, celui que Dieu a choisi.
1: À Nuestra Señora, la Virgen,
0: et prions Notre-Dame de Lourdes, Mère de l'Église, qu'elle nous suive et qu'elle nous garde pour qu'en levant nos yeux de notre vie, nous pouvons retourner
1: vida
0: à notre vie quotidienne avec une nouvelle vie pour vivre la sainteté.

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3: Bonjour à tous, nous continuons notre méditation du Je vous salue Marie avec ce passage, Priez pour nous, pauvres pécheurs. Voilà, à partir de ce passage, nous arrivons dans la partie non biblique du Je vous salue Marie, cette partie qui apparaît plus tard, d'abord chez les moines principalement, dès le XIIIe siècle, et puis dans sa forme, on va dire, définitive et universelle, plutôt au XVIe siècle. Priez pour nous pauvres pécheurs, certaines personnes peuvent avoir un peu de mal avec cette expression. Alors d'abord, remarquons simplement que l'expression pauvre pécheur, c'est plutôt un ajout dans la version française. On pourrait s'en tenir à la version traditionnelle, qui est plus douce, en latin, ora pro nobis peccatoribus, prie pour nous pécheurs, simplement. Et puis surtout, ça c'était plutôt un détail, mais surtout, réalisons que le fait de nous dire pécheurs, ça n'est pas du tout une manière de nous rabaisser, mais c'est d'abord et avant tout la vérité. Nous sommes effectivement pécheurs, et nous le savons, Jésus nous l'a dit, la vérité nous rendra libres. Je repense à cette petite anecdote, que quand je suis entré au séminaire, régulièrement, nous voyons notre responsable de formation un peu pour faire le point, donc on discute comment ça se passe, est-ce que ça va bien, etc., etc. Et il m'avait dit, donc à mon premier rendez-vous, au bout de quelques mois, il m'avait posé cette question, t'acceptes-tu pécheur ? Alors moi, du tac au tac, j'ai répondu, bah oui, évidemment, je savais qu'on était tous pécheurs, sauf la Vierge Marie. Et donc, bien sûr, je suis pécheur, voilà, donc j'accepte la réalité, je ne suis pas dans le déni. En tout cas, c'est ce que je pensais. Parce que je crois maintenant que s'accepter pécheur, c'est le travail de toute une vie. On peut répondre un peu à la va-vite, en se disant oui, on peut même le croire intellectuellement, très fortement, mais ne pas le vivre pleinement. Mais c'est justement cet orgueil, nous sommes tous touchés par l'orgueil, c'est un des fruits du péché originel, malheureusement, qui nous aveugle sur l'état réel de notre âme, sur notre péché. Voilà. Et donc, il fait que nous nous raidissons, nous avons du mal à accepter que nous sommes pécheurs. Voilà. Souvent, d'ailleurs, nous nous étonnons de tomber. Comment est-ce que j'ai pu faire ci ? Comment est-ce que j'ai pu dire ça ? Etc. T'acceptes-tu pécheur ? Ce travail d'acceptation est vraiment fondamental. Jésus nous dit dans un passage, ce ne sont pas les bien portants qui ont besoin du médecin, mais les malades. Je ne suis pas venu pour les justes, mais pour les pécheurs. Donc s'accepter pécheur, c'est apprendre à s'aimer tel que l'on est. C'est apprendre à aimer nos frères. Ils sont pécheurs comme nous. Et puis c'est reconnaître notre misère. En reconnaissant notre misère, nous attirons la miséricorde de Dieu sur nous. Voilà. Et un des très beaux titres de la Vierge Marie, justement, c'est Marie, refuge des pécheurs. Refuge des pécheurs. On pourrait se poser la question, d'ailleurs, elle qui est sans péché, est-ce que c'est vraiment une bonne idée que de s'adresser à elle, refuge des pécheurs ? Est-ce qu'elle peut nous comprendre ? Nous qui sommes pris par le péché, nous qui tombons, nous qui nous laissons piéger par Satan, parfois. Eh bien, oui, justement, elle est bien notre refuge puissant, parce que le mal n'a pas de prise sur elle, parce qu'elle ne nous juge pas, parce qu'elle est indescriptible, indestructible dans l'amour et la tendresse pour les pécheurs. Si j'ai une maladie, est-ce que je vais aller consulter un médecin qui a lui-même la même maladie, comme si lui seul pouvait me comprendre et me soigner ? Je ne crois pas, au contraire. Je vais plutôt choisir un médecin qui lui est bien portant et qui va pouvoir m'aider, me soigner. On ne demande pas à un aveugle de guider un autre aveugle. Marie est vraiment refuge des pécheurs. Alors, lorsque nous prions le « Je vous salue Marie », nous demandons effectivement à Marie d'intercéder pour nous, nous qui avons péché. Elle est tellement bien placée pour le faire, elle qui a vu son fils mourir sur la croix, qui sait très bien la mission de son fils qui était de porter tous les péchés du monde et aussi nos péchés. Voilà. Et elle a cet amour immense, infini à l'image de son fils, justement pour intercéder pour chacun de nous. Bonne journée à tous.
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1: Bonjour tout le monde, bienvenue sur Radio Présence, il est 7h, très bon début de journée.
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rester fidèle. Marie demande la construction d'un sanctuaire comme un signe visible d'un chemin intérieur. Aujourd'hui, nous voulons des résultats rapides. On commence, puis on abandonne. On s'enthousiasme, puis on se lasse. Mais Dieu travaille dans la durée. Écoutons Saint François de Sales qui dit « Ne vous découragez pas dans vos imperfections, mais relevez-vous avec courage. La sainteté, c'est la fidélité. » Marie ne vient pas compliquer ta vie. Elle t'apprend à tenir bon. Aujourd'hui, nous pouvons faire un choix simple. Reprendre une bonne habitude abandonnée, même petite, mais avec persévérance. Marie, donne-nous la fidélité dans le temps. Amen.

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1: Notre-Dame de Lourdes et Sainte Bernadette et vous tous, chers pèlerins, je vous demande de prier pour mon mari qui souffre beaucoup et qu'on ne trouve pas la cause de son mal. Je vous remercie.
2: Notre-Dame de Lourdes, je vous supplie d'intercéder pour ma sœur afin qu'elle n'aille pas vers le suicide et que cesse ses idées noires. Merci, Notre-Dame de Lourdes.
3: Notre-Dame de Lourdes, je vous confie mon mari. Faites qu'il guérisse. Redonnez-moi la paix. Protégez-nous. Priez pour nous. Merci.
4: Nous sommes rassemblés au nom du Père et du Fils et du Saint-Esprit.
5: Amen.
4: Chers frères et sœurs, soyez les bienvenus à Lourdes, dans cette grotte de Massabielle où la Vierge Marie, l'Immaculée Conception, est apparue à Bernadette. Avec elle, nous méditons.

0: Nous les mystères lumineux du rosaire. Nous prions avec tous les pèlerins présents à Lourdes. Nous prions aussi avec tous ceux et celles qui, de par le monde, nous sont unis. Par l'écoute de leur radio chrétienne francophone, par l'écoute de la chaîne de télévision catholique KTO, ou par leur connexion au site internet du sanctuaire de Lourdes. Je crois en Dieu, le Père Tout-Puissant, Créateur du ciel et de la terre, et en Jésus-Christ, son Fils unique, notre Seigneur, qui a été conçu du Saint-Esprit, est né de la Vierge Marie, a souffert sous Ponce Pilate, a été crucifié, est mort et a été enseveli, est descendu aux enfers, le troisième jour est ressuscité des morts, est monté aux cieux, est assis à la droite de Dieu le Père Tout-Puissant, d'où il viendra juger les vivants et les morts. Je crois en l'Esprit Saint, à la Sainte Église catholique, à la communion des saints, à la rémission des péchés, à la résurrection de la chair, à la vie éternelle. Amen. Prions aux intentions du Saint-Père, le Pape Léon. Notre Père qui es aux cieux, que ton nom soit sanctifié, que ton règne vienne, que ta volonté soit faite sur la terre comme au ciel.
1: Donne-nous aujourd'hui notre pain de ce jour. Pardonne-nous nos offenses, comme nous pardonnons aussi à ceux qui nous ont offensés. Ne nous laisse pas tomber en tentation, mais délivre-nous du mal. Amen.
0: Je vous salue Marie, pleine de grâce, le Seigneur est avec vous. Vous êtes bénie entre toutes les femmes, et Jésus, le fruit de vos entrailles, est béni.
1: Sainte Marie, Mère de Dieu, priez pour nous pauvres pécheurs, maintenant et à l'heure de notre mort. Amen.
0: Je vous salue Marie, pleine de grâce, le Seigneur est avec vous. Vous êtes bénie entre toutes les femmes, et Jésus, le fruit de vos entrailles, est béni.
1: Sainte Marie, Mère de Dieu, priez pour nous pauvres pécheurs, maintenant et à l'heure de notre mort. Amen.
0: Je vous salue Marie, pleine de grâce, le Seigneur est avec vous. Vous êtes bénie entre toutes les femmes, et Jésus, le fruit de vos entrailles, est béni.
1: Sainte Marie, Mère de Dieu, priez pour nous pauvres pécheurs, maintenant et à l'heure de notre mort.

0: Ô Marie conçue sans péché,
1: priez pour nous.
0: Premier mystère lumineux, le baptême du Seigneur. De l'Évangile selon saint Marc. Jésus vint de Nazareth, ville de Galilée, et se fit baptiser par Jean dans le Jourdain. Prions pour les malades et pour toutes les personnes qui souffrent. Notre Père qui es aux cieux, que ton nom soit sanctifié, que ton règne vienne, que ta volonté soit faite sur la terre comme au ciel.
1: Donne-nous aujourd'hui notre pain de ce jour. Pardonne-nous nos offenses, comme nous pardonnons aussi à ceux qui nous ont offensés. Et ne nous laisse pas entrer en tentation, mais délivre-nous du mal.
2: Je vous salue, Marie, pleine de grâce. Le Seigneur est avec vous. Vous êtes bénie entre toutes les femmes, et Jésus, le fruit de vos entrailles, est béni.
1: Sainte Marie, Mère de Dieu, priez pour nous pécheurs, maintenant et à l'heure de notre mort. Amen.
2: Je vous salue, Marie, pleine de grâce. Le Seigneur est avec vous. Vous êtes bénie entre toutes les femmes, et Jésus, le fruit de vos entrailles, est béni.
1: Sainte Marie, Mère de Dieu, priez pour nous pécheurs, maintenant et à l'heure de notre mort. Amen.
2: Je vous salue, Marie, pleine de grâce. Le Seigneur est avec vous. Vous êtes bénie entre toutes les femmes, et Jésus, le fruit de vos entrailles, est béni.
1: Sainte Marie, Mère de Dieu, priez pour nous pécheurs,
2: Je vous salue, Marie, pleine de grâce. Le Seigneur est avec vous. Vous êtes bénie entre toutes les femmes, et Jésus, le fruit de vos entrailles, est béni.
1: Sainte Marie, Mère de Dieu, priez pour nous pauvres pécheurs, maintenant et à l'heure de notre mort. Amen.
2: Je vous salue, Marie, pleine de grâce. Le Seigneur est avec vous. Vous êtes bénie entre toutes les femmes, et Jésus, le fruit de vos entrailles, est béni.
1: Sainte Marie, Mère de Dieu, priez pour nous pauvres pécheurs, maintenant et à l'heure de notre mort. Amen.
2: Je vous salue, Marie, pleine de grâce. Le Seigneur est avec vous. Vous êtes bénie entre toutes les femmes, et Jésus, le fruit de vos entrailles, est béni.
1: Sainte Marie, Mère de Dieu, priez pour
2: Je vous salue, Marie, pleine de grâce. Le Seigneur est avec vous. Vous êtes bénie entre toutes les femmes, et Jésus, le fruit de vos entrailles, est béni.
1: Sainte Marie, Mère de Dieu, priez pour nous pécheurs, maintenant et à l'heure de notre mort. Amen.
2: Je vous salue, Marie, pleine de grâce. Le Seigneur est avec vous. Vous êtes bénie entre toutes les femmes, et Jésus, le fruit de vos entrailles, est béni.
1: Sainte Marie, Mère de Dieu, priez pour nous pécheurs, maintenant et à l'heure de notre mort. Amen.
2: Je vous salue, Marie, pleine de grâce. Le Seigneur est avec vous. Vous êtes bénie entre toutes les femmes, et Jésus, le fruit de vos entrailles, est béni.
1: Sainte Marie, Mère de Dieu,
2: Je vous salue, Marie, pleine de grâce. Le Seigneur est avec vous. Vous êtes bénie entre toutes les femmes, et Jésus, le fruit de vos entrailles, est béni.
1: Sainte Marie, Mère de Dieu, priez pour nous pécheurs, maintenant et à l'heure de notre mort. Amen.

0: Ô Marie conçue sans péché.
1: Priez pour nous, car nous recours à
0: vous. Deuxième mystère lumineux, les noces de Cana. De l'Évangile selon saint Jean. À Cana en Galilée, Jésus manifesta sa gloire et ses disciples crurent en lui. Prions pour tous ceux qui ont perdu le sens de la vie, afin que par l'intercession de Marie, ils découvrent la joie de donner leur vie par amour. Notre Père qui es aux cieux, que ton nom soit sanctifié, que ton règne vienne, que ta volonté soit faite sur la terre comme au ciel.
2: Pardonne-nous nos offenses, comme nous pardonnons aussi à ceux qui nous ont offensés. Et ne nous laisse pas entrer en tentation, mais délivre-nous du mal. Amen.
3: Je vous salue Marie, pleine de grâce. Le Seigneur est avec vous. Vous êtes bénie entre toutes les femmes. Et Jésus, le fruit de vos entrailles, est béni.
4: Sainte Marie, Mère de Dieu, priez pour nous pauvres pécheurs.
3: Je vous salue Marie, pleine de grâce. Le Seigneur est avec vous. Vous êtes bénie entre toutes les femmes. Et Jésus, le fruit de vos entrailles, est béni.
4: Sainte Marie, Mère de Dieu, priez pour nous pauvres pécheurs. Maintenant et à l'heure de notre mort. Amen.
3: Je vous salue Marie, pleine de grâce. Le Seigneur est avec vous. Vous êtes bénie entre toutes les femmes. Et Jésus, le fruit de vos entrailles, est béni.
4: Sainte Marie, Mère de Dieu, priez pour nous pauvres pécheurs, maintenant et à l'heure de notre mort. Amen.
3: Je vous salue Marie, pleine de grâce. Le Seigneur est avec vous. Vous êtes bénie entre toutes les femmes. Et Jésus, le fruit de vos entrailles, est béni.
4: Sainte Marie, Mère de Dieu, priez pour nous pauvres pécheurs, maintenant et à l'heure de notre mort. Amen.
3: Je vous salue Marie, pleine de grâce. Le Seigneur est avec vous. Vous êtes bénie entre toutes les femmes. Et Jésus, le fruit de vos entrailles, est béni.
4: Sainte Marie, Mère de Dieu, priez pour nous pauvres pécheurs, maintenant et à l'heure de notre mort. Amen.
3: Je vous salue Marie, pleine de grâce. Le Seigneur est avec vous. Vous êtes bénie entre toutes les femmes. Et Jésus, le fruit de vos entrailles, est béni.
4: Sainte Marie, Mère de Dieu, priez pour nous pauvres pécheurs, maintenant et à l'heure de notre mort. Amen.
3: Je vous salue Marie, pleine de grâce. Le Seigneur est avec vous. Vous êtes bénie entre toutes les femmes. Et Jésus, le fruit de vos entrailles, est béni.
4: Sainte Marie, Mère de Dieu, priez pour nous pauvres pécheurs, maintenant et à l'heure de notre mort.
3: Je vous salue Marie, pleine de grâce. Le Seigneur est avec vous. Vous êtes bénie entre toutes les femmes. Et Jésus, le fruit de vos entrailles, est béni.
4: Sainte Marie, Mère de Dieu, priez pour nous pauvres pécheurs, maintenant et à l'heure de notre mort. Amen.
3: Je vous salue Marie, pleine de grâce. Le Seigneur est avec vous. Vous êtes bénie entre toutes les femmes. Et Jésus, le fruit de vos entrailles, est béni.
4: Sainte Marie, Mère de Dieu, priez pour nous pauvres pécheurs, maintenant et à l'heure de notre mort. Amen.
3: Je vous salue Marie, pleine de grâce. Le Seigneur est avec vous. Vous êtes bénie entre toutes les femmes. Et Jésus, le fruit de vos entrailles, est béni.
4: Sainte Marie, Mère de Dieu, priez pour nous.

0: Ô Marie conçue sans péché,
1: priez pour nous qui avons recours à vous.
0: Troisième mystère lumineux, l'annonce du royaume. De l'Évangile selon saint Marc. Convertissez-vous et croyez à l'Évangile. Avec Marie, prions pour que l'Esprit Saint nous aide à méditer l'Évangile du Christ, pour le mettre en œuvre dans notre vie et l'annoncer à nos frères. Prions pour les prédicateurs, les catéchistes et pour ceux qui annoncent le royaume par toute leur vie donnée au service de leurs prochains. Notre Père qui es aux cieux, que ton nom soit sanctifié, que ton règne vienne, que ta volonté soit faite sur la terre comme au ciel.
2: Je vous salue, Marie, comblée de grâce. Le Seigneur est avec vous. Vous êtes bénie entre toutes les femmes. Et Jésus, le fruit de vos entrailles, est béni.
3: Sainte Marie, Mère de Dieu, priez pour nous pauvres pécheurs, maintenant et à l'heure de notre mort. Amen.
2: Je vous salue, Marie, pleine de grâce. Le Seigneur est avec vous. Vous êtes bénie entre toutes les femmes. Et Jésus, le fruit de vos entrailles, est béni.
3: Sainte Marie, Mère de Dieu, priez pour nous pauvres pécheurs, maintenant et à l'heure de notre mort. Amen.
2: Je vous salue, Marie, pleine de grâce. Le Seigneur est avec vous. Vous êtes bénie entre toutes les femmes. Et Jésus, le fruit de vos entrailles, est béni.
3: Sainte Marie, Mère de Dieu, priez pour nous pauvres pécheurs, maintenant et à l'heure de notre mort. Amen.
2: Je vous salue, Marie, comblée de grâce. Le Seigneur est avec vous. Vous êtes bénie entre toutes les femmes. Et Jésus, le fruit de vos entrailles, est béni.
3: Sainte Marie, Mère de Dieu, priez pour nous pauvres pécheurs, maintenant et à l'heure de notre mort. Amen.
2: Je vous salue, Marie, comblée de grâce. Le Seigneur est avec vous. Vous êtes bénie entre toutes les femmes. Et Jésus, le fruit de vos entrailles, est béni.
3: Sainte Marie, Mère de Dieu, priez pour nous pauvres pécheurs, maintenant et à l'heure de notre mort. Amen.
2: Je vous salue, Marie, comblée de grâce. Le Seigneur est avec vous. Vous êtes bénie entre toutes les femmes. Et Jésus, le fruit de vos entrailles, est béni.
3: Sainte Marie, Mère de Dieu, priez pour nous pauvres pécheurs, maintenant et à l'heure de notre mort. Amen.
2: Je vous salue, Marie, pleine de grâce. Le Seigneur est avec vous. Vous êtes bénie entre toutes les femmes. Et Jésus, le fruit de vos entrailles, est béni.
3: Sainte Marie, Mère de Dieu, priez pour nous pauvres pécheurs, Amen.
2: Je vous salue, Marie pleine de grâce. Le Seigneur est avec vous. Vous êtes bénie entre toutes les femmes. Et Jésus, le fruit de vos entrailles, est béni.
3: Sainte Marie, Mère de Dieu, priez pour nous pauvres pécheurs, maintenant et à l'heure de notre mort. Amen.
2: Je vous salue, Marie pleine de grâce. Le Seigneur est avec vous. Vous êtes bénie entre toutes les femmes. Et Jésus, le fruit de vos entrailles, est béni.
3: Sainte Marie, Mère de Dieu, priez pour nous pauvres pécheurs, maintenant et à l'heure de notre mort. Amen.
2: Je vous salue, Marie pleine de grâce. Le Seigneur est avec vous. Vous êtes bénie entre toutes les femmes. Et Jésus, le fruit de vos entrailles, est béni.
3: Sainte Marie, Mère de Dieu, priez pour nous pauvres pécheurs, maintenant et à l'heure de notre mort. Amen.

0: Ô Marie conçue sans péché.
1: Priez pour nous qui avons recours.
0: Quatrième mystère lumineux, la transfiguration. De l'Évangile selon saint Luc. Comme Jésus priait, il fut transfiguré devant eux. Prions pour tous les disciples du Christ Jésus, afin qu'ils écoutent toujours plus le Seigneur. Notre Père qui es aux cieux, que ton nom soit sanctifié, que ton règne vienne, que ta volonté soit faite sur la terre comme au ciel.
1: Donne-nous aujourd'hui notre pain de ce jour. Pardonne-nous nos offenses, comme nous pardonnons aussi à ceux qui nous ont offensés. Et ne nous laisse pas entrer en tentation, mais délivre-nous du mal.
2: Je vous salue Marie, pleine de grâce. Le Seigneur est avec vous. Vous êtes bénie entre toutes les femmes. Et Jésus, le fruit de vos entrailles, est béni.
1: Sainte Marie, Mère de Dieu, priez pour nous pauvres pécheurs, maintenant et à l'heure de notre mort. Amen.
2: Je vous salue Marie, pleine de grâce. Le Seigneur est avec vous. Vous êtes bénie entre toutes les femmes. Et Jésus, le fruit de vos entrailles, est béni.
1: Sainte Marie, Mère de Dieu, priez pour nous pauvres pécheurs, maintenant et à l'heure de notre mort. Amen.
2: Je vous salue Marie, pleine de grâce. Le Seigneur est avec vous. Vous êtes bénie entre toutes les femmes. Et Jésus, le fruit de vos entrailles, est béni.
1: Sainte Marie, Mère de Dieu, priez pour nous pauvres pécheurs, maintenant et à l'heure de notre mort. Amen.
2: Je vous salue Marie, pleine de grâce, le Seigneur est avec vous. Vous êtes bénie entre toutes les femmes, et Jésus, le fruit de vos entrailles, est béni.
1: Sainte Marie, Mère de Dieu, priez pour nous pauvres pécheurs, maintenant et à l'heure de notre mort. Amen.
2: Je vous salue Marie, pleine de grâce, le Seigneur est avec vous. Vous êtes bénie entre toutes les femmes, et Jésus, le fruit de vos entrailles, est béni.
1: Sainte Marie, Mère de Dieu, priez pour nous pauvres pécheurs, maintenant et à l'heure de notre mort. Amen.
2: Je vous salue Marie, pleine de grâce, le Seigneur est avec vous. Vous êtes bénie entre toutes les femmes, et Jésus, le fruit de vos entrailles, est béni.
1: Sainte Marie, Mère de Dieu, priez pour nous pauvres pécheurs, maintenant et à l'heure de notre mort. Amen.
2: Je vous salue Marie, pleine de grâce, le Seigneur est avec vous. Vous êtes bénie entre toutes les femmes, et Jésus, le fruit de vos entrailles, est béni.
1: Sainte Marie, Mère de Dieu, priez pour nous pauvres pécheurs, maintenant et à l'heure de notre mort. Amen.
2: Je vous salue Marie, pleine de grâce, le Seigneur est avec vous. Vous êtes bénie entre toutes les femmes, et Jésus, le fruit de vos entrailles, est béni.
1: Sainte Marie, Mère de Dieu, priez pour nous pauvres pécheurs, maintenant et à l'heure de notre mort. Amen.
2: Je vous salue Marie, pleine de grâce, le Seigneur est avec vous. Vous êtes bénie entre toutes les femmes, et Jésus, le fruit de vos entrailles, est béni.
1: Sainte Marie, Mère de Dieu, priez pour nous pauvres pécheurs, maintenant et à l'heure de notre mort. Amen.
2: Je vous salue Marie, pleine de grâce, le Seigneur est avec vous. Vous êtes bénie entre toutes les femmes, et Jésus, le fruit de vos entrailles, est béni.
1: Sainte Marie, Mère de Dieu, priez pour nous pauvres pécheurs, maintenant et à l'heure de notre mort.

0: Ô Marie conçue sans péché,
1: priez pour nous.
0: Cinquième mystère lumineux, l'institution de l'Eucharistie. De l'Évangile selon saint Matthieu. Pendant le repas, Jésus, ayant pris du pain et prononcé la bénédiction, le rompit et le donna aux disciples. Il dit, « Prenez, mangez, ceci est mon corps. » Puis, ayant pris une coupe et ayant rendu grâce, il la leur donna en disant, « Buvez-en tous, car ceci est mon sang, le sang de l'Alliance versé pour la multitude en rémission des péchés. » Prions pour les pèlerins de Lourdes, qu'ils rencontrent le Christ lors de la procession eucharistique, de l'adoration du Saint-Sacrement et de la bénédiction des malades. Notre Père qui es aux cieux, que ton nom soit sanctifié, que ton règne vienne, que ta volonté soit faite sur la terre comme au ciel.
2: Donne-nous aujourd'hui notre pain de ce jour, pardonne-nous nos offenses, comme nous pardonnons aussi à ceux qui nous ont offensés. Et ne nous laisse pas entrer en tentation, mais délivre-nous du mal.
3: Je vous salue, Marie, pleine de grâce. Le Seigneur est avec vous. Vous êtes bénie entre toutes les femmes. Et Jésus, le fruit de vos entrailles, est béni.
4: Sainte Marie, Mère de Dieu, priez pour nous, pauvres pécheurs, maintenant et à l'heure de notre mort. Amen.
3: Je vous salue, Marie, pleine de grâce. Le Seigneur est avec vous. Vous êtes bénie entre toutes les femmes. Et Jésus, le fruit de vos entrailles, est béni.
4: Sainte Marie, Mère de Dieu, priez pour nous, pauvres pécheurs, maintenant et à l'heure de notre mort. Amen.
3: Je vous salue, Marie, pleine de grâce. Le Seigneur est avec vous. Vous êtes bénie entre toutes les femmes. Et Jésus, le fruit de vos entrailles, est béni.
4: Sainte Marie, Mère de Dieu, priez pour nous pauvres pécheurs, maintenant et à l'heure de notre mort. Amen.
3: Je vous salue, Marie, pleine de grâce. Le Seigneur est avec vous. Vous êtes bénie entre toutes les femmes. Et Jésus, le fruit de vos entrailles, est béni.
4: Sainte Marie, Mère de Dieu, priez pour nous pauvres pécheurs, maintenant et à l'heure de notre mort. Amen.
3: Je vous salue, Marie, pleine de grâce. Le Seigneur est avec vous. Vous êtes bénie entre toutes les femmes. Et Jésus, le fruit de vos entrailles, est béni.
4: Sainte Marie, Mère de Dieu, priez pour nous pauvres pécheurs, maintenant et à l'heure de notre mort. Amen.
3: Je vous salue, Marie, pleine de grâce. Le Seigneur est avec vous. Vous êtes bénie entre toutes les femmes. Et Jésus, le fruit de vos entrailles, est béni.
4: Sainte Marie, Mère de Dieu, priez pour nous pauvres pécheurs, maintenant et à l'heure de notre mort. Amen.
3: Je vous salue, Marie, pleine de grâce. Le Seigneur est avec vous. Vous êtes bénie entre toutes les femmes. Et Jésus, le fruit de vos entrailles, est béni.
4: Sainte Marie, Mère de Dieu, priez pour nous pauvres pécheurs, maintenant et à l'heure de notre mort. Amen.
3: Je vous salue, Marie, pleine de grâce. Le Seigneur est avec vous. Vous êtes bénie entre toutes les femmes. Et Jésus, le fruit de vos entrailles, est béni.
4: Sainte Marie, Mère de Dieu, priez pour nous pauvres pécheurs, maintenant et à l'heure de notre mort. Amen.
3: Je vous salue, Marie, pleine de grâce. Le Seigneur est avec vous. Vous êtes bénie entre toutes les femmes. Et Jésus, le fruit de vos entrailles, est béni.
4: Sainte Marie, Mère de Dieu, priez pour nous pauvres pécheurs, maintenant et à l'heure de notre mort. Amen.
3: Je vous salue, Marie, pleine de grâce. Le Seigneur est avec vous. Vous êtes bénie entre toutes les femmes. Et Jésus, le fruit de vos entrailles, est béni.
4: Sainte Marie, Mère de Dieu, priez pour nous pauvres pécheurs, maintenant et à l'heure de notre mort. Amen.

0: Ô Marie conçue sans péché, prions. Tu as voulu, Seigneur, qu'à l'annonce de l'ange, ton Verbe prit chair dans le sein de la Vierge Marie. Réponds à nos supplications, puisque nous la croyons vraiment Mère de Dieu, fais que nous trouvions secours dans sa prière auprès de toi. Par Jésus-Christ, ton Fils, notre Seigneur, qui vit et règne avec toi dans l'unité du Saint-Esprit, Dieu pour les siècles des siècles.
1: Amen.
0: Le Seigneur soit avec vous.
1: Et avec votre esprit.
0: Et que Dieu Tout-Puissant vous bénisse, le Père, le Fils et le Saint-Esprit.
1: Amen.
0: Notre-Dame de Lourdes.
1: Priez pour nous.
0: Notre-Dame de Lourdes.
1: Priez pour nous.
0: Notre-Dame de Lourdes.
1: Priez pour nous.
0: Sainte Bernadette.
1: Priez pour nous.

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2: Bonjour frère Edouard.
3: Bonjour frère Louis.
2: Comment ça va ?
3: Et toujours très bien.
2: Toujours très bien, beau. Alors on aborde aujourd'hui un sujet très, très beau, c'est le thème de l'Église est sainte. On va partir du numéro 823 dans le catéchisme de l'Église catholique. Que veut dire que l'Église est sainte ? Puisque normalement on dit que Dieu seul est saint, alors comment se fait-il que l'Église puisse être sainte ? Est-ce qu'elle est divine ? Ou est-ce que y a autre chose qui permet de caractériser l'Église comme sainte ?
3: Je verrais volontiers six grandes dimensions à cette sainteté de l'Église. D'une part, Dieu est saint, et nous nous souvenons tous que dans le Lévitique, au chapitre 19, il y a cet appel à la sainteté, « Soyez saints, car je suis saint », dit le Seigneur. Et cette parole du Lévitique, dont la continuité dans le Nouveau Testament est reprise par Saint Pierre lui-même, le premier pape, et qui le redit, « Devenez saints, vous aussi, dans toute votre conduite, selon ce qu'il est écrit, vous serez saints, parce que moi je suis saint. » Donc cet appel à la sainteté, et c'est toute la révélation. Donc Dieu est saint, c'est la première chose que je dirais. Le Christ est saint, et il veut que son épouse soit à sa hauteur, puisque lui est saint, il est l'époux de l'Église. Et donc l'épouse ne peut être que, d'une certaine manière, conforme à l'époux, sinon elle ne serait pas une bonne épouse. Troisièmement, le Saint-Esprit est appelé le temple de Dieu, et l'Église est temple de Dieu. Et d'une certaine manière, nous sommes saints de la sainteté donc du Saint-Esprit. Et puis, troisième dimension, à cause des biens du salut, les vérités de la foi, les vérités qui sont transmises depuis l'origine par Jésus, tout ce qu'il nous a prescrit, nous conduisent à la sainteté. Et de ce point de vue-là, les biens du salut, eh bien, ce sont des éléments de sainteté. Et puis, il y a l'action suscitée par Dieu d'une manière providentielle. Il y a tout ce que Dieu fait pour répandre son Église dans tout l'univers. Et de ce point de vue-là, on peut voir dans cette action la sainteté de Dieu à l'œuvre. Et enfin, le résultat, c'est qu'il y a des saints, la Vierge Marie en premier. Et tous ces éléments donc convergent pour dire que l'Église est sainte.
2: Mais alors, donc l'Église n'est pas sainte par elle-même, mais grâce à Dieu.
3: Et grâce à Dieu, voilà, le peuple saint de Dieu, comme dit Lumen Gentium numéro 12, nous ne sommes pas saints par nos propres forces, mais nous devons y contribuer. C'est toujours le même bel axiome de saint Augustin, Dieu t'a créé sans toi, il ne te sauvera pas sans toi, c'est-à-dire que nous sommes sollicités pour participer à ce mouvement de sanctification, ce mouvement de transformation, cette épuration générale pour être, dans le fond, conforme à ce que Dieu attend de nous.
2: Et au numéro 824, on dit non seulement que l'Église est sainte, mais qu'en plus elle est sanctifiante. Donc elle reçoit une sainteté, mais elle peut la transmettre aussi.
3: Alors oui, parce que Jésus lui a confié, dans le fond, tous les éléments nécessaires à cette sanctification. Il y a dans l'Église comme un sacrement général de salut, elle est sacrement général de salut, et tout ce qu'elle tient en elle, les sacrements, les sacramentaux, la prédication, tout cela converge pour obtenir chez les fidèles qui sont dans cette Église, membres de cette Église, eh bien, des forces, des grâces pour croître dans la sainteté.
2: Donc, peut-être pour préciser, qu'est-ce que ça veut dire devenir saint pour un croyant ? Enfin, est-ce que c'est une augmentation des vertus ou est-ce que, qu'est-ce que ça veut dire ? Alors, avancer dans la sainteté.
3: Alors avancer dans la sainteté, c'est de plus en plus être sous l'effet de la grâce, et bien sûr les vertus infuses de foi, d'espérance et de charité sont déjà des effets de la grâce, mais aussi les vertus cardinales, dans la mesure où elles n'ont pas été acquises humainement, elles ont besoin d'être infuses aussi, la prudence, la force, la tempérance, la justice, tous ces éléments, s'ils ne sont pas acquis un jour ou l'autre, il faudra bien les acquérir pour être conforme à ce que Dieu attend de nous. Sinon, on ne sera jamais saint, puisque Dieu est saint. Alors certes, on ne l'est pas d'un seul coup, et on a une belle définition de l'Église, Immaculata ex maculis. C'est-à-dire que l'Église est immaculée, composée de personnes encore marquées par la laideur de leurs péchés, car ils sont en croissance. Donc, retenons cette expression, immaculata ex maculi, c'est-à-dire l'Église est immaculée, mais composée de personnes qui sont encore maculées, marquées par le péché, mais en le repoussant, ce péché, en faisant tout pour s'en éloigner et pour se purifier et pour être de plus en plus conforme à ce que Dieu attend de chacun de nous.
2: Et ça, grâce à l'Église, donc à l'exemple qui nous est donné par l'Église, mais aussi par les moyens qu'elle a reçus pour nous rendre saints et nous purifier.
3: Et voilà, l'Église a les moyens du salut par la prédication, par aussi le gouvernement, parce que elle nous évite de pénétrer dans des zones qui seraient dangereuses, en nous avertissant souvent qu'il y a des réalités humaines qui sont dangereuses. Par exemple, quand l'Église dit « prendre de la drogue, c'est un péché », elle aide les fidèles à ne pas prendre de drogue. Et s'ils en prennent, ils savent dans leur conscience qu'ils font quelque chose qui est intrinsèquement mauvais, qui ne peut que les conduire à un désastre. Il faut se confesser quand on s'est drogué.
2: Et on dit même qu'elle a reçu du Christ, l'Église, la plénitude des moyens de salut. Donc ça veut dire qu'il y a tout ce qu'il faut en elle pour nous rendre parfaitement et pleinement saints.
3: Oui, c'est vrai, parce que la première alliance, il y avait déjà beaucoup d'éléments qui étaient donnés. Saint Thomas d'Aquin parle même des sacrements de l'ancienne alliance. La circoncision qui, dans cette effusion de sang, préfigurait déjà les effusions de sang de la croix. Tout ce qui était relatif aux nourritures limitées montrait tout cet effort d'ascèse vers la sainteté. La cacheroute juive, etc., c'était comme des éléments qui portaient vers ce qui allait donner avec plus de force et plus d'autorité en Jésus-Christ. Mais il y avait déjà des éléments de sainteté, il faut bien le dire, le repos du sabbat, etc. Tous ces éléments étaient donnés pour la sanctification du peuple de Dieu, les louanges que prononçait dans sa prière le peuple d'Israël. On dit même que Dieu habite les louanges de son peuple dans les psaumes. Et donc, il y avait déjà beaucoup d'éléments de sainteté, mais ils n'étaient pas encore toujours parfaitement accomplis, parfaitement, avec la certitude de produire la grâce. Ils n'avaient pas l'efficacité totale de la grâce. Les sacrements de l'Alliance ont ce bénéfice de produire ce qu'il signifie et d'être efficace pleinement par la puissance de Jésus-Christ.
2: Mais on a quand même du mal à accepter, à croire qu'il y ait cette plénitude des moyens de salut quand on voit le comportement de certains prêtres, de certains évêques qui peuvent être très décevants.
3: Alors, l'Église n'est pas sa hiérarchie. La hiérarchie fait partie de l'Église, mais elle n'est pas sa, elle ne se résume pas à sa hiérarchie. Et il y a bien sûr des éléments qui claudiquent au-dedans d'elle. Même notre Seigneur Jésus a accepté dans le collège des apôtres, des douze, comme on les appelle dans le Nouveau Testament, un élément qui claudiquait, c'est Judas l'Iscariote. Et Saint-Pierre n'est pas arrivé du premier coup à la sainteté parfaite, ni les autres apôtres. Donc Jésus est patient, c'est-à-dire qu'il nous propose, il nous tend la main pour aller vers la sainteté, mais en fait, il accepte qu'il y ait des pécheurs encore dans le sein de l'Église. C'est toujours la même formule, immaculata ex maculi, c'est-à-dire l'Église est immaculée par la grâce, mais composée de pécheurs. Et cette composition de pécheurs montre l'immense patience de Dieu, sa miséricorde, dans le fond, parce que la miséricorde, c'est attendre, l'espérance, c'est attendre. C'est la grosse différence avec toutes les organisations, les sectes, etc., où il s'agit d'obtenir tout et tout de suite. Eh bien non, l'Église est une mère patiente qui attend la croissance de ses enfants, qui les reprend, qui les corrige, qui les aide de passer de l'état de pécheur à l'état de saint.
2: Oui, oui. Ce qui est rassurant, c'est qu'à nouveau, on peut redire que cette Église-là a reçu du Christ la plénitude des moyens de nous rendre saints, de nous sanctifier. Donc plus on la fréquente, plus on sera transformé par son influence et sa présence.
3: Et voilà, et Lumen Gentium numéro 48 dit cela très bien. Sur terre, l'Église est parée d'une sainteté véritable, bien qu'imparfaite.
2: Ah oui.
3: Je trouve ça très lumineux de l'avoir exprimé si bien au 825 pour nous aider à comprendre, ben, dans le fond, que c'est vrai, tout n'est pas encore au top niveau, je dirais, mais au ciel, nous avons déjà des saints qui tirent en quelque sorte l'Église vers le haut et qui évitent que nous nous affaissions vers le bas.
2: Merci Frère Edouard.
3: À bientôt.
2: À bientôt.

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3: Dans le nouveau combat de la laïcité, c'est le titre, publié en 2025 aux presses de Sciences Politiques Paris, Philippe Portier, que je connais un peu, et Charles Mercier nous montrent d'une façon assez surprenante que les jeunes ont une vision de la laïcité plus ouverte que leurs aînés. Le port en public de signes ostensibles religieux ne gêne pas la nette majorité d'entre eux. Alors, je ne suis pas sûr d'être aussi tolérant que ces jeunes, selon les cas, mais je constate avec bonheur que la laïcité serait moins clivante à l'avenir. Depuis un siècle et demi, les pays étrangers sont très surpris de voir les Français se déchirer sur la laïcité et ils ne comprennent pas pourquoi. C'est que la laïcité française est apparue dans l'histoire de façon très offensive contre les religions et d'abord contre l'Église catholique. La laïcité à l'étranger a une image beaucoup plus paisible, pacifique. La laïcité à la française fait d'abord et surtout un tel anticléricalisme qu'elle a abouti au début du XXe siècle à l'expulsion des ordres monastiques et la nationalisation des biens de l'Église. Ça a laissé des traces. La laïcité n'a pas fait figure à son origine de neutralité de l'État, c'est le moins qu'on puisse dire. Un militant radical de la laïcité est encore aujourd'hui un anticlérical invétéré. C'est ce qu'on appelle le laïcisme, qui fait de la laïcité la valeur la plus identifiante de la République, avec sa rémanence d'anticléricalisme, mais aussi sans doute, heureusement, de respect du pluralisme, de tolérance et d'esprit critique. Soyons justes, n'instruisons pas à charge les origines séculaires de la laïcité française. Reconnaissons que l'Église, au cours des siècles, avait acquis un pouvoir temporel trop important et illégitime qui ne pouvait que susciter l'anticléricalisme de la fin du XIXe et des trois quarts du XXe siècle. D'ailleurs, l'Église finit par reconnaître que la séparation de l'Église et de l'État est tout à fait, et tout compte fait, plutôt favorable à une véritable éthique chrétienne. Mais attention aux externalités négatives de cette séparation de l'Église et de l'État.

Je pense à ce contresens dommageable qui considère, pour le laïcisme d'aujourd'hui, à cantonner la religion dans la sphère privée, pour l'évacuer de la sphère publique. La religion, affaire privée. C'est évidemment fallacieux. Ce serait contraire à la liberté d'expression des chrétiens et à l'esprit de tolérance des laïcistes. La neutralité juridique de l'État ne concerne que de ce qui relève directement de l'État. L'école publique, la police, les administrations, l'armée. Mais la loi sur la laïcité du début du XXe siècle n'impose pas la neutralité de la société dans l'espace public. D'ailleurs, l'article 18 de la Déclaration des droits de l'homme de l'ONU en 1948 insiste sur la liberté religieuse dans la sphère publique. Et nous savons avec quel empressement les laïcistes approuvent cette Déclaration des droits de l'homme qui implique, je cite, et je la cite cette déclaration, la liberté de manifester sa religion, seule ou en commun, tant en public qu'en privé, par l'enseignement, les pratiques, le culte et l'accomplissement des rites. Fin de citation, c'est clair. Les jeunes, en majorité, ne voient pas d'inconvénient à cela. Sans le savoir et sans le choisir, les jeunes reçoivent en école, collège et lycée, une culture mutilée. Une culture mutilée où la connaissance des spiritualités est abandonnée sous le faux prétexte de laïcité. Or, dans toutes les civilisations, la spiritualité est un aspect des plus importants de la culture. On enseigne des littératures poétiques, théâtrales, historiques, romanesques, journalistiques, philosophiques. Mais la littérature spirituelle, néant. Néant ou presque. Pourtant, la littérature spirituelle peut être d'une grande beauté, profondeur et même sensualité, comme le Cantique des Cantiques dans la Bible, ou les textes mystiques de Sainte Thérèse d'Avila, ou encore des textes bouddhistes, ou coraniques, ou aussi nombre d'écrits de Confucius. Alors tout ça, ça ressemble finalement aux censures du courant woke actuel. Cette défiance de la spiritualité empêche de connaître les autres cultures que la nôtre, et incline dès lors au rejet de l'étranger incompris. En tant que président du conseil scientifique de l'Institut des hautes études de la laïcité et du monde religieux, je m'élève contre cette méconnaissance des diverses spiritualités et fait des conférences pour un auditoire de préfets, procureurs et parlementaires en quête de cette culture jusqu'ici frustrée.

0: Il faut dire que le laïcisme est sous-tendu par une philosophie plus ou moins inconsciemment cachée. Le laïcisme, effectivement, se veut avant tout républicain. Disons que république et démocratie ne sont pas synonymes. On peut voter pour des politiques non républicaines, par exemple des politiques en violation des droits de l'homme. Hélas, c'est déjà arrivé tragiquement dans l'histoire. Le Parlement a voté les pleins pouvoirs à Pétain, mais à la Libération, nombre de parlementaires ont eu à répondre de leur vote, peut-être démocratique, mais pas du tout républicain. La vigilance scrupuleuse du laïcisme est d'interdire toute valeur transcendante. Toute valeur transcendante l'emportant sur les valeurs républicaines. Par exemple, toute vox dei s'imposant contre la loi républicaine, par exemple quant à l'avortement, par des clauses de conscience des chirurgiens obstétriques. La République ne tolère qu'une seule transcendance, la transcendance de la République. On pourrait croire ainsi que les laïcistes ont des convictions républicaines. Mais les laïcistes seraient alors en pleine contradiction avec la laïcité. En effet, la laïcité n'est pas l'acte d'imposer une conviction, quand bien même celle-ci serait noble, mais de tolérer toutes les convictions. Or, tolérer toutes les convictions, c'est s'interdire d'être trop combatif pour défendre une conviction, sa propre conviction. Et c'est souvent le problème des centristes. À l'opposé du laïcisme volontariste, la laïcité risque bien d'être aussi la conviction de ceux qui n'ont pas de conviction, ou plutôt qui n'ont pas d'autre conviction que de coexister avec tous ceux qui ont des convictions. Sans conviction, quel est le sens de la vie ? La laïcité ne serait-elle pas au degré zéro du sens ? Eh bien non. Eh bien non, si l'on en croit Edgar Morin. Pour lui, la laïcité ne saurait se fier à une seule vérité, sous peine de ne plus pouvoir vraiment accepter toutes les convictions des hommes. Bref, de se trahir. D'accord, mais l'acteur de la laïcité reste en marche, en recherche, en questionnement, sans aboutissement, sans réponse. Edgar Morin écrit ainsi, dans le numéro 58 de la revue Le Débat, je cite, « La laïcité est une interrogation ininterrompue sur le sens. »
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2: Bienvenue sur Radio Présence à l'écoute de Métropolez-vous, le magazine que nous consacrons chaque semaine à l'actualité de Toulouse Métropole. Si vous suivez régulièrement cette émission, vous savez qu'elle a pour vocation, entre autres, de vous faire mieux connaître les compétences et les missions de la collectivité métropolitaine. Parmi celles-ci, il y en a une très importante qui concerne le logement, un secteur crucial dans une métropole toulousaine dont la population augmente de près de

0: 10 000 habitants chaque année. Ces nouveaux habitants, il faut les loger, et les loger du mieux possible, bien sûr. Pour ce faire, il est nécessaire de construire de nouveaux logements, mais il est essentiel aussi de rénover l'existant, notamment pour l'adapter à des normes de plus en plus exigeantes sur les plans environnemental et énergétique. Depuis les récentes élections municipales, Toulouse Métropole a une vice-présidente en charge de la rénovation des logements, ce qui indique à quel point c'est l'un des principaux chantiers du nouveau mandat. Cette présidente s'appelle Laurence Katzenmeier et elle est l'invitée de cette émission. Bienvenue Laurence Katzenmeier, merci d'avoir accepté mon invitation. Je crois que c'est la première fois que vous participez à cette émission, mais ce n'est pas la première fois que vous venez dans nos studios en revanche.
1: Bonjour, non en effet j'étais venue il y a quelques années pour parler de ce que nous faisions à la Maille Toulouse en faveur des familles, de la petite enfance, les places en crèche, voilà le quotidien des jeunes parents toulousains. Je suis donc adjointe au maire en charge du logement à la mairie de Toulouse et vice-présidente en charge de la rénovation du logement à Toulouse Métropole.
0: Alors comme c'est votre première venue à cette émission, pour que nos auditeurs fassent un peu mieux connaissance avec vous, je vais vous demander de dire un mot sur votre parcours professionnel et les raisons de votre engagement politique aux côtés de Jean-Luc Moudenc, qui n'est donc pas récent puisque vous avez été élu déjà en 2014, hein, sachant que vous êtes issu de ce qu'on appelle la société civile.
1: Oui, alors je suis arrivée de mes Pyrénées natales pour faire mes études à Toulouse et j'y suis restée. Je me suis un petit peu cherchée au début, puis ensuite je suis revenue à ce que je voulais faire depuis le départ, c'est-à-dire une école d'infirmière. Donc j'ai passé le concours à l'Institut de soins infirmiers du CHU de Toulouse. Donc j'ai pu faire mes études à Toulouse. Suite à cela, j'ai intégré donc une clinique, voire plusieurs cliniques parce que j'ai fait de l'intérim aussi. Et ensuite, je suis devenue maman, donc j'ai eu 3 enfants en 2 ans et demi, ce qui a un peu changé ma vie, un peu chamboulé notre vie. Et pendant justement que je m'occupais de mes enfants, je me suis investie dans mon quartier et j'ai vu l'importance que c'était que le citoyen justement se préoccupe de ce qui se passe devant chez lui. Et j'ai rencontré en 2013 donc Jean-Luc Moudenc, à qui j'ai proposé de participer à sa campagne donc de 2014 et auquel j'ai présenté justement ce qui était important pour moi aussi, c'est-à-dire la politique en faveur de la famille, la petite enfance, le handicap. Enfin voilà, j'avais vraiment dressé un tableau qui était complémentaire avec ce que j'étais moi, c'est-à-dire à la fois une mère de famille, infirmière, avec toute ma sensibilité. Et donc on a été élus et pendant 12 ans, j'ai eu l'honneur de porter la délégation famille, parentalité et petite enfance.
0: Vous avez maintenant la vice-présidence rénovation des logements à la métropole. Pourquoi vous l'a-t-il confié, Jean-Luc Moudenc? C'est un sujet aussi qui vous intéressait, peut-être aussi parce qu'il y a des enjeux de santé publique derrière.
1: Oui, tout à fait. Et puis, ce qu'on sait, moi, c'est que souvent, les élus ont donc des délégations qui sont connues et ensuite ont des responsabilités qui le sont un petit peu moins. Donc, depuis 12 ans, j'ai été administratrice de Toulouse Métropole Habitat, qui est le bailleur toulousain, et membre donc de la commission d'attribution des logements. Donc, très au fait, en fait, du quotidien et des besoins aussi des Toulousains. J'ai d'ailleurs présidé la commission d'attribution des logements de 2017 à avant-hier, puisque depuis hier, je suis présidente maintenant de Toulouse Métropole Habitat. Et en parallèle, donc, à la métropole, sur le dernier mandat, c'est-à-dire 2020-2026, j'ai été élue présidente de la commission Habitat. Je travaillais en binôme avec Karine Trahe-Michelet, qui est vice-présidente Habitat-Logement. Et à ce titre, j'avais une délégation qui est peu connue, dont on va parler tout à l'heure, qui est la délégation du plan initiative copropriété, qui vient en aide à des copropriétés dégradées dans le Grand Mirail, mais pas que, aussi en diffus sur la métropole. Et c'est dans ce cadre que j'ai pu aussi porter sur le précédent mandat, peut-être que j'ai aidé à mettre à jour aussi l'idée que l'habitat privé faisait partie intégrante donc de cette politique de logement, parce qu'on parle beaucoup, comme vous l'avez dit, de création de nouveaux logements, de construction de nouveaux logements et de nouveaux logements publics, c'est-à-dire les HLM. On parle peu de ces copropriétés privées qui, dans le cas du Grand Mirail, sont des logements sociaux de fait d'ailleurs. C'est de là aussi où est venue peut-être cette idée de retravailler aussi cette compétence habitat privé. Et ensuite, si je peux le dire ainsi, Jean-Luc Moudenc a décidé d'organiser toutes les actions en lien avec la rénovation du bâtiment au sens général, dans une forme d'articulation, de colonne vertébrale, dirait l'infirmière que je suis, pour justement aider les Toulousains et les métropolitains, parce que c'est une compétence pour la plupart de ces compétences métropolitaines, à se retrouver dans et les renseignements que l'on peut leur donner et les aides qu'ils peuvent recevoir. Voilà, je pense que vraiment c'est l'idée d'articulation autour de tous les dispositifs qui existent.
0: Et c'est pourquoi il était décidé de faire de la rénovation des logements, en tout cas je le suppose, un axe fort du nouveau mandat de Jean-Luc Moudenc à la métropole, donc avec une vice-présidence attribuée à cette mission. Il y a aussi derrière ce grand enjeu pour la métropole toulousaine de faire face à son dynamisme démographique, comme j'en parlais dans mon introduction. Il faut construire de nouveaux logements, mais il faut aussi maintenir en état l'existant, et puis il faut souvent aussi l'adapter aux nouvelles contraintes énergétiques, environnementales, et même de sécurité que nous avons aujourd'hui.
1: Oui, alors en fait, la métropole est confrontée à plusieurs défis simultanés, donc démographiques, sociaux, énergétiques et urbains. Les enjeux sociaux, c'est la lutte contre l'habitat indigne, le maintien à domicile des personnes âgées et l'adaptation des logements au handicap. Voilà quelques exemples. Les enjeux énergétiques et climatiques, on les connaît peut-être un petit peu plus. La rénovation thermique, la réduction des consommations d'énergie et la lutte contre la précarité énergétique. Les enjeux urbains, requalification des quartiers anciens et prévention de la dégradation des copropriétés. C'est le plan initiative copro, par exemple. Et ensuite, les enjeux économiques et réglementaires. Donc là, c'est l'accompagnement des ménages face à des dispositifs qui sont souvent complexes, et la sécurisation et la rénovation des habitats, qui bien sûr relèvent aussi de ce que les personnes, on est sur de l'habitat privé, sont en capacité aussi de payer. D'où l'idée de relier le besoin aux aides, en fait.
0: Quel est l'état des lieux qu'on peut faire aujourd'hui du logement dans la métropole toulousaine en 2026 ? Quels sont les problèmes ou les manques qui ont été identifiés ?
1: Alors, en 2026, on est confronté à plusieurs fragilités, si je peux le dire comme ça. Donc, les logements énergivores, premier point. Les copropriétés fragiles ou dégradées. Certains logements anciens, parfois insalubres. L'adaptation insuffisante des logements au vieillissement et au handicap, ça aussi c'est un vrai sujet, puisqu'on a quand même une population qui est vieillissante.
0: Oui, encore quelque chose, peut-être un peu moins qu'ailleurs,
1: oui,
0: mais tout de même.
1: Et qui souhaite aussi rester chez elle.
0: Oui.
1: Et ensuite, toujours pareil, hein, parce que c'est aussi une question de finance, la difficulté pour certains ménages, ou certains propriétaires tout court, hein, de financer des travaux. Alors, ce qu'on souhaite souligner, c'est qu'il y a une vraie nécessité à prévenir la dégradation du parc privé existant, notamment dans les grandes copropriétés construites entre les années 50 et 90. Sur le précédent mandat, j'ai rencontré moi, des copropriétaires d'une copropriété de 700 logements, copropriété privée. Et ce n'était que la partie A de la copropriété qui a une partie B et une partie C. Donc dans la partie A, vous aviez 700 logements. Et ça, on ne se rend pas tellement compte en fait. Et ce n'est que du logement privé. Donc le défi, il est là aussi. C'est-à-dire que, et souvent ces copropriétés privées, les propriétaires occupants sont souvent des propriétaires qui ont peu de revenus, souvent des propriétaires âgés qui ont acheté ça dans les années 70 et qui n'ont pas forcément les moyens de rénover. Ou des propriétaires bailleurs qui ne sont pas tous des marchands de sommeil, mais qui ont acheté des appartements pour faire un complément de retraite et qui n'ont pas non plus les moyens de rénover. Donc on est vraiment sur du social, en fait, très souvent sur ces copropriétés.
0: Vous avez évoqué une des questions qui peut effectivement inquiéter certains citoyens, c'est le côté immeuble plus ou moins ancien dans le centre-ville, qui pour certains, ou se sont effondrés, ou menacent de s'effondrer. Est-ce qu'il y a des inquiétudes par rapport à ça aujourd'hui ?
1: Alors, il se trouve que lorsque, il y a 2 ans, j'ai pris le relais de ma collègue qui était maire de quartier du centre-ville. Donc, je suis devenue maire de quartier, je crois, une semaine avant que l'immeuble s'effondre rue Saint-Rome. Donc, j'ai pu vraiment accueillir les personnes qui étaient sans logement, enfin, les personnes, les familles, enfin, voilà. Donc, j'ai vécu ça de l'intérieur. D'ailleurs, c'est là aussi où j'ai vu tout le travail qui était fait par le service de Clernison, ma collègue en charge des immeubles dégradés, et j'ai pu voir quand même la qualité du travail de la mairie de Toulouse. Alors oui, il y a des inquiétudes, mais j'ai envie de dire on n'est pas resté sans rien faire non plus. Donc en 2024, le maire président, donc Jean-Luc Moudenc, a demandé une étude d'habitat indigne. Donc cette étude a été réalisée avec aujourd'hui à terme des enjeux qui sont très clairs. Donc nous souhaitons déployer des dispositifs afin de lutter contre cet habitat indigne, lutter contre l'insalubrité et bien sûr lutter contre le péril. Alors, on a plusieurs leviers. Le premier, c'est d'inviter les propriétaires privés à réaliser les travaux. Ça, c'est quand même la base. C'est-à-dire qu'on s'est rendu compte que beaucoup des difficultés des immeubles étaient liées au manque de travaux. Et en particulier, c'est l'eau qui crée énormément de dégâts sur ces...
0: Des infiltrations.
1: Voilà, c'est des infiltrations d'eau qui fragilisent les structures. Pas que, parce qu'on a aussi des personnes qui achètent des grands logements, qui les divisent et qui font des tout petits logements pour les louer à des étudiants, qui rajoutent de la charge, des baignoires, des douches, enfin
0: qui
1: voilà.
0: Qui parfois touchent aux murs porteurs sans faire attention.
1: Voilà, et je crois que c'est l'effet un peu de ce qu'on voyait à un moment donné sur les écrans à la télé, de venir et de casser les murs. Bon, c'est pas toujours une bonne idée. Et d'ailleurs, depuis, nous avons un document d'urbanisme sur lequel on s'appuie, qui est donc le PSMV, qui permet de préserver le patrimoine, qui est le penchant du PLUIH, hein, mais sur le centre ancien. Donc ensuite, ce qu'on peut faire, on a des moyens aussi. Alors, je dirais que l'habitat privé, parce que c'est important aussi, alors c'est pas que le centre-ville, mais c'est quand même à peu près 50 000 logements, hein, quand même. Donc c'est pas rien. Ensuite, on pourra, à terme, hein, donc c'est en fait, on travaille avec Europolia, donc d'ici 2027, on va pouvoir proposer une opération programmée d'amélioration de l'habitat, de renouvellement urbain. C'est-à-dire que ce sont des outils qui vont nous permettre justement de pouvoir inciter les propriétaires à faire des travaux et puis d'avoir la main aussi, parce que on oublie, parce qu'on fait de la politique, donc notre opposition dit souvent qu'il n'y a qu'à, il faut qu'on... On est quand même chez des propriétaires privés. Le maire n'a pas tous les pouvoirs.
0: Oui, on ne peut pas intervenir comme on veut, voilà. Quand on veut.
1: Je pense que ça, c'est important. Et ensuite, on a aussi quelque chose qui est intéressant, donc c'est ce qu'on appelle les POPAC, donc les programmes opérationnels d'accompagnement des copropriétés, qui sont un petit peu plus sur la prévention. Donc, vous voyez, on a des actions qui peuvent être dans la prévention et après dans le curatif. Mais l'idée, vraiment, c'est d'impulser cette intervention publique, d'inviter, voire de contraindre. Je pense aussi qu'il faut dire les choses, les propriétaires à faire des travaux, parce que moi, j'étais donc maire de quartier d'Arnaud Bernard, et je voyais bien à Arnaud Bernard qu'on avait des immeubles entiers qui étaient à l'abandon. Donc ça pose question quand même. Donc voilà. Alors on a mis en place le permis du loyer sur Arnaud Bernard. On fait des choses. Donc ces dispositifs vont nous permettre d'être beaucoup plus dans l'action. Et ensuite vraiment, puisque on va parler de ça, c'est anticiper les risques. C'est ça aussi qu'il faut voir dans ces actions. Donc ça fait partie. La rénovation du centre ancien, c'est l'une de mes trois compétences à la métropole. Donc celle-ci, je la connais un petit peu mieux puisque je l'ai déjà travaillée. Et je pense que c'est aussi l'une des plus attendues peut-être par les Toulousains, parce que le centre ancien, c'est aussi la vitrine de Toulouse. Les Toulousains sont attachés aussi à ces vieilles façades. Mais c'est pas que les façades, c'est tout le reste aussi qu'il faut retravailler.
0: Ben c'est un des plaisirs qu'on a lorsqu'on marche dans le centre historique de Toulouse, c'est de lever un peu la tête et de voir, c'est l'épaisseur du temps, hein, la longue histoire de Toulouse qui s'affiche devant nous, à travers ces façades et ces immeubles anciens. Vous avez parlé des actions principales que mène Toulouse Métropole dans le domaine de la rénovation des logements et de ce qu'elle peut proposer aux propriétaires et aux bailleurs, donc pour réhabiliter les logements dégradés, pour aussi améliorer les performances énergétiques d'un logement, et puis pour l'adapter, vous l'avez évoqué, aux personnes seniors ou handicapées. Après, il y a des dispositifs derrière tout ça. Quels sont ceux qui existent aujourd'hui, ceux que Toulouse Métropole a mis en place pour structurer et soutenir les actions dont je viens de parler et aider les propriétaires dans leur démarche?
1: Alors en fait, Toulouse Métropole s'appuie sur plusieurs dispositifs qui sont extrêmement structurants. Donc le pacte territorial France Rénov 2025-2028, donc ça c'est quelque chose de très normé. Toulouse Métropole Rénov, la Maison de l'énergie, donc des lieux d'accueil, d'information, de soutien, hein, de vraiment des métropolitains qui souhaitent rénover leur logement.
0: Alors, la Maison d'énergie pour tout l'aspect rénovation énergétique, ce qui est passoire énergétique.
1: Voilà. Donc ensuite, alors ça c'est plus les délégations que j'avais déjà auparavant. Donc le programme Maco Pro Bouge et bien sûr les aides de l'Agence nationale de l'habitat, parce que tout ça, ça coûte de l'argent. Et sans l'État avec lequel on travaille main dans la main avec la préfecture, avec les services de l'État locaux, hein, j'ai envie de dire, mais surtout avec l'ANA, qui est donc l'Agence nationale de l'habitat, qui finance une grande partie de tous ces dispositifs. Et je crois que sans ça, on n'y arriverait pas. Parce que on sait très bien que ça représente un coût quand même relativement conséquent. Et comme je le disais tout à l'heure, dans l'habitat privé, que ce soit d'ailleurs dans le centre ancien ou dans des copro privés du Grand Mirail, c'est souvent des copropriétaires qui n'ont pas tant de revenus que ça. Donc, je pense que sans cette aide-là, ce serait difficile de pouvoir financer, en fait, parce que notre objectif, en fait, c'est d'offrir une chaîne de services complète. Avec, on part de l'information, du conseil, ce qui est relativement important, l'accompagnement, on aide aussi et on accompagne. Et puis, derrière tout ça, le financement, parce que c'est quand même la clé de la possibilité de rénover son logement. Ensuite, je pense qu'on a deux autres dispositifs qui, eux, relèvent de la mairie de Toulouse, alors que jusqu'à présent, j'évoquais plutôt les dispositifs métropolitains. Je voulais parler plutôt de Rénov'Loup, qui est plutôt un dispositif mairie.
0: Alors, il y a un dispositif qui s'adresse aux seniors et aux handicapés. Je voudrais que vous nous disiez un mot là-dessus. Le dispositif Vivre mieux chez soi, un logement accessible adapté.
1: Oui, alors ça, c'est un dispositif qui aide donc les personnes âgées ou en situation de handicap afin qu'elles adaptent leur logement et de favoriser le maintien à domicile. On sait bien que les seniors aujourd'hui vont, j'allais dire, entrer en EHPAD très très très tard lorsqu'ils sont vraiment
0: devenus très dépendants.
1: Très dépendants. Et donc l'intérêt, c'est que de garder les personnes chez elles le plus longtemps
0: possible.
1: Donc les travaux qui sont financés par ce dispositif, donc c'est les douches accessibles, les montes-escaliers, l'élargissement des passages, les équipements de sécurité. C'est vraiment de permettre de vivre plus longtemps chez soi, en fait, hein, ces dispositifs. Et là aussi, on est dans l'humain, on est dans le social.
0: Vous parlez du dispositif Ma Copro Bouge, donc destiné aux copropriétés situées sur le territoire de Toulouse Métropole, mais il y a deux volets, en fait.
1: Oui.
0: Il y a un plan initiative copropriété. Ça, c'est un dispositif de l'État dont les collectivités sont le relais.
1: Oui, alors on est maître d'ouvrage sur le dispositif du PIC. Alors le PIC, voilà, c'est un dispositif, c'est 52 copropriétés qui sont suivies dans le Grand Mirail, avec 6 plans de sauvegarde de 6 d'entre elles qui sont plus affectées que d'autres, j'ai envie de dire. Ensuite, on a aussi donc, le plan copropriété qui est en diffus sur la métropole. On travaille actuellement, par exemple, sur des copropriétés à Blagnac, à Colomiers. Ces dispositifs donc, viennent en aide à des copropriétés qui montrent des fragilités, qui sont dégradées et qui ont surtout une population de propriétaires, j'allais dire, pauvres. C'est-à-dire, bien souvent, on fait des enquêtes sociales, ils vivent moins bien que des personnes qui vivent dans du logement social. Ils ont moins de reste à vivre que ceux, parce que des seniors qui ont acheté ces logements dans les années 70, les retraites sont ce qu'elles sont pour eux, et c'est plus difficile que pour d'autres. Voilà. Donc vraiment, on est dans du logement social de fait, et c'est des équipes de la métropole, avec l'aide de bureaux, de bureaux d'études, enfin qui travaillent vraiment, c'est de l'orfèvrerie, le travail qui est fait, c'est des accompagnements sociaux, c'est de l'aide pour traiter les problèmes des nuisibles. Nous avons mis en place une expérimentation qui marche extrêmement bien. Nous avons mis en place aussi un dispositif de tranquillité, c'est-à-dire avec des personnes qui interviennent, parce que souvent dans ces copropriétés, c'est à peu près la moitié des copropriétés de Bagatelle, hein, par exemple. On a des problèmes de deal. Donc le plan initiative copro, c'est vraiment un dispositif qui est très complet, en fait, et qui vraiment vient en aide à la fois aux locataires et bien sûr aux propriétaires.
0: Et en complément de ce plan initiative copropriété, dans le cadre du dispositif Ma Copro Bouge, il y a aussi un volet prévention.
1: Oui.
0: Alors lui, qui a été créé par Toulouse Métropole, et c'est plutôt pour, si j'ai bien compris, accompagner les copropriétés, pour aussi les aider dans leur gestion, ou les aider à mener éventuellement des travaux.
1: Alors, l'un des premiers mots, MAUX, des copropriétés, ce sont les impayés. Donc, on a mis en place, en fait, des commissions, enfin des instances qui permettent déjà, dans un premier temps, d'aller soutenir les conseils syndicaux pour voir comment on réduit, en fait, les impayés. Parce que pour tous ceux qui sont propriétaires en copropriété, on sait bien qu'il y a des appels de charges qui permettent ensuite de faire des travaux. Bon, on se retrouve avec des copropriétés qui ont des impayés et c'est abyssal. Donc, comment voulez-vous faire des travaux si il n'y a pas d'argent? Donc, ça, c'est le premier... La première des actions. On a aussi des actions de prévention sur la sécurité incendie. C'est d'ailleurs une attente de l'État et ils ont raison. Hein. Donc, on a par exemple travaillé sur ce sujet, sur la tour des minimes. Je ne sais pas si vous voyez où elle est, cette tour, qui fait partie du plan initiative copropriété, qui d'abord avait un problème de balcon hein, qui allait céder, donc on était en péril. Quand le péril a été levé, l'un des plus gros chantiers, c'est la sécurité incendie, parce que c'est un immeuble grande hauteur de 17 étages. Donc avec, j'allais dire, les techniques mises en place par les architectes de l'époque qui ne répondent pas forcément aux critères de prévention aujourd'hui de la sécurité incendie. Donc on va vraiment travailler sur un certain nombre de sujets, en sachant que je pense qu'il faut préciser que nous n'intervenons que sur les parties communes, les toitures. On n'intervient pas dans les appartements. On n'intervient pas dans... alors on va changer les colonnes d'eau, enfin les choses comme ça, mais on n'intervient pas dans les appartements.
0: Il existe d'autres dispositifs qui sont proposés par Toulouse Métropole pour soutenir les propriétaires de logements. Donc en plus de ceux que nous avons déjà évoqués, on peut peut-être dire un mot sur chacun d'entre eux. Ce sont des primes en général ou des aides financières. Il y a notamment une prime éco-rénovation. Alors il faut savoir que ça existe, mais aussi il faut savoir comment on peut la demander.
1: Alors, cette prime, elle aide les propriétaires à financer des travaux de rénovation énergétique. Et elle se fait tout simplement par Toulouse Métropole Rénov.
0: Donc voilà. Il faut s'adresser à Toulouse Métropole Rénov.
1: Oui.
0: Pour y avoir accès et savoir comment on peut l'obtenir, bien sûr. Il y a une prime solaire aussi.
1: Oui.
0: Ça, c'est pour ceux qui veulent installer des panneaux photovoltaïques sur le toit d'un immeuble ou d'une maison.
1: Oui. Et là, c'est exactement, je pense qu'il faut, à chaque fois, vous avez toutes les informations et les demandes se font aussi au niveau des services métropolitains compétents, c'est-à-dire on est toujours sur la même porte d'entrée.
0: Et il y a une aide au ravalement de façade.
1: Oui, les ravalements de façade, c'est une aide en fait qui est mise en place donc là par la mairie de Toulouse. C'est ma collègue Claire Nison qui est en charge de. Là, c'est pareil. Vous allez sur internet, vous tapez demander l'aide au ravalement de façade et vous avez sur le site de la mairie vraiment tous les détails des aides, mais aussi tous les détails de ce qui se fait, comment ça se fait, les campagnes obligatoires de ravalement. Enfin voilà, il y a vraiment toutes les informations.
0: Donc la réglementation aussi, oui. La législation, voilà. Là aussi on peut pas faire n'importe quoi, n'importe comment, bien sûr. Pour finir, bon, je pense qu'il faut informer nos auditeurs et auditrices qu'il est possible de signaler un logement insalubre. On va rappeler qu'un logement dégradé présente souvent des risques pour la santé de ses occupants. L'infirmière que vous êtes est sans doute la mieux placée et c'est cela mieux que personne. Mmh. Comment on peut signaler un logement insalubre ?
1: Alors, les logements insalubres, vous pouvez le signaler de différentes façons. Donc, vous pouvez appeler la mairie. Vous pouvez appeler Allo Toulouse, par exemple, qui va vous redispatcher sur les services. De la même façon, vous pouvez appeler directement les services d'hygiène. Vous avez également une porte d'entrée directement sur les services d'hygiène. Toulouse Métropole aussi, vous pouvez nous interpeller. Et bien sûr, l'Agence Régionale de Santé, puisque c'est vraiment une question de santé publique qui peut également intervenir. Avec la mise en place et l'expérimentation du permis loué, on s'est rendu compte justement qu'il y avait une vraie nécessité, par exemple sur le quartier de Arnaud Bernard, de mettre en place ce dispositif, parce que justement c'est le quartier où ma collègue recevait le plus d'alertes de problèmes d'insalubrité. Donc ça me laisse dire que les locataires en particulier se sont emparés de l'opportunité qu'ils ont de déclarer ces problématiques, puisque ça nous a aidé justement... pour mettre en place ce permis de louer.
0: Parce que souvent, les gens constatent qu'il y a quelque chose qui ne va pas, mais ils ne savent pas à qui s'adresser.
1: Oui. Alors après, je pense qu'aujourd'hui, avec les outils informatiques, avec Internet, c'est quand même plus simple. On a quand même un bel outil à Toulouse qui existe, je ne pense pas dans d'autres villes, qui est Allo Toulouse, qui peut aussi faire vraiment ce travail d'amener vers, d'aller vers.
0: De relayer.
1: Vous avez les accueils des maisons de Toulouse Service aussi, qui peuvent aussi relayer et vous rendre enseigner. Donc voilà, je crois aujourd'hui que l'on a à la fois le dématérialisé pour ceux qui sont les plus agiles en informatique, on va dire, et ensuite les accueils en maison de Toulouse Service qui permettent aussi de prendre en compte. Et puis vous pouvez écrire aussi, soit par courrier, soit par mail, à ma collègue Claire Nison qui est en charge de cette thématique.
0: Alors je crois qu'il existe une grille avec des critères qui permettent de déterminer si un logement est dégradé, donc insalubre. Là aussi, je pense qu'on y a accès via Internet.
1: Alors, je pense que oui. Ça, par contre, comme je vous l'ai dit, c'est plutôt la compétence de ma collègue Claire Nison. Donc, je pense que oui. Mais sinon, les renseignements, on peut les donner. Après, ce que j'ai envie de dire aussi, parce que je vois aussi certaines fois dans les problématiques d'insalubrité, c'est des fois aussi des mésusages. C'est-à-dire, on se rend compte aussi que quand on arrive dans le cadre du plan incitatif copropriété, par exemple, quand on arrive à pénétrer dans les appartements, on se rend compte que souvent, pensant bien faire, les gens ont bouché les bouches d'aération, et du coup, c'est des appartements qui ne...
0: Ils sont plus aérés.
1: Voilà, et là, dans ce cas-là aussi, on peut contraindre, suite justement à des arrêtés mis en place, on peut contraindre les propriétaires, s'il n'existe pas, à mettre de la VMC, à faire des ouvertures, parce que c'est souvent un manque d'air.
0: Le moment est venu de conclure cette émission. Merci beaucoup, Laurence Katzenmeier, de nous avoir présenté cette mission rénovation des logements dont vous êtes en charge, vice-présidente à Toulouse Métropole. Je signale que tous les dispositifs et les aides, les primes que nous avons évoquées au cours de cette émission sont consultables sur le site web de Toulouse Métropole, www.metropoletoulouse.fr. Ce numéro de Métropole et vous était animé par Éric Dupré, à la technique Marius Pujol. Rendez-vous la semaine prochaine à la même heure. Je vous souhaite à tous un très bon week-end.
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2: L'essentiel de l'actualité avec l'interpellation de l'auteur présumé de la fusillade mortelle à Nice lundi dernier. Trois autres complices présumés ont également été arrêtés et placés en garde à vue. Le suspect qui s'était enfui en trottinette est déjà connu des services de police. La fusillade avait fait deux morts, âgés de 38 et 57 ans. L'enquête se poursuit. Un appel à témoins en région parisienne, c'est pour retrouver Ileana, une fillette de 10 ans à Ivry-sur-Seine. La dernière fois qu'elle a été vue, c'était samedi dernier. Illettrée, elle ne connaîtrait pas son identité réelle et se ferait appeler Natacha. Elle mesure 1m50, elle a les cheveux châtains, mi-longs et ondulés. La dernière fois qu'elle a été vue, elle portait une longue veste noire sur une robe marron, une chemise claire et des babouches rouges. Si vous avez des informations, faites le 17. Le point sur la propagation de l'antivirus. Les 26 cas contacts français ont tous été testés négatifs. C'est ce qu'a annoncé la ministre de la Santé ce jeudi. Toutefois, ils feront l'objet d'un suivi médical. La patiente française hospitalisée à l'hôpital Bichat, elle, est toujours en réanimation. Et puis au Moyen-Orient, Téhéran a autorisé le passage de plusieurs navires chinois dans le détroit d'Hormuz. Dans le même temps, nouvelle session de négociations à Washington entre Israël et le Liban. Alors qu'un cessez-le-feu arrive à expiration, les échanges doivent durer deux jours.
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3: Il avait au surplus son chapeau tout plein d'images, la plupart de plomb ou d'étain. Lesquels, à tout propos, quand il lui venait quelque nouvelle, bonne ou mauvaise, ou que sa fantaisie lui prenait, il les baisait, se ruant à genoux, quelque part qu'il se trouvât, si soudainement quelquefois, qu'il semblait plus blessé d'entendement que sage homme. Portrait de Louis XI par Claude de Seyssel en 1508.
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3: La semaine dernière, nous avions été en compagnie de Jacques d'Armagnac et de Louis XI. Eh bien, je vous propose aujourd'hui de continuer à rester avec le souverain, le roi de France, Louis XI, roi de France entre 1461 et 1483, et de s'intéresser en particulier à la religiosité du roi. Cet homme du XVe siècle se vit effectivement comme un bon chrétien, et on va voir quels sont, je dirais, les critères qui, à ses yeux, font véritablement une activité à la fois de foi, de pratique. D'autant plus que le XVe siècle est un siècle, intéressant dans la mesure où il y a à la fois des aspects extrêmement traditionnels qui perdurent, et de ce point de vue-là, nous allons voir que Louis XI a des aspects traditionnels. Mais également, c'est aussi un siècle où les élites chrétiennes cherchent à s'emparer, si j'ose dire, des Écritures et d'une véritable spiritualité. Et de ce point de vue-là, Louis XI est sans doute un peu à l'écart. Le premier point que je souhaiterais aborder, c'est sa relation avec l'Église elle-même, l'institution de l'Église. Il se vit comme un fils fidèle de l'Église, mais ne nous y trompons pas, il souhaite une Église gallicane. Son père, Charles VIII, avait promulgué en 1438 la pragmatique sanction de Bourges qui avait institué dans le royaume une sorte d'église nationale étroitement liée au pouvoir royal. Ainsi, les évêques étaient de plus en plus non pas élus par les chanoines de la cathédrale, mais bien désignés par le souverain, quitte bien sûr ensuite à demander l'investiture spirituelle au pape. Eh bien, Louis XI va se placer dans cette lignée. Non pas qu'au début de son règne, il n'ait pas hésité quelque peu. En effet, pour essayer d'obtenir, je dirais, l'appui de l'Église, il avait un peu desserré face à l'opposition de la grande noblesse, en 1461, la pragmatique sanction. Mais dès qu'il avait pu rétablir toute son autorité, eh bien, il était revenu en 1464 à une application stricte de la pragmatique sanction de Bourges, qui, d'une certaine manière, sera d'ailleurs confirmée par le concordat de 1516, signé par François Ier et le pape Léon X. Donc, sous Louis XI, il y a bien une église gallicane, c'est-à-dire une église catholique nationale, si j'ose dire, qui devient de plus en plus un élément fort de la monarchie. Sur le plan de la pratique religieuse, Louis XI est d'abord très attaché au culte marial. Il est effectivement un fils de Marie, si j'ose dire, et il est vrai qu'au XIVe et XVe siècle, le culte marial connaît un véritable essor populaire. Marie apparaît finalement comme une protectrice, comme l'intermédiaire majeur entre Dieu et les hommes. D'ailleurs, le roi ordonne de sonner l'Angélus, accompagné de trois Ave Maria à midi. Et c'est une habitude que les Français vont avoir jusqu'à aujourd'hui. D'autre part, il décide également de ne pas être enterré à Saint-Denis, comme ses prédécesseurs et comme ses successeurs, mais à Notre-Dame de Cléry, qui est un centre marial, aujourd'hui dans le département du Loiret, et où le corps du roi a été placé après son décès. D'autre part, il y a aussi chez lui un grand attachement au pèlerinage. C'est un homme qui a beaucoup bougé, les rois sont girovagues, c'est-à-dire qu'ils font le tour du royaume et ils ne sont pas installés que dans la capitale. Et véritablement, il va faire des pèlerinages à la fois dans des centres mariaux, mais également vers les centres où se trouvent de nombreuses reliques. Car véritablement, Louis XI est attaché aux reliques parce qu'il voit dans les reliques un élément protecteur. Donc il les collectionne, il les visite, et dans la description que nous avons eue tout à l'heure du chapeau du roi, qui est une réalité historique, eh bien il installait autour de son chapeau des médailles miraculeuses et des reliques de saints ou de saintes.

Alors, parmi les grands pèlerinages qu'a fait le roi, certains se font dans des lieux éloignés de notre région, comme le Mont Saint-Michel, où il est allé deux fois. Mais dans notre région, eh bien, il est allé à Rocamadour prier la Vierge, et il est venu à Toulouse, où il a fait le tour des Corsins à Saint-Cernin. D'autre part, c'est un homme aussi qui essaye d'acquérir les grâces du ciel par de nombreux cadeaux. Il a édifié de très très nombreuses églises, plusieurs centaines d'ailleurs, d'où un coût réel qui inquiétait par moments les responsables des finances royales. Mais par exemple, quand le dauphin Charles est tombé malade en 1470, 1475 et 1481, eh bien il a fait faire des statues de la Vierge de la taille du dauphin lui-même. Et ces statues pesaient d'ailleurs le poids du futur Charles VIII. On pouvait trouver d'ailleurs à l'époque déjà que c'était peut-être un peu excessif, mais ça montre bien cette religiosité du don. En fait, Louis XI est un homme des œuvres. Il estime qu'il peut gagner véritablement les bienfaits du ciel si, il offre beaucoup d'efforts par le pèlerinage, beaucoup de statues, voire même, bien sûr, les constructions d'églises que j'évoquais plus tard. D'autre part, ce qu'il faut également remarquer, c'est que nous avons affaire à un roi qui, par contre, ne s'intéresse pas aux nouveautés spirituelles de son siècle. Je veux parler en cela de la publication vers 1430 d'un traité qui a eu une immense popularité dans la chrétienté du temps, l'Imitation de Jésus-Christ, qui est attribué à un chanoine néerlandais, Thomas Aquinas, et qui a été traduit en français en 1446. L'ouvrage va devenir un véritable livre de chevet pour beaucoup de croyants, soucieux d'une vraie vie spirituelle. Or, on s'aperçoit que finalement, Louis XI ne s'intéresse pas à ses ouvrages. Il n'a pas dans sa bibliothèque d'imitation de Jésus-Christ. D'autre part, on a également cherché si Louis XI avait pratiqué une lecture. Est-ce qu'il était adepte, si ce n'est de traités de théologie, mais même des écritures? Or, il ne semble pas que ce fût le cas. On n'a conservé de lui aucun missel, aucun livre d'heures qui aurait pu être richement enluminé, comme ce fut le cas, par exemple, du duc de Berry ou du duc de Bourgogne. Donc, c'est bien une religion des œuvres qu'il pratique, plus qu'une religion extrêmement spirituelle. D'autre part, et ce sera mon dernier point, c'est quelqu'un qui est très craintif vis-à-vis de la mort, comme la plupart de ses contemporains. Il redoute pour son salut. C'est pour cela qu'il va demander à François de Paule, du nom de Paola, une ville de Calabre, de venir le voir, car cet homme a une réputation de sainteté. Or, à partir de 1481, où le roi est atteint de troubles liés à des hémorragies cérébrales, eh bien, il pense qu'il faut vraiment à tout prix préparer le grand départ. François de Paule va donc venir à la demande du roi, et cet homme qui était terrorisé par la mort, et donc par l'après-mort, par son salut personnel, eh bien, le futur saint, puisqu'il sera canonisé en 1519, va arriver à l'apaiser. Et les dernières semaines du roi vont être beaucoup plus paisibles par rapport à ce qu'il avait connu dans les mois précédents, où véritablement la peur de la mort l'avait tétanisé. On peut dire de ce point de vue-là que, effectivement, la question du salut, Louis XI est un homme de son temps. Luther, par exemple, sera aussi un homme qui s'interrogera énormément sur le salut quelques dizaines d'années après la mort du souverain. Donc, vous l'avez compris, Louis XI a une religiosité réelle, qu'il a vécue d'ailleurs de manière sincère, faite finalement à la fois de tradition, comme les grands pèlerinages, le culte des reliques, l'attachement à Marie qui se développe beaucoup en son temps. Mais par contre, cette religiosité n'a pas été portée par la curiosité intellectuelle d'avoir accès aux Écritures ou d'avoir accès à ces livres de spiritualité qui pourtant ont connu un vrai développement au cours du XVe siècle.

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3: Bonjour à toutes et à tous, à ceux qui suivent assidûment l'émission, vous allez sûrement vous souvenir de ces quatre voisins de lotissement en périphérie de Toulouse, devenus amis, tous ingénieurs, et qui s'ingéniaient justement à faire fructifier leur retraite en misant sur le capital social. Eh bien, ils ont réussi, et ça peut rapporter gros la solidarité. Comme beaucoup d'entre nous, ils se sont dit qu'ils n'allaient pas rester les bras ballants face au mal logement, ou pas de logement du tout, et qu'il fallait batailler contre cette solitude qui écrase tant de gens autour de nous, qu'ils soient jeunes ou âgés, migrants ou de souche, SDF ou propriétaires. Alors ils se sont dit, qu'est-ce qu'on peut faire, nous ? Et à la grande différence avec la plupart d'entre nous, c'est qu'ils sont passés à l'acte. Alors bravo, et merci de venir nous raconter, comme promis, 2 ans plus tard, ce magnifique pied de nez à notre soi-disant impuissance à agir solidaire. On revient un peu sur le rappel de la mission ?
4: Oui, merci pour cette invitation.
3: C'est bien de venir 2 ans plus tard, alors que quand je vous avais reçu, ça n'était qu'un projet finalement. Donc on peut toujours faire des projets, mais une fois qu'ils se réalisent, là ça vaut vraiment le coup d'en parler.
4: Oui, tout à fait. Mais nous, dans notre esprit, ce n'était pas qu'un projet, puisque on a passé ces 2 années à travailler à ce que ce projet, justement, voit le jour. Et puis, on a été pour cela accompagné quand même par Toulouse Métropole, qui a su reconnaître en nous quelques intérêts au niveau de la mission.
3: Alors, parlez-nous d'abord de la philosophie et du projet, parce que sinon, on va se perdre dans Toulouse Métropole tout de suite.
4: Tout à fait. Tout à fait. Alors déjà, on a appris que lutter contre la précarité ordinaire, c'est d'abord s'apprêter à lutter à tout instant et en tout lieu, en faisant preuve d'une adaptabilité à toute épreuve. On est un petit peu naïf et candide sur le sujet.
3: Tout en étant ingénieur,
4: ça change rien. Ça ne change rien du tout. On a beaucoup cherché et pas mal ramé non plus. Hein.
3: Ouais.
4: Donc, notre projet, il est simple au départ. C'est plutôt que de stigmatiser les fragilités de chacun. Nous, on va miser sur le potentiel sous-exploité et les savoir-faire de tout le monde.
3: Ça, c'est vraiment ce que je préfère dans ma profession quand elle le fait de cette manière-là, c'est valoriser le potentiel.
4: Exactement.
3: Et combien ça rapporte plutôt que combien ça coûte.
4: Complètement. Wow.
3: Merci.
4: Et donc, ce changement de point de vue nous amène à organiser des colocations entre des personnes qui ont des profils complémentaires et qui pourront bénéficier de ces intérêts croisés.
3: Vous allez nous donner des exemples très vite. Hein.
4: Ah oui, bien sûr, bien sûr. Alors, parce que la colocation, c'est pas nouveau. Les étudiants, ils ont bien compris qu'il y avait un intérêt, mais c'est souvent des colocations... Qui sont des colocations qui se ressemblent, s'assemblent, où on partage, on mutualise tout séparément, on divise par 4, point final. Et nous, on a préféré faire des colocations qui se complètent, s'enrichissent, parce qu'il y a...
3: Excellent.
4: Il y a une dimension supplémentaire en disant, ben, je suis la pièce du puzzle qui peut apporter à l'autre plus qu'il n'a en rentrant dans la colocation.
3: Alors, je vais vous arrêter tout de suite, et tant pis si c'est un peu dans tous les sens, parce que vous êtes donc Christophe Lefebvre, président de Lien pour l'Autre, cette association, oui, dont vous allez nous parler. Et à côté de vous, il y a Étienne Cobel, donc ex-acheteur international retraité en avril.
5: C'est ça.
3: Et Théo, 36 ans, architecte, très impliqué dans la permaculture, et vous êtes... tous les deux, les coéquipiers de cette aventure, les colocataires. Et donc déjà maintenant, vous pouvez peut-être nous dire qui apporte à l'autre. Il y en a un qui a 36 ans, l'autre qui a 62 ans. Vous n'avez pas du tout les mêmes parcours. Est-ce qu'on peut déjà rebondir sur ce que nous dit Christophe Lefebvre, sur cette sorte de ping-pong entre les uns les autres ?
5: Le ping-pong entre les uns les autres, oui, effectivement, des profils différents, âge, parcours professionnel, expérience, etc. Donc l'intérêt du truc, c'était de pouvoir partager ce que moi j'ai en plus avec Théo et ce que Théo a en plus avec moi. Donc lui, il a l'expérience de la permaculture, du jardin, de l'ensemencement des terrains, etc., etc. Moi, j'y connais strictement rien du tout, donc ça fait un an, grosso modo, que je m'y suis mis et j'en profite. J'en profite. Qu'est-ce que je donne à Théo ? Ben, je lui donne mon expérience et puis le double de l'âge que lui a. Donc un peu d'expérience et puis voilà, des connaissances et puis ma main-d'œuvre.
3: Et Théo, vous avez subi en plus des inondations là très récemment dans les jardins. Donc il a fallu être super actif et super chef de chantier quelque part, non ?
6: Tout à fait. Heureusement, nous avons été épaulés par Christophe Lefebvre qui nous a permis de nous organiser pour compléter et résoudre ce problème qu'on a eu avec les inondations.
3: Ah oui ? Comment vous avez fait du coup ?
6: Eh bien, à force de bras et beaucoup d'huile de coude, nous avons donc du coup creusé des drains, creusé des tranchées pour permettre l'évacuation de l'eau.
3: Et je crois que c'est très important ce travail, cet échange autour du jardin, du potager, ou de potager peut-être pas, mais en tout cas...
4: Si, essentiellement.
3: Oui, alors pour le lien, c'est important.
5: À partir du moment où on travaille ensemble sur un projet commun, oui, c'est important, c'est clair, évident.
6: Et on s'apporte chacun également dans la colocation et également au potager. Chacun a une vision un petit peu de ce potager qui va de maraîchage, pas à l'ancienne, mais conventionnel, pardon, et qui atteint jusqu'à ma pratique, la permaculture. Donc on a un échange dans ce milieu-là qui nous permet de se compléter et s'apporter des choses. Il n'y a pas que cette colocation. À la colocation, je reviens, moi, mon apport dans cette colocation, ma jeunesse, mon expérience des anciennes colocations, j'ai vécu beaucoup en colocation, donc on avait j'ai cet apport-là. Mais comme a bien dit Christophe Lefebvre, c'était des colocations entre soi, et où ces différences n'étaient pas autant exploitées.
4: Pour compléter ce que dit Théo, dans la colocation actuelle, il y a eu 6 personnes qui sont passées avec justement une attention particulière à avoir des parcours très différents justement pour travailler sur ces intérêts croisés. Et on parlait du jardin tout à l'heure, mais le jardin, il a d'abord une dimension économique pour nous. Parce qu'en fait... la première des précarités à laquelle on pense, c'est d'abord la précarité financière, évidemment, et le fait d'être quasiment autosuffisant en légumes, en bons produits, etc. C'est déjà quelque chose d'essentiel, à la fois pour le moral des troupes, et parce que quand on gratte ensemble, ben on échange ensemble, et aussi pour la santé de tout le monde et pour les vertus que ça apporte. Donc ça, c'est un élément où le jardin est assez fédérateur. Il permet aussi de pouvoir s'ouvrir sur l'extérieur, puisqu'en fait, ce jardin est intégré à un studio d'enregistrement aussi à côté. Et donc, on a une présence de personnes qui ne sont pas ni de lien pour l'autre, ni dans la colocation lien pour l'autre, mais en tout cas, qui gravitent autour de nous et qui font aussi œuvre de sortie pour justement sortir de cette colocation où on pourrait être facilement en vase clos.
3: Et vous, l'ingénieur en électronique, vous vous êtes mis au jardin aussi ? Vous n'y connaissiez rien, peut-être ?
4: Attendez, on peut avoir des hobbies aussi. Le jardin, j'ai toujours eu cette sensibilité-là, okay. Donc au niveau...
3: Et du coup, ça veut dire quoi ? Alors, ça veut dire que vous avez... On va revenir sur le schéma, et puis ensuite, on verra dans la prochaine émission, justement, toute cette collaboration et tous ces registres et tous ces chapitres que vous y ouvrez à travers cette initiative. Mais là, vous avez donc une maison ou un studio,
4: une maison,
3: un jardin.
4: Une grande maison, un jardin.
3: Qui viennent d'où, qui appartiennent à qui, voilà, en assez court. Hein,
4: mais... Eh bien, figurez-vous qu'ils appartiennent à un propriétaire qui, après la première émission sur Radio Présence, nous a appelé.
3: Non.
4: Ah, je vous promets.
3: Mais vous ne m'avez pas appelé pendant 2 ans, sinon ça m'aurait réconforté.
4: Mais bon, il nous l'a dit qu'après. Donc après, bon, ça m'est sorti de la tête, mais c'est vrai.
3: Excellent.
4: Et donc, pourquoi ? Parce qu'on a une formule quand même pour une personne d'un certain âge qui commence à voir les années peser. Là, on a une grande maison. Cette grande maison, avant, il la louait. Mais quand vous louez une maison, une belle lauragaise, hein, pour vous situer, on a quand même au milieu du salon un piano à queue, quoi.
3: Wow.
4: Donc,
3: l'un d'entre vous s'y est mis ?
4: Non, mais par contre, on a eu des gens qui sont venus jouer. Hein. Mais on a une grande maison comme ça, et puis on a un petit studio à Toulouse. Si on loue sa grande maison, on n'en profite pas. Par contre, si on fait une colocation l'un pour l'autre et qu'on garde une chambre, on peut y venir quand on veut, rompre sa solitude, profiter du jardin qui est essentiellement entretenu par M. Étienne et qui est... Et voilà, et même on peut avoir 80 ans, 85 ans et avoir le goût de vivre dans sa maison et sans l'abandonner avec notre formule.
3: Alors ça veut dire que si votre maison est immense ou pas, ou si juste une chambre inoccupée, si vous avez envie de partager votre quotidien, vous, chers auditeurs, vous pouvez candidater aussi à Lien pour l'Autre, c'est ça ?
4: Absolument, bien sûr, tout à fait.
3: Magnifique. Bon, on va laisser vos coordonnées sur le podcast, en fait, de l'émission, si vous voulez retrouver tout le monde. Et puis, on se donne rendez-vous à la prochaine émission, donc dans une semaine, pour la suite de ces aventures, de ces péripéties, mais c'est
4: très volontiers.
3: Assez enthousiasmant, je dois dire.
5: Oui, voilà. Oui, tout à fait.
3: C'est vrai.
5: Merci.
3: Merci à vous.
4: Merci.

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1: Oui, Stéphane Astier, bonjour. Et merci d'être venu nous rejoindre puisque nous parlons actuellement de l'énergie, des énergies. On en parle beaucoup en ce moment. Stéphane Astier, je vais vous présenter à nos auditeurs. Vous êtes professeur émérite, pardon, de l'Institut National Polytechnique de Toulouse et vous êtes au laboratoire Plasma et Conversion d'Énergie de l'Université Paul Sabatier et vous êtes expert reconnu des énergies et du développement durable. On parlera du développement durable.
2: Alors, bonjour.
1: Bonjour Stéphane. Vous nous avez parlé donc de l'augmentation croissante des énergies, toutes sortes d'énergies. Augmentation un peu délirante, je dirais, et effectivement qui affecte l'atmosphère. Est-ce qu'on se rend compte que l'atmosphère est affectée ?
2: Oui, alors là, le fait que l'atmosphère est affectée par cette consommation massive d'énergie fossile, on en a parlé lors de la dernière émission, effectivement. Et ce qui est important de voir, c'est que elle est affectée parce que effectivement, les quantités d'énergie que nous consommons pour quasiment pour tous nos usages, quasiment quoi qu'on fasse, on mobilise et on consomme de l'énergie. En fait, on convertit cette énergie d'une forme en une autre, hein. et c'est en quantité phénoménale. Si on revient aux origines, on disait à la base, on disposait de notre énergie musculaire et ensuite l'énergie des animaux. Pour donner des chiffres un peu, l'énergie qu'on peut développer avec nos jambes, hein, je prends nos jambes, c'est ce qu'on fait de mieux, c'est pour quelqu'un normalement constitué, on dit c'est 100 watts. Hein, un très bon cycliste, il peut... Alors c'est pas une énergie, ce que je viens de donner, là c'est une puissance. Hein, la puissance cumulée dans le temps, eh ben, ça donne une énergie consommée, le produit de la puissance par le temps, c'est l'énergie. C'est comme le produit de la vitesse par le temps, c'est une distance. Le produit de la puissance par le temps, c'est l'énergie. Alors, donc, la puissance d'une paire de jambes, c'est 100 watts. Un fer à repasser, c'est 1 kilowatt. C'est-à-dire, c'est 1000 watts. C'est déjà 10 paires de jambes au travail, hein, si on voulait alimenter le fer à repasser. Voilà. Et une automobile, c'est 100 000 watts. C'est-à-dire, c'est l'équivalent de 1000 paires de jambes qui seraient à pédaler pour entraîner l'automobile, sachant que ça ne serait même pas aussi simple. Donc, les quantités d'énergie consommées sont phénoménales. Pour donner une idée, sous une autre forme qu'utilise le Chief Project ou Jean-Marc Jancovici, par exemple, à un moment donné, et heureusement, ça ne se pratique plus comme ça, on utilisait des esclaves. Bien, aujourd'hui, quand on regarde l'ensemble de l'énergie consommée par l'humanité, et donc à chaque instant la puissance consommée par l'humanité, nous sommes 8 milliards d'êtres humains sur Terre, et on consomme une puissance en moyenne permanente de 19 000 milliards de watts, hein. Mais c'est comme s'il y avait 190 milliards de personnes qui pédalent. Hein. Donc c'est comme si on avait, pour 8 milliards d'êtres humains, oui. 190 milliards d'esclaves à notre service sous forme de machines alimentées par différentes énergies. Sachant que il y a des parties de l'humanité

0: qui utilisent beaucoup plus que d'autres, et d'autres beaucoup moins.
1: Donc, dites-moi, voilà. Est-ce que ça ne va pas également en même temps avec le confort de la vie?
0: Précisément, il y a deux choses qui ont participé donc à cette consommation effrénée d'énergie. Ce qu'on a qualifié de progrès, de plus en plus de confort. Confort étant associé à de la consommation matérielle, des machines, le chauffage, la climatisation, pomper de l'eau. Et puis, mais il y a aussi les progrès de la chimie, les progrès de la médecine, les progrès de la santé, qui ont fait que la démographie aussi a explosé.
1: Hein? Oui, mais on voit effectivement les inégalités apparaître.
0: Alors, des inégalités, mais malgré tout, des régions du monde qui même lorsqu'elles bénéficient d'un niveau de vie ou d'un indice de développement humain, on dirait différent du nôtre, hein, consomment quand même de l'énergie. Et puis tout un ensemble de régions qui se sont effectivement développées au sens où on a défini le développement, fondé sur une consommation quand même très importante et de plus en plus importante d'énergie. Avec quand même constamment, on l'entend en soi, une idée de croissance, aller toujours plus vite et en faire toujours plus. Aller toujours plus vite et faire toujours plus de choses, plus communiquer, plus se déplacer, voyager.
1: Et parfois même aberrante, parce que faire des pistes de ski en Arabie Saoudite...
0: Également. Toujours plus de consommation d'énergie. Et aussi d'ailleurs le fait d'aller toujours plus vite, c'est une autre loi de l'énergie, de plus en plus de gaspillage d'énergie. Et dans cette abondance finalement, cette abondance aussi peut conduire à des effets un peu pervers comme ceux que vous décriviez, hein, le fait de faire de la neige artificielle, très improbables pour la neige. Donc, cette consommation d'énergie fondée sur les fossiles, qui a les inconvénients qu'on a signalés dans la dernière émission, les émissions massives de carbone dans l'atmosphère qui impliquent un réchauffement climatique. Et puis sinon, une dépendance, alors qu'on a bien voulu accepter pendant des dizaines d'années, mais dont on réalise de plus en plus les inconvénients au niveau géopolitique pour différentes raisons.
1: Mais en ce qui concerne le pétrole, on peut dire qu'on est dépendant.
0: Pétrole et le gaz. Le gaz particulièrement. Oui. Et sachant que comme par ailleurs, par exemple du charbon, on en a sans doute encore, mais comme il y a l'inconvénient réchauffement climatique, tout cela conduit à envisager, et plus que ça, à vouloir mettre en œuvre ce qu'on appelle une transition énergétique qui consisterait donc, qui consistera à changer de modèle énergétique. Mais changer de modèle énergétique, ça veut dire aussi sans doute changer de modèle de développement. Et là, il y a des intérêts contraires, il y a des habitudes contraires. On vient contrecarrer des imaginaires de progrès dans lesquels on s'était installé.
1: Et donc, c'est doublement difficile. On voit beaucoup plus de vélos maintenant.
0: Oui, absolument. Oui. Mais on est un peu pris dans des injonctions contradictoires. Parce que effectivement,
1: Il faut faire travailler les usines et donc les ouvriers, les gens.
0: Et puis on veut lutter contre le réchauffement climatique, mais sans renoncer aux idéaux de progrès qu'on s'était fait. Et donc, il y a un ressenti de caractère quelquefois punitif à certaines mesures, au moins à court terme, alors que c'est pris comme un effort, quoi. Et puis, il y a des intérêts contraires. Et donc, le défi, l'effort est considérable parce que c'est tout un système à modifier Et comme il est difficile à modifier, on a tergiversé, on retarde les échéances, et du coup, c'est de plus en plus difficile et de plus en plus urgent. Et relever un pareil défi dans l'urgence, c'est très très difficile. Alors, on a posé les problèmes jusqu'à présent, on a un peu montré la nécessité, mais il faudrait peut-être aborder le comment. C'est-à-dire, pour être positif, comment est-ce que concrètement, effectivement, on peut envisager ou on peut profiler, on parle de scénarios de transition hein, qui ont été élaborés, mais ça... comment on peut réaliser ce changement de secteur de l'énergie sans renoncer à certains idéaux de progrès.
1: Ça, vous nous en parlerez la semaine prochaine, parce que c'est vrai qu'avant de nous quitter, je dis qu'il y a de quoi s'inquiéter. On voit la fonte des glaciers, ou que ce soit, des incendies énormes, et on les a vus cet été. Il y a beaucoup de facteurs quand même qui alertent la population. Est-ce que la population n'est pas plus sensible maintenant ?
0: Alors, on alerte depuis longtemps et je pense que la population est beaucoup plus sensible maintenant parce que il y a des manifestations plus concrètes qui arrivent au-delà de ce que disent les scientifiques depuis longtemps et qui pourraient être un peu abstraits parce que c'est du moyen terme, voire du long terme. Là, c'est concret. Et puis, il y a les enjeux géopolitiques aussi qui viennent. Alors, je ne veux pas dire heureusement, parce que c'est plutôt malheureux tout ce qui se passe, mais il y a une convergence.
1: Oui, voilà. Et ça alerte les gens.
0: Alors, pour nos pays, il y a une convergence. Bien sûr. Mais il y a des pays pour lesquels il n'y a pas convergence d'intérêt.
1: Absolument. Hein? Ouais.
0: Et donc, c'est pour ça que comme c'est quelque chose à partager au niveau mondial et à coordonner au niveau mondial, eh bien, ce n'est pas facile parce qu'il y a des intérêts contraires.
1: Oui. Merci Stéphane Astier.
0: Avec plaisir.
1: Je vous donne rendez-vous la semaine prochaine et rendez-vous avec nos auditeurs, bien entendu. Au revoir.
0: Au revoir.

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0: Chers amis, nous sommes ravis de vous retrouver pour une nouvelle émission de Thérapie Pop, l'émission qui explore avec vous la musique contemporaine des années 50 à demain. Comme à l'accoutumée, c'est de Gauthier que je suis accompagné pour la thérapie de cette semaine. Salut Gauthier.
1: Salut mon cher Théo, et j'essaie de régler tes problèmes de casque en même temps.
0: Merci. Tu les vois mes signes ?
1: Mais bien sûr.
0: Merci. Ah voilà, c'est beaucoup mieux, je te remercie.
1: Je suis content.
0: Et pour l'émission de ce jour, on va filer en Australie, mon cher Gauthier, à la rencontre d'un groupe, enfin d'une entité qui fait bouger la planète entière depuis le tube sorti en 2015 sur l'album Currents. Ce morceau s'intitule The Less I Know The Better et a donc été créé par Tame Impala. Nous allons découvrir au cours de cette thérapie comment ce morceau a définitivement transformé Kevin Parker, le pilier donc de Tame Impala, en figure majeure de la pop moderne, bien au-delà du rock un petit peu psychédélique de ses débuts. Mais si le ton du morceau est enjoué, on va découvrir que l'histoire qui se cache derrière ce tube est un peu plus triste. Avant tout cela, mon cher Gauthier, je te laisse nous dire qui se cache derrière le nom de Tame Impala, même si je l'ai un peu spoilé.
1: Tu l'as très légèrement spoilé, mon cher Théo, mais c'est pas grave, je vais faire comme s'il y avait un suspense. Ouais. Effectivement, Tame Impala, c'est pas tellement notamment Kevin Parker, c'est Kevin Parker. C'est le seul unique cerveau de ce groupe. Il compose, il joue, il produit, il mixe, il fait absolument tout. Il enregistre, effectivement, tu l'as dit très justement, en Australie. C'est le deuxième groupe australien qu'on fait de l'histoire de Thérapie Pop après les Chats. Et de temps en temps à Los Angeles, je le cite lui-même, I like working alone. Voilà, lui-même, ouais. T'expliquera que il a besoin de personne. Et c'est de constater que ça marche assez bien.
0: Plutôt bien, ouais, on le constate même d'ailleurs avec le dernier album qui est tout aussi efficace. Un carton. On va parler là d'un morceau qui se trouve sur l'album Currents, donc qui est le troisième album de Tame Impala. Et ce qui signifie qu'il y en a eu deux autres auparavant, Gauthier.
1: Oui, il y en a eu deux autres. Et Currents est très particulier dans la discographie de Tame Impala, puisque avant 2015, il s'était fait connaître ce groupe par deux albums qui étaient extrêmement psychédéliques, influencés par la musique des années 60-70, des albums qui étaient bons, mais qui se vendaient nettement moins que Currents et ce qui suivra par la suite, où là, justement, avec cet album, notre cher Kevin Parker va adopter un virage beaucoup plus synthé, pop, avec un peu même de funk, de disco, enfin, en gros, l'idée c'est j'arrête de faire du psyché que je vends pas, quoi que ça soit très quali ce qu'il faisait, et je me mets à quelque chose de beaucoup plus commercial et de beaucoup plus efficace, et un peu moins bon au global, puisque les deux premiers albums sont de meilleurs albums que tous ceux qui suivront après.
0: Certes, mais moins mainstream, certainement.
1: Ah, nettement mainstream.
0: Moins efficace.
1: Le portefeuille de Kevin Parker doit s'en ressentir.
0: Voilà. On l'a dit, Currents marque une rupture dans la discographie donc, de Tame Impala, et c'est justement un album qui traite de ce type de choses, Gauthier. La rupture, le changement.
1: Oui, tout à fait. Et tu le disais dans cette chanson qui pourtant sonne Guillerette. J'ai mis un accent à Guillerette, mais Guillerette.
0: Oui.
1: Oui, on est Toulousain. Hein. Qu'est-ce que tu veux ? On va pas se refaire. Effectivement, c'est un album de transformation musicale, mais aussi pour Kevin Parker à titre personnel, puisque derrière, pour lui, il y a une séparation amoureuse. Il le dira lui-même à NME, au magazine NME, Every song is about the same thing. Change, falling out of love, becoming someone else, etc., etc. Donc, comprenez, cet album parle de changement, de tomber amoureux, d'être quelqu'un d'autre, etc. Et la chanson d'aujourd'hui, mon cher Théo, mais on y reviendra, parle tout particulièrement des relations hommes-femmes lorsqu'il s'agit de sentiments.
0: Et on va justement parler de ce morceau, donc celui dont il est question aujourd'hui, c'est, je le rappelle, The Less I Know The Better. Comment est-ce qu'il est né, Gauthier ?
1: Une ligne de basse.
0: Tout et simplement.
1: C'est la ligne de basse qu'on entend dès le début de la chanson, qui est, il faut le dire, assez exceptionnel. Quand tu as ça qui sort de tes doigts un matin, je pense qu'il n'y a pas besoin de faire tellement plus. Donc il va construire toute la chanson autour de cette ligne de basse qui se développera après petit à petit, et qui est la ligne de basse volontairement répétitive. Alors certains journaux disent simple. Non, elle est tout sauf simple, c'est une ligne de basse, mais elle est répétitive, obsédante. Il la joue inlassablement jusqu'à ce que le morceau, on va dire, se déploie. Mais vraiment, toute la chanson est conçue autour de ces premières notes que l'on entend dès le début.
0: Mmh. Et elle se répète exactement, et elle est surtout magistrale, il faut encore le dire.
1: Ah, génial.
0: Vous l'entendrez dans quelques instants.
1: Les spécialistes diraient qu'elle est McCartneyenne.
0: Écoute, Kevin Parker et McCartney apprécieront l'un et l'autre. Le narrateur est jaloux, donc oui, parce que je reviens donc sur l'histoire, la trame de cette chanson. On a un narrateur qui est jaloux, qui induit la présence d'une tierce personne. Tu nous présentes les protagonistes de ce vaudeville, Gauthier.
1: On parle d'amour, hein, on l'a dit. Kevin Parker vient de passer une séparation sentimentale, une séparation. Et quoi de plus évident que le triangle amoureux de la jalousie dans une relation amoureuse ? On a le narrateur. Hein, qu'on suppose être très largement notre cher Trevor Parker.
0: Kevin Parker, excuse-moi,
1: Trevor arrive après. Il y a une fille Théo, dont je te renvoie au clip que tu aimes tant, et un dénommé Trevor, représenté, qui est devenu un personnage culte de mime quasiment sur Internet, une espèce de sorte de gorille, carrément. Et Trevor est bien évidemment cette entité très virile, entre guillemets, c'est pour ça qu'elle se gorille, qui essaie d'arracher la fille au narrateur qui est éperdument amoureux. Voilà. C'est assez classique comme thème.
0: Ouais.
1: Mais il y a assez peu de rockers qui ont inventé des grandes.
0: Mais très efficaces.
1: Très efficaces.
0: On se l'écoute
1: dès maintenant, mon cher Théo, avec grand plaisir, avec cette petite ligne de basse à piquer des hannetons.

0: Tu l'aimes bien, Théo, cette chanson?
1: Écoute, Gauthier, je crois qu'on est tous d'accord pour dire que ce morceau est une bombe musicale qui continuera longtemps à tourner sur les platines. Hein, en tout cas, les nôtres. Tu peux nous parler rapidement de ce que l'on trouve rapidement, hein, Gauthier?
2: On l'a déjà dit, donc ça sera très rapide. Effectivement, la différence avec les albums précédents de Tame Impala, c'est que là, on est sur des sonorités beaucoup plus funky, simples, hypnotiques, presque. Alors, il y a quand même toujours, pour ceux qui aiment la musique psychédélique, ils noteront que même dans la façon d'enregistrer la voix avec toutes ces réverbes, etc., il y a quand même une culture, et puis la montée progressive, il y a quand même une culture psychédélique, entre guillemets, mais effectivement, qui lâche complètement. Et puis Théo, on l'a compris, c'est de la jalousie, de l'humiliation, du désir, refus de les réalités, puisque la chanson de Less I Know The Better, c'est bien évidemment je ne veux pas voir la réalité, parce que comme ça m'évite la douleur, moins j'en sais. Mieux je me porte.
1: C'est un morceau qu'il est difficile de rapprocher d'un style en particulier, Gauthier. Si tu devais te plier à l'exercice, tu dirais quoi?
2: J'en sais rien du tout. C'est un mélange, fait encore une fois, entre un mec qui a indubitablement une vraie culture psychédélique, une vraie connaissance du rock des années 60, et qui passe tout ça dans une espèce de bouillabaisse beaucoup plus récente. On pourrait aller chercher les références électropop des années 2000, etc. Quasiment même du Daft Punk, si tu veux. C'est une version très réactualisée, très moderne, de ce qu'aurait pu être de la musique psychédélique qui se vend, puisque la musique psychédélique quand même était connue pour assez peu son nombre.
1: Marché de niche. On est d'accord, Gauthier, pour dire que ce morceau est devenu un succès phénoménal, tant critique que public.
2: Oui, plus d'un milliard de streams. Je suis allé regarder préparant l'émission, c'est des centaines de millions de vues sur YouTube, ce qui est quand même pas piqué d'un ton pour du rock. Pitchfork le classera parmi les meilleurs morceaux de la décennie, et Dieu seul sait comme c'est vrai. Et le clip, Théo, on l'a dit, mais on y revient, est devenu absolument iconique pour son personnage féminin délicieusement ravissant. Pour cette mascotte de gorille qui représente tous ces quarterbacks ou ces sportifs qu'on a détestés quand on était au collège parce qu'on avait peur qu'ils nous piquent nos meufs, les cheerleaders, tout ça dans une espèce d'ambiance de collège américain, quelque chose de très iconique. Kevin Parker dira qu'il voulait que ça soit comme une espèce de high school nightmare, c'est-à-dire, encore une fois, je pense que c'est un peu la vision de tous les gars qui avaient des copines mais qui n'étaient pas les rois du lycée.
1: Un cauchemar du lycée.
2: Voilà, absolument.
1: Comme presque à chaque fois, Gauthier, l'auteur ne s'attendait pas à ce que son morceau devienne un tube.
2: Ouais, je vais commencer à les accuser de fausse modestie, tout simple. Parce qu'il dira lui-même que la chanson était trop simple. Il ne pensait même pas la mettre sur l'album. Donc, Kevin, là, il faut arrêter de déconner. Je pense que tu te fous doucement de notre gueule, surtout vu les ventes de tes précédents albums qui n'étaient pas non plus absolument hallucinants. Et si c'est la vérité, tu es très con. Parce que bien évidemment que la chanson méritait une diffusion sur son album, de devenir un single. Et elle a fait connaître Kevin Parker pour quelque chose qui n'était pas initialement son travail premier, c'est-à-dire producteur, puisqu'il a réussi à faire cette synthèse moderne, entre guillemets, de la musique psychédélique des années 60, ce qui a attiré l'attention de grands artistes. On parle quand même de Lady Gaga, de Rihanna, de Travis Scott, qui sont après allés le contacter pour qu'il devienne le producteur de leur prochain album.
1: C'est pas rien comme nom, quand même.
2: Ce qui a dû rajouter un billet sur un billet, mon cher Théo.
1: Et si l'album Currents devient un classique des années 2010, c'est bien grâce donc à sa chanson clé.
2: Mais même quand tu demandes à Tame Impala, quand tu demandes aux gens est-ce qu'ils connaissent Tame Impala, généralement ils connaissent celle-là et éventuellement Dracula, qui est sur le dernier album, qui a fait un sacré petit hit. Ouais. Et sur l'album encore précédent, il y en avait une aussi qui avait cartonné. Enfin, il est rentré dans ça, c'est-à-dire qu'il crée des albums maintenant avec des machines à hit. Il y a toujours 2-3 tubes sur l'album et puis basta, quoi.
1: L'émission touche à sa fin, chers amis. Vous l'aurez compris, on aime ce morceau de Tame Impala et au vu de son succès, nous ne sommes pas les seuls. Sachez que nous aurons le plaisir de vous retrouver dès la semaine prochaine pour une nouvelle thérapie et nous vous parlerons de William Scheller. Tiens, ça changera. 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Une très belle semaine à vous, une très belle semaine à toi, Gauthier.
2: Salut, mon cher Théo.
1: Salut, salut.
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3: Léon XIV à la Sapienza, l'université publique de Rome, s'adressant à près de 4000 étudiants, le pape a livré un réquisitoire contre la guerre et le réarmement et appelé les jeunes à être des artisans de paix. Rencontre à huis clos entre Donald Trump et Xi Jinping à Pékin, le président chinois fait de Taïwan son dossier prioritaire avec un objectif, limiter le soutien américain à Taipei. Le chancelier allemand appelle les Européens à moderniser le budget de l'UE et ce en appliquant les conseils de Mario Draghi, ancien président de la Banque Centrale Européenne, primé aujourd'hui. Et puis Ursula von der Leyen accuse Moscou de se moquer ouvertement des efforts diplomatiques en cours pour ramener la paix en Ukraine, alors que l'armée russe a lancé une nouvelle offensive massive sur l'ensemble du territoire.
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3: Bonsoir à tous. Benoît XVI en avait été empêché en 2008, 18 ans après la visite manquée du pontife bavarois. Léon XIV s'est rendu ce matin à la Sapienza à Rome, l'une des plus anciennes universités au monde. Dans son discours prononcé devant les professeurs et les étudiants, le pape a dénoncé la guerre et critiqué le culte de la performance, lancé un appel pour une alliance éducative fondée sur la justice et l'écologie. Mais Léon XIV a surtout exhorté les jeunes à transformer leur inquiétude en espérance, à être des artisans d'une paix désarmée et désarmante. Les précisions d'Augustine Asta.
4: Devant une communauté universitaire attentive, le pape a choisi de s'adresser d'abord aux étudiants, qu'il considère comme les acteurs d'un avenir encore à écrire.
5: Nous sommes un desiderio.
4: Nous sommes un désir, pas un algorithme, a dit Léon XIV, dénonçant ainsi un système déformé qui réduit les individus à leur performance et alimente l'angoisse chez les jeunes générations, évoquant ensuite les conflits internationaux et l'augmentation des dépenses militaires en Europe et dans le monde. Le souverain pontife a mis en garde contre le réarmement qui exacerbe les tensions et l'insécurité au détriment de l'éducation et de la santé. Il faut également surveiller le développement de l'application des intelligences artificielles dans les domaines militaires et civils afin qu'elles ne déresponsabilisent pas les choix humains et n'aggravent pas la tragédie des conflits, a enjoint Léon XIV. S'adressant enfin aux enseignants et chercheurs de cette institution universitaire, le successeur de Pierre a rappelé la responsabilité morale de l'éducation supérieure.
5: Enseignare è una forma di carità.
4: Enseigner est une forme de charité, a-t-il affirmé, plaçant l'acte éducatif au même niveau que l'aide apportée aux plus vulnérables.
3: Le compte-rendu d'Augustine Asta et le pape qui a conclu son discours en présentant sa visite comme le signe d'une nouvelle alliance éducative entre l'église de Rome et la Sapienza. Également à noter dans l'actualité du Vatican aujourd'hui, ce télégramme signé du secrétaire d'État Pietro Parolin à l'occasion de la 38e édition du Salon international du livre de Turin qui s'ouvre aujourd'hui. Dans ce message, Léon XIV souligne le rôle essentiel de la littérature et de la culture face aux violences et à l'indifférence du monde contemporain. Toutes les informations sont bien sûr à retrouver sur notre site vaticannews.va. L'actualité internationale dominée aujourd'hui par la rencontre à Pékin entre les dirigeants des deux plus grandes puissances économiques mondiales. Donald Trump et Xi Jinping ont échangé à huis clos ce jeudi. Avant cette rencontre, le président chinois a sèchement mis en garde Donald Trump sur la question taïwanaise. Si elle est maltraitée, les deux pays se heurteront, voire entreront en conflit, a déclaré Xi Jinping. Une réprimande sévère qui contraste avec les éloges adressés par Donald Trump à son homologue chinois. L'important soutien militaire américain à Taïwan est l'un des principaux points de tension entre les deux pays. Décryptage de cette séquence avec l'universitaire Stéphane Gorkouf, professeur à Sciences Po Lyon et spécialiste de la Chine.
6: C'était l'endroit, le lieu, la circonstance pour le rappeler. C'était inévitable. Sur le plan du contenu, ça n'apporte rien de nouveau. Simplement, ce qui est effectivement intéressant, c'est que c'est peut-être la première fois que Xi Jinping le dit en face, droit dans les yeux, à Donald Trump de manière aussi, disons, directe. Mais je ne dirais pas qu'elle est brutale, parce que la posture de la Chine est brutale. Elle veut annexer un État souverain qui est la République de Chine à Taïwan. La Chine n'a jamais fait mystère de ses intentions, et d'ailleurs, elle s'y prépare à attaquer Taïwan. Ce qui ne veut pas du tout dire qu'elle va le faire, et encore moins là maintenant. Et pour ce qui est des États-Unis, les États-Unis s'y attendaient très probablement. On en avait parlé avant la rencontre. Et la posture des Américains, non seulement n'a pas changé sur une protection de Taïwan, elle s'est même renforcée depuis les trois dernières présidences, dont celle de Trump, qui a été plus claire qu'on ne le dit, mais fidèle à la stratégie qu'il applique, à mon avis, à Pékin, de ménager la chèvre et le chou pour que son adversaire ne sache pas trop à quoi s'en tenir, ce qui est encore une variation de la politique traditionnelle des États-Unis, dite ambiguïté stratégique.
3: Stéphane Corcuff, maître de conférence à Sciences Po Lyon, également auteur du numéro d'Historia intitulé « La guerre des deux Chines ». Outre Taïwan, les deux dirigeants ont échangé à propos de la guerre dans le Golfe. Selon la Maison-Blanche, les deux parties ont convenu que l'Iran ne devait pas se doter de l'arme nucléaire et que le détroit d'Ormuz devait rester ouvert. Les discussions ont également porté sur leurs différends commerciaux. Des échanges dont on sait encore peu de choses concrètes, mais qui semblent porter l'optimisme des investisseurs. Les bourses mondiales s'affichent en hausse ce jeudi. Selon un média d'État chinois, Xi Jinping a promis au chef d'entreprise américain qui accompagnait Donald Trump d'élargir l'accès au marché chinois aux entreprises étrangères. C'est dans ce contexte économique trouble que Berlin exhorte les Européens à moderniser le budget de l'Union européenne. Appel lancé aujourd'hui lors d'une cérémonie organisée à Aix-la-Chapelle en Allemagne pour décerner à Mario Draghi, l'ancien président de la Banque Centrale Européenne, le prix Charlemagne. Ce prix félicite l'engagement européen. L'homme politique italien a été salué pour son rapport présenté en 2024 dans lequel il prône plus de compétitivité de la part de l'Europe. Un appel dont s'est fait l'écho Friedrich Merz dans son discours, la correspondance de Delphine Nerbollier.
2: Friedrich Merz ne le cache pas, il soutient la plupart des positions contenues dans le rapport Draghi. Un rapport qui appelle les Européens à changer de cap pour rester dans la course face aux États-Unis et à la Chine. Le chancelier allemand, issu du parti chrétien-démocrate, y fait souvent référence et dans son discours de ce jeudi en hommage à Mario Draghi, il a renouvelé son soutien. Il incite les pays européens à davantage investir dans la compétitivité, dans l'économie et notamment dans la défense, au lieu de verser deux tiers du budget de l'UE en subventions et en redistribution. Pour Friedrich Merz, les moyens financiers sont limités, il faut les utiliser au mieux et de manière plus ciblée. Mais contrairement à Mario Draghi et à la France, le chancelier allemand refuse tout endettement, tout emprunt commun des Européens pour davantage investir. Ce qui s'est passé pour lutter contre la pandémie de coronavirus doit rester une exception, estime-t-on à Berlin. Ces débats ont leur importance car d'ici juin, les Européens doivent se mettre d'accord sur le cadre du futur budget de l'Union pour 2028-2034. Les tractations s'annoncent de nouveau tendues. Berlin, Delphine Nerbollier pour Radio Vatican.
3: Moscou se moque ouvertement des efforts diplomatiques en cours pour ramener la paix en Ukraine. Déclaration de la présidente de la Commission européenne ce jeudi. En 24 heures, la Russie a envoyé pas moins de 1500 drones et plus d'une cinquantaine de missiles sur l'ensemble du pays. Une attaque d'une ampleur inédite. Selon un dernier bilan des autorités ukrainiennes, 8 personnes ont été tuées, 40 autres blessées. Plusieurs villes ont été durement touchées. Les précisions depuis Lviv d'Emmanuel Chaz.
7: La Russie a à nouveau terrorisé la population ukrainienne ces dernières 24 heures. La nuit dernière, Kiev a été durement touchée parmi les destructions sur plus de 20 sites à travers la capitale, des bâtiments résidentiels, une école, une clinique vétérinaire et d'autres infrastructures civiles. Les secours sont toujours à l'œuvre car des personnes seraient encore sous les décombres. Dans la région de Kiev, 7 personnes, dont un enfant, ont été blessées. À cela s'ajoutent des attaques contre les infrastructures énergétiques du pays. Volodymyr Zelensky a pris la parole ce matin pour dénoncer plus de 1500 drones lancés contre la population en 24 heures et il ajoute que ces attaques ne reflètent pas une volonté russe de mettre fin à la guerre. Comme lors de chaque attaque aérienne, il en appelle aux alliés de l'Ukraine à réagir et à renforcer l'aide à la défense aérienne ukrainienne. Ceci alors que la Russie, après une courte pause dans ce genre d'attaque le week-end dernier, a repris sa nouvelle stratégie de terreur avec des raids aériens en plein jour, doublé d'attaques nocturnes avec pour but de saturer la défense aérienne ukrainienne. Ceci au moment où Moscou n'enregistre plus d'avancées sur la ligne de front depuis des semaines. Emmanuel Chaz, Lviv, RFI pour Radio Vatican.
3: Et puis la guerre en Ukraine qui a des répercussions politiques jusqu'en Lettonie. La première ministre Evika Silina a démissionné ce matin après avoir perdu la majorité au Parlement. Un parti pivot de sa coalition au pouvoir depuis 2023 s'est désisté. Celui du ministre de la Défense contraint un peu plus tôt lui aussi à démissionner en raison de la récente intrusion de drones ukrainiens sur le territoire letton. C'est la fin de ce journal. Retour de l'actualité en langue française demain matin, 8h30, heure de Rome. D'ici là, une très belle soirée à toutes et à tous.

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3: Soins énergétiques, pratiques ésotériques, ces chemins spirituels attirent aujourd'hui beaucoup de personnes en quête de sens, mais ils peuvent aussi conduire à des dépendances et à des illusions. Mon invité a traversé ces expériences avant de retrouver une véritable liberté intérieure. Bonjour à tous et bienvenue dans Vivante Église. La quête spirituelle est très présente dans notre époque. Beaucoup de personnes cherchent aujourd'hui un sens à leur vie, une paix intérieure, une guérison ou une forme d'harmonie. Face aux blessures personnelles, aux grandes questions de l'existence, certains se tournent vers différentes pratiques qui promettent un mieux-être spirituel, parfois des guérisons. Soins énergétiques, développement personnel, pratiques ésotériques, Reiki, ces démarches peuvent sembler attirantes parce qu'elles donnent l'impression d'ouvrir des chemins spirituels nouveaux ou d'accéder à une connaissance plus profonde de soi. Mais derrière, certaines de ces expériences peuvent aussi se cacher des dépendances, des illusions ou une perte progressive de repères spirituels. Mon invité, aujourd'hui, connaît bien cette quête. Dans son livre « Vers toi reviendront les égarés », Nelly Gillan raconte avec beaucoup de vérité son parcours. Ancienne maître Reiki, elle s'est engagée pendant plusieurs années dans différentes pratiques spirituelles avant d'en découvrir peu à peu les limites et les pièges. Dans son parcours, elle revient sur ce chemin, sur les mécanismes qui peuvent conduire à la confusion spirituelle, mais aussi sur le parcours de libération et de foi qui s'est progressivement ouvert en elle. Nelly Gillan est mon invitée. Bonjour Nelly.
4: Bonjour Nathalie.
3: Merci d'avoir accepté cette invitation pour ce rendez-vous de Vivante Église. Cette interview se déroule en ligne. Alors au départ de votre cheminement, qu'est-ce que vous cherchiez profondément, Nelly Gillan, dans cette quête spirituelle? Et je rappelle pour les auditeurs qui vous découvrent et qui vont vous écouter, un livre vient de paraître aux éditions Artege, « Vers toi reviendront les égarés » et en sous-titre « J'étais maître Reiki, je suis revenue de l'enfer ». Et c'est tout le programme du jour. On vous écoute.
4: Alors, au début, ça n'a pas tout de suite été en fait une quête spirituelle. Au tout début, je cherchais à dialoguer avec ma maman qui s'était suicidée. Donc, je savais qu'il y avait une vie après la mort à travers l'enseignement un peu spirituel que j'avais eu dans ma famille. Dieu a toujours existé pour moi. Et donc voilà, je cherchais à commencer à dialoguer avec elle et s'est présenté à moi le spiritisme, donc l'invocation des morts. Alors j'ai commencé par le spiritisme, l'invocation à travers un pendule, à travers ensuite de ça un verre retourné et des lettres de Scrabble qui correspond un peu au Ouija, on pourrait dire. Et donc voilà, c'était la quête des esprits. Et puis au fur et à mesure, on voit qu'il y a un monde de l'au-delà avec plein de personnes en haut qui répondent, mais c'était une curiosité, on peut dire, au départ, et puis ensuite de ça une fascination dans ma jeunesse, parce que j'ai eu à un moment donné les sujets du brevet des collèges, j'avais des réponses à mes questions. Ensuite de ça, je me suis mise à tirer les cartes, donc des cartes avec un jeu de simple normal avec lequel on joue à la belote ou à la bataille. Ensuite de ça, j'ai tiré les cartes avec l'oracle de Béline, le tarot de Marseille. Donc là, c'était plus pour m'orienter, avoir une boussole, savoir quel était mon avenir. Chaque question que je me posais, en fait, j'y répondais par les cartes. Donc, est-ce que je dois aller dans telle branche? Est-ce que je vais avoir ce petit copain-là? Est-ce que, voilà, puis je tirais les cartes aux copines. Donc, ça a commencé comme ça dans toute la jeunesse, l'adolescence. Et puis, je vous dirais plus au niveau de la vingtaine. Alors là, il y avait une quête effectivement plus spirituelle de connaissance avec Dieu, d'union avec Dieu. Et puis, la libération, en fait, de la souffrance. Parce qu'avec l'enfance que j'avais eue, eh bien, j'avais un réel mal-être à l'intérieur de moi. Donc, je cherchais le bonheur, je cherchais la paix, la joie, et puis cette union. Et puis ensuite de ça, j'ai cherché à guérir les gens. Et donc là, c'est venu avec justement les soins énergétiques, parce que je savais que Dieu guérissait, mais je ne savais pas comment. Donc ça a été vraiment une recherche ensuite de faire le bien aux autres, de manière physique, psychologique, mentale, spirituelle, parce que ma mère me répétait, tu seras médecin pour guérir maman. Et j'avais entamé des études de psychologie, mais je les avais abandonnées lorsque je suis partie vivre en Guadeloupe. Alors, il y avait toujours cette soif en moi d'aider, de libérer, de délivrer. Et je savais que Dieu guérissait, mais comment le faisait-il, étant donné que j'avais eu aucune foi chrétienne, instruction chrétienne, catéchisme. Donc je cherchais une technique, parce que pour moi Dieu guérissait, mais il fallait une technique, il fallait un mode d'emploi, il fallait un manuel.
3: Donc, voilà. Alors permettez-moi de vous interrompre. Un livre, et c'est votre livre, hein, c'est votre parcours, s'intitule « Vers toi reviendront les égarés ». Et sur cette couverture de livre paré aux éditions État Artege, est écrit « J'étais maître Reiki, je suis revenu de l'enfer ». Alors sur cette couverture, vous vous présentez comme ancienne maître Reiki. Comment, Nelly, avez-vous découvert le Reiki et qu'est-ce qui vous a attiré dans cette pratique à ce moment-là ?
4: Alors, j'ai découvert le Reiki lorsque j'ai fait mes études d'hypnose. J'ai fait un diplôme au Québec, parce que après 12 ans de vie en Guadeloupe, je suis partie vivre au Québec. J'ai décidé de reprendre des études pour être un thérapeute, pour revivre cette mission à l'intérieur de moi d'être un thérapeute. Donc, lors de mes études d'hypnothérapeute, eh bien, il y a une personne qui m'a proposé le Reiki. Je ne connaissais pas, je ne savais pas ce qu'était le Reiki. Et lorsqu'elle m'a proposé le Reiki, ça a résonné en moi, comme si c'était ma mission de vie. Lorsque j'ai été jeune, j'avais été voir un médium à l'âge de 13 ans et demi, et il m'avait dit que j'aurais un cabinet, que je serais thérapeute et que je ferais des soins énergétiques. Mais à l'époque, je ne savais pas trop ce que c'était. Donc pour moi, ça répondait vraiment à un appel, à une envie, un besoin. En fait, ce qu'il faut savoir, c'est que le Reiki, c'est une méthode, une initiation où on reçoit l'énergie, une énergie universelle de guérison, et par imposition des mains. Donc, c'est-à-dire qu'un maître nous initie à l'aide de symboles occultes et on peut ensuite recevoir cette énergie, s'en servir pour nous purifier et nous guérir nous-mêmes. Et ensuite de ça, si on veut poursuivre le parcours, eh bien guérir, libérer, délivrer les autres. Et pour moi, c'était formidable, c'était ce que je cherchais, cette manière de guérir les autres avec cette technique, ce mode d'emploi, d'avoir des symboles, de retransmettre les symboles sur les gens et de pouvoir les libérer de leurs blessures émotionnelles, de leurs blessures physiques, et tout ça dans un cadre paisible, d'amour. Le patient est allongé sur une table et on effleure le corps et on laisse l'énergie circuler par l'imposition des mains. Alors, et le patient reçoit un effet immédiat.
3: D'ailleurs, je me permets, dans votre ouvrage, vous écrivez sur cet épisode aussi Reiki, puisque vous allez vous-même ensuite pratiquer, faire les formations jusqu'à devenir maître Reiki. Et ça, c'est tout au début. Vous écrivez, il n'a pas besoin de toucher la personne, car l'énergie pénètre par les chakras qui sont comme des portes de l'âme. Il n'a pas besoin de prononcer des mots, car le Reiki transmet une énergie qui travaille toute seule. Tout cela me tente et je fais l'essai d'un premier soin Reiki et vous écrivez et vous témoignez dans ce livre. C'est instantané, je me détends, je ne ressens plus de douleur, je dors bien, je me sens en paix et dans la joie, l'effet a été immédiat. Permettez-moi, et c'est pour ça que je vous reçois dans ce Vivante Église aujourd'hui et à travers cet ouvrage, mais quels sont les vrais dangers de ces soins Reiki? On entend bien la guérison dans ces pratiques, ça fait du bien, mais quels sont réellement les dangers?
4: Alors, en fait, on s'en rend pas compte des dangers, parce que comment on pourrait se rendre compte des dangers quand justement on reçoit autant de bien, autant de guérison, autant de miracles que j'ai vus dans mon cabinet. Donc, a priori, il n'y en a pas. Et tout le temps que nous sommes dans ces techniques de nouvel âge, on voit pas vraiment les dangers. Bon, moi, ce qu'il faut savoir, c'est que je ne me suis pas contentée du Reiki. Et oui, souvent, la plupart des thérapeutes ne se contentent pas du Reiki. Ce qu'il faut savoir, c'est qu'il faut toujours, pardonnez-moi l'anglicisme, c'est ce qui me vient en tête parce que je suis au Québec, donc, mais il faut toujours upgrader les énergies. Mmh. C'est-à-dire, dans le sens, il faut toujours faire des mises à jour. Ensuite de ça, on se dirige toujours vers plein d'autres choses et je dirais que c'est plus à ce moment-là qu'on se rend compte que on n'est jamais rassasié, ça suffit pas en fait. C'est comme si cette guérison, elle est éphémère, elle est illusoire, elle n'est pas constante. Lors d'un soin Reiki, en fait, il faut toujours revenir faire un soin Reiki. On fait pas un soin Reiki puis on est guéri à tout jamais. Donc on revient, vous savez, comme un téléphone portable qu'il faut toujours recharger. Donc en fait, il faut toujours venir se recharger à la source Reiki. Et puis, les dangers sont venus progressivement. En fait, moi, ce qui s'est passé, c'est que c'est vraiment le réveil avec le Saint-Esprit qui m'a montré que c'est Jésus qui sauve et qui guérit véritablement. Je pense que si nous n'avons pas un réel réveil de la part de l'Esprit-Saint, il est extrêmement compliqué de se sortir de cela, puisque c'est difficile de voir les dangers. On ne comprend pas comment quelque chose qui, a priori, peut faire du bien peut être dangereux. Alors, c'est seulement à la lumière de la Bible, de la parole. Bon, j'ai eu quand même des systèmes d'alarme.
3: Lesquels?
4: J'avais en fait mon caractère qui changeait énormément. Donc c'est-à-dire que je devenais impatiente, irritable, mon incarnation était devenue difficile. Donc c'est-à-dire que j'étais toujours en fait branchée dans un monde spirituel, dans un monde à part. Faire les tâches quotidiennes de la vie étaient devenues difficiles. Donc il y avait je vous dirais une perte de la réalité, une perte d'identité, une perte et voilà, vivre ma vie de famille, ma vie d'épouse devenait difficile. Seule l'union avec Dieu comptait.
3: Alors, permettez-moi de vous interroger, de vous demander, dans ces périodes où vous avez pratiqué un certain temps ces différents soins, demandaient aussi différentes techniques, puisque vous êtes allé en plus du Reiki, vous avez fait de la voyance, vous avez fait de l'hypnose, et j'en passe, et on peut aussi découvrir, et j'insiste auprès des auditeurs dans ce Vivante Église, c'est un livre précieux, puisque c'est tout votre parcours, une parole de vérité, donc vous dénoncez aussi ces pratiques. Voilà, et puis vous annoncez aussi, puisque vous parlez de ce réveil, de cette visitation du Saint-Esprit, de ce moment où Jésus vient vous visiter. Durant ces pratiques, hein, qu'est-ce que vous aviez l'impression de vivre intérieurement, Nelly Gillon?
4: Eh bien, au début, c'était vraiment de la paix, de la joie, d'être pleinement sur mon chemin, d'être dans la vérité, d'être dans ma mission de vie. Donc pendant plusieurs années, hein, j'ai eu un sentiment de liberté, de délivrance, de guérison. Mais bon, ce que je me rendais compte, c'est qu'au fur et à mesure, en fait, je n'étais pas satisfaite. Disons que le Reiki me faisait du bien un temps, mais c'est comme s'il y avait toujours besoin de plus. ce n'était pas nourrissant, satisfaisant. Alors, il y avait toujours cette quête, en fait. Donc, la paix, encore une fois, la joie et la liberté étaient éphémères. C'est-à-dire que j'avais des moments d'union avec le divin extrêmement intense et des chutes extrêmement intenses aussi. Donc moi, en fait, je considère tout ça comme des drogues, en fait, des drogues spirituelles.
3: Une forme d'addiction, des addictions spirituelles.
4: Oui. Oui, parce que on ne se satisfait jamais. Et vous voyez, là, je regarde parfois un peu les autres thérapeutes, ce qu'ils font. Ben, vous voyez, il y a toujours. Bon, là, ils sont rendus. L'énergie maintenant du Reiki est une énergie désuète. Donc là, on est dans une autre énergie encore. Donc vous voyez, c'est comme.
3: Oui, toujours des nouvelles énergies apparaissent.
4: C'est toujours sans fin. Il y a toujours un truc supplémentaire jusqu'à trouver cette fameuse union avec le divin. Donc c'est sans fin, on n'en finit jamais. Mais bon, à un moment donné, ils vont dire bon bah voilà, j'ai trouvé l'union, ça y est, je suis en union avec le divin. Donc il y a vraiment.
3: Alors, puisque vous parlez et vous nommez à plusieurs reprises le divin, mais quel est ce divin ? On est en contact avec qui dans ce divin ?
4: Alors en fait,
3: est le Dieu ?
4: C'est ça. Quel est le Dieu ? Alors le Dieu, c'est un Dieu, de particules, un Dieu partout, un Dieu dans tout, un Dieu dans les plantes, un Dieu dans la lumière, un Dieu. Donc c'est un Dieu de particules. C'est complètement différent du Dieu du christianisme, du Fils de Dieu qui s'est incarné sur la terre. C'est Dieu qui est partout, en tout, et c'est notre propre divinité. Donc réveiller sa propre divinité, son propre divin. Donc ça, c'est ce qu'on nous vend, hein, c'est ce qu'on nous vend d'aller atteindre ce Dieu divin. Mais bon, au final, ce Dieu que l'on cherche, parce que les thérapeutes ont quand même une quête spirituelle qui est vraie, qui est noble mais on se fait avoir dans le sens où ce Dieu que l'on cherche et avec lequel on veut s'unir à travers ces techniques, on ne le trouvera pas parce que ça nous prend la révélation. Et en fait, on est connecté avec des anges, parce qu'il faut savoir des anges démoniaques, parce qu'il faut savoir que dans l'invisible, il y a un royaume et il y a des anges de lumière et il y a des anges démoniaques. Et souvent, ce qui se passe, c'est que ce sont des anges démoniaques qui se déguisent en anges de lumière pour nous attirer dans ces méandres et en fait se perdre dans cette espèce de grand tout, dans cette espèce de fusion de particules.
3: Alors permettez-moi, puisque vous parlez aussi de présence démoniaque au fond maléfique, je me permets de lire un extrait de cet ouvrage que je conseille, chers auditeurs, n'hésitez pas donc à vous procurer ou à offrir autour de vous si jamais vous connaissez des personnes

0: reçu me mettait insidieusement, ainsi que mes patients, sous l'influence de puissances maléfiques. Vous confirmez aujourd'hui, avec la pratique que vous avez eue dans le passé, Nathalie Gilland, de ces présences maléfiques dans toutes ces techniques que vous avez pratiquées auprès de vos patients?
1: Oui, parce que voilà, on est piégé parce que seul Dieu guérit. En fait, les dons que j'ai reçus n'étaient pas des dons de Dieu. Dieu donne ses dons. On n'a pas besoin de technique pour guérir. On n'a pas besoin d'être initié pour guérir. On n'a pas besoin de recevoir de symboles. On n'a pas besoin d'invoquer qui que ce soit ou quoi que ce soit, d'invoquer les constellations. Enfin voilà. Et dans toutes ces pratiques, bon bah ce n'était voilà, c'était l'invocation. Alors bien évidemment, on va dire oui, on invoque la source. Mais comment peut-on être sûr de quelle est cette source? Même l'énergie du Reiki, le moine l'a reçue comme ça. Mais comment pouvons-nous être sûrs de ce que l'on reçoit? Et voilà, c'est à la lumière de ma conversion que j'ai vu à quel point tout ce que j'avais fait était faux, était erroné. Le Seigneur m'a vraiment montré que la guérison passe par le Christ, hein, c'est le Christ le Seigneur. Alors là encore aussi, dans le Nouvel Âge, on a Jésus, mais c'est un Jésus subjectif, c'est un Jésus qu'on s'invente, ce n'est même pas le vrai Jésus. Donc vous voyez, c'est très difficile et c'est très subtil de comprendre, parce que moi, ce que j'ai compris par la suite, c'est que le vrai Jésus se trouve dans les Écritures et se trouve à travers l'Église. Et ce n'est pas un Jésus avec lequel on parle comme ça. Il y a quand même tout un cadre avec le Christ, tout un enseignement. Alors, on canalise pas Jésus comme moi je pouvais le faire. C'est complètement différent.
0: À un moment donné, des doutes ont commencé à apparaître dans votre esprit et puis dans votre cœur. Vous rappelez de ces moments où vraiment vous êtes profondément interrogé, comme une relecture aussi de toutes ces pratiques?
1: Donc vous savez ce qui se passe aussi avec ces techniques-là, c'est que ça va bien un temps et voilà, et ça peut aller bien pendant longtemps. Mais moi, ce qui s'est passé, c'est que lorsque j'ai commencé à voir le médium John of God, qui est un des plus grands médiums au monde, qui guérissait, qui faisait des opérations à cœur ouvert, juste avec en touchant la personne. Enfin bon, c'était quelque chose de très très impressionnant. Et c'est comme si en fait la hiérarchie invisible à laquelle je me connectais devenait plus puissante, parce que plus on avance dans ces choses-là, et il y a une hiérarchie aussi d'êtres maléfiques, hein, dans le fond, hein, et bien elle est de plus en plus puissante, et donc les pouvoirs deviennent de plus en plus puissants. Et lorsque je suis allée voir ce médium et que je me suis initiée au Kriya Yoga de Babaji, et bien là j'ai senti qu'il y avait une énergie beaucoup plus forte que le Reiki. Donc là, les pouvoirs s'intensifiaient, c'est-à-dire que je déposais à peine mes mains sur une personne, qu'elle rentrait en convulsion, qu'il y avait des cris, enfin, ça devenait un peu effrayant. Et là, ça a commencé à mettre des sonnettes d'alarme. Une phrase aussi de mon mari, parce que mon mari, lui, n'étant pas dans toutes ces choses-là, avait un regard sur moi et sur ma pratique très rationnel, très ancré, très terre à terre. Et là, il a vu que ça commençait vraiment à partir dans une tangente qui était dangereuse. Et là, il m'a dit, si seulement tu pouvais être gentille, aussi gentille avec nous que tu l'es avec tes patients. Et puis, il voyait vraiment que mon caractère changeait. Je devenais irritable, impatiente, et que, bon, bah voilà, je faisais un peu fi d'eux. C'est-à-dire que seule l'ascension, l'augmentation des pouvoirs, comptait. Alors là, tout ça a été des sonnettes d'alarme, et puis aussi mon rapport avec ma fille. Je me suis fâchée violemment sur ma petite fille de 3 ans et demi, et là je me suis dit, il y a quelque chose qui va pas. Et un jour aussi, je comptais mon argent à la fin de ma journée et je gagnais quand même un bon salaire. Hein. Et là, ça me répétait à l'intérieur de moi,

0: C'est pas ça être un serviteur de Dieu. C'est pas comme ça qu'on est un serviteur de Dieu. Donc c'est des petites sonnettes d'alarme comme ça qui sont venues tout autour et qui m'ont fait prendre conscience que oh là là, ça va pas là. Je suis en train de perdre pied. Je suis en train de me perdre. Et puis surtout, c'était ces hauts et ces bas, ces espèces d'états de communion. Vous savez, comme je vous disais tout à l'heure, comme une espèce de trip de drogue où on est dans un amour immense et le lendemain dans une dépression totale, à peut-être à avoir même envie de mourir. Donc là, je me suis dit ça marche pas quoi. On peut pas. Je pense pas qu'on puisse atteindre Dieu de cette manière là.
1: Nelly Gillan, on se retrouve juste après cette pause musicale. À tout de suite.

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1: De retour dans Vivante Église, nous sommes toujours en compagnie de Nathalie Gillan à l'occasion de la parution de son livre « Vers toi reviendront les égarés » paru aux éditions Artege, dans lequel elle raconte son parcours à travers différentes pratiques spirituelles avant de retrouver une liberté intérieure. Alors, dans votre livre, Nathalie, vous êtes toujours avec nous et c'est en ligne que nous vous retrouvons dans cette émission de Vivante Église aujourd'hui. Vous décrivez très bien le mécanisme d'emprise spirituelle. Comment ces formes de dépendance peuvent-elles s'installer progressivement et avec beaucoup de finesse, au fond, des mécanismes qui sont trompeurs?
2: Oui, c'est ça. Vous faites bien, Nathalie, de dire progressivement et subtilement. Parce que on voit vraiment pas ça venir. Encore une fois, je me répète, mais c'est quelque chose qui semble très bon, très noble, très lumineux. Donc voilà. Et en fait, bon, là où moi j'ai vu que ça commençait à mal aller, c'est que ça ne suffit jamais. Ça ne suffit jamais. On ne se contente jamais de ce qu'on a. Il y a toujours autre chose à aller explorer. Donc, si bien que j'ai été hypnothérapeute, maître Reiki pendant presque une dizaine d'années, mais j'allais toujours explorer d'autres choses. Donc, j'ai exploré le chamanisme, j'ai exploré les soins sacrés de la déesse Isis Osiris, les féminins et le masculin sacré. J'ai fait de la lithothérapie, donc la guérison par les pierres, les bols tibétains, les bols de cristaux, la chromathérapie, enfin bon voilà, donc vous voyez, donc c'est toujours en fait éphémère. On ne se contente pas de ce qui est donné. Alors ça montre bien qu'il y a une dépendance, parce que on va toujours chercher quelque chose. Cette subtilité, dans le fait, c'est dans le fait que c'est bon et qu'on fait du bien. Par exemple, lorsque l'on prend de la drogue, bon, au bout d'un moment, on le sait, hein, c'est dit partout que la drogue c'est pas bon. Mais le problème, c'est qu'avec ces techniques-là, on le dit pas que c'est pas bon. Alors on pense que c'est bon. Alors on continue et on continue et on continue et jusqu'au jour où on voit que, eh bien là, on est en train de se faire progressivement une descente aux enfers, parce que on peut pas s'en sortir tout seul, on peut pas s'en libérer seul. Ça m'a pris le réveil de l'Esprit Saint et puis un cheminement qui m'a montré en fait que j'avais des entités à l'intérieur de moi. J'ai entendu à un moment donné le Seigneur qui me disait: tu as besoin de délivrance. Et voilà, et c'était très difficile à comprendre, étant donné que moi-même dans mon cabinet, je pratiquais soi-disant des délivrances sur les gens, donc à leur enlever leur mauvais esprit. Alors c'est un petit peu difficile pour un maître Reiki ou un thérapeute de se dire j'ai moi-même des mauvais esprits. Et
1: alors comment vous avez réagi quand vous avez discerné que vous, maître Reiki, vous aviez à l'intérieur de vous des entités de mauvais esprits?
2: Eh bien
1: vous avez couru vers le prêtre exorciste? Non, ça vient bien plus tard, mais permettez-moi.
2: Oui, c'est ça, ça vient bien plus tard. En fait, quand on est thérapeute aussi, on nous dit qu'il faut se protéger pour ne pas justement avoir chopé les mauvais esprits des patients. Hein, donc, il y a tout un truc, on fait tout ça, on brûle de la sauge, on fait tous nos enracinements.
1: Plein de petits rituels, vous décrivez.
2: Voilà, plein de petits rituels pour se protéger. Et d'ailleurs, quand je me suis convertie, les thérapeutes que je côtoyais me disaient: c'est parce que tu t'es pas assez protégée. Donc dans le fond, ils légitimaient pas ma conversion. Pour eux, c'était parce que je m'étais attrapé les mauvais esprits des patients. Mais non, en fait, c'était pas ça. c'est ce qui s'est passé, c'est lorsque j'ai compris que le Seigneur, que Jésus me rappelait à lui, parce qu'au bout d'un moment, j'étais épuisée en fait de ne pas trouver cette plénitude, cette joie, cette paix que je cherchais, parce qu'elle était, comme je vous dis encore une fois, éphémère et ponctuelle. Il n'y avait pas quelque chose de beau. Il y avait, en apparence quelque chose de sage, quelque chose de beau, mais profondément, je ne vivais pas ça. Et souvent, les thérapeutes qui venaient aussi dans mon cabinet n'étaient pas comme ça. Donc pour moi, il y avait un décalage entre ce que l'on proposait et ce que l'on était véritablement. Et donc, c'est à ce moment-là que j'ai supplié Dieu de me montrer sa grâce, de me montrer le chemin, de lui dire, mais où es-tu? Où es-tu? Parce que je te cherche partout, je veux vivre avec toi pleinement, mais je ne te trouve pas. Et voilà, et c'est à ce moment-là, en fait, que le Seigneur m'a montré que le seul moyen pour atteindre ce que je cherche, cette union, cette paix, cette joie totale et profonde, eh bien, c'est en passant par le Christ.
1: Vous évoquez aussi dans votre ouvrage l'influence de certaines personnes et parfois de certains groupes. Alors éclairez un petit peu les auditeurs qui vous écoutent dans ce Vivante Église aujourd'hui. Et merci.
2: Je suis venue à être maître Reiki, de se dire que bon, avec une initiation d'une fin de semaine, on va pouvoir se guérir, se purifier tous les jours, se mettre les mains sur nous et puis enlever nos maux physiques. Et en plus de ça, on va pouvoir aussi le faire aux autres. Donc il y a quelque chose de fascinant là-dedans. Il y a quelque chose de voilà, c'est vous savez, quand on regarde les films à la télé quand on est petit, ma sorcière bien-aimée, qui n'a pas rêvé d'avoir ses pouvoirs en fait? Donc il y a quelque chose à l'intérieur de nous qui nous attire dans tout ça, sous couvert du bon. Voilà, quand on s'en va au
1: super... Alors, vous parlez de pouvoir.
2: Bah oui, parce qu'on reçoit des pouvoirs.
1: Donc vous parlez de toute puissance là.
2: Bah exactement, c'est des pouvoirs, c'est de la toute puissance, puisque on a après une fin de semaine comme ça le pouvoir de guérir, le pouvoir de libérer, avec l'initiation au Kriya Yoga de Babaji, on a le pouvoir de maîtriser les éléments, c'est-à-dire qu'on nous apprenait à envoyer de la pluie, à faire bouger les nuages, donc vous vous rendez compte un petit peu quand on dit ça à des gens, parce qu'en fait, mais on nous dit on réveille le Dieu à l'intérieur de nous, on réveille notre nature divine puisqu'on fait partie de Dieu. Donc en fait c'est naître à la place de Dieu.
1: Mais et qui au fond ça ressemble beaucoup quand on parle de manipulation, d'influence, de toute puissance, de contrôle, de pouvoir à un gourou.
2: Ah bah oui, tout à fait. Tout à fait, mais ça va jamais être présenté comme ça, quoi. C'est en fait en Inde, eux, un gourou c'est un guide, hein. Donc oui, on a les gourous indiens. Oui, tout à fait. C'est ça, on est des leaders spirituels, donc c'est-à-dire que lorsqu'on en fait notre métier, il y a plein de gens qui viennent à nous pour être guidés, pour être éclairés, pour eux aussi, ils veulent voir le chemin de comment atteindre le divin et comment réveiller leur nature divine et comment devenir en fait comme les gourous que l'on voit. Donc il y a par exemple avec les gourous indiens que j'ai suivis, c'est sous forme de techniques, donc des techniques de respiration, des postures, c'est avec le yoga aussi souvent. Donc parce que le yoga est fait pour se connecter avec le divin, avec Dieu. Donc le yoga n'est pas simplement fait pour faire des exercices. Le but en soi-même du yoga est de s'unir avec le divin. Donc voilà, il faut toujours faire des postures, toujours faire des respirations. Il y a toujours quelque chose à faire au final pour atteindre ce Dieu.
1: Alors pour ceux et celles qui vous écoutent maintenant, qui sont peut-être dans la pratique du yoga pour un mieux-être, que répondez-vous? Danger ou pas danger?
2: Des dangers. Danger, puisque comme je viens de le mentionner, le yoga, premièrement, ça vient d'Inde, donc c'est hindouisme, ça vient de l'hindouisme. Dans l'hindouisme, il y a des millions de dieux, donc on est loin d'un dieu unique, d'un dieu qui s'est incarné. Dans le christianisme, c'est une communion avec le Christ, c'est un dialogue avec le Christ, donc on ne fait pas le vide pour laisser rentrer quelque chose, pas du tout. Le vide dans le christianisme est dangereux, parce parce que lorsque l'on fait ce fameux vide-là avec le yoga, ou ces postures-là, c'est pour atteindre des divinités et non le dieu. La salutation au soleil, on salue le dieu soleil. Enfin voilà, chaque posture a un nom. Voilà, on honore une divinité. Namasté signifie je salue le divin qui est en toi, donc ton dieu intérieur. Donc comment ça peut être compatible avec nous qui est de communiquer, de communier avec le Dieu unique. On ne peut pas faire ça. Et lorsque l'on va dans des temples hindous ou dans des ashrams faire du yoga, on s'en va sur le territoire d'autres divinités. Et non sur... voilà, donc on ouvre des portes parce que les postures de yoga, les respirations sont faites pour ouvrir des portes. Et donc, qu'est-ce qu'on fait rentrer dans ces portes-là? On fait rentrer les esprits des divinités hindoues. Et c'est très dangereux.
1: Vous en êtes où aujourd'hui? Vous êtes une femme debout, relevée, ressuscitée? Racontez-nous. Nous terminons ce Vivant Église dans l'action de grâce avec vous.
2: Amen. Juste avant de parler de ma reconstruction, je voudrais vraiment dire que pourquoi j'ai dit l'enfer, parce que ça m'a conduit en fait à une délivrance. Donc lorsque dans mon cheminement le Christ m'a montré que j'avais plein d'entités, j'avais fait rentrer en fait par ces portes à travers le spiritisme, la voyance, à travers le Reiki, à travers le yoga, on ouvre des portes. Et en fait, ces portes laissent entrer des mauvais esprits et j'ai eu besoin de délivrance. Et ce qu'il faut savoir, c'est que cette délivrance ne s'opère que par le Christ. C'est le Seigneur Jésus-Christ, de la Bible, du christianisme, qui délivre ces mauvais esprits. C'est par lui que les portes sont refermées. Donc, j'ai vécu 3 heures de délivrance et c'était assez affreux à vivre parce que là, c'est à ce moment-là qu'on se rend compte qu'on a une réelle emprise de ces esprits démoniaques à l'intérieur de nous, c'est-à-dire qu'ils prennent notre volonté. On est un pantin dans les mains du diable, du démon, et on ne peut plus agir par soi-même. La volonté et la liberté est très, très entravé. Donc ça m'a pris mon cheminement avec le Christ. Je suis allée d'abord dans des églises protestantes où l'autorité des enseignements, c'est la Bible. Donc c'est-à-dire que l'on reconnaît que la Bible a été écrite, inspirée par l'Esprit-Saint et écrite par les apôtres, mais que c'est la parole de Dieu qui libère et délivre. Et c'est à ce moment-là, quand j'ai lu le Nouveau Testament avec d'autres femmes qui m'ont expliqué que les écailles sont tombées de mes yeux et j'ai compris que la Bible était la parole divine. Donc à ce moment-là, lorsqu'on reconnaît que la Bible, c'est l'autorité, c'est l'enseignement de Dieu pour son peuple. Donc à partir du moment où on la lit, et qu'on décide de l'écouter, cette parole, de lui obéir à cette parole, eh bien, il y a des versets qui sont indéniables. Et Deutéronome 18:10 qui dit tu ne pratiqueras pas la magie, tu ne feras pas l'invocation des esprits. Donc voilà, tout ce verset, c'était moi, en fait. Donc au bout d'un moment, la vérité est par nature exclusive. Donc, on n'a pas le choix. C'est ou on accueille cette parole, ou on ne l'accueille pas. On ne peut pas être à moitié ou être tiède. Donc, j'ai pris cette parole et je me suis dit, bon, ben voilà, j'ai un choix à faire. Donc, j'ai décidé de suivre le Christ à travers sa parole, son enseignement qui est dans la Bible et non dans l'évangile selon Mariana, non un médium qui canalise Jésus, mais bien par l'autorité de la Bible. Je m'excuse, j'insiste, mais c'est très important.
1: Nelly Gillon, aujourd'hui vous êtes catholique, c'est bien,
2: oui.
1: Ça, voilà.
2: Oui,
1: donc si quelqu'un nous écoute maintenant, vous a écouté et se reconnaît un peu dans cette même quête que vous avez eue dans le passé, cette quête spirituelle, peut-être à travers le Reiki, à travers le spiritisme, la voyance, toutes les nouvelles pratiques énergétiques liées au nouvel âge, quel message aimeriez-vous lui adresser? Très vite, et après on peut vous lire avec ce livre, je rappelle le titre, Vers toi reviendront les égarés, j'étais maître Reiki, je suis revenu de l'enfer aux éditions Artege. Merci Nathalie Gilran, je vous laisse répondre.
2: Eh bien, que je comprends sa quête, que je compatis avec sa quête. Et comme je dois faire très vite, je vais comme être un peu directive, mais voilà, tout ce qui est cherché ailleurs, ce sont des illusions. Le Christ a dit, je suis le chemin, la vérité et la vie. Le chemin, la vérité et la vie. Donc, il faut suivre le Christ à travers la Bible. Et plus encore, après, il faut poursuivre sa marche jusque dans l'Église, parce que l'Église catholique est l'enclos à travers la confession, à travers les sacrements, et il faut poursuivre sa marche à travers les sacrements, c'est-à-dire qu'il faut aller recevoir l'Eucharistie, il faut aller à la messe, il faut vivre des sacrements et du chapelet, parce que la marche continue toujours, toujours, toujours avec le Christ à travers son Église. Il est là le chemin du bonheur.
1: Et vous avez nommé aussi Marie, vous avez nommé le chapelet. La Vierge Marie est importante aujourd'hui dans votre parcours, Nathalie Gilran?
2: Elle est extrêmement importante, extrêmement, parce que Marie est une mère qui nous conduit véritablement dans la pleine connaissance du Christ, parce que sa vie n'a été tournée que pour montrer Jésus. Donc à partir du moment où on prend Marie pour mère, comme Jésus nous l'a demandé, voici ta mère, il l'a dit à Saint Jean au pied de la croix, et bien lorsque nous prenons Marie, nous avons une assurance que nous suivons le Christ dans les bonnes rails et non dans des rails à côté, des esprits qui voudraient nous dire qu'on suit Jésus ailleurs. La seule possibilité de suivre le Christ, c'est avec la Vierge Marie dans l'Église.
1: Alors merci infiniment Nathalie Gilran. Je rappelle que on peut aussi, et vous faites une tournée en France actuellement, et vous pouvez, si vous le souhaitez, faire intervenir Nathalie Gilran, qui a été ancien maître de Reiki et qui est, vous l'avez entendu, est revenu de l'enfer et qui est aujourd'hui catholique. Merci Nathalie et bonne tournée.
2: Merci infiniment de m'avoir invitée, Nathalie.
1: Au revoir.
2: Au revoir.

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1: Bonsoir, bonsoir à tous. Dans l'actualité, l'auteur présumé de la fusillade mortelle à Nice lundi interpellé la nuit dernière. Trois autres complices présumés ont aussi été arrêtés et placés en garde à vue. Le suspect qui s'était enfui en trottinette est déjà connu des services de police. La fusillade avait fait deux morts, âgés de 38 et 57 ans, qui n'avaient aucun lien avec le trafic de stupéfiants. L'enquête se poursuit. Plusieurs dizaines de cas de gastro-entérite recensés à bord d'un paquebot à Bordeaux. On compte aussi un mort. Le navire parti d'Écosse la semaine dernière avait effectué une escale à Brest avant de rejoindre la Gironde. Il doit partir vers l'Espagne ce soir. Les autorités sanitaires suivent la situation de près. Le point sur la propagation de l'antivirus. Les 26 cas contacts français ont tous été testés négatifs. C'est ce qu'a annoncé la ministre de la Santé aujourd'hui. Toutefois, ils feront l'objet d'un suivi médical avec trois tests hebdomadaires. La patiente française hospitalisée à l'hôpital Bichat reste en réanimation. Un appel à témoins en région parisienne. C'est pour retrouver Ileana, une fillette de 10 ans à Ivry-sur-Seine. La dernière fois qu'elle a été vue, c'était samedi dernier. Illettrée, elle ne connaîtrait pas son identité réelle et se ferait appeler Natacha. Elle mesure 1m50, elle a les cheveux châtains, mi-longs et ondulés. La dernière fois donc qu'elle a été vue, elle portait une longue veste noire sur une robe marron, chemise claire et des babouches rouges. Si vous avez des informations, faites-le 17. Deux nouvelles plaintes contre Patrick Bruel pour agression sexuelle et tentative de viol. Leur précédente plainte de 2019 avait été classée sans suite. Les faits remonteraient à 2010 et 2019. Au total, une trentaine de femmes accusent maintenant l'artiste de violences sexuelles. Patrick Bruel, lui, nie en bloc les accusations. Au Moyen-Orient, Téhéran a autorisé le passage de plusieurs navires chinois dans le détroit d'Ormuz aujourd'hui. Cela après qu'un navire ait été arraisonné au large des Émirats Arabes Unis par des individus non identifiés. Un navire qui se dirige maintenant vers les eaux iraniennes. Et dans le même temps, nouvelle session de négociation à Washington entre Israël et le Liban aujourd'hui. Alors que le cessez-le-feu arrive à expiration, les échanges doivent durer deux jours. Et puis, qui sera retenu par Didier Deschamps pour le mondial de foot aux États-Unis, au Mexique et au Canada? Le sélectionneur va dévoiler ce soir la vingtaine de joueurs qui vont participer à la Coupe du Monde qui débute le 11 juin prochain. Un tournoi qui marquera la fin de l'ère Deschamps, entamée en 2012. Avant le mondial, les Bleus affronteront la Côte d'Ivoire et l'Irlande du Nord les 4 et 8 juin prochains en match de préparation. Voilà pour l'actualité. Excellente soirée à tous.
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4: Bienvenue à tous à l'écoute de cette rediffusion d'un numéro de la Mêlée de l'Info où je recevais il y a 5 ans l'enseignante Myriam Martin, membre de la France Insoumise et à l'époque conseillère régionale d'Occitanie, l'écrivain et journaliste Christian Autier, ainsi que Romain Cugive, alors conseiller municipal de Toulouse, ex-membre du Parti Socialiste. Cette émission était consacrée au 40e anniversaire de l'élection de François Mitterrand à la présidence de la République, le 10 mai 1981. Il y a quelques jours, c'était le 45e anniversaire de cet événement, et nous commémorons cette année les 30 ans de la mort de l'ancien président. J'ai donc pensé qu'il était intéressant de rediffuser ce numéro que je vous propose d'écouter de nouveau à l'occasion de ce pont de l'Ascension. Bienvenue également à vous trois. Merci d'avoir répondu à mon invitation. Il y a 40 ans, en effet, presque jour pour jour, François Mitterrand était élu président de la République française avec 51,8% des voix contre le sortant Valéry Giscard d'Estaing. La gauche arrivait ainsi au pouvoir pour la première fois sous la Ve République. L'élection de François Mitterrand étant confirmée quelques semaines plus tard par une large victoire du Parti Socialiste aux législatives, débouchant sur la constitution d'un gouvernement où l'on trouvait quatre ministres communiste, et c'était aussi une première à l'époque. Le 10 mai 81 fut et reste donc à ce titre pour certains une date historique, un grand moment de liesse et d'espérance, et pour d'autres au contraire une journée particulièrement funeste. Alors parmi nous quatre, aucun n'était en âge de voter le 10 mai 81, mais pour ceux qui ont connu cette soirée, puis les jours et les semaines qui ont suivi. Quels souvenirs en gardez-vous ? On parlera ensuite plus généralement des 14 ans à l'Élysée de François Mitterrand et de ce que vous en retenez. Mais pour l'instant, on en reste à son élection et au premier temps de sa présidence. Myriam Martin, vous êtes engagée à gauche et je crois que vous avez grandi dans une famille de gauche. Vous étiez une jeune adolescente à l'époque, mais quand on vous parle du 10 mai 1981, qu'est-ce que ça évoque d'abord pour vous ?
5: Vous l'avez dit, à un moment de liesse, moi j'ai le souvenir de voir apparaître effectivement le visage, alors d'abord le haut du crâne, hein, en se demandant si c'était Valérie Giscard d'Estaing et, ou François Mitterrand. Et j'étais avec mes parents et des amis, et les quatre attendaient avec impatience le résultat. Ils attendaient que ce soit François Mitterrand qui gagne. Et je me rappelle du cri de joie, voilà. Le cri de joie d'abord de mes parents, de ses amis qui avaient l'impression que des choses extraordinaires allaient arriver. Ils n'avaient quand même pas tort, hein. C'était quand même, vous l'avez dit, quelque chose d'historique. Enfin, un président de gauche sous la Ve République. Et c'était, cette élection était porteuse d'espoir, énormément d'espoir. L'espoir que ça change, les espoirs avec, bien sûr, plus de justice. Il y avait des positions, on en reparlera, j'imagine, et des propositions qui ne pouvaient que contenter un peuple de gauche qui attendait effectivement des avancées sociales. Donc ce soir-là, ouais, la liesse, je crois que c'est la première fois de ma vie que j'ai goûté du champagne ce soir-là. Ouais, je n'avais jamais bu de ma vie, je crois que mes parents n'en avaient pas beaucoup non plus. On n'avait pas l'occasion d'en boire ni d'en acheter, mais ce soir-là, on avait fêté ça, comme plein de gens en fait, je crois, dans ce pays, quoi.
4: Alors donc, la liesse, sans anticiper, est-ce que l'espoir a duré longtemps ou est-ce qu'il a été de courte durée concernant le milieu dans lequel vous évoluez à l'époque?
5: Alors ça dépend ce qu'on entend par la durée, mais au moment du tournant de la rigueur, effectivement, ça a été un petit peu la douche froide. Et jusqu'au départ, mes parents étaient membres du Parti communiste, jusqu'au départ même du Parti communiste, hein, puisque étant dans la majorité avec le Parti socialiste, ils estimaient que, mes parents donc à l'époque, qu'on n'écoutait pas ces militants-là, ces hommes et ces femmes de gauche qui se sentaient quand même... Alors je ne sais pas si à l'époque ils parlaient de trahison, mais en tout cas, c'était la douche froide et l'espoir a duré, on va dire, allez, 2-3 ans. Et après, ça a été un petit peu la déconfiture, oui, ça c'est clair. Et une déception qui est restée très très forte encore aujourd'hui.
4: On y reviendra bien sûr. Alors Christian Autier, vous aussi, vous étiez un jeune adolescent le 10 mai 81. Quel souvenir vous gardez? Bon, évidemment, en général, c'est une soirée en famille devant la télévision. Alors quand le visage de François Mitterrand est apparu?
6: Oui, moi j'avais 11 ans et je me souviens effectivement de ma famille aussi. C'était un moment de joie. C'était une famille qui avait voté pour François Mitterrand. Et bizarrement, j'ai surtout un souvenir du lendemain matin, dans une voiture qui m'amenait au collège, d'avoir vu les affiches. Il y avait encore des affiches électorales, des portraits de François Mitterrand et de Valérie Giscard d'Estaing qui étaient plus ou moins déchirés. Et tout d'un coup, j'ai ce sentiment, cette image qui m'est restée, j'ai eu le sentiment qu'une page était tournée, que ces affiches avaient vieilli de plusieurs années, que voilà, on était entré, j'avais senti ça confusément comme un enfant, qu'on était entré dans quelque chose de totalement différent et que voilà, tout ce qui était venu avant, déjà en quelques heures, avait pris beaucoup de temps déjà.
4: Et dans votre famille, qui donc avait voté apparemment pour François Mitterrand, est-ce que l'espoir aussi a été de courte durée? Jusqu'en 83, avant, après?
6: En fait, il a été plus long. Mes parents étaient plutôt dans une mouvance, j'allais dire, PSU, Rocard, Écolo. Donc, ils ont eu des illusions. Ils n'ont pas voulu voir les désillusions tout de suite. Ils les ont eues plus tard, évidemment. Après, quand ça devenait, surtout le deuxième septennat, enfin, on en parlera peut-être quand ça devenait vraiment... Là, c'est incontournable avec toutes les révélations et toutes les affaires. Mais ils ont préféré, comme beaucoup de gens, enfin voilà, il y avait ce clivage droite-gauche, donc c'est toujours rassurant de rester dans ce clivage, avoir le bien, le mal, quoi.
4: Alors je vais me tourner maintenant vers le Benjamin de cette tablée, si je puis dire, parce que vous n'étiez pas né en 81, Romain Cugive. En revanche, vous avez grandi dans une famille qui était vraiment, mais alors, très très mitterrandiste.
7: Alors moi, j'ai grandi finalement dans deux familles très différentes. C'est peut-être justement ça, une histoire de famille, une histoire de famille que j'aimerais moi transmettre, y compris sur mon rapport à François Mitterrand, à ma fille Athénaïs plus tard. Moi, c'était très particulier ce qui s'est passé le 10 mai 81, puisque mon père faisait partie des 110 personnalités soutenant les 110 propositions de François Mitterrand.
4: Il était déjà engagé en politique.
7: Il est parti immédiatement dès qu'il a su pour faire la fête. Cependant que du côté de la famille de ma mère, mon grand-père, général, chirurgien dans l'armée, a fermé tous les volets et a indiqué à ses enfants l'interdiction faite de sortir, puisque le peuple était dans la rue. Je ne crois pas qu'il y avait beaucoup de considération dans le mot de peuple ce jour-là chez mon grand-père. Donc il y avait finalement, moi j'ai grandi avec cette réalité-là, qui était une forme d'admiration très forte hein, de mon père pour François Mitterrand. On pourra y revenir, mon père est un des fondateurs de la mémoire courte. Donc vous parliez de à quel moment il y a la rupture. Bon, ben, mon père, je crois qu'il ne l'a jamais vécu, hein, cette rupture-là avec François Mitterrand. Et puis de l'autre côté, François Mitterrand, le Parti communiste qui représentait tout ce que mon autre famille pouvait abhorrer dans le peuple français. Donc voilà, finalement il y a ça. J'ai ensuite moi un rapport très très particulier à François Mitterrand. Vous l'avez dit, il m'est arrivé, bien que je me soigne depuis quelques mois et années, mais d'adhérer au Parti socialiste pendant un certain nombre d'années. Et je connais bien l'histoire et la vie de François Mitterrand. On y reviendra. Et ce que j'aimerais qu'on arrive à faire ce soir, c'est justement d'arriver à se départir de simplement de l'homme. Voilà. Mitterrand, pour moi, c'est pas simplement le Florentin, c'est autre chose que ça. Dans la vie, on est ce qu'on fait. Avant toute chose. Et donc, on y viendra. Et je crois que l'œuvre politique de François Mitterrand est tout à fait colossale. Et on va pouvoir y revenir.
4: On va même y venir tout de suite, parce que je vais vous poser la question. Quelles sont, selon vous, les réformes, les réalisations, les décisions importantes que l'on peut porter au crédit de François Mitterrand, et à contrario, celles que vous jugez comme ayant été néfastes pour la France lors de sa présidence? Alors, je vais passer d'abord la parole à Myriam Martin, parce que vous avez déjà un petit peu répondu à la question. Il y a ce qui se passe avant 83, il y a ce qui se passe après.
8: C'est vrai, c'est un peu, c'est obligé, y compris, d'appréhender les choses de cette manière-là. C'est pas une vision simpliste. Il y a pas, d'ailleurs, c'est plus compliqué que ça, parce que l'après 83, le tournant de la rigueur n'est pas perçu forcément comme cela tout de suite par une partie de la population qui a soutenu François Mitterrand et qui soutient, y compris ce gouvernement, parce qu'il n'est pas tout seul par ailleurs. Bien sûr, il imprègne fortement la politique qui est menée, je ne le nie pas. Les premières conquêtes sont des conquêtes sociales, il faut le dire, ouais, que ce soit sur les 39 heures, la retraite à 60 ans, la cinquième semaine de congé payé. Moi, j'ai mon père qui est aussi syndicaliste, qui est en train de monter une union locale à l'époque, c'est très très dur là où il est. Et il s'appuie sur ces mesures-là. Bon, il y avait vraiment de l'appui d'ailleurs pour cette politique-là. Il y avait des hommes et femmes qui se battaient pour que leurs conditions de travail s'améliorent, que leurs conditions de vie soient meilleures. Et donc du coup, bien sûr, c'était des mesures qui permettaient d'aller plus loin et de faire valoir aussi un certain nombre de droits dans l'entreprise. Ça, c'était quelque chose de réel. Je veux dire, ça a servi aussi dans les deux sens d'ailleurs, hein, le rapport de force. Mais il y a aussi, je sais que c'est quelque chose qui souvent revient, hein, la question de l'abolition de la peine de mort. Moi, j'étais très jeune quand même à cette époque-là, mais c'était quelque chose qui me marquait profondément, la peine de mort, parce que on était certes jeune, et moi j'étais frappée. Alors je pense que c'est aussi lié, hein, à des professeurs qui m'ont marquée sur ce sujet-là, qui fait que même parfois on avait une position, ma sœur et moi, on était jeunes, et qui allait beaucoup plus loin que la majorité des Français. On ne comprenait pas comment on pouvait être pour la peine de mort. Et ça, pour le coup, j'ai même le souvenir, je ne me souviens pas forcément de tous les mots, mais je revois Badinter intervenir sur le sujet. Et pour moi, l'abolition de la peine de mort, c'était enfin le passage à une société quand même plus juste, plus humaine. Ouais, je le dis, parce que pour moi, la justice, c'est la justice, c'est pas la vengeance. Et donc, du coup, c'était quelque chose de très positif. Ça c'est aussi... il fallait faire preuve d'un grand courage, puisque c'était ultra minoritaire à l'époque.
4: Dans la population, j'exagère. C'est
8: en tout cas,
4: certain.
8: Dans la population, c'était assez minoritaire. Mais même y compris chez des gens de gauche. Hein. J'ai eu discuté, oui, même plus tard, oui, avec des gens qui étaient favorables au maintien de cette
4: François Mitterrand lui-même n'a pas toujours été contre la peine de mort.
8: Non, bien sûr, mais on peut lui reconnaître au moins d'avoir changé là-dessus et d'avoir été un des premiers à dire bah, il faut cesser avec cette
4: barbarie. L'influence des Badinter a dû être, de Robert Badinter entre autres, a dû être
8: bien
4: évidemment
8: sûr,
4: très importante.
8: C'est d'ailleurs pour ça que c'est lui qui a mené par ailleurs le combat. Donc voilà, et après, la déception, elle vient un petit peu plus tard. Elle vient aussi avec la cascade, la poursuite, hein, de la désindustrialisation, la perte d'emplois dans certaines régions qui étaient très industrielles, et y compris parce que c'est arrivé aussi dans d'autres régions, et les gens sont confrontés à ça et ne comprennent pas. Et c'est clair qu'il y a un moment où il y a une incompréhension, hein, et bon, et l'échec aussi des élections législatives en 86 vient de là. Ça percute. Alors, on pourra peut-être y revenir, mais je pense qu'on a un tournant là, qui est un tournant libéral partout. Il y a Reagan, il y a Thatcher, etc. Et au fond, même si la France a encore un État social qui est fort, il y a encore un gouvernement qui est à gauche, on commence effectivement à sortir de la première logique qui était celle avancée avec toutes les propositions, les 110 propositions qui étaient faites pour 81, avec une logique, bon, déjà appelée ce tournant la rigueur. C'est pas que c'est devenu quand même un qualificatif que tout le monde utilise, parce que véritablement il y avait un tour de vis. Et ce tour de vis, il n'a pas été compris par une population qui avait soutenu François Mitterrand.
4: Est-ce qu'il n'était pas nécessaire tout de même le tour de vis ?
8: Non, je ne partage pas cette vision de la politique. Hein. Je pense que de toute façon, il y a une chose que n'ont pas compris, je crois, les socialistes et les communistes aussi qui étaient au pouvoir à ce moment-là. Je peux vous raconter, c'est des anecdotes, comment se passaient les cellules du Parti communiste avec mes parents, qui étaient des gens qui réfléchissaient et qui posaient des questions. On disait, mais non, il ne faut pas remettre en question, il ne faut rien dire, il ne faut pas bouger, il ne faut pas manifester. C'était une erreur, parce que je crois que si peut-être ce gouvernement-là avait vu l'appui et les mobilisations des salariés à ce moment-là pour dire non, on ne veut pas de cette politique-là, et je pense que le poids par ailleurs à l'époque d'un relais du PSF qui était la CGT, voilà, il faut le dire aussi, ça marchait comme ça, a joué ce rôle un peu de ralentissement, hein, pour que les gens ne protestent pas, on n'avait pas trop protesté, parce que ça allait gêner le gouvernement, c'est comme ça qu'on le disait, a été une mauvaise chose. Et mes parents, ce sont des militants, comme les autres, mais qui se posent aussi des questions, parce que quand on est militant, on doit s'en poser, sinon c'est un problème. Ils sont partis, hein, ils ont quitté ce parti communiste. Par ailleurs, ils en voulaient peut-être plus à un parti qui disait une chose et qui en faisait une autre. Peut-être même qu'à François Mitterrand, qui restait quand même, je le dis, hein, c'était un homme d'État qui était assez remarquable, il faut être honnête, d'une intelligence particulière, d'une culture quand même aussi particulière. Je suis désolée, ça rompt quand même aussi avec certains présidents que nous avons eus après. Je le reconnais, même si je n'approuve pas...
4: Alors peut-être qu'on en parlera de la culture de François Mitterrand, oui, et notamment avec Christian Autier et Romain Cugy. Alors vous, Christian Autier, Mitterrand, les années Mitterrand qui se confondent beaucoup avec les années 80, qu'est-ce qu'on peut porter à son crédit et qu'est-ce qui serait plutôt à son débit ?
6: Mais évidemment, sur la peine de mort, enfin, les avancées sociales, tout le monde n'est pas forcément d'accord, mais enfin, à mon sens, c'est des choses assez incontestables. Et effectivement, le tournant, encore une fois, le tournant de la rigueur, 83, mais surtout les années qui vont suivre, les années 80, les années 90, c'est ça vraiment le basculement historique. Moi, je me souviens, enfin, c'est vraiment c'est les noces de fer entre les libéraux et les libertaires. Moi, je me souviens, j'ai vérifié l'année tout à l'heure, j'avais vu cette émission en direct. Il y avait une émission sur TF1, je crois que le titre était Ambition, en 1986. Où Bernard Tapie faisait l'éloge de l'entreprise, du libéralisme économique, et il recevait sur ce plateau-là, moi, j'étais déjà jeune lecteur de Libération, donc j'avais beaucoup Libération, Serge Julie, ancien Mao, directeur de Libération, et Alain Madelin, ancien d'Occident, et je ne sais pas s'il était déjà ministre ou futur ministre de l'Industrie.
4: Donc, ancien militant d'extrême droite.
6: Et donc on avait tout ce trio-là, très emblématique, nous vantait l'esprit d'entreprise et le libéralisme, et bon, et tout ça, les années fric, c'était les années Tapie. Ces années-là ont été vraiment les années fric et celles qui ont suivi. Et vous évoquiez évidemment Thatcher et Reagan, mais nous, on a eu Jacques Delors, Pascal Lamy, Jacques Attali à la tête de la Bird, qui vont déréguler. Alors, ce que beaucoup mettent au crédit de François Mitterrand, c'est effectivement l'Union européenne, la construction de ce grand marché, mais on peut aussi le
4: rapprochement
6: avec l'Allemagne. Mais qui a été une énorme dérégulation, la création d'un marché de consommateurs. Maintenant, tout le monde est à peu près d'accord là-dessus. Y compris la majorité qui est aujourd'hui au pouvoir dit, ah oui, finalement, l'Europe, on est allé trop loin, on a trop dérégulé, on est maître de rien, on a désindustrialisé, on est souverain sur rien. Il y a une expression aussi très juste, toujours à propos de 83, de Jean-Pierre Chevènement, qui répète souvent, c'est l'ouverture d'une parenthèse libérale qui n'a jamais été refermée. Et c'est ça, en fait, pour moi, c'est là où ça met le poison dans la gauche, c'est qu'à partir de là, il y aura une schizophrénie. Donc la gauche est évidemment convertie au libéralisme économique, au capitalisme mondialisé, sauf que pendant les élections, pour faire élire Lionel Jospin, pour faire élire François Hollande, on revient au vieux slogan, au socialisme, aux mesures. On fait on prend l'impôt sur la fortune, on prend 2-3 mesures symboliques, et pendant ce temps, on fait des vraies politiques libérales et des vraies politiques capitalistes.
4: Oui, on dit qu'on n'a jamais autant privatisé
6: Lionel Jospin, qui a plus privatisé en volume que Juppé et Balladur, les gouvernements Juppé et Balladur réunis, ce qui est quand même une performance. Au moins Macron a eu ce mérite d'avancer à visage découvert. C'est un ancien socialiste, il était au Parti Socialiste à un moment, il a gouverné avec François Hollande. 60, et il se présente comme un libéral, social-libéral, enfin, voilà, au moins, lui, il ne renie pas, je crois qu'il a, il a au moins peut-être crevé cette schizophrénie ou cet abcès qui moi, me sidère depuis que j'ai une conscience politique, donc plutôt le deuxième septennat. Quoi.
4: On remarquera qu'il y a un homme qui est toujours dans l'entourage proche des présidents depuis les années 80, c'est Jacques Attali, qui sera passé après par Sarkozy, maintenant Emmanuel Macron. Bon. Alors, vous, Romain Cugy, vous savez, à l'époque, dans les années 80, je pense que Christian Autier et sans doute même Mireille Martin s'en rappellent, il y avait ce qu'on appelait les Mitterrandolâtres. C'est-à-dire des gens qui étaient des inconditionnels de François Mitterrand, qui étaient absolument incritiquables. Alors, est-ce que vous êtes un peu Mitterrandolâtre, ou quand même, vous ne portez pas tout à son crédit de toutes les décisions qu'il a pu prendre pendant sa présidence?
7: Non, mais je vais vous répondre. Je suis bien sûr parfaitement ouvert à la critique de François Mitterrand. Et vous savez, dans le livre que j'ai écrit dans les élections municipales de Toulouse, Un chemin pour Toulouse, dans la première phrase, il y a la critique du tournant de la rigueur de 83, qui est pour moi, on va y revenir, un des graves problèmes dans l'incarnation, et je remercie le recul avec lequel Christian a apporté cette question-là, c'est-à-dire qu'en fait, ce qui s'est passé en 83, ça dit plus que ce qui s'est passé en 83, c'est-à-dire que c'est une brèche ouverte, et on va y revenir. Mais quand même, avant ça, il faut tout nommer. On a parlé de la peine de mort, j'y reviens pas. Mais aujourd'hui, si les Français travaillent 35 heures, c'est parce que François Mitterrand a permis, lorsqu'il est arrivé en responsabilité, qu'on ne travaille plus déjà que 39 heures. Si les Français ont 5 semaines de congés payés, c'est grâce à François Mitterrand. Si les Français, pendant 25 ans, ont pu partir à la retraite à 60 ans, c'est grâce à François Mitterrand. Si dans l'entreprise, il arrive que de temps en temps, des salariés puissent s'opposer à leur patron et faire valoir leurs droits, c'est parce qu'il y a eu les lois Auroux de François Mitterrand.
4: Il y a eu la création entre des comités d'hygiène et sécurité.
7: Si les homosexuels ne sont pas condamnés, c'est parce que François Mitterrand a dépénalisé.
4: Non, dépénalisé,
7: bien sûr que si.
4: L'homosexualité n'était plus pénalisée en France.
7: Si, elle était dépénalisée. C'est François Mitterrand qui a dépénalisé.
4: C'était l'âge de la majorité sexuelle qui n'était pas alignée. Ça, c'est un mythe.
7: Parce qu'il y avait une distorsion. Parce qu'il y avait une distorsion entre l'application du droit, c'est-à-dire que la loi n'était plus appliquée, mais la loi demeurait. Celui qui l'a abolie, c'est François Mitterrand. En tout cas, l'œuvre. Si vous voulez, de libération sociétale de François Mitterrand est aussi à mettre à son crédit. Et d'abord, ce sont, et effectivement on l'a dit, de grandes avancées sociales. Ces avancées sociales-là, on ne peut pas les balayer d'un revers de la main, y compris quand on parle du tournant de la rigueur. Parce que, d'abord, le tournant de la rigueur ne provient pas, je le combats intellectuellement, et je pense que la gauche n'aurait jamais dû ouvrir cette brèche-là. Mais elle ne vient pas d'un revirement idéologique de François Mitterrand. Elle vient aussi parce que ce qui se passe en France ne plaît pas aux marchés financiers, ne plaît pas aux libéraux qui partout dans le monde sont en train de prendre le pouvoir, et qu'on a une part d'attaque politique à laquelle François Mitterrand doit répondre. Ça ne justifie pas. Mais effectivement, quel est le pari stratégique de François Mitterrand? Quel est peut-être le plus grand legs de François Mitterrand? C'est Jacques Chirac qui le dit. C'est l'alternance maîtrisée. Il a montré aux Français que la gauche aux responsabilités, c'était pas les chars russes au milieu de Paris. Et cette capacité à exercer le pouvoir, c'est quelque chose d'extrêmement important et qui a, à mon avis, de temps en temps, conduit François Mitterrand, bien sûr, à faire finalement fausse route. C'est-à-dire que c'était probablement son objet majeur et son obsession majeure que d'accoler à cette gauche-là, celle qui gouvernait, la capacité à exercer durablement des responsabilités et donc parfois, effectivement, à manquer de courage. Et moi, de la même façon que Christian, ou je crois Myriam, on peut tous se mettre d'accord autour de la table, ni Attali, ni Delors, ni Lamy, ni toutes ces personnes-là qui ont effectivement souvent été dans l'entourage de François Mitterrand, ne font partie de ma gauche à moi. Ma gauche à moi, c'est celle qui n'a pas renoncé, c'est celle qui veut changer la vie. Donc c'est beaucoup plus celle de 81, bien évidemment, que celle de 83. Mais quand même, n'oublions pas une chose, on y reviendra peut-être. Si François Mitterrand est réélu très largement en 1988, c'est aussi que celles et ceux qui ont voté pour lui en 1981 ont reconnu quand même, dans l'exercice des responsabilités, nombre de choses que François Mitterrand avait pu faire, et ces conquêtes sociales sur lesquelles, celles que j'ai nommées, il ne revient pas en 83. C'est-à-dire que finalement, 83, c'est pas tellement un retour en arrière qu'un véritable coup d'arrêt. Hein, ça aussi, il faut l'avoir en tête. C'est-à-dire, on ne revient pas sur les acquis. On pourrait parler aussi, peut-être qu'on le fera, des nationalisations dont on a beaucoup raillé ou critiqué.
4: Ah, c'était très critiqué.
7: Mais qui ont été pour beaucoup, on pourrait les prendre une à une, mais pour un certain nombre d'entre elles, un succès. Et la réindustrialisation à cette époque et la réappropriation finalement par la puissance publique d'un certain nombre de moyens de production, ce sont des choses qui ont fonctionné. Et ça, c'est quand même finalement pour nous un formidable démonstrateur. Et puis je termine un dernier mot sur François Mitterrand. Sa grande œuvre aussi, c'est quoi? C'est l'union des gauches. Et quand moi je vois aujourd'hui trois partis, je suis très à l'aise puisque j'appartiens à aucun, mais trois partis qui se partagent 25%, qui sont pas capables de se parler, qui s'envoient des invectives et qui envoient toute la gauche et celles et ceux qui finalement galèrent aujourd'hui en France, qui n'ont pas besoin d'un grand soir, hein, qui ont besoin qu'on s'occupe d'elles au quotidien pour changer leur vie, dans le mur, avec un duo déjà annoncé entre Emmanuel Macron et Marine Le Pen, eh bien, j'aimerais bien, moi, quand même, qu'on ait quand même quelqu'un qui, comme François Mitterrand, soit en capacité de construire le rassemblement des forces de gauche.
4: Myriam Martin, qu'est-ce que vous pensez de ce plaidoyer enflammé?
8: Oui, pour cela, déjà, Romain, il faudrait quand même peser les responsabilités des uns et des autres, parce que si on en est là aujourd'hui, alors je conteste pas que la gauche est dans une situation qui est difficile, je vais pas vous raconter d'histoire, j'ai pas l'habitude de le faire, mais c'est aussi le résultat d'une trajectoire, et en particulier de celle qui a prétendu gauche gouverner et qui, comme tu l'as dit, a commis beaucoup d'erreurs, et y compris là pour le coup on peut parler de trahison, parce qu'il y a une partie de son électorat qui s'est senti trahi, ce qui explique aussi la situation que nous vivons aujourd'hui, ces échecs là on les paye aujourd'hui. Donc, les gauches irréconciliables, je ne sais pas, elles doivent se parler peut-être, mais si elles doivent se parler, c'est sur des projets bien précis, et y compris sur de la clarté, parce que moi, je préfère effectivement parler sur des projets qui me renverraient plutôt en 1981 qu'en 1983. Et la question du progrès social, effectivement, elle a été noyée dans des considérants qui ont été ceux du libéralisme. Je ne pense pas que François Mitterrand, en 83, tout d'un coup s'est réveillé en se disant « Ouh, je vais changer de voie, je suis un libéral ». Mais il a manqué aussi avec les siens, il a manqué de courage. Et à un moment donné, ce courage, quand il a fini par disparaître, bien après, même pas forcément qu'avec lui, on a fini par justifier l'injustifiable. C'est-à-dire qu'on s'est adapté aux politiques libérales, on s'est adapté aux conditions qui ont construit l'Europe. Et on a dit « C'est ça la gauche, ben, c'est pas ça voilà. ». Et comme c'est pas ça, on a aussi complètement perdu des millions de gens qui ne se retrouvent plus, d'ailleurs, dans ces partis-là, et c'est une réalité. Et si on articule ça aussi à l'échec, parce qu'il s'est passé aussi une chose au niveau mondial, il y a l'échec du communisme dans le camp de l'URSS. Donc si on articule cette politique sociale démocrate qui est devenue de plus en plus sociale libérale, plus l'échec, il faut reconstruire une utopie aujourd'hui. Je suis bien d'accord. Mais une utopie, c'est effectivement pour répondre à l'intérêt général. On ne répond pas, on ne s'occupe pas, tu as raison, au quotidien, des besoins des uns et des autres. Et c'est ce qu'on essaie de faire, en tout cas, ces élections régionales. Mais il faudra le faire au niveau national. Mais pour ça, il faudra avoir du courage politique et s'attaquer, effectivement, à ce qui nous conduit aujourd'hui dans des inégalités insupportables, dans de la misère, de la précarité. Et il faut s'attaquer aussi au système tel qu'il fonctionne. Et ça, pour ça, il faut du courage politique. Je ne sais pas si tout le monde à gauche a le même courage. Je pense que certains ne l'ont pas. D'autres l'ont.
4: Effectivement, la gauche aujourd'hui est donnée, l'ensemble des partis dits de gauche représentent 25% aujourd'hui dans les sondages. 25%, c'était le score de François Mitterrand au premier tour en 80. Sachant que Georges Marchais avait fait plus de 15. Christian Autier, Mitterrand, l'homme qui a fait l'union de la gauche, est-ce que c'est pas peut-être aussi l'homme qui après l'a fragmenté, ce qui fait qu'aujourd'hui on le retrouve un petit peu atomisé, la gauche?
6: Il a fait l'union, d'ailleurs, pour être réélu aussi, comme Romain l'évoquait en 88, mais surtout il a fait la désunion de la droite. Il ne faut pas oublier l'élément clé dans l'élection de 1988, c'est l'apparition à partir de 83-84 sur le plan électoral, sur la scène politique, d'un parti qui s'appelle le Front National. Et le pouvoir d'alors va demander aux radios et aux télévisions publiques d'accueillir son leader, Jean-Marie Le Pen. Ça, c'est tout à fait établi. Et donc, le Front National arrive à, je ne sais plus combien il fait, Le Pen 12 ou 13 en 86. Ils arrivent surtout avec
4: 35 députés. Avec
6: la proportionnelle qui a été créée, on le sait aussi, pour le Front National, pas pour les écolos ou le CDS.
4: Pour affaiblir la droite de l'époque.
6: Donc il y, y a aussi cette instrumentalisation assez cynique du Front National et de son pendant qui va être SOS Racisme, créé par le premier cercle mitterrandien. Et c'est là où on en revient à la question sociale qui va être, à partir de 85-86, cette gauche-là se dit on va abandonner le prolo et on va prendre un prolétariat de substitution. Il y a eu un cycle historique et maintenant on voit bien que la lutte des classes a disparu dans la lutte des races.
4: La gauche Terra Nova.
6: Voilà, c'est le fameux rapport de Terra Nova d'il y a quelques années. Et là, je veux dire, le tandem FN-SOS est quand même là aussi un processus.
8: Un d'articulation quand même.
7: Christian, je vois bien ce dont vous parlez. Ça fait d'ailleurs partie des choses qu'on attribue beaucoup à François Mitterrand. On ne peut pas. On peut pas aujourd'hui dire que SOS Racisme et Jean-Marie Le Pen travaillaient quasiment de concert, parce que finalement c'est
6: pas ce que je dis, ça faisait partie
8: vous le mettez sur le même plan, ça n'a pas de sens.
7: SOS Racisme, d'abord ça n'est pas que François Mitterrand, SOS Racisme, c'est un ancrage beaucoup plus fort. Il y a énormément de gens qui se sont reconnus dans cette lutte antiraciste,
8: en revanche,
7: Christian, là où moi je partage ce que vous dites, c'est quand vous dites la gauche a finalement laissé tomber le prolétariat. En tout cas, je ne sais pas si c'est comme ça que je le dirais, mais il y a en tout cas en France, depuis des dizaines d'années, une gauche qui se préoccupe principalement, parce que c'est beaucoup plus facile, des questions sociétales que la question sociale. Et je fais partie de ceux qui, depuis toujours, pensent que tant qu'on ne donnera pas aux gens la capacité d'amener leurs gamins en vacances, de les nourrir correctement, de se loger de façon digne, etc., c'est ça le rôle historique de la gauche. Alors on peut mener concomitamment, idéalement,

0: La classe ouvrière.
1: L'un sans l'autre, vraiment, Christian, n'était pas impossible. On pouvait très bien lutter contre le racisme parce qu'il fallait le faire. Et moi, j'étais dans cette génération où on s'est investi effectivement dans SOS, sans calcul, y compris. Réfléchissez qu'on avait des dizaines de milliers de jeunes parce qu'ils sentaient bien qu'il y avait un problème et en même temps, on pouvait tout à fait lutter sur, vous avez raison, sur les questions sociales.
0: La sincérité de l'engagement des jeunes, comme dites à l'époque, n'est pas discutée, mais là, c'est plutôt
1: l'instrumentalisation. Oui, mais l'instrumentalisation, il ne faut pas non plus l'exagérer par ailleurs, parce que petit à petit, contrairement à ce qu'on croit, en réalité, les difficultés, même y compris pour continuer à vivre en tant qu'organisation qui organisait beaucoup de jeunes, pour SOS Racine, elle est venue aussi, pas simplement du fait que des caciques socialistes ne s'en occupaient plus, mais parce qu'en réalité, cette lutte-là, elle est devenue plus compliquée, on ne va pas débattre là, et elle a pas, enfin, l'instrumentalisation par une partie du PS, c'est un fait, mais moi, j'étais jeune militante à SOS Racine, j'avais des idées politiques, je n'étais pas non plus complètement
2: stupide. Je ne suis pas sûr que le PS ait réussi un jour à instrumentaliser Mme Martin.
1: Non, je ne pense pas, et pourtant, on savait très bien. Il y avait des militants, mais il y avait d'autres militants syndicalistes, politiques, dans SOS qui comprenaient qu'il était important d'avoir un mouvement justement pour éviter d'unifier ce mouvement antiraciste. Il fallait absolument l'unifier. Donc voilà, il faut faire attention. Je trouve que parfois on est un peu...
0: Ça a échoué.
1: Si vous voulez, voilà, ça peut être échoué. Mais en tout cas, on est un peu caricatural sur le rôle de... Sur le rôle même des dirigeants socialistes. Bon, ils étaient partout, ils étaient aussi dans les syndicats enseignants, on le savait, tout ça était c'était pas des gens qui tiraient des ficelles et des marionnettes, hein, il faut quand même pas exagérer. Par contre, oui, moi je pense que le vrai sujet, c'est la question sociale. Et effectivement, la peur de heurter aussi les puissances économiques. Voilà. Ça a toujours été le cas, hein. C'est pas nouveau, hein, parce qu'on l'a vu aussi sous le Front Populaire. C'est à chaque fois le vieux débat. Comment on va plus loin, qu'est-ce qu'on fait, etc. Et là-dessus, oui, il y a eu un manque de courage, mais pas que de, par ailleurs. Parce que je pense que les alliés aussi en ont manqué beaucoup.
0: Le fait est qu'aujourd'hui, le parti majoritaire chez les jeunes, les 18-25 ans, et chez les ouvriers, c'est le Front National, plutôt le Rassemblement National. Je date un peu aussi. Alors, Romain Cugy, vous vouliez intervenir.
2: Oui, je voulais intervenir parce que dans ce que dit Myriam Martin et que je trouve très juste, la peur de heurter, il y a un très joli texte de Emmanuel Morel, qui est un député européen, qui dit « La gauche ne fait plus peur et c'est un problème. » La gauche, effectivement, en tout cas celle à laquelle je suis attaché, il est normal et naturel que lorsqu'elle arrive aux responsabilités, elle puisse effrayer un certain nombre de personnes. Alors non pas individuellement, parce qu'elle est profondément attachée à la liberté, profondément attachée à la démocratie, mais si la gauche n'est pas là pour mener une forme radicale de lutte pour l'égalité, et cette lutte radicale, elle passe par une nouvelle répartition des richesses, qui effectivement va nuire à celles et ceux qui aujourd'hui captent les richesses en France.
0: Donc,
2: en tout cas, cette force-là, cette radicalité-là, c'est une radicalité noble. Mais vous avez raison de rappeler qu'aujourd'hui, le Front National est le premier parti des jeunes et de loin le premier parti, des ouvriers. Eh bien là, c'est la même chose. On peut s'offusquer de ça. Moi, ça m'intéresse pas. En tout cas, j'estime que mon rôle en tant qu'élu, c'est pas celui-là. Le sujet, c'est d'essayer de comprendre pourquoi. Pourquoi ? C'est parce que ça fait 30 ans qu'on est les idiots utiles de la mondialisation libérale. Que en Europe et singulièrement en France, on laisse toujours tout passer. On respecte les lois libérales que les Américains nous imposent et que eux-mêmes ne s'appliquent jamais. Regardez ce qu'ils font avec Boeing en matière de protection. Regardez ce qu'ils font avec les vaccins. C'est toujours la même histoire. On est les idiots utiles de la mondialisation libérale. Et finalement, quand la gauche laisse à penser à celles et ceux qui sont dans la galère pour savoir s'ils vont finir le mois en pouvant encore nourrir leurs enfants ou pas, que notre seul sujet à nous, ce sont des sujets qui, pour eux, sont des sujets annexes, parce que on ne pense qu'à ça. Quand on n'est pas en capacité de donner à manger à ses enfants, c'est son obsession, du matin au soir. Donc le seul sujet de la gauche, c'est comment est-ce qu'on fait la gauche anti-Terra Nova. Voilà, c'est-à-dire celle qui ne s'occupe pas de celles et ceux qui vont bien, parce que ça, on s'en occupera de celles et ceux qui vont bien, qui sont confortablement installés et qui défendent bien souvent une très belle idée de la liberté, de l'émancipation, de la culture. On s'en occupera une fois que toutes les personnes qui sont en réelle difficulté sociale dans ce pays, les mères célibataires qui y arrivent,

0: plus, les familles qui sont dans des galères invraisemblables, quand on aura réussi à s'occuper, à changer la vie de ces gens-là, alors à ce moment-là, on pourra réélargir notre socle, finalement, des personnes auxquelles on s'adresse.
1: Alors, je vais poser une question un peu provocatrice qui va un peu résumer ce que vous avez dit les uns les autres là, depuis quelques minutes. Est-ce que un des héritages, un des legs de François Mitterrand sur la scène politique française, en tout cas dans la vie politique française, ce ne serait pas justement une gauche qui ne serait plus de gauche, une droite qui aurait honte d'être de droite, et au milieu de tout ça, un Front National, aujourd'hui Rassemblement National, autour duquel tourne le résultat de la plupart des élections depuis 20 ans. Christian Autier, peut-être, sur cette question.
2: Je sais pas, il y a tellement de questions en fait dans votre question.
1: Oui, mais
2: non, moi encore une fois, je reviendrai. J'ai pas développé tout à l'heure l'héritage de François Mitterrand qui est indéniable. Enfin là aussi, il y a des gens qui l'approuvent ou qui le déplorent. C'est l'Union européenne, c'est l'intégration de la France dans cet espace économique.
1: Est-ce que c'est une perte de la souveraineté française? A contrario.
2: Oui, évidemment, mais bon, après,
1: mais
2: tout c'est un choix. Chacun après. Mais moi, je me souviens aussi, j'avais le souvenir de la campagne de Maastricht, 1900, non pas Maastricht, comme disent là aussi les adversaires du traité, 1991. Et j'avais été frappé par la révélation du cancer de François Mitterrand une semaine avant le référendum. On a su plus tard que, en fait, François Mitterrand était au courant depuis 1991.
1: Son cancer s'est déclaré
2: quelques mois après son élection. Et là aussi, je pense que ça fait partie. Alors, c'est des choses, toujours, comme on disait tout à l'heure, qu'on analyse a posteriori. Mais quand même, ça témoigne, c'est un mot qu'on n'a pas encore prononcé. Je lui dis, il faut quand même aussi évoquer le personnage. Ça témoigne aussi quand même. On parlait d'instrumentalisation, mais d'un cynisme absolument effroyable. Et plus encore, après, moi, on n'a pas évoqué les affaires. Ça a été quand même le deuxième septennat qui a été plombé par les affaires. Les écoutes de l'Élysée, qui étaient quand même un scandale d'État, comme on a
1: la
2: 5e République à la
1: commune.
2: Et évidemment, voilà, moi, je me souviens, c'est la première fois que j'ai voté François Mitterrand en 1988. Bon. Admettons l'histoire de la Francisque, on peut en discuter, on peut avoir été un sincère pétainiste et devenir un sincère résistant comme il l'a été, courageux. Ça, mais alors l'amitié avec Bousquet jusqu'à la fin, cette indéfectible amitié envers le principal responsable de la déportation des Juifs de France, tout ce qui s'est passé pour protéger Bousquet, là aussi on est dans le domaine, l'amitié au sens de Camorra. Pour moi, il n'y a plus d'admiration dans ce genre d'amitié-là envers un criminel de cette espèce. Et là on touche quand même, je crois, encore une fois, c'est le mot moi, qui semble caractériser au moins le second septennat, mais une partie aussi du premier, c'est le cynisme absolu du personnage, un état de vraiment de absolument, enfin, moi qui me laisse pantois.
1: Et puis vous n'avez pas cité la révélation au public, en tout cas, de l'existence de Mazarine, donc de cette fille cachée.
2: Oui, qui est liée aux écoutes, parce qu'en fait, les écoutes, et même en partie, la cellule antiterroriste qui a fait des mauvais coups par ailleurs, mais la cellule antiterroriste et les écoutes étaient faites pour protéger ce secret d'État que beaucoup, par ailleurs, connaissaient.
1: Alors, Myriam Martin, là, sur les sujets qu'on vient d'évoquer.
3: Oui, plusieurs choses. Bon, d'abord, oui, Prince Mitterrand, c'était aussi un homme, donc il avait sa part d'ombre, comme vous l'avez dit. Il avait ce côté aussi florentin, comme tu le disais tout à l'heure, Romain.
1: Parce que prince de Machiavel.
3: Je pense qu'il voilà, il avait quand même quelque chose qui me dérange, pour le coup. Hein. Mais en même temps, j'ai peur quand même que ces institutions de la Ve République, qu'il avait lui-même critiqué, hein, le fameux coup d'État permanent, finalement, il s'y est comme les autres, un peu accoulé dedans et puis habitué.
1: Bah, c'est vrai, c'est une des questions. Est-ce que ça n'a pas été le dernier monarque républicain de la 5e, tel que De Gaulle l'avait imaginé, en tout cas, ou l'avait incarné plutôt?
3: Peut-être le dernier tel que voilà, De Gaulle l'avait incarné. Après, on en a eu d'autres qui sont aussi des monarques à leur manière, ou des Jupiters. Voilà. Mais bon, je pense que ces institutions ont tendance, effectivement, à permettre à des hommes comme François Mitterrand de finalement ouais, se mouler dans ce pouvoir-là qui fait que, oui, on a un personnage qui est cynique aussi, oui. Et qui, un peu, dans sa tête, a peut-être la fin justifie les moyens. Et ça, évidemment, c'est pas forcément la part la plus glorieuse de François Mitterrand. Moi, sur les affaires de Mazarine, etc., c'est vrai que ça m'intéresse comme moyen de main, je vous avoue. Ce qui est problématique, c'est que lui-même va aussi, parce que je pense que c'est ça, hein, c'est la perversion du pouvoir, utiliser des pratiques qui sont des pratiques qui sont contestables. On ne va pas raconter que quand même, sur la 5e République, entre De Gaulle et Mitterrand, il ne s'est pas passé des choses. Et c'est des pratiques qu'on connaissait et qui, en fait, finalement, on découvre qu'elles se poursuivent. Et c'est un vrai problème. Après, l'héritage de... Je vais finir là-dessus. Vous avez dit, vous avez demandé au début, est-ce que quelque part l'héritage qu'on a aujourd'hui, il fait partie évidemment de
1: une gauche qui n'est plus de gauche, une droite qui a des responsabilités.
3: Il a des responsabilités énormes dans le fait qu'effectivement aujourd'hui, on a une gauche qui a honte d'être à gauche, y compris parfois qui va chercher des formules absolument hallucinantes qui ne veulent rien dire. Récemment, Carole Delga nous a répondu, oui, mais moi je suis la gauche entrepreneuriale. Mais je ne suis pas la gauche, moi, anti-entrepreneuriale. Je m'en moque, ce n'est pas ça le sujet. Moi, je suis pour une gauche qui n'est pas honte de ce qu'elle est, qui ne renonce pas à changer les choses et qui, effectivement, protège ceux qui ont besoin d'être protégés le plus. Et on a une majorité de la population qui a besoin, effectivement, d'être protégée. Ça a été rappelé par
1: la justice sociale.
3: Par Romain. Ouais. Le sujet n'est pas de savoir si on est pour ou contre l'entreprise. On est pour savoir si c'est l'économie qui doit guider le politique ou l'inverse. Ben moi, je pense que c'est le politique qui doit donner le là. Et qu'à un moment donné, effectivement, quand les puissances économiques sont trop gourmandes, quand elles détruisent la planète, quand elles reviennent sur les droits sociaux, le politique à gauche doit être là pour dire stop et on fait autrement. Effectivement, on protège nos concitoyens, on donne des droits parce que le progrès social, le progrès humain, c'est avoir plus de droits, c'est aller vers l'égalité, c'est aller vers la justice sociale. Et Mitterrand, de ce point de vue-là, effectivement, a un héritage qui est assez terrible. Enfin, cette gauche-là, elle a oublié tous ses combats. Enfin, en tout cas, une partie de la gauche a oublié ses combats.
1: Voilà, c'est aussi un des paradoxes de François Mitterrand, qui était un pur politique, et je ne crois pas que l'économie, c'était vraiment son dada. Romain Cugive, on a parlé des affaires. Alors, vous qui admirez tant cet homme, son amitié avec René Bousquet, comment vous vous débrouillez avec ça?
0: Alors, je vais vous répondre. D'abord, avant d'admirer l'homme, et je l'ai dit en ouverture, j'admire son bilan. Et quand vous dites, est-ce que François Mitterrand nous laisse une gauche qui est pas de gauche,
1: c'est l'homme politique aussi.
0: Veuillez m'excuser, mais je le redis, puisque hein, la pédagogie, je parle sous le contrôle de Myriam Martin, mais la pédagogie, c'est l'art de la répétition aussi. Il me semble quand même qu'une gauche qui fait les 39 heures, qui fait la cinquième semaine de congé payé.
1: Moi, je parle d'aujourd'hui. Hein.
0: Qui remet. Mais son legs, c'est avant tout son
1: action.
0: Vous
1: l'avez déjà dit, et je pense que tout le monde l'a bien entendu.
0: Et je crois que c'est quand même quelque chose d'important. Vous savez, quand on part à la retraite à 60 ans au lieu de 65, hein, l'espérance de vie en bonne santé aujourd'hui en France, c'est 67 ans. C'est ça la vérité de nos retraités qui galèrent. Donc, bon, les affaires de François Mitterrand, c'est naturellement. Pas ça qu'on a envie de retenir de l'homme. Mais là aussi, moi, je n'aime pas en fait qu'on mélange tout. Et vous savez, on a déjà dans cette émission discuté d'un certain nombre d'affaires dont on parle. Moi, j'ai une règle, et je me permets de le dire, puisqu'on est dans une radio appropriée, si je ne devais avoir qu'une religion, c'est celle de ne commenter que ce qui est jugé, parce que sinon on n'y arrive pas. Hein, on n'arrive pas à tout commenter. Vous me parlez de René Bousquet. Bon, moi
1: il ne s'agit pas vraiment de juger, il s'agit plutôt de comprendre, je dirais.
0: Alors, bon, lui s'en est expliqué sur René Bousquet. Moi, je ne suis pas là pour juger. Je n'ai pas lu le livre de Péan, donc je ne peux pas développer ici l'ensemble de son argumentation. Je peux vous dire un mot de ce que j'en sais. Que dit Mitterrand? Mitterrand dit, il y a une haute cour qui fait mal son boulot, d'accord? Mais il y a une haute cour qui juge René Bousquet. Et qui dit quoi? On vous enlève l'indignité nationale. On vous blanchit. Il y a le Conseil d'État, plus haute juridiction française, qui rend la Légion d'honneur à René Bousquet.
2: Là, on parle de l'immédiat après, enfin, les années 50.
0: J'y viens. Pendant ce temps-là, François Mitterrand voit, de ce qu'il en dit, à 12 reprises, souvent avec des gens, d'ailleurs, pas des tête-à-tête, hein, René Bousquet. Et il ne voit plus jamais René Bousquet, dit-il, à compter du jour où le Tout Paris, qui a reçu René Bousquet, parce qu'on parle de François Mitterrand, il était membre d'un conseil d'administration sur deux d'entreprises, oui. Il dirigeait l'une des grandes banques.
3: Il y a l'hypocrisie des autres aussi,
0: tout
3: ça, c'est
0: le monde.
3: Sûr.
0: Non, mais ce que je veux dire, c'est que si François Mitterrand s'est fait berner par René Bousquet, tout le monde, et tout Paris à l'époque, s'est fait berner de la même façon. Et que dit François Mitterrand sur cet ignoble personnage? Parce qu'il ne faut pas avoir une demi-seconde d'excuses, il faut être très clair. Mais il dit, le jour où je sais, c'est-à-dire en 86, je crois, 86-88, jusqu'à la mort de René Bousquet, je ne le vois plus jamais, je ne lui parle plus. Bon, moi, je me fais pas juge. Ce que je sais, c'est que c'est pas quelqu'un que j'aurais aimé avoir dans mes amitiés. Ça n'est pas quelqu'un qui était digne d'amitié et ça n'est pas quelqu'un qui était fréquentable. Le sujet est de savoir à quel moment les uns et les autres ont su. Je vous le dis, moi, j'ai du mal à croire, parce que vous l'avez dit, François Mitterrand, aujourd'hui, l'histoire le reconnaît, malgré une temporalité, mais qui est aujourd'hui très connue de tous. Mais François Mitterrand a été un véritable résistant. Mais moi, je ne crois pas que François Mitterrand ait pu fréquenter un homme comme René Bousquet en sachant ce que René Bousquet a fait, maintenant que nous le savons, depuis l'enquête des Klarsfeld. Je n'y crois pas. Mais je n'ai pas plus de capacité à vous convaincre que ma conviction profonde, de la même façon que je pense que l'inverse est difficile. Donc, voilà, ça c'est un sujet. L'affaire de Mazarine, veuillez m'excuser, mais par exemple, ça, je rejoins un peu ce que dit Myriam Martin, ça c'est quelque chose qui m'indiffère. Je ne m'intéresse pas part-là de la complexité des hommes. Si le sujet, c'est de savoir ce qui a été fait pour la
2: peau... Il y a une dimension politique, les écoutes, c'est Mazarine. Donc bon, aussi, la famille cachée, on s'en fiche. Que les présidents des familles cachées, moi, je m'en fiche.
1: Ça passerait comme une lettre à la peau,
2: je pense. Que des systèmes d'écoute d'Edwige Plenel, de tous les grands journalistes de l'époque, de Jean-Yves Dernaville, de Carole Bousquet...
3: Les écoutes sont absolument condamnables.
2: Mais c'est lié aussi, grandement lié à la protection. C'est Jean-Yves Dernaville qui a publié.
3: Voilà, quelle que soit la raison qui a donné lieu aux écoutes, de toute façon...
2: Oui,
3: entre nous,
2: sûr.
3: Voilà, les écoutes. C'est vrai, sujet, voilà, c'est les écoutes.
2: Le problème, c'est là où l'affaire Mazarine devient politique.
0: Et Myriam Martin, la famille cachée, on a raison, à mon avis, de le placer encore à un autre niveau politique. C'est que il est une vérité, c'est que François Mitterrand a combattu, comme on est un certain nombre à le faire à gauche depuis l'avènement de la Ve République. Il a combattu les institutions de la Ve République, il a écrit un livre superbe, Le coup d'État permanent, que j'adore. Vous savez que j'ai fait beaucoup de politique avec Arnaud Montebourg, qui a lui aussi été un fervent opposant de cette Ve République. Et là où moi, vous me demandiez ce que j'aimais bien de l'héritage de François Mitterrand et ce que je n'aime pas, c'est que François Mitterrand s'est parfaitement lové dans les institutions de la Ve République, qu'il a combattu. Et finalement, cette œuvre-là de transformation, il avait le pouvoir. En 1981 de transformer la Ve République.
3: C'est le pouvoir qui l'a changé.
0: Et François Mitterrand finalement s'en est contenté, il ne l'a jamais bouleversé cette Ve République. Ça fait partie vraiment des éléments pour un sixiémiste comme moi.
3: Et comme moi d'ailleurs.
0: C'est un élément très, très frustrant parce que là on avait la possibilité.
1: Vous pensez qu'il l'a fait par souci d'apaisement?
0: Je ne sais pas. Non, je pense en partie que une fois en responsabilité,
3: parce que c'est difficile,
0: il a voulu changer aussi un certain nombre de choses. Et la Ve République,
1: pas tout faire en même temps.
0: Oui, et puis la Ve République a un avantage, qui est celui de l'efficacité du pouvoir présidentiel, c'est-à-dire que il avait la capacité
1: à transformer
0: la main. C'est la grande différence avec François Hollande. François Hollande et la Ve République, j'en attendais rien, j'en ai quand même été déçu, mais enfin, on n'en attendait rien. Il n'avait jamais fait œuvre de lutte contre les institutions de la Ve République. Voilà, ça fait partie des éléments déceptifs de François Mitterrand. Vous voyez combien je suis objectif, monsieur ?
1: Mais juste, bien sûr. Christian Autier, sur ce que dit Romain Cugy, la relation entre Mitterrand et Bousquet, vraiment qu'il était plus...
2: Il n'était pas
1: au courant qu'il avait découvert
2: Jacques Attali, Lionel Jospin, enfin bien des gens à gauche ont dit ce qu'il y avait à dire sur cette histoire. Bon, voilà, tout le monde est au courant de ce qui s'est passé. Peu importe, je reviendrai sur la Ve République. J'ai vu une séquence très intéressante il y a deux jours à la télévision. Je crois que l'interview date de 84 ou 85, où il y a une journaliste, je ne sais pas qui c'est, une journaliste femme qui interviewe François Mitterrand sur le titille sur ce justement. Mais alors, monsieur le président, est-ce que vous n'êtes pas quand même bien adapté à cette Ve République? Vous aviez publié le coup de... avec son aplomb phénoménal, il dit non, absolument pas. Vous savez, j'ai écrit le coup d'État permanent, je suis toujours dans cet état d'esprit. Pourtant, mais pouvez-vous me citer un seul exemple? Et là, ça me faisait repenser à cette séquence aussi hallucinante qu'on a vue des tas de fois à la télévision, où il est interviewé, évidemment pas par des journalistes français, mais par deux journalistes de la télévision belge, à propos des écoutes. Alors eux, ils y vont franchement. Et François Mitterrand leur dit, avec un aplomb là aussi incroyable, qu'il n'y a absolument pas eu d'écoute à l'Élysée, que c'était absolument un fantasme, et qui leur dit, écoutez là, comme ces gens ont le courage, enfin le courage non, ils font leur métier, ils reviennent à la question, et là François Mitterrand leur dit, je ne croyais pas qu'on allait tomber, je suis pas limité, aussi bas, il fait les gestes de la main, il est dégoûté de cette fange qu'on soulève devant lui, cette blanche colombe,
0: telle vilaine.
2: Et il termine l'interview, là les caméras s'éteignent, voilà, et ça aussi c'était... Voilà, c'était ça aussi François Mitterrand.
1: L'aplomb de François Mitterrand. Il y a une chose qu'on n'a pas évoquée jusqu'alors, je pense qu'il faut qu'on en parle, c'est la politique culturelle qui a été mise en place dans ces années 80. Alors, le maître d'œuvre, c'était Jack Lang. Qu'est-ce qu'il en reste aujourd'hui? Moi, je ne sais pas. Est-ce que la culture n'est pas tombée dans le culturel, puis dans l'industrie culturelle, finalement? Myriam Martin.
3: Alors, je ne sais pas si c'est que de sa faute, quand même, parce que c'est vrai que là aussi, il y a un bilan.
1: C'est certainement pas que sa faute.
3: Mais... Non, mais je veux dire, c'est pas, on ne peut pas mettre à l'actif de François Mitterrand toutes ces dérives qui sont venues après. Parce que je pense qu'on n'a pas, on est effectivement dans une logique d'industrie culturelle, de consommation culturelle, etc. Je crois que c'était pas le projet au départ de François Mitterrand. Alors il y a des choses qui sont très positives. Vous l'aviez rappelé d'ailleurs dans le déroulé de l'émission. Il y a quelque chose par contre, mais là encore une fois, c'est presque logique un petit peu avec la pratique de nos institutions. Hein, vous savez les. Il y a des grandes œuvres qui ont été réalisées. Il y a aussi un côté vitrine. Hein. La culture aussi sert de vitrine au pouvoir politique. Et les grandes œuvres réalisées servent à ça aussi, à valoriser un septennat, un homme politique, un gouvernement, un pouvoir, etc. Mais après, il y a eu effectivement une volonté culturelle d'aller un peu plus loin que la culture telle qu'elle pouvait être pratiquée dans les années 70, un certain conformisme, une certaine rigidité. Qui était dénoncé par beaucoup de gens d'ailleurs. Moi, ce que je regrette en réalité, c'est que la logique libérale, elle s'est appliquée un peu partout. Et aussi sur la volonté de faire de la culture un outil d'émancipation. On s'est arrêté en route, en fait. Et de ce point de vue-là, aujourd'hui, on se rend compte, et d'ailleurs par l'occupation des espaces de culture aujourd'hui, on se rend compte, en fait, que beaucoup d'acteurs de la culture aimeraient qu'on revienne à cette idée-là, d'une culture pour tous. D'une culture.
1: Donc vous
3: qui
1: pensez que la démocratisation de la culture a échoué?
3: Elle ne s'est pas faite complètement. Et on a une approche de la culture aujourd'hui qui est liée aussi, alors quand on parle de certaines cultures, ce que vous disiez, à l'industrie culturelle, au marché, à une culture aussi élitiste, voilà, et une culture qui est suffisamment développée auprès de l'ensemble de nos classes sociales, puisqu'une partie quand même en est privée. Les inégalités socio-culturelles, notamment se voient très tôt à l'école. Et c'est parce que la culture n'est pas accessible à tous. Et de ce point de vue-là, on a échoué. Il y a du travail qui a été fait, mais on a échoué. Il y a encore beaucoup de politiques à mener.
1: Christian Autier, vous, sur la politique culturelle, parce que ça a été quand même un axe très fort de ces septennats, qu'est-ce que vous en pensez? Quel bilan vous en tirez, vous qui êtes écrivain?
2: Ce que frappant, c'était effectivement aussi la dichotomie entre l'image, enfin les grands symboles de cette politique culturelle, que ce soit les années Lang, donc la fête de la musique, le grand défilé de 89, le Goud, qui n'était absolument pas la tasse de thé de François Mitterrand, mais là aussi par intérêt, par démagogie, François Mitterrand laissait faire ça. Alors c'est un homme de culture. Culture traditionnelle. Après, moi, ce qui est
1: culturellement, c'est vraiment un homme du 19e quand même. Pour moi, il vient du 19e.
2: Oui, c'est sûr que la fête de la musique, c'était pas vraiment son monde. Mais la chose incontestable, c'est évidemment le prix unique du livre, oui. Qui est là pour le coup une mesure authentiquement socialiste ou communiste, enfin du moins dirigiste, j'allais dire, ou étatiste, et qui a permis de sauver la librairie française.
1: La libération des ondes, les radios libres,
2: oui. C'est tout de même.
3: Vous voyez, même pour le 19e, il a fait des choses de ce point de vue-là.
2: Là aussi, les radios libres, là aussi, il y a le tournant, et en 1983, ce formidable gisement des radios libres, ça devient énergie, amis du président. Et,
1: Alors, vous, Romain Cugy, vous devez trouver ça formidable, la politique culturelle sous François Mitterrand.
0: Je mets au défi quiconque, depuis le couple Mitterrand-Jack Lang, d'avoir ce niveau d'ambition culturelle là. Plus largement, vous savez, si on parle de l'homme, on pourrait prendre quelques instants aussi pour savoir ce qu'était Mitterrand profondément, quel type de président on avait, quel type de passion étaient les siennes. C'est aussi intéressant de savoir si notre président de la République, c'est pas simplement une question d'âge, qu'est-ce qu'il fait de ses loisirs. Vous savez ce qu'il faisait Mitterrand de ses loisirs? Il avait une passion que je partage avec lui, qui étaient les éditions originales. Et il passait des après-midi entières à aller dénicher les éditions originales des livres qu'il aimait. C'est une jolie passion. C'était un président qui a accordé à la culture, et là où je trouve Christian un peu cruel, c'est que je trouve justement que François Mitterrand est sorti avec la politique culturelle de sa zone de confort. Effectivement, François Mitterrand, il préférait Orsay et le Louvre au défilé de la fête de la musique ou à ce type de culture-là, chacun le sait. Mais je trouve justement que pour un homme du 19e, pour quelqu'un qui n'était pas tout jeune, pour quelqu'un qui venait du siècle précédent, avoir cette capacité intellectuel et politique de se dire qu'on va sortir de soi, parce que c'est ça finalement, c'est
1: vous
0: sortir de
1: soi. Ne faisait de, pas de ça soi. Par intérêt politique, il n'y avait pas d'intérêt politicien.
4: Je
1: même.
4: Pense qu'il y avait une ouverture
1: à s'intéresser, mais, c'était une vraie ouverture d'esprit.
0: Mais oui, je pense, et de toute façon, je vais vous dire, moi je ne crois pas aux responsables politiques, qu'ils soient de gauche ou de droite, et je ne le dis pas là spécifiquement pour François Mitterrand, on ne fait jamais les choses que par intérêt, oui, strictement, stratégique ou cynique. On a toujours, au fond de soi, quelque chose qui nous porte. Les plus grands libéraux de notre époque ne font pas ça que pour préserver leur intérêt. Je suis persuadé qu'ils sont persuadés que cela peut apporter à la société un certain nombre de choses, que le ruissellement existe, etc. Moi, ce que je critique, c'est l'analyse, mais ce n'est pas les raisons qui les poussent à faire ça. Moi je crois profondément que les gens sont sincères. Moi, je crois profondément à la nature humaine. Et donc, je pense que François Mitterrand et la culture, c'est tout à la fois la confrontation d'un certain nombre de cultures classiques. Et de toute façon, quand on avait un président qui était à ce point imprégné de culture classique, de toute façon, le pays tout entier en bénéficie. Mais c'est aussi une capacité d'ouverture et de dire, je vais sortir de moi. Et vous savez, sortir de soi, c'est pas forcément facile, singulièrement quand on fait de la politique, singulièrement quand on arrive aux plus hautes responsabilités. Et donc, je trouve que c'est plutôt un signe d'intelligence.
1: Ses goûts littéraires étaient très à droite. Vous avez remarqué ça, tout le monde?
0: Oui, j'ai remarqué. François
1: Comment
0: Mitterrand,
1: vous l'expliquez, ça?
0: Ah ben,
1: là aussi, c'est l'ouverture d'esprit, alors.
0: Non, mais je...
3: Je pense qu'on baigne dans une ambiance familiale culturelle qui fait qu'on est aussi structuré par son histoire. Donc, moi, je suis d'accord avec Romain. Je ne suis pas sûre que... On est, alors, je pense que c'était quelqu'un d'assez cynique, mais de là à penser qu'il allait pouvoir instrumentaliser l'ensemble des mesures qui ont été prises sur la culture. On plaisante sur la fête de la musique, mais je vous assure que c'est quelque chose qui structure franchement le début de l'été festif chez plein de gens, des jeunes, des moins jeunes. C'est resté dans les mœurs, y compris avant cette volonté de convivialité autour de la musique.
1: Eh bien, on va terminer là-dessus. Je ne sais pas si la fête de la musique aura lieu cette année. Non, fin de cette sûr. Mêlée de l'info. Merci beaucoup à vous trois d'y avoir participé. Des débats passionnés et je l'espère passionnants pour nos auditeurs. Merci à Christophe Aubry pour la réalisation de cette émission. Podcast disponible dès ce soir. Rendez-vous la semaine prochaine. Très bonne soirée à tous.

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2: Heureux ceux qui s'aiment, c'est le titre d'un livret paru aux éditions Artege, préparation au mariage pour les fiancés, ceux qui vont être appelés à discerner ce temps des fiançailles en vue de l'engagement du sacrement de mariage et ceux qui s'arrêteront peut-être en route. Je reçois son auteur, Juliette Levivier. Rebonjour Juliette.
3: Bonjour Nathalie.
2: Vous êtes donc accompagnée de votre époux Thibaut.
4: Bonjour Nathalie.
2: Bonjour à tous les deux. Donc on poursuit un peu ce cheminement aussi en vue de la préparation, de l'ouverture des cœurs, de la formation aussi des cœurs. Et puis dans cette formation, il y a aussi, et vous êtes là un peu aussi pour ça, il y a aussi le temps du discernement, ce qui est bon pour moi et ce qui ne sera pas bon pour poursuivre un peu cet engagement au mariage. Alors, quels sont les points de vigilance aussi dans cette histoire aussi de couple, Thibaut et Juliette? Thibaut?
4: C'est sûr que les fonctionnements et dysfonctionnements des couples sont parfois un petit peu surprenants. Moi, j'ai souvenir, au début de notre mariage, on avait assisté à une retraite. Et le prêtre qui l'a prêché disait, j'ai reçu un jour un couple qui avait 20 ans de mariage. Et puis, la dame disait, mais moi, mon mari, il me dit pas qu'il m'aime. Et le mari, il dit, si, je te l'ai dit une fois au début, c'est bon, je vais pas me répéter quand même. Et je pense qu'il y a des choses qui en fait s'enracinent dans les habitudes, qui peuvent être extrêmement nocives et qui du coup peuvent vider le réservoir affectif de l'autre.
3: Je pense que dire l'amour, le manifester, c'est quelque chose d'essentiel. Moi, je suis très sensible au fait que mon mari me dit qu'il m'aime, qu'il me trouve jolie, qu'il me valorise. C'est quelque chose que j'ai, qu'il m'encourage. Et je crois que ça, dans un couple, c'est très important. Dire et montrer l'amour, c'est toujours une tristesse d'avoir des couples qui, en public, manifestent de l'agressivité ou des espèces de critiques. On sent que la tendresse est un peu abîmée. Et je pense que le point de vigilance, c'est de rester tendre.
2: Donc on entend bien prendre soin,
3: de dire,
2: prendre soin de cette tendresse aussi, au fond, cette bienveillance aussi des conjoints l'un envers l'autre.
4: C'est absolument vital, parce qu'en fait, chacun a ses richesses, et ces richesses, elles vont se déployer quand elles sont révélées. Et souvent, nous sommes le révélateur des talents de l'autre.
2: Et ce que vous avez été vous-même, Thibaut, pour votre épouse.
3: Absolument.
4: Elle est gentille de dire ça pour beaucoup de choses. Elle l'a été aussi pour moi.
2: Donc vous avez été révélateur l'un pour l'autre.
4: Oui, je pense que y a un soutien qu'on s'apporte l'un à l'autre. C'est pas forcément des grandes révélations tous les jours, mais le quotidien, c'est quelles sont les petites pépites du quotidien, quelles sont les petites choses qui justement vont témoigner de notre amour et qui vont construire durablement un mode de vie qui soit aimant et qui permette à notre entourage d'en bénéficier aussi.
3: Et c'est, ça va avec ce deuxième point de vigilance qui est de parler, de dialoguer, de se raconter ce qu'on fait, ce qu'on vit. Il y a un psychologue qui dit, j'ai oublié qui dit que 80% de la relation, alors après c'est un homme donc il met des pourcentages, se joue sur la manière dont on partage le quotidien. Parce que dans nos petites vies, il ne se passe pas des choses incroyables tous les matins. Mais le soir, est-ce qu'on est capable de se dire qu'est-ce que j'ai vécu aujourd'hui? Qu'est-ce qui a été beau? Qu'est-ce qui a été plus difficile? Qu'est-ce qu'on s'est partagé, ce qui a été beau dans notre journée?
2: Et vous parlez de beau, et pas de soucis. Et
3: c'est
2: de contrariété.
3: Et pas que de. Tout ce qui va bien aussi. Il y a des tas de choses qui vont bien.
2: C'est important de partager le beau et le bien.
3: Ah, mais oui.
2: On partage si facilement, je dirais, ce qui sont les difficultés de la vie. Thibaut.
4: Oui, je suis d'accord. Le beau fait du bien. Maintenant, nos vies peuvent être parfois un petit peu chargées, un petit peu pesantes. Et je pense que dans le dialogue, c'est important d'avoir aussi cette part de psychologie qui fait que s'il est important de se dire les choses, il est important de se les dire au bon moment, parce que si l'autre n'est pas en capacité d'entendre, je pense que ça peut monter en température assez rapidement, et puis de choisir les bons mots, les mots qui ne blessent pas, les mots qui respectent. Voilà.
3: la séance, entre guillemets, la soirée qu'on passe ensemble sur la communication, ils sont fascinés. Je peux vous dire qu'ils sortent de là, souvent, ils reposent des questions, et c'est reparti, et on ne va pas se coucher, on
2: donc
3: les met dehors.
2: Donc c'est une réelle demande, une attente sur la communication.
3: Ah mais oh là là,
2: c'est ça.
3: Ah complètement, oui. Donner des clés.
4: Elle est d'autant plus forte, cette demande, que pour la soirée sur la communication, souvent, on fait un groupe avec les femmes d'un côté, un groupe avec les hommes de l'autre. Parce que pour pouvoir sortir les gros poissons, et ce qui ne sort pas toujours, c'est important de pouvoir mettre les gens entre eux, avec qu'ils puissent se retrouver sur des modes de fonctionnement, parce que qu'on le veuille ou non, on a quand même des modes de fonctionnement différents.
2: Oui, là, on aborde, je dirais, la différence, mais aussi toute la beauté de cette différence homme-femme.
3: Dans l'accompagnement des fiancés, les groupes de parole, de partage, sont très importants. Au début, c'est pas toujours facile parce qu'ils se livrent pas. Il faut savoir que sur certains sujets comme la sexualité, la fidélité, les mettre hommes et femmes séparés, ça sort beaucoup mieux et ça permet d'approfondir des questions et de se, voilà. Donc, communiquer, les faire parler.
4: Et on est quand même dans une société qui met l'accent sur les différences hommes-femmes et pas du tout sur la complémentarité. Et de pouvoir leur montrer combien la femme est une aide à l'humanité de l'homme, c'est quelque chose de grand. Et ça, c'est dans le projet de Dieu. Mais si on ne leur dit pas, comment voulez-vous qu'ils le sachent ?
3: Les repères sont très brouillés là-dessus. À la fois, on met l'accent sur la différence, et puis à la fois, on est dans un brouillage des genres. Tout est équivalent, tout le monde a le même rôle dans le couple. Et en fait, on a quand même beaucoup d'hommes, notamment, qui ne s'y retrouvent pas. Ils ne savent plus où est leur place. Les femmes, elles savent mieux.
2: Permettez-moi, vous relevez donc cette notion aussi. Les hommes ne s'y reconnaissent pas. Ils en sont où aujourd'hui, je dirais, dans cet état des lieux? Quel est un peu le profil de ces hommes que vous recevez, que vous accompagnez et avec qui vous travaillez parfois donc, en groupe, entre hommes?
4: Des gens qui sont là parce que souvent, c'est leur future femme qui leur a dit « voilà, moi j'ai envie de me marier ». C'est plus la femme qui est demandeuse très souvent. Pour
2: d'accord,
4: la préparation
2: un point important.
4: Au mariage.
2: Quel est le profil des hommes qui sont un petit peu abîmés dans leur identité, leur virilité, leur masculinité? Ils en sont où, en règle générale, aujourd'hui, dans l'état des lieux?
4: Moi, je pense que c'est des gens qui souvent sont abîmés par les images, et notamment la pornographie. On le voit bien. Alors ensuite, c'est très difficile, en groupe, d'en parler. Mais ça sort de temps en temps.
3: Entre hommes.
4: Mais pas toujours. C'est quand même assez délicat. Et en même temps, c'est beau de pouvoir apporter une parole et de montrer combien la grâce de la femme se trouve dans la douceur, dans la tendresse, dans la pureté. Et combien les femmes peuvent être chemin, justement, pour les hommes.
2: Juliette. Et en ce qui concerne aussi, je dirais, le profil des femmes, donc de ces dames qui, au fond, la plupart du temps, c'est elles qui font cette démarche de préparation. Quels sont un petit peu les profils? Quel est votre constat,
3: Juliette? Mon constat, c'est le profil du peuple de Dieu. C'est-à-dire qu'il y a vraiment des motivations, des profils très divers, des femmes qui sont en vraie demande de durable. Dans nos jeunes, on a un certain nombre qui ont été abîmés par des expériences antérieures, qui ont eu les concernant ou concernant leurs proches. Il y a eu beaucoup autour d'eux de séparation, il y a eu des divorces dont eux-mêmes ont beaucoup souffert, et cette volonté de pas reproduire, mais en même temps de se demander si on est capable. Si mes parents n'ont pas été capables, moi, est-ce que je pourrais le faire? Et donc à la fois, il y a la demande de quelque chose pour la vie. Moi, je trouve ça extrêmement touchant d'être toujours... Et on sent que c'est bien ce qui est inscrit au cœur de l'homme. C'est dans notre ADN. Enfin, là, il n'y a rien à faire. La société nous dit fidélité successive, faites comme vous voulez, et tous les gens vous disent, on veut du durable.
2: Et en fait, ils veulent du beau dans ce durable. Hein, quelque chose d'intense et de grand. Hein.
3: Et on leur
2: c'est
3: propose,
2: du grand.
3: Voilà. Et là, le sacrement, ça leur propose du grand. Et on leur dit... Le grand, c'est pour vous. Et ça fait du bien.
2: Oui. Thibault, vous souhaitiez réagir?
4: Oui, parce qu'en fait, on est dans une société de l'émotion, une société de l'instantané, et qu'effectivement, le durable, c'est un vrai désir. Parce que leur faire comprendre que aimer, c'est vouloir aimé. C'est pas je le sens ou je le sens plus. Parce que aujourd'hui, on sent bien que c'est pas ça qui construit durablement.
3: C'est clair que l'aspect durable, on est un peu les seuls à proposer et à proposer des outils en disant c'est pas facile, mais on peut le faire, mais on peut pas le faire seul parce que c'est là où Jésus. Si on n'a pas Jésus dans notre couple, si on n'a pas Jésus qui nous relève et qui nous sauve tous les matins. Je ne dis pas que ce n'est pas possible, parce que ça serait pas vrai, oui. Mais c'est plus compliqué.
2: Comme vous évoquiez aussi cette société aussi de l'instantané, de l'immédiateté, même dans la consommation des partenaires, aussi avec cette multitude aussi d'hyperconnexions de réseaux sociaux, comme je le disais tout au début de cette série, et puis de ces nombreuses applications aussi de rencontres. Ça abîme les cœurs aussi.
3: Ça abîme, mais c'est assez amusant. On a beaucoup de jeunes qui nous viennent.
2: Mais ces applications, j'imagine que vous avez aussi ces profils
3: testé
2: ces applications de rencontres.
3: La moitié se sont rencontrés. Alors, ils nous ont dit, au début, c'était très drôle, via les réseaux sociaux. Donc, nous, on a pensé qu'ils étaient informaticiens. En fait, pas du tout, ils étaient sur Mythique.
4: Via la digitalisation.
2: Ah oui. Excellent.
3: Et en fait, mais on les comprend et c'est beau, c'est-à-dire que ces applications, c'est des gens qui veulent rencontrer la bonne personne. Il y a une solitude. On se rencontre où aujourd'hui ? C'est un lieu de rencontre et pas toujours mauvais. Alors, ça peut être le supermarché, hein, on choisit la fille parce qu'elle est comme ci, le gars parce qu'il faut la photo, machin. Bon, mais au-delà de ça, qu'est-ce que ça dit de la solitude ? Qu'est-ce que ça dit de la difficulté de rencontrer une âme sœur ?
2: Parce qu'au fond, c'est ça le grand désir, c'est rencontrer l'âme sœur.
3: Mais oui.
4: Oui, moi, ce qui m'a touché quand j'ai rencontré Juliette, c'était
2: conclusion.
4: La beauté de son âme.
2: Oh. Enfin, c'est la conclusion.
3: Voilà.
2: C'est la conclusion de cet épisode numéro 4. Je vous propose tous les deux, Thibaut et Juliette Levivier. Je rappelle qu'on peut aussi découvrir cet ouvrage, Heureux ceux qui s'aiment, paru aux éditions Artege pour les fiancés. Donc ceux qui souhaitent vraiment se préparer en vue du mariage, de ce sacrement, et puis discerner. Et puis aussi pour les animateurs, on en parle demain pour conclure aussi cette série des clés pour vivre, ce sacrement de mariage. Et vous êtes ses témoins, puisque je dirais cet engagement, vous durez dans l'amour depuis 34 ans. À demain, même heure, et merci.
4: À demain.

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2: La famille en question. Une chronique proposée par les associations familiales catholiques de Haute-Garonne.
3: Que cherchent nos jeunes aujourd'hui et qu'est-ce qui peut les amener à devenir ce qu'ils cherchent à être? Pour ma part et en tant qu'adolescent, je pense que les jeunes de nos familles cherchent à faire leurs preuves et à acquérir la confiance de leurs aînés. Pour cela, nos enfants doivent apprendre à devenir des jeunes gens fiables sur lesquels on peut compter. C'est la voix de l'engagement qui parle à leur oreille en disant « Démontre qui tu es par ce que tu fais ». Et c'est la voix de l'engagement qui les mène à se mettre au service des autres et de Dieu. À l'heure où nous pouvons être en passe de s'égarer face à tous les changements instantanés et autres futilités de notre vie quotidienne, il est bon de garder une direction et de trouver le courage de marcher droit. Il est bon de garder une direction et de trouver le courage de marcher droit. L'encourage d'un jeune auprès de sa famille, c'est de toujours donner le sourire et sa joie. Un jeune engagé, c'est celui qui va servir et aider les autres, que ce soit les plus jeunes dans le cadre du scoutisme ou des patronages de paroisse, ou bien ses frères dans le besoin ou la solitude par des maraudes ou des visites de maisons de retraite. Tous ont la possibilité de donner la joie autour d'eux, la joie du service spontané comme celui de l'engagement sur le long terme. On ne compte plus ceux qui servent l'hôtel ou bien font de la musique pour leur paroisse. Plus qu'utile et bénéfique, ces engagements sont beaux à voir, car c'est la marque d'une jeunesse qui préfère courir que traîner des pieds, chanter que râler et rire plutôt que souffler. Nous avons besoin d'une jeunesse dynamique et enjouée, qui s'engage au quotidien pour aider les autres, comme elle servira demain sa communauté, son pays, son Dieu. Je m'appelle Ignace, j'ai 16 ans et c'est le scoutisme qui m'apprend à vouloir m'engager auprès des autres. Au sein des guides des scouts d'Europe, mouvement auquel j'appartiens, tout scout qui prononce sa promesse s'engage à mieux servir Dieu et son prochain. Comme certains, je chemine aujourd'hui vers un engagement plus personnel, par lequel je souhaite me dépasser et m'accomplir, être prêt à servir en toutes circonstances. Au travers de différents tests, nous apprenons à développer nos techniques et nos capacités et à nous mettre au service régulier des autres par esprit missionnaire. Car il y a plus de bonheur à donner qu'à recevoir. Et à la suite du Christ, tout jeune doit gravir le sentier de l'idéal qui le mène à Dieu dans la vertu et la charité. Et c'est en cela que les jeunes formeront une jeunesse forte et engagée.

0: Au XVIe siècle, une femme chrétienne qui quitte le voile et le monastère, ce n'est pas courant et c'est pourtant ce que fera Marie d'Anthière, une protégée de la reine de Navarre, Marguerite d'Angoulême. Et ce choix, cet acte étonnant, va singulièrement marquer son parcours et sa pensée. C'est justement ce qui vous a intéressé, Sarah Scholl, bonjour.
1: Oui, bonjour.
0: Vous êtes auteur du livre Réformatrice, 12 voix de femmes protestantes du XVIe au XXIe siècle. C'est un ouvrage collectif publié aux éditions Labor et Fides que vous avez co-dirigé avec Daniela Solfaroli Camilocci. Et au cœur de la vie de Marie d'Anthière, on trouve la prédication des femmes. Marie d'Anthière, c'est 1495-1531, c'est une femme du XVIe siècle. Et à l'époque, c'est interdit, la prédication des femmes. Et pourtant, on pourrait presque dire qu'il n'y a aucune raison de craindre la proclamation de l'Évangile. Enfin, c'est en tout cas ce qu'elle soutient. Pourquoi ce combat vous a semblé intéressant?
1: Alors, première chose, je dirais que pour tout simplement une histoire des révolutions religieuses, des schismes, des transformations profondes de l'Église chrétienne, des Églises chrétiennes, et c'est ce que vit le XVIe siècle européen, il faut absolument, pour vraiment comprendre ce qui s'est passé, redonner une place aux femmes et à leur action. C'est ça seulement qui va nous permettre de voir que toute la société est traversée par ces conflits, ces combats, ces désaccords religieux. Et c'est ce que montre très très bien le cas Marie d'Anthière, ou la personnalité de Marie d'Anthière, puisque une part de son activité va être de débattre avec des femmes de la légitimité de la réforme protestante ou non, sur le modèle de ce qu'a fait Martin Luther ou de ce que voudrait faire Jean Calvin à cette période-là.
0: Alors vous dites débattre parce que en fait, débattre, c'est autorisé, prêcher, ça ne l'est pas.
1: Bon, ça aussi, c'est des définitions qui sont un tout petit peu difficiles à vraiment vérifier qu'elles valent pour le temps. C'est-à-dire que bien sûr, on va dire que la prédication publique, en effet, c'est-à-dire le statut de clerc, de prêtre, de pasteur, ensuite quand vient la réforme, n'est pas autorisé pour les femmes. Maintenant, dire que les femmes n'ont pas prêché, qu'elles devaient rester silencieuses dans leur pratique de foi, ça me semble pas du tout relevé de ce qu'ont vécu les femmes à travers l'histoire du christianisme. Les religieuses, par exemple, ont toujours eu une parole, alors on peut pas dire absolument publique, puisqu'elle est à l'intérieur de leur couvent, de leur monastère, mais c'est quand même une parole collective, hein, et c'est une parole qui bien souvent est de l'ordre de la prédication. Et c'est aussi ce que va revendiquer Marie d'Anthière. Mais, et en plus, en brouillant la frontière du public et du privé, parce que c'est très facile, en fait, c'est une frontière complètement artificielle. Donc, est-ce que quand on prêche, quand on clame la bonne parole dans un magasin, dans une famille ou dans un couvent, est-ce qu'on est dans le public ou dans le privé? Personne ne peut vraiment le dire. Donc, elles vont utiliser ce brouillage et... Je dirais que pour faire une histoire qui vraiment soit honnête avec les sources, alors là on est au XVIe siècle, mais ça vaut pour tous les moments de l'histoire, et en particulier de l'histoire des églises chrétiennes, il ne faut pas trop croire ceux qui veulent faire taire les femmes. Je pense qu'elles ont toujours exprimé leur voix.
0: D'autant plus avec Marie d'Anthière, dont vous racontez une anecdote dans votre ouvrage. En 1935, des familles arrivent au couvent des Clarisses pour le dissoudre, et elle en fait partie. Marie d'Anthière, elle va chercher à convertir les Clarisses à la fuite en les convainquant de sa propre liberté retrouvée, puisqu'on l'évoquait en début d'émission. Elle a jeté le voile et elle va venir leur dire à quel point sa vie conjugale est heureuse et sa maternité aussi. Il y a des querelles à la fois en dehors des couvents, mais aussi à l'intérieur des cloîtres. Qu'est-ce qu'elle cherche à obtenir? Qu'est-ce qu'elle imagine pouvoir transformer en se rendant chez ses Clarisses et en leur disant de s'enfuir à toutes jambes?
1: Alors d'abord, comme dans tous ces conflits du XVIe siècle, mais encore une fois, ça vaut pour d'autres moments de l'histoire, elle est convaincue d'avoir la vérité avec elle, donc d'avoir Dieu et l'Évangile avec elle, et elle est portée par ce besoin de convertir les autres à cette vérité, et en particulier de convertir les sœurs, les religieuses, puisqu'elle-même, elle a décidé de sortir de la vie religieuse, de sortir de son couvent. Donc elle va entrer entrée hein, au cœur de la vieille ville de Genève, dans les murailles, et au cœur vraiment dans ce qu'est le cœur de la cité, il y a ce couvent des Clarisses, et elle va entrer avec une équipe de choc pour tenter, une brigade pour tenter de convertir les Clarisses. Et ce qui est vraiment fabuleux du point de vue de l'histoire, c'est qu'on peut suivre tout ça grâce à une chronique qui est écrite par une jeune sœur Clarisse qui va vraiment écrire jour après jour ce qui se passe dans cette Genève où frémit la réforme et plus que frémir, c'est-à-dire où il y a vraiment des violences religieuses qui sont commises, une réaction très très forte des autorités ecclésiales jusqu'à en fait la chute, on va dire, la suppression de la messe, donc la chute de cette église qui va devenir l'église catholique et qui va devoir fuir Genève, et les Clarisses vont fuir Genève. Et Marie Dentière est partie prenante de ce renversement en fait des autorités religieuses traditionnelles, épiscopales, même si voilà, il s'agit pas ici d'évêques, mais de l'église traditionnelle, pour la remplacer par un nouvel ordre religieux. Ça se fait dans la violence, et là encore une fois, n'imaginons pas les femmes toutes douces cantonnées à je ne sais quelle tâche ménagère. Non, elles participent de cette, ouais, je pense qu'il faut le dire, hein, de cette révolution religieuse que vit Genève dans les années 1530.

0: coach spirituel Madeleine Vatel.
1: Et derrière, il y a aussi la question de l'accès, en effet, à la Bible. Elle écrit « Nous serions trop folles de cacher le talent que Dieu nous a donné, car nous le lui devons. » Autrement dit, ce droit à la prédication, ce droit à accéder aux Écritures, à la Bible, c'est ce que lui permet son intelligence, en quelque sorte. Alors, pourquoi est-ce qu'elle ne les lirait pas ? Qu'est-ce qu'elle dénonce, finalement ?
2: Alors Marie Dantière, elle dénonce d'abord un système religieux qu'elle juge injuste et non respectueux de l'Évangile. Ce système, c'est, je dis système, mais c'est dans son esprit, c'est tout ce qu'est le catholicisme du XVIe siècle, en particulier toutes les pratiques rituelles et liturgiques autour de la messe, du culte des saints, de ces fameuses indulgences auxquelles s'attaquent les réformateurs. Donc elle est complètement là-dedans. Et l'outil qui leur permet de remettre en question l'ordre religieux qu'ils ont sous leurs yeux, c'est l'écriture, en disant ça n'est pas conforme à l'écriture. Donc elle revendique un changement religieux en passant par l'écriture. Ça veut dire qu'elle revendique sa propre lecture des écritures.
1: Oui.
2: Et là, on arrive à ça. Effectivement, ça fait partie du geste réformateur que de demander que l'écriture soit mise entre les mains de tout le monde, hommes et femmes, et c'est ça qui est vraiment très fort dans ce qu'on arrive à tracer de ces théologiennes réformatrices, ce qu'on a fait dans ce livre avec Daniela Solfaroli Camilocci, c'est qu'on les voit se saisir de cette opportunité qu'a été l'accès aux écritures, donc par bien sûr un changement religieux qui est la réforme protestante, parce que c'est là qu'elles vont pouvoir se saisir des écritures. Dans le catholicisme, c'est beaucoup plus difficile jusqu'à plusieurs siècles plus tard.
1: Parce que c'est figé à l'époque.
2: Parce que c'est figé, mais surtout parce que l'organisation de l'Église est faite autrement. Ce n'est pas les Écritures qui sont au centre. La Bible n'est pas au centre de la manière de fonctionner du catholicisme jusque tard, à l'époque contemporaine. Et donc, ce n'est pas souhaité par le clergé que les laïcs se saisissent des Écritures. Alors que les réformateurs vont dire c'est ça le cœur, et on va publier, on va apprendre à lire aux hommes et aux femmes, aux enfants, quel que soit leur sexe, surtout aux garçons, mais les filles pourront aussi apprendre à lire, et on va leur mettre entre les mains des éditions imprimées à bon marché, on est au tout début de l'imprimerie, de la Bible. Et ces femmes vont se saisir de cette opportunité pour se faire leur propre conviction. Alors elles ne sont pas toutes seules, elles vont aussi au culte le dimanche, elles vont aussi suivre des enseignements populaires sur l'Évangile, suivre les prédications des grands prédicateurs de l'époque, notamment Jean Calvin, qui est un contemporain de Marie Dantière. Bon, elle est un peu plus âgée que lui, elle lui fait volontiers la leçon, mais

0: comme je l'ai expliqué juste à l'instant, mais aussi un rapport au sacré de manière générale qui est extrêmement protégé par le clergé. C'est le clergé le spécialiste du sacré, c'est lui qui fait les gestes, c'est lui qui comprend, tout se passe en latin. Il y a une langue du sacré qui n'est pas accessible, en particulier aux femmes et aux classes les plus pauvres, parce qu'ils n'apprennent pas le latin. Donc on est dans un monde où le religieux est en quelque sorte gardé sous le boisseau par une caste. Et cette révolution du XVIe siècle, c'est ça qu'elle cherche à brasser. Et dans ce grand élan d'aspiration, souvent un peu contradictoire entre elles et peut-être parfois un peu brouillonne, tout le monde trouve sa place et on voit tout le monde agir. Hein, dans ce même monde genevois de la vieille ville genevoise, qui va saccager la cathédrale pour détruire en fait toutes les images de saints et changer le caractère visuel de la cathédrale, ce sont les enfants ou des très jeunes personnes. Donc on voit que toutes les catégories de la société se sentent concernées par cette ébullition, je ne sais pas comment l'appeler autrement, religieuse, qui a lieu au début du XVIe siècle.
1: Ébullition qui fera naître des réformatrices. Merci beaucoup Sarah Scholl, on vous retrouve demain.

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11: Lecture de la première lettre de saint Pierre apôtre. Bien-aimés, dans la mesure où vous communiez aux souffrances du Christ, réjouissez-vous, afin d'être dans la joie et l'allégresse quand sa gloire se révélera. Si l'on vous insulte pour le nom du Christ, heureux êtes-vous, parce que l'Esprit de gloire, l'Esprit de Dieu repose sur vous. Que personne d'entre vous, en effet, n'ait à souffrir comme meurtrier, voleur, malfaiteur ou comme agitateur. Mais si c'est comme chrétien, qu'il n'ait pas de honte et qu'il rende gloire à Dieu pour ce nom-là. Si Pierre emploie le mot chrétien, c'est parce qu'il écrit cette lettre longtemps déjà après la résurrection du Christ. Au tout début de l'Église, nous le savons par les actes des apôtres, les premiers disciples du Christ ne portaient pas encore ce nom. Ils étaient appelés Nazoréens, à cause de Nazareth, bien sûr. Mais à vrai dire, de la part des Juifs, qui refusaient de reconnaître en Jésus de Nazareth le Messie attendu par Israël, ce titre de Nazoréen était plutôt péjoratif. Mais le nouveau titre de chrétien n'était pas non plus honorifique. Les païens non convertis voyaient d'un mauvais œil le changement de vie radical qui s'opérait dans la communauté du baptisé. Voici ce que nous pouvons lire un peu plus haut dans cette lettre de Pierre. Les païens trouvent étrange que vous ne couriez plus avec eux vers la même débauche effrénée, et ils vous outragent. Ils vous calomnient comme malfaiteurs. Nous comprenons mieux du coup de quelle souffrance Pierre parle ici. Si l'on fait souffrir l'un de vous, si c'est comme chrétien, qu'il n'ait pas de honte, vous communiez aux souffrances du Christ. Il entend par là la souffrance de l'incompréhension, de l'isolement, de la calomnie dont Jésus a été victime, parce qu'il se démarquait de la classe dominante, parce qu'il continuait à annoncer son message.

sans se laisser arrêter par quiconque. C'est cette fidélité qui lui a coûté la vie. À leur tour, les premiers chrétiens sont affrontés à la même hostilité. Alors ils s'emploient à leur donner le courage de tenir bon en attendant des jours meilleurs, le jour où la gloire du Christ se révélera, comme il dit, c'est-à-dire le jour où la vérité éclatera, le jour où Jésus viendra inaugurer son règne parmi les hommes. Et Pierre va même plus loin. Non seulement il ne faut pas avoir honte, mais au contraire, le titre de chrétien est à ses yeux la plus haute dignité. « Réjouissez-vous, leur dit-il, et rendez gloire à Dieu à cause de ce nom de chrétien. » Il est vrai que si le mot « chrétien » signifie « appartenant au Christ », alors oui, c'est bien notre plus beau titre de fierté. Bien au-delà de la fierté que nous tirons de notre naissance, de nos titres, de notre culture, de nos diplômes, de notre palmarès sportif, de notre beauté, de notre argent, de nos décorations. Cette formule « puisque vous communiez aux souffrances du Christ, réjouissez-vous » ressemble de très près finalement à l'une des béatitudes annoncées par Jésus. « Heureux êtes-vous lorsque l'on vous insulte, que l'on vous persécute et que l'on dit faussement contre vous toutes sortes de mal à cause de moi. Soyez dans la joie et dans l'allégresse, car votre récompense est grande dans les cieux. » Jésus, en disant cela, faisait son propre portrait, bien sûr. Et désormais, Pierre applique ce portrait à ceux qui, à leur tour, portent le nom du Christ. Il emploie même le mot « communier ». Vous communiez aux souffrances du Christ. Ce qui veut dire « réjouissez-vous ». Vous êtes intimement unis au Christ dans ces souffrances que vous subissez pour rester fidèles à son nom et à sa mission. Et parce que vous êtes unis à ces souffrances, vous serez également unis à sa gloire, le jour où la vérité éclatera. Il faut certainement rester très ferme sur un point. La souffrance n'est pas un but en soi. Le but, c'est le jour où sa gloire se révélera. Si la souffrance était un but en soi, Jésus n'aurait pas consacré sa vie publique à soulager, guérir, pardonner, relever, redonner courage, accueillir les exclus de toutes sortes, et même ressusciter Lazare ou le fils d'une veuve. Si la souffrance était un but en soi, les prophètes n'auraient pas non plus annoncé maintes et maintes fois le jour de Dieu comme celui de toutes les guérisons et de toutes les libérations. Le but, ce n'est pas la souffrance. C'est d'être uni au Christ et à Dieu dans l'esprit d'amour, quelles que soient les circonstances heureuses ou malheureuses de notre vie. Et Pierre indique un chemin pour aborder la circonstance très particulière qu'est la persécution pour le nom du Christ. Ce chemin, c'est sa formule. « Puisque vous communiez aux souffrances du Christ, réjouissez-vous », qui sonne comme une béatitude. Une béatitude, c'est à la fois une félicitation, une annonce et un encouragement. La félicitation, c'est quelque chose comme « bravo, si on vous traite ainsi, c'est que vous ressemblez au Christ, et donc que vous êtes digne de porter le nom de chrétien ». L'annonce, c'est « un jour viendra où le Christ sera reconnu par tous et vous avec. Ce jour-là, on reconnaîtra que vous ne vous êtes pas trompé et le Christ non plus ne vous a pas trompé. » L'encouragement, c'est la suite logique de ce qui précède, c'est « courage, tenez bon, vous avez choisi la bonne voie ». Et d'ailleurs, on sait qu'André Chouraki, traduisait « bienheureux » par « en marche ». Il faut être rempli de l'Esprit de Jésus pour avoir le courage d'affronter la persécution en son nom et pour connaître cette joie mystérieuse d'être en communion avec lui jusque dans la souffrance, cette joie que nul ne pourra nous ravir.

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1: Mettre la main au feu. Sûrs de nous, nous avons tous prononcé au moins une fois dans notre vie « J'en mettrai ma main au feu ». Pour ma part, quand je veux prouver à mes amis que j'ai raison, j'emploie toujours cette expression en espérant que cette phrase brûlante leur prouvera que je suis dans le vrai et qu'ils se décideront enfin à me croire. Je suis loin d'être la seule à employer cette expression qui peut paraître surprenante lorsque l'on n'en connaît pas l'origine. Alors, d'où vient-elle? À quel fait ou période historique fait-elle référence? L'expression date du Moyen-Âge. Elle était d'ailleurs bien plus qu'une phrase lancée en l'air sans conséquence, car à cette époque, certains risquaient de se brûler pour de vrai. Et cela suite à une pratique courante qu'on appelait l'ordalie, qui signifie littéralement le jugement de Dieu. Quand quelqu'un voulait prouver son innocence, il pouvait demander à subir un supplice, en quelque sorte prouver sa bonne foi grâce à Dieu. Le principe était le suivant. Réaliser une épreuve impossible vue du côté humain, mais possible avec l'intervention de Dieu qui supprimerait la souffrance des brûlures pour prouver l'innocence de la personne. La pratique consistait à soumettre la personne accusée à une épreuve physique très dangereuse, parfois mortelle. Mais on estimait que Dieu ne pouvant laisser mourir un innocent, le résultat de l'épreuve serait indiscutablement en faveur du juste. Parmi ces supplices, le plus connu s'appelait le ferrum candens, où l'accusé devait saisir une barre de fer chauffée à blanc et la maintenir quelques instants sans ressentir aucune souffrance. D'autres marchaient sur des braises ou plongeaient leurs bras dans l'eau bouillante pour retirer un anneau béni. Vu le côté spectaculaire, voire magique, de l'ordalie du fait de l'intervention des forces divines, l'ordalie excitait l'imaginaire et rassemblait les foules. Si quelques jours après l'épreuve, la cicatrisation de la plaie était bonne et rapide, la preuve en était que la personne était innocente et que sa parole ne devait pas être mise en doute, tandis qu'une plaie qui s'infectait montrait sa culpabilité. C'est bien de là qu'est née notre expression « mettre la main au feu ». Si l'Église a toléré ces épreuves barbares, il faut tout de même souligner qu'elle y était peu favorable. Elle les a remplacées par de véritables procès lors de l'Inquisition qui ressemblent de près à la justice actuelle. Les détracteurs de l'ordalie font remarquer que le procédé était contraire aux paroles mêmes de Jésus à Satan au sommet du temple qui dit « Tu ne mettras pas à l'épreuve le Seigneur ton Dieu ». Matthieu chapitre 4 verset 7. Avec le temps, cette pratique a disparu, mais l'expression est restée. Aujourd'hui, dire « j'en mets ma main au feu » n'engage pas à grand-chose. Le risque d'une telle affirmation n'est pas bien grand, puisqu'il n'est pas nécessaire de plonger sa main dans l'âtre de la cheminée, ni dans les flammes d'un barbecue.

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de la première épître aux Thessaloniciens. Que le Dieu de la paix lui-même vous sanctifie tout entier et qu'il garde parfait et sans reproche votre esprit, votre âme et votre corps pour la venue de notre Seigneur Jésus-Christ.

Prions le Seigneur. Notre part d'héritage, donne-nous de ne chercher qu'en toi notre bonheur et d'attendre avec confiance, au-delà de la nuit de notre mort, la joie de vivre en ta présence. Par Jésus le Christ, notre Seigneur. Amen.

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1: Bonsoir à tous, soyez les bienvenus sur RCF Notre-Dame. Je suis très heureuse de vous retrouver ce soir à l'occasion de la fête de l'Ascension. Partageons ce qui élève nos vies, ce qui nous porte, nous relève, nous fait grandir et avancer. Peut-être est-ce une présence, une parole ou une prière. Et vous, qu'est-ce qui vous élève? Appelez-nous au 01 56 56 44 00. C'est Laetitia qui est là ce soir pour vous accueillir. Et vous pouvez aussi nous retrouver sur notre chaîne YouTube et réagir en direct sur le chat. Nous sommes ensemble jusqu'à 22h30. Et pour en parler ce soir, j'ai la joie d'accueillir un habitué des Ascensions. C'est Hugues Chardonnet. Bonsoir Hugues.
2: Bonsoir.
1: Merci beaucoup d'être avec nous Hugues. Vous êtes passionné de montagne, diacre, médecin. Vous avez fondé l'association 82-4000 Solidaires et vous avez publié « Les sommets sont à tous, partagez la montagne avec les plus pauvres » aux éditions Glénat. Alors en tant que diacre et guide de haute montagne, Hugues Chardonnet, dites-nous pour commencer, qu'est-ce que vous inspire ce mot, cette fête Ascension ?
2: Évidemment, c'est un mot qui, comment dirais-je, qui résonne avec beaucoup de sensibilité et d'écho, parce que ça résonne avec un grand nombre d'expériences. L'ascension, c'est un mot qui, bien sûr, a une dimension symbolique, mais très concrètement, ça veut dire gravir. Et gravir, c'est la, comment dirais-je, l'essence même de l'alpinisme et du guide dont le métier et d'accompagner les personnes qui rêvent d'atteindre des montagnes qu'ils ont vues, c'est devenu important pour leur vie. Et notre grand bonheur, c'est de parvenir au sommet, de redescendre avec un grand sourire et des souvenirs qui transforment le quotidien. Donc oui, l'Ascension, c'est vraiment une fête qui donne beaucoup de sens à ce parallèle avec la montagne.
1: Hugues Chardonnet, vous accompagner, vous emmener ceux qui n'ont peut-être pas l'occasion dans leur vie justement d'aller en montagne. C'est votre combat un peu aujourd'hui justement, et vous en parlez dans cet ouvrage « Les sommets sont à tous ». Pourquoi
2: très présent dans les psaumes, le vocabulaire belliqueux, j'ai envie de dire. Bon, je n'utilise pas trop le mot du combat, mais pourtant, c'est vrai que c'est une passion. C'est vrai que il y a quelque chose de cruel et d'injuste à constater que les plus beaux endroits de la planète, et en particulier la montagne et les espaces sauvages de la haute montagne, sont quelque part inaccessibles pour de multiples raisons aux personnes qui sont en précarité, en difficulté, les personnes les plus pauvres. Et je crois que c'est un devoir pour nous chrétiens de partager tout ce qu'il y a de plus beau dans la création. C'est ça sans doute, cultiver le jardin commun qui est notre terre. Enfin, moi, c'est comme ça que j'entends l'injonction de la Genèse, de prendre soin de la création, c'est développé bien sûr très, très largement et beaucoup mieux dans l'encyclique Laudato Si du pape François. Et c'est devenu on peut presque dire une mission. Ça fait partie de mon service de diacre, de faire que on découvre que c'est essentiel de partager ce qu'il y a de plus beau, et en particulier la montagne, et que cela révolutionne à la fois la vie de ceux qui accompagnent, mais aussi bien que de ceux qui bénéficient pour la première fois d'une expérience de montagne. Et on en parlera tout à l'heure, de découvrir à quel point ça peut relever, ça peut élever, même si la montagne est parfois très rude, et c'est une métaphore absolument parfaite de ce que l'on peut vivre.
1: La montagne, l'expérience de la montagne est transformante, et vous nous raconterez ce que vous vivez justement avec les groupes que vous accompagnez, et peut-être qu'ils auront envie aussi de nous appeler et de témoigner de ce qu'ils ont pu vivre à l'occasion de vos randonnées.
2: J'espère. Hugues, nos aventures alpines.
1: Voilà. Alors l'Ascension, c'est pas une fête évidente à comprendre. Est-ce que vous pouvez peut-être nous expliquer un peu pourquoi. Pourquoi est-ce qu'on a du mal à se dire, alors 40 jours après Pâques, voilà, Jésus est ressuscité et il monte au ciel. Qu'est-ce qui se passe concrètement ?
2: Il monte au ciel et en même temps, il nous dit « Qu'est-ce que vous cherchez dans les nuées ?» Mm-hmm. C'est ici que ça se passe et il n'y a rien à voir. Et j'aime bien que vous commenciez en disant 40 jours. 40 jours, c'est un chiffre, bien sûr, qui parle beaucoup dans la Bible. Il fait référence à multiples reprises dans des épisodes très, très célèbres, aux 40 jours. Les 40 jours, ça, quelque part, c'est le signe d'une attente, d'une patience, et d'une patience qui va faire qu'il va se passer quelque chose d'essentiel. Et là, effectivement, au bout de 40 jours, il se passe cette réalité qui est Jésus ne sera plus présent de la même manière. Et il y a quelque chose du même ordre en montagne, parce que lorsque l'on décide de gravir, c'est le terme ascension, hein, on peut le traduire exactement, ça pourrait dire la fête du fait de gravir, mm-hmm. de gravir sa propre vie, d'accomplir sa propre vie, eh bien ça prend du temps. Ça prend du temps et ça se fait pas tout seul, ça se fait accompagné. Et donc on est typiquement dans cette persévérance, dans cette fidélité à un projet, à soi-même, à ses engagements. Et ça ressemble bien, ma foi, à une aventure de montagne. Donc on s'y prépare. Des fois, je connais des gens qui ont préparé des courses pendant plusieurs années, qui les ont rêvées et qui finalement ont un jour décidé d'y aller, de lâcher, de couper. Et on imagine bien que pour les amis de Jésus, ceux qui avaient passé quelques années avec lui, il s'est passé quelque chose de dur, de difficile, comme on peut l'imaginer lorsqu'on va en montagne et qu'on sait qu'on va prendre des risques. Et on va lâcher quelque part, on va lâcher le confort de la vallée, de sa voiture, de son téléphone, de sa tablette, de ses réseaux sociaux, parce que là-haut, il n'y a plus de téléphone, enfin, il n'y a plus de réseau, excusez-moi. Ouais. Et on se lâche, et on fait comme Jésus qui dit tout au long de l'évangile, n'ayez pas peur, n'ayez pas peur. Mmh. Et c'est ce qui va permettre, d'arriver au sommet en pleine lumière, avec une redescente. Et pour moi, c'est ça qui est paradoxal, c'est que l'ascension se rapproche énormément de l'expérience d'une redescente. C'est-à-dire, comment vais-je vivre maintenant, après une expérience aussi forte ? Oui. On peut se dire que c'est un petit peu comme les disciples Pierre, Jacques et Jean qui redescendent de la montagne de la Transfiguration. Et là, comment on va vivre avec ça ? Et comme dit Jésus à plusieurs reprises et dans l'expérience de ses amis, eh bien, c'est dans la relation directe avec les autres et non pas les yeux tournés vers le ciel que ça mm-hmm. va se continuer. Et donc on redescend dans la vie, on n'est plus pareil, on est même transformé et on est projeté avec beaucoup d'énergie, de lumière dans une vie qui maintenant a pris du sens.
1: Vous venez nous rejoindre pour nous dire ce qui vous porte, ce qui vous élève à l'occasion de la fête de l'Ascension ce soir. Nous avons Hugues Chardonnet qui est avec nous et vous êtes donc tous les bienvenus au 01 56 56 44 00. Je salue tous ceux qui sont avec nous sur le chat et je salue tout particulièrement donc Jean-Michel et Jean-Paul, nos fidèles auditeurs sur le chat. Et Arnaud, si je ne me trompe pas, si je lis bien votre nom, Arnaud, qui nous rejoint également ce soir depuis Bangui, la République centrafricaine. Bien, merci beaucoup. C'est Igor, qui est un ambassadeur donc de votre association, Hugues Chardonnet. Igor,
2: ambassadeur. Bonjour
1: Igor, si
2: nous entend.
1: Voilà, bien, merci beaucoup d'être avec nous et bienvenue. À vous tous, bienvenue également à Geneviève qui vient de nous rejoindre. Donc 01 56 56 44 00 pour participer à l'émission. Nous accueillons tout de suite Laurent. Bonsoir Laurent.
0: Oui, bonsoir Marie-Leïla, bonsoir à votre invité Hugues, aux auditrices et auditeurs de Radio RCF Notre-Dame.
1: Bonsoir Laurent et merci de nous rejoindre.
0: Eh bien, c'est toujours avec un grand plaisir. Et donc, pour le thème de ce soir, sur ce qui m'aide à m'élever, enfin, un petit peu, comme le disait tout à l'heure votre invité, qui donc fait des ascensions. Alors, ça m'est arrivé d'ailleurs d'aller en montagne assez haut. Et alors moi, ce qui me, je dirais principalement, c'est ma foi. C'est aussi le fait de pouvoir m'émerveiller, mmh. un peu comme lors d'une ascension. C'est vrai que c'est une sorte de combat. C'est vrai que c'est difficile parce que on manque d'air, on a les jambes qui font mal, on a du poids sur le dos pour gravir, ou alors quand on part en mer un peu loin, c'est pareil. Il faut calculer son cap. On a un peu peur de se tromper d'itinéraire, on est dans un milieu un petit peu plus hostile que celui de notre maison. Mais en tout cas, une fois qu'on a donc pendant ce parcours, et ben moi je m'émerveille de tout ce qui nous est donné déjà à la vie, qui nous est donné par Dieu, par toutes les belles choses qu'on peut rencontrer dans la nature, que ce soit dans les montagnes, les dauphins dans l'eau, quelquefois, les fleurs autour de soi, les sourires des gens qu'on rencontre. Et puis alors, quand on atteint notre objectif, le haut, même s'il y a effectivement une redescente, eh ben, il y a une telle joie, un tel bonheur d'avoir vu ce panorama, d'avoir respiré ce grand air et puis d'avoir réussi à l'objectif qu'on s'était fixé. Mmh. Et ben ça, du coup, c'est une grande joie qu'on peut partager. Et je pense que dans la foi, c'est un peu pareil. C'est-à-dire que quand on a la chance, pour ça d'ailleurs que je témoigne régulièrement sur RCF, parce que malgré la difficulté des combats, quand on arrive à sentir et à découvrir toutes les grâces qui nous sont offertes dans le cadre de notre foi. Et c'est pour ça que moi je communie souvent, je prie beaucoup, je me confesse aussi souvent, justement pour remercier Dieu et témoigner pour permettre à d'autres d'écouter toutes les belles choses que Dieu peut nous donner à chacun de nous. Voilà.
1: Merci beaucoup Laurent et on sait que dans votre vie, il y a eu beaucoup d'épreuves. Hein
0: Oui, c'est ça. Mais l'espérance, c'est le maître mot. Et la joie, c'est ça qui est le plus important. Parce que sinon, sinon il n'y a plus qu'à baisser les bras. Et là, c'est quand même bien triste.
1: Maître mot, la joie. Et vous parliez d'émerveillement aussi, Hugues.
0: Oui.
1: Et peut-être que vous avez envie de réagir aux propos de Laurent sur cette joie.
2: Ce que son témoignage est très, très, comment dirais-je, oui, j'ai envie de dire véridique, au sens. Et puis, je suis très touché par son expression sur la joie, qui effectivement est une sorte de cadeau qui émerge de quelque chose de très rude, souvent. L'expression que, comment dirais-je, ce qu'exprimait Laurent à l'instant, des difficultés. Dans la transpiration, les cailloux, on se tape les pieds dedans, on s'essouffle, etc. Ce que vous disiez. Et ce cadeau immense d'une joie qui fait penser à la joie dans l'évangile de Jean. Jean répète à plusieurs reprises que la joie, c'est un cadeau de Dieu. En fait, la joie, on l'attrape pas à la force de ses poignets, mais quand on a tout lâché, eh bien, tout lâcher pour Dieu, pour l'amour, la joie, il nous la donne, il nous l'offre comme un cadeau du cœur qu'on peut ensuite partager avec tous. Et puis, Paul, vous me posez la question de l'émerveillement. Alors, je suis très, très sensible à cet aspect de l'alpinisme, parce que dans l'alpinisme, vous savez, on en parle peu. On en parle très, très peu. Et je pense que le jour de l'ascension, c'est important de recentrer sur cette forme de passion de l'alpinisme par le fait que c'est un environnement d'une exceptionnelle beauté, c'est un environnement qui touche, même si on n'est pas extrêmement sensible à cette dimension artistique de la montagne, qui est toujours différente par ses couleurs, ses formes, par la neige, le rocher, les ombres à l'infini, etc. Et c'est donc une forme d'attirance de la montagne qui est très très très présente et dont on parle fort peu, parce que quand on parle de l'alpinisme, on parle d'un autre attirance de l'alpinisme qui est plutôt la performance. C'est la forme qui est la plus en vedette aujourd'hui. On parle d'alpinistes en général pour parler des alpinistes qui vont très très vite, qui font des choses incroyables, des choses très très dures. Mais ça, c'est une minorité. Et lorsque l'on a l'occasion de faire découvrir la montagne pour la première fois à des personnes, en particulier des personnes qui connaissent la précarité, comme moi, ça nous arrive très très régulièrement maintenant avec l'association 82-4000 Solidaires, qui nous a permis de rencontrer des milliers de personnes dans la galère, eh bien, j'ai envie de dire, c'est quelque chose qui se reproduit à chaque fois comme un cadeau du ciel. Les personnes sont quittant le bitume, le béton, les quartiers qui sont souvent pas les plus beaux des grandes villes, et d'arriver dans cet environnement sauvage, en plus dans une ambiance bienveillante, on pourra peut-être en reparler tout à l'heure, je crois que c'est ce qui fait l'essentiel. Eh bien, il y a un renversement qui est lié à la beauté. Alors, le mot beauté, bien sûr, c'est sujet à discussion, mais un environnement qui est saisissant, en tous les cas, par sa grandeur. Et c'est impressionnant, au sens où ça nous touche profondément. Et non seulement les gens disent merci, comme Laurent disait tout à l'heure, c'est rendre grâce. On rend grâce, bon ben, nous on dit Dieu, et d'autres disent ben, merci, merci à l'association, merci aux alpinistes qui ont partagé, merci, merci, merci à cette chaîne de solidarité qui ressemble au cœur de Dieu, qui est un cœur d'amour. Et ce grand merci explose avec tout un tas de formules qui vont depuis les jeunes qui vont dire « Ouais, on se croirait à la télé, tellement c'est beau !» Et puis, je pense à une mère de famille qui nous dit « Oh là là, c'est tellement beau, il faut surtout le préserver pour que je puisse y emmener mes enfants un jour. » Voilà. On sent cette envie de partager, et cette forme, comment dirais-je, d'émerveillement, d'éblouissement, on peut faire un parallèle avec une sorte d'expérience mystique qui nous fait sortir complètement de notre quotidien. Et cette expérience du beau, allez, je vais redire le mot beau, eh bien, c'est simplement transformant. Mm-hmm. C'est quelque chose qui nous bouscule et qui est... Alors, il y a un philosophe, Michel Serres, qui disait c'est une expérience qui est éducatrice parce qu'elle va nous apprendre. J'aurais appris quelque chose de moi-même, du monde dans lequel je vis, de la façon dont on peut partager. Et c'est une expérience qui va faire que je vais redescendre dans la vallée différent. Voilà, on va revenir sur l'ascension si on veut, mais
1: oui.
2: C'est cette expérience de la beauté naturelle, je crois qu'il faudrait absolument la faire à toute personne sur cette planète.
1: Alors merci beaucoup à Sabine aussi qui nous écrit « Je m'élève au contact de la nature, cela m'émerveille ». Comme on vous comprend Sabine, et merci d'être avec nous, 01 56 56 44 00 pour intervenir comme Laurent. Un grand merci Laurent d'être venu ce soir sur les ondes de RCF Notre-Dame, d'avoir témoigné, et vous pouvez donc faire comme lui, pendant qu'on écoute You Raise Me Up, c'est Josh Groban.
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0: ce jeune auteur, compositeur américain qui nous accompagne ce soir. On parle de l'ascension et de vos ascensions, de ce qui vous élève, de ce qui vous relève, vous fait grandir et avancer. Et nous avons Hugues Chardonnet avec nous. Hugues Chardonnet qui est passionné de montagne et qui a fondé l'association 82 4000 solidaires. Hugues, alors on parlait de l'émerveillement, de la beauté. Alors vous êtes beaucoup à réagir sur le chat d'ailleurs autour de cet émerveillement. Et vous pouvez donc nous rejoindre au 01 56 56 44 00. Pour poursuivre cette expérience de la montagne qui nous transforme, Hugues, qu'est-ce que vous aimeriez nous dire ?
1: Oui, pour poursuivre par rapport à ce qu'on disait sur l'expérience de la beauté, qu'est-ce que ça change, finalement je redescends, j'ai la même vie, si je suis dans mes cartons, je reviens dans mes cartons, puis moi avec mes soucis de métier, de famille, finalement on le parallèle avec l'expérience des apôtres, pas seulement des apôtres, des disciples de Jésus, les hommes comme les femmes qui l'ont connu, c'est très très fort parce que ils sont bousculés dans leur confiance en Jésus qui dit je ne vous abandonne pas jusqu'à la fin des temps et à ce moment-là rentre une nouvelle vie avec une nouvelle relation quelque part qui va s'exprimer du fait de cette foi par la prière et quelque part prier c'est accepter de ne pas être un orphelin, orphelin de Jésus bien sûr, hein, parce que Jésus n'est plus là, quoi. Je veux dire, il a beau l'invoquer, moi je sais pas, mais il s'est jamais présenté sur mon téléphone et il m'a jamais répondu quand je l'appelle dans les prières, c'est un peu comme dans les psaumes, t'es un peu sourd, Seigneur, réponds, quoi. Ben non, mais bien sûr qu'il répond. Il répond parce qu'il nous a dit qu'on n'était pas orphelin quelque part et qu'il passait sa paix. Eh bien, quand on redescend de la montagne, il y a quelque chose de tout à fait une expérience qui ressemble, je crois, à ça, parce que on est tellement impacté par cette expérience mystique d'avoir été dans cet environnement transformant, que ça nous donne une énergie, ça nous donne une espèce de joie intérieure. On peut toujours faire référence. Et c'est quelque chose qui m'a été souvent partagé par des personnes avec qui j'avais pu aller en montagne et qui, des fois, 20 ans ou 30 ans après, font toujours référence à cette ascension qu'ils ont fait, qu'ils avaient rêvé, qui a fait qu'ils sont portés dans leur vie et ils ont comme une relation supplémentaire, comme nous, on peut avoir par notre foi une relation avec le Seigneur. C'est donc, quelque part, je crois, un de ces chemins de traverse assez curieux que le Seigneur offre à notre humanité dans ces expériences de vie très très belles qui nous portent quelque part quand on est revenu dans le quotidien. C'est l'expérience qu'on fait dans la montagne qui est extrêmement saisissante et d'autant plus saisissante quand c'est vécu avec des personnes qui vivent dans les cartons. Je pense toujours à un ami, quelqu'un qui est devenu un ami qui vivait, maintenant il n'y est plus, heureusement il a un appartement, il vivait dans les cartons près de la gare de la Part-Dieu à Lyon. Et c'est vrai que dans nos débuts, quand on se disait on va aller faire de la haute montagne, on va aller dans les refuges, on va être dans un gîte hyper confortable, et toi quand on va revenir, qu'est-ce que tu vas faire? Moi, je vais aller dans mes cartons, hein, c'est mon quotidien. Alors, mais son quotidien n'était plus le même, de la même façon que nous. Quand on revient, on n'est plus le même, quand on descend de la montagne, exactement comme les disciples en descendant de la transfiguration, où tous les disciples qui ont été dans les derniers jours du Christ. Et là, on a une énergie qui fait qu'on peut enfin comprendre quand Jésus dit « avance en eau profonde ». Là, n'aie pas peur, quoi. Allez, j'ai quelque chose à te faire faire. Tu sais pas, je sais pas lequel, je sais pas quel est ton chemin, Seigneur, mais j'y vais. Allez, maintenant j'ai du soleil dans la tête.
0: La montagne m'a élevé, nous dit Igor sur le chat de notre chaîne YouTube. On n'arrive malheureusement pas à l'appeler, à le rejoindre en Afrique, mais il a vécu une expérience avec vous et la montagne l'a aidé à vivre. Peut-être que vous pouvez nous raconter un peu son parcours, Hugues Chardonnet.
1: Oui, alors je connais bien Igor. C'est dommage qu'il puisse pas se connecter parce
0: Oui.
1: que je pense que bon, en plus il y a eu un rebondissement dans sa vie qui n'était pas très heureux récemment puisqu'il du fait de problèmes administratifs, il a été reconduit à la frontière assez brutalement alors qu'il avait il était très très bien inséré dans la vie dans le Briançonnais et ça a été vraiment un choc pour tous les amis de la fraternité parce qu'on a créé une fraternité pour se porter mutuellement dans la prière et dans l'action. Et donc Igor, mais alors effectivement, Igor a vécu une expérience, on va dire, de relèvement incroyable. Igor, quand on l'a rencontré pour la première fois, excuse-moi Igor, je parle à ta place, mais
0: Ouais, on
1: j'aurais
0: est
1: préféré.
0: désolé, Igor. On n'a pas réussi à. On vous a appelé, mais vous n'avez pas décroché, je pense. En tout cas,
1: Ouais,
0: je ne sais
1: Igor,
0: pas
1: il
0: si ça
1: était donc
0: passe.
1: depuis
0: Ouais.
1: plusieurs années dans la rue. On l'a rencontré par une association qui accueille des personnes qui vivent dans la rue à Lyon. Et avec cette association, donc on a fait un jour un stage d'alpinisme pendant une semaine. On a été en montagne tous les jours. En plus, il a fait super beau. On est allé sur le glacier. On a dormi dans un refuge. On a fait

0: Il nous a raconté qu'en fait, quand il a eu cette chance de venir une semaine à la montagne alors qu'il galérait dans la rue depuis plusieurs années, eh bien, il était à deux doigts d'en finir, quoi, parce qu'il avait perdu complètement confiance en lui, et il voyait plus de sens à sa vie. Et comme il nous a dit, ben, moi j'ai fait cette semaine avec vous, vous m'avez accueilli avec beaucoup de bienveillance, et ça m'a redonné de l'espoir. Ça m'a redonné de l'espoir, ça m'a relancé dans ma vie, et j'ai dit, ben non, finalement, je suis pas, ma vie est peut-être pas ratée, j'ai peut-être d'autres choses à faire. Et puis, effectivement, de fil en aiguille, il a trouvé du travail, il est venu s'installer à Briançon. Bon, et il a fait beaucoup de montagnes, il a témoigné de ce que la montagne lui avait apporté, que ça a véritablement changé sa vie. Et puis, bon, il est retourné là dans son pays depuis quelques mois, et il est plein d'énergie, il a un projet incroyable pour refaire une activité professionnelle dans son pays, il a retrouvé sa famille. Donc on est très très heureux pour Igor, que la montagne a complètement relevé, c'est une expérience vraiment de résurrection, on peut le dire, hein. Pour nous, ça nous a beaucoup touchés. Merci Igor, tu nous aides par ton témoignage.
1: Oui, merci beaucoup. Et on vous salue, Igor, si vous nous entendez. Soyez tous les bienvenus au 01 56 56 44 00. On va accueillir Ahmed. Bonsoir, Ahmed.
2: Oui, bonsoir Marie-Léla, bonsoir Hugues Chardonnay.
0: Bonsoir.
2: Bonsoir. Bien, écoutez, moi, je pense que ce sont les expériences de la vie. D'abord, je vous félicite pour la montagne, parce que moi, j'adore la montagne aussi. J'aime beaucoup ça. J'ai fait un peu d'alpinisme il y a quelques années de ça.
1: Ah oui.
2: Oui, j'étais pas autant handicapé que maintenant. Mais bon, malheureusement, maintenant, et puis il y a l'âge aussi, hein. Mais j'étais pendant plusieurs années du côté d'Annecy, Saint-Joriose, Talloire, et puis j'ai fait plein d'excursions au niveau à la mer de glace, puis du Midi.
1: D'accord.
2: Et dans les Alpes aussi, dans l'Isère, je veux dire, en Isère, je suis allé aussi, je ne sais pas si vous connaissez, le Mont-Aiguille.
0: Bien sûr, dans le Trièves.
2: Voilà. Mais il y a des années, hein, j'étais en colonie de vacances, attention, j'étais gamin. Mais j'ai bien apprécié la montagne, j'ai des très bons souvenirs.
1: C'est vrai.
2: Enfin, voilà. Donc, la montagne nous élève parce que déjà, matériellement, physiquement,
1: Oui.
2: on monte et donc on s'élève,
1: Oui.
2: physiquement, mais mentalement, pour être un peu plus, voilà, sans faire de l'humour à 3 sous, je pense que les expériences de la vie, et particulièrement les expériences douloureuses, c'est-à-dire les maladies, les handicaps, la pauvreté, lorsqu'on a passer des épreuves difficiles et on s'en est sorti, on s'en sort toujours avec une élévation de l'âme. Parce que on sait ce que vaut les souffrances, quelles qu'elles soient, que ce soit dans la misère ou dans le côté santé. Donc les gens qui ont eu, malheureusement, c'est une mauvaise expérience puisque c'était douloureux. Et en même temps, le paradoxe, c'est que ce sont ces expériences-là qui nous font grandir aussi.
1: On connaît la valeur de la souffrance, nous dit Ahmed. Hugues, qu'est-ce que vous avez envie de répondre?
0: C'est un beau témoignage. C'est un sujet extrêmement délicat parce que la frontière est des fois ténue entre la misère et la pauvreté. Et quand on est dans une pauvreté profonde et qu'on n'a pas la chance de croiser une main tendue, la pauvreté ou l'épreuve peut vous écrouler, hein. On a bien l'exemple, comment dirais-je, le témoignage de Igor de ce point de vue-là est assez éclairant parce que j'ai envie de dire, ça s'est fait à un cheveu, hein, que finalement, peut-être il met fin à sa vie et il a eu cette main tendue. Alors, c'est un équilibre extrêmement délicat et je crois Ahmed a tout à fait raison dans des expériences qui sont difficiles, qui sont rudes. Si on en revient quelque part, on est ramené à sa juste valeur. Et quand on avait perdu toute valeur, finalement,

0: Bon, on est élevé à sa véritable dignité de personne et d'enfant de Dieu, et donc de personne qui est aimable et capacité d'aimer les autres. Bon, ça, c'est effectivement, c'est une expérience qui, dans ce cas-là, est extrêmement positive. Et en montagne, on a véritablement ce vécu-là, c'est-à-dire qu'on prend des risques en montagne. On va passer sous des sérac, on va traverser des crevasses, on va franchir des pas d'escalade. Il faut bien s'assurer. Si on ne s'assure pas, si on tombe, ben, on peut se tuer. Voilà. Et malheureusement, c'est ce qui arrive de temps en temps. Donc, cet équilibre entre l'éclat de la vie qui peut ressurgir de façon stupéfiante, enfin, vraiment magnifique, et d'avoir côtoyé la mort, j'ai envie de dire que c'est plus proche de l'expérience, et c'est vraiment une expression concrète, à mon avis, de qu'est-ce que c'est que le baptême. Parce que le baptême, c'est véritablement Dieu qui nous invite à mourir à tout ce qui peut tuer la vie, à mourir à tout ce qui est l'inverse de l'amour, tout ce qui est diabolique. Et c'est pour ça que quand on baptise quelqu'un, on doit le noyer, on lui plonge la tête sous l'eau. Donc c'est une expérience. Donc ça, c'est le côté de la montagne. Oui, aller en montagne, oui, voir les beautés de la montagne, mais apprenons d'abord à gérer les risques pour ne pas se tuer, parce que la montagne, elle est belle si on en revient vivant. Et donc, et voilà, et le baptême nous fait ressurgir à une vie d'amour, une vie de service, une vie d'accompagnement et de vie avec les autres, en collectivité, en prenant soin de notre planète. Et donc, on est vraiment dans cette réalité-là avec la montagne. Et donc, ça veut dire que ça ne se construit pas du jour au lendemain et que la misère ou la souffrance ou les épreuves de la vie nécessitent vraiment, enfin, je crois vraiment, d'avoir de la chance à un moment que quelqu'un vienne vous aider, vienne vous accompagner, ben, comme pour la maladie, si vous avez la chance d'être dans un pays comme la France où on peut être soigné correctement, on a plus de chances d'en sortir qu'ailleurs. On ne va pas être plus précis que ça, mais voilà. Donc en montagne, apprenons, cultivons-nous. De la même façon j'entendais tout à l'heure à la fin d'une émission que vous étiez en train de podcast, non, qui n'était pas podcasté, qui était en direct, je pense.
1: Oui.
0: Il y a une personne qui disait que ça avait été une grande importance de la découverte de l'apprentissage des Écritures pour les laïcs, enfin, les non-clercs, donc à l'époque de la Réforme. Et c'est vrai que apprenons-nous mutuellement à connaître le message de l'Évangile, pour justement que la vie pétille pour chacun d'entre nous et rayonne autour de nous. Voilà, ça c'est le retour de la montagne quand quand on s'est pas fait trop de mal.
2: Mais alors,
1: Oui, Ahmed.
2: lorsqu'on dit qu'on élève un enfant, est-ce que c'est dans le même sens ou c'est un autre sens différent?
1: Ah, très bonne question.
0: Ah mais, là j'aime beaucoup ce que vous dites. Vous pourriez peut-être en dire un tout petit peu plus, mais.
2: Ben, disons que je pense que être élevé, oui, être en situation d'avoir de la distance sur les choses, l'avoir en perspective, peut-être sous tous les angles, ça permet de mieux cerner les difficultés, les problèmes, et peut-être donc de trouver des solutions. Et je pense que le savoir, l'école, la science, la philosophie, la théologie, pour ceux qui, moi je suis, comme je vais le répéter, je suis plutôt en quête que. Je ne suis pas un vrai croyant, je suis un agnostique. Mais enfin bref, mais je me pose des questions. Donc j'ai beaucoup de choses à apprendre. Hein. Mais je pense que toutes les connaissances, tout ce qu'on apprend à l'école ou dans les voyages, dans les autres cultures, sur la planète, tout ça nous élève. Donc un
0: Et
2: enfant,
0: oui, bien sûr,
2: quand
0: bien
2: on prend
0: sûr.
2: un enfant petit, par exemple, moi, quand ils étaient petits, bon, j'avais peur qu'ils se brûlent quand il y avait une tasse de café ou de thé ou peu importe. Qu'est-ce que je faisais? Je prenais sa main et je l'approchais près de la tasse. C'est-à-dire qu'à la limite, il sent la chaleur. Je dis, alors tu vois, fais attention, tu vois, t'as vu comment ça fait mal? Et d'une certaine manière, c'est une forme d'éducation par l'expérience. C'est pas intellectuel, c'est vraiment le. Il faut se brûler pour qu'on pense que c'est chaud, quoi. Enfin, je ne sais pas brûler, hein. Mais j'approchais sa main, Vous voyez, c'est des choses bêtes comme ça, quoi.
1: Merci beaucoup, Ahmed. Merci de votre appel. Vous pouvez aussi nous rejoindre au 01 56 56 44 00. Hugues, je vous laisserai reprendre juste après notre deuxième pause musicale. Et c'est votre proposition. Regard des hauteurs. On prend de la hauteur tout de suite avec Olivier Missian et cet extrait des 20 regards sur l'enfant Jésus.
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0: Là. Regard des auteurs, Olivier Messiaen et le père Jean-Rodolphe Kars. C'est votre proposition musicale ce soir, Hugues Chardonnay. Et la musique élève l'âme, nous dit également Jean-Michel sur le chat. Oui, c'est le cas, on peut le dire ce soir. Ça nous élève, tout ça. La nature, la montagne nous apprend l'humilité, nous écrit Pascal aussi, que je salue, qui vient nous rejoindre sur le chat. Et vous venez nous parler de vos expériences, de ce qui vous élève. On a eu donc Ahmed juste avant cette pause musicale avec plein de belles choses. Élever un enfant, est-ce qu'il y a des choses que vous voulez reprendre, Hugues, par rapport au témoignage d'Ahmed sur ces expériences de la vie qui nous élèvent quand on a la chance d'avoir une main tendue, notamment parce que s'accepter tel que l'on est, reconnaître nos incapacités, nos fragilités, c'est pas toujours facile.
1: Oui, s'élever, être élevé, il faut accepter quelque part que c'est un privilège. Mmh. Et donc, nous sommes des privilégiés lorsqu'on a eu la chance d'être accompagné par quelqu'un qui nous élève, parce qu'on utilise ce mot dans de multiples sens, bien sûr, technique, mais aussi un peu métaphorique, quand on dit qu'on est élevé dans un rang social, ou qu'on élève un... Enfin bon, bref. Et c'est intéressant de voir que dans Saint Matthieu, quand Jésus veut enseigner à la foule, et il va monter au sommet pour annoncer son programme, son programme sous forme de ce qu'on appelle traditionnellement les béatitudes, il va pas seulement élever son auditoire en annonçant bienheureux les pauvres, bienheureux les assoiffés de justice, etc., mais il va le faire au sommet d'une montagne. Donc physiquement, il va le faire au sommet d'une montagne. Et je dis, c'est un mot, les élèves. Il fallait que, pour qu'il ait un auditoire, Jésus, il fallait que des personnes se soient quelque part libérées de leurs préoccupations, de leurs occupations quotidiennes, de leur travail, de leur métier, de leur famille, ou qu'ils aient emmené leurs gamins avec eux pour aller avec Jésus. Et c'est ce qui fait, je crois, l'importance du temps libre. Parce qu'on peut être élevé que si on est libre, on est libéré de tout un nombre de contraintes qui font que je m'interdis parce que j'ai trop de travail, parce que voilà, c'est plus important de gagner de l'argent, ou je sais pas, enfin bref. Et c'est assez étonnant de découvrir que le mot scola, le mot de l'école, c'est la même racine que le mot loisir. Parce qu'en fait, pour pouvoir aller à l'école, il fallait avoir du temps libre, il fallait être libre. Hein. Et quand on était gamin dans une famille très très pauvre, je me replace dans le temps il y a quelques siècles, eh bien, du matin au soir, les gamins, ils étaient occupés à tout, pour le bétail, pour la moisson, pour etc., garder les chèvres. Et donc, ils n'avaient pas le loisir d'être élevés au sens d'aller à l'école. Donc, c'est vraiment une chance que le Christ nous invite dans la lignée de l'enseignement de la Bible, hein, des Hébreux, qui s'oblige à une journée de repos, Cette journée de repos, c'est une journée qui est pour ta vie. Et si on est élevé avec le Christ, effectivement, c'est pour avoir une vie qui soit vraiment pleine. C'est une vie d'amour, de service. Et donc, oui, c'est donc le parallèle avec l'élévation. Encore faut-il avoir le temps. Et on dit toujours, pourquoi vous allez en montagne avec des gens pauvres? Il ferait mieux de s'occuper de trouver du travail pour leurs enfants, ou un logement, ou je sais pas quoi. Je dis, bah oui, mais est-ce que c'est pas faire découvrir au monde entier la vraie dignité d'une personne pauvre en particulier, mais comme pour toutes, c'est d'avoir la liberté de rêver une journée où je vais faire ce que j'ai envie de faire, tout ce que mon talent m'invite à proposer aux autres. et le talent des personnes pauvres qui galèrent tous les jours pour survivre, je peux vous dire qu'il y a des leçons à prendre. Il y a des leçons.
0: Merci beaucoup, Hugues.
1: Je pense avec des personnes qui vivent dans la rue, eh bien, c'est une urgence. Aujourd'hui, c'est une urgence. On va prier pour que ce soit possible partout.
0: Nous allons accueillir à présent Marie-Jeanne. Marie-Jeanne qui nous appelle de Metz. Bonsoir, Marie-Jeanne.
2: Bonsoir, Marie-Laïla. Bonsoir, Hugues. Et bonsoir à tous les auditrices, auditeurs. Eh bien, moi, c'est un petit peu sur un mode un peu léger que je vais raconter. Ben, disons voir s'élever. On va dire que quand on voyage, en nous montons en avion, n'est-ce pas, parfois. Oui. Et donc, eh bien, j'ai eu l'occasion, et puis je rebondis aussi sur une dame qui était sur le chat et qui disait que la nature est belle, etc. Ben oui, moi j'ai eu la chance de pouvoir aller aux Antilles, dans les îles, et puis à Madagascar et tout ça. Et je peux vous dire que la faune, la flore, etc., et le fait de vivre au contact des personnes que nous ne connaissons pas, mais dont nous faisons connaissance et tout, c'est formidable. Et puis, j'ai aussi une petite anecdote, parce que je fais partie donc de la chorale de l'hôpital militaire à Le Gouest, là. Et toute la chorale, une année, est partie à la Clusa. Et puis, là, nous sommes allés au col des Aravis. Et nous avons eu la chance de pouvoir, avec notre aumônier, de chanter une messe dans une toute petite chapelle qui était vraiment au bord de la route, au col des Aravis précisément. Et là, nous avons donc chanté la messe. Et il y avait des touristes qui se sont joints, là, qui étaient là et écoutaient donc nos chants, etc. Et priaient avec nous. Et puis, moi, ce qui m'a vraiment époustouflée, c'est que quand on est sorti de cette petite chapelle, il y avait les vaches qui étaient donc dans les prés, mais vraiment qui jouxtaient la chapelle, et qui étaient là avec leurs cloches et puis leurs clarines, là. Et c'était vraiment formidable. C'était un émerveillement, c'était enchanteur. Il y avait le soleil qui brillait. C'était formidable. Et j'en ai gardé un souvenir. Voyez, je vous en parle encore.
0: Mais oui, de la chapelle Sainte-Anne, du col des Aravis, que vous connaissez, Hugues, j'imagine.
2: Nous avons chanté là-bas, c'était formidable. Et puis après, bien sûr, je crois qu'il y a un resto, autant que je puisse me rappeler, là, cet endroit. Et voilà, ce n'était que du bonheur. Voilà, je voulais vous faire partager mon. Voilà, tout ce que
0: j'ai vécu. Merci. Merci beaucoup, Marie-Jeanne.
2: Merci beaucoup.
0: Eh bien, merci beaucoup, Marie-Jeanne, d'avoir appelé. On a voyagé avec vous et alors on a pris de la hauteur également avec cette messe donc, sur le col.
1: Et c'est toute la nature qui nous invite à prier et les animaux avec nous. Là, vous avez eu cette expérience d'avoir les vaches qui ont assisté à la messe avec vous, mais c'est pas une anecdote. Et c'est Tertullien qui fait est très touché quand il voit, il raconte ça. Hein, il voit au petit matin, pendant que lui est en train de prier, les vaches avec dans la fraîcheur du matin, la vapeur qui s'échappe de leurs naseaux. Et là, il voit que les vaches prient avec lui. Et ça, c'est magnifique. Et une fois, j'ai eu une expérience comme ça en montagne qui était absolument magnifique et très légère aussi. On était avec un groupe de religieuses en montagne parce que chaque année, on fait une sorte de sortie en montagne avec une communauté de religieuses bénédictines de Hautes-Alpes, de Rosan. Et là, cette année-là, donc on était dans un alpage, on s'arrête à midi pour faire l'office, pour prier l'office, avant de déjeuner. Et là, c'était très très drôle parce que on s'était mis en cercle, et puis le cercle était fermé à 10 mètres de nous par deux marmottes qui nous ont regardés pendant tout l'office. Et alors, ça a marqué surtout les sœurs, bien sûr, qui au bout d'un moment étaient très distraites. J'ai prié avec les marmottes, elles étaient là, vous avez vu, elles nous ont regardées. Elles ont prié avec nous. Voilà, donc les marmottes, quand vous verrez une marmotte dans la montagne, maintenant vous direz, en fait, c'est le Seigneur qui me tape sur l'épaule, qui me dit, hey, oublie pas de prier, tu n'es pas orphelin de Dieu, il t'accompagne, regarde comme je suis belle. Et comme il faut prier de tout ce que l'on observe, rendre grâce, dire merci, comme disait Laurent tout à l'heure.
0: Oui. Et l'on rendra grâce également à l'occasion de notre soirée lecture le 5 juin prochain. Nous consacrerons cette soirée à la création. Et donc, vous êtes tous les bienvenus justement pour écrire sur le sujet et nous rejoindre 01 56 56 44 00. Nous avons Reynald avec nous de la Drôme. Bonsoir.
3: Allô, allô, bonsoir, oui.
0: Bonsoir.
3: J'ai coupé la radio pour pas qu'il y ait de l'arsène.
0: Eh bien, c'est parfait parce que c'est la première fois que vous appelez. C'est bien ça?
3: Il y a un début à tout, oui.
0: Eh bien voilà, ben bienvenue. Merci beaucoup de nous rejoindre. Et c'est de la beauté des paysages que vous vouliez parler ce soir.
3: Ben, entre autres, parce que bon, moi j'ai la chance d'habiter à la campagne. Enfin, c'est un choix aussi, j'ai pu le faire. Hein. Mm-hmm. Et bon, voilà, j'habite dans la Drôme, mais en face de chez moi, là-bas, je monte sur le plateau un petit peu, puis je vois, des très beaux paysages, c'est vrai. Avec un ciel bleu souvent, voilà.
0: Oui, quelle chance.
3: Et alors, je suis très, très ému qu'il y ait des personnes qui font ça pour d'autres qui sont en ville, qui ne peuvent pas. Hein,
0: oui.
3: Voyez-vous, alors ça, c'est vraiment, ça, c'est très chrétien. Alors là, très chrétien ou d'autres religions, il ne faut pas être...
0: fraternel.
3: Exactement. Je peux même vous dire, quand je me promène, quand je reviens, que je vois ce beau paysage, hein, bon, c'est vers, pour ceux qui connaissent, c'est la forêt de Soult. Il ne faut pas que je fasse trop de publicité, parce qu'après...
0: il y aura trop de monde.
3: Non, je blague un peu parce qu'il y a quelqu'un qui est sur France Culture qui s'appelle Guillaume Hermer, qui a une maison dans le coin, que j'aime beaucoup d'ailleurs. Enfin bref, oui, c'est vrai, quand on peut habiter à la campagne, et parce que c'est vrai que ceux qui sont en ville, tout ça, c'est bon, enfin, ouais, c'est fatigant. Et puis c'est souvent les pauvres qui sont près des. Enfin, les pauvres, ceux qui n'ont pas de moyens financiers, et ils peuvent être riches en esprit, hein, mais qui sont près des autres. Bah, c'est vrai que c'est toujours les endroits qui sont les moins bien qui sont pour les personnes qui sont économiquement faible, vous voyez. Et c'est bien qu'il y ait des gens chrétiens, donc croyants en l'occurrence, qui prennent les gens par la main et qui les emmènent dans les beaux paysages. Voilà, bien, tout simplement. Alors c'est vrai que c'est l'ascension, mais l'ascension de quoi, ça je sais pas. Oui, c'est l'ascension, ouais, c'est vrai. Mais, alors, par contre, il ne faudrait surtout pas les emmener faire du, vous savez, de la spéléo, hein. Enfin, pour le jour de l'ascension. Bon, écoutez,
0: merci.
3: Moi je suis très très content parce que voilà.
0: Vous avez peut-être une question à poser à Hugues.
3: Hugues, ben non, c'est la personne qui emmène les gens.
0: C'est
3: en montagne.
0: Ça. Oui, écoutez, c'est ça.
3: Non, j'ai pas de question à lui poser, mais je le félicite. Voilà.
0: Oh, merci beaucoup.
3: Je suis très très ému que quelqu'un fasse ça. Vous voyez, il y a des chrétiens qui font ça. Bon, moi j'habite vers la ville de Cré. À Cré, à côté de Cré, c'est dans la Drôme, la vallée de la Drôme, voilà, c'est entre Montélimar et Valence, vous voyez, la Drôme, la rivière Drôme est à moitié, et il y a beaucoup d'écuménisme là-dedans, oui, entre les protestants, puis qui se sont, et les catholiques se sont étripés les tripes au nom de Dieu, il y a quelques il y a quelques siècles, hein.
0: Enfin, aujourd'hui, l'union fait la force. Et peut-être qu'on peut vous rejoindre si on a envie justement aussi d'accompagner, d'aider votre association, Hugues. Merci beaucoup, Reynald, pour votre appel.
1: Oui, c'est bien sûr qu'il faut, être actif. C'est Reynald met l'accent sur... Parce que l'ascension, en fait, c'est quelque chose de très concret. Mm-hmm. C'est très concret. C'est-à-dire que c'est effectivement, quelque part, le fait que on ait la certitude que Jésus n'est plus là et qu'il est quelque part où il y a de la lumière mais on ne sait pas où, ça nous ancre les pieds dans le terrain. Donc c'est-à-dire ça nous ramène les pieds sur terre, enfin, on peut dire ça comme ça. Jésus est extrêmement pragmatique et actif pendant toute sa vie et il nous invite à faire de même. Il dit qui sont mes frères et mes sœurs, c'est ceux qui écoutent la parole et qui la mettent en pratique. Donc il ne nous dit pas qu'il faut aller au sommet des montagnes pour prier. Non, non. Il nous dit, moi ce que je vous dis, c'est qu'il faut mettre l'amour de Dieu dans votre vie en pratique. Et pour Jésus, ça se traduit, il faut vous rendre service les uns les autres. Je ne suis pas venu pour être servi, mais pour rendre service. Je suis, même il dit, à un moment, je suis même l'esclave. Parce qu'il ne demande rien en retour. C'est le service à l'image de Dieu qui nous aime sans rien attendre en retour. Et donc, ce service, c'est la conséquence de l'ascension qui nous rend responsable d'être présence de Jésus aujourd'hui. Et j'ai envie de dire, il n'y a pas d'expérience de la montagne qui soit très transformante, qui élève, qui nous relève, si elle n'est pas accompagnée, et accompagnée de façon bienveillante. Parce que
0: on se retrouve juste après Hugues Chardonnay, excusez-nous, on est ensemble ce soir à l'occasion de la fête de l'Ascension, mais on garde les pieds sur terre et vous venez en parler avec nous au 01 56 56 44 00 pour nous dire ce qui vous porte et ce qui vous fait avancer. Il est bientôt 22h, mais surtout vous ne bougez pas, on se retrouve dans quelques instants, à tout de suite.

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3: Il est 22h, merci d'être avec nous sur RCF Notre-Dame en cette fête de l'Ascension, 40 jours après Pâques. Jésus est monté au ciel à la droite de son Père et vous venez témoigner ce soir de ce qui vous élève et vous relève au 01 56 56 44 00. Nous sommes ensemble jusqu'à 22h30 et on prend encore un peu de hauteur avec Handel et Dixit Dominus. On se retrouve juste après.
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0: Dixit Dominus, Handel, interprété par l'ensemble Le Concert d'Astrée, dirigé par Emmanuel Haïm, et c'est à retrouver dans l'album Les Voix de Dieu. Magnifique œuvre, Le Seigneur a dit, c'est votre proposition musicale ce soir. Hugues Chardonnet, vous êtes toujours avec nous, vous qui êtes guide de haute montagne et qui avez fondé l'association 82 4000 solidaires. Un mot peut-être sur cette magnifique musique que nous venons d'entendre. C'est en plus emprunté, donc un texte emprunté au psaume.
1: Oui, ce psaume absolument complètement surnaturel, qui est, il faut une foi incroyable pour l'avoir écrit d'abord, mais ça je sais pas qui l'a écrit, et puis pour l'entendre comme nous on l'entend, puisque c'est Dieu lui-même qui parle pour nous à son Fils Jésus, et voilà, dit qui est Dieu qui dit à Jésus, voilà, siège à ma droite, c'est ce que tu viens de dire à l'instant. Et là, évidemment, c'est le monde qui est renversé, c'est le royaume qui arrive. Voilà, et c'est ce qu'on voudrait faire vivre après l'ascension tous les jours à ceux que l'on croise. Voilà, que l'amour vainque complètement le mal. Il y a du boulot.
0: On essaie de le vivre un petit peu ce soir avec vous au 01 56 56 44 00. Et on va tout de suite accueillir Jean-Michel de Marseille. Bonsoir Jean-Michel.
2: Bonsoir.
0: Merci de nous rejoindre. Vous vouliez parler de la prière. La prière dans votre vie, la prière vous élève.
2: Oui, elle me permet de m'élever. Dans bien des cas, il arrive souvent que Dieu me secoure, qu'il me secoure sur la prière écrite, enfin par communication écrite à la chapelle, par exemple, ou alors avec SOS Chrétien. C'est aussi des fois des discussions par téléphone, hein, pas avec SOS Chrétien.
0: D'accord, la prière, Dieu me secourt. Merci beaucoup Jean-Michel pour votre participation. Et oui, parfois dans nos prières, on l'appelle, on crie. Hugues, c'est peut-être aussi une expérience que vous vivez, à la montagne ou pas, vous qui êtes diacre.
1: La prière, c'est une action, on prie aussi en marchant. Montagne, enfin, je pense que on prie avec son corps. Je veux dire, on ne prie pas que en récitant Notre Père ou des prières qu'on a apprises, le Magnificat, etc. Et la prière, c'est cette respiration en Dieu. Et j'ai envie de dire, c'est pour ça que ce psaume 109 est si incroyable. Quoi. On se met à respirer dans l'esprit de Dieu qui habite en nous, comme dit Saint Jean, qui demeure, qui souhaite, j'aimerais demeurer en toi, et que ma force transforme tes oreilles, tes yeux, ton agir, tes mains. Et cette prière, c'est quelque chose qui, effectivement, est à la fois le prolongement de l'action et en même temps l'essence de qui fait démarrer l'action, l'énergie qui la met en œuvre. Et donc, il y a une relation avec la vie qui est difficile à séparer, je trouve, de ce que l'on fait concrètement, puisque est-ce que ce que je fais est véritablement un service, un soin pour l'autre, pour moi, pour la terre, auquel cas effectivement c'est une prière réussie ou pas. Voilà. Et donc là, et c'est pour ça que je pense que c'est véritablement essentiel d'ouvrir la prière à une espèce de solidarité, ne pas prier seul entre catholiques, ne pas prier seul entre personnes d'une même classe sociale, pas prier et s'ouvrir à la prière, comme on le disait tout à l'heure, avec toute la création, y compris avec les animaux. Ouais. il y a derrière l'exemple de François d'Assise, une ouverture à tout ce qui nous dépasse complètement, qu'on ne comprend pas tout à fait, mais qui nous parle de Dieu et qui change notre façon de vivre avec soi-même, avec les autres. Et donc, avec des montagnards passionnés chrétiens, on a créé donc une fraternité pour prier justement pour que la création soit partagée plus équitablement. Et c'est donc une fraternité qu'on a appelée Saint-Bernard, qui est une fraternité action, parce que on est
0: Oui.
1: conscient que Jésus, il aime bien que ce que l'on a dans le cœur se traduise par des faits, et que c'est d'où la, comment dirais-je, la réalité de la prière se traduit par un vrai service. Et donc, si je suis cette personne qui est habitée, qui n'est pas orpheline, eh bien, je vais être au service. Moi, c'est comme ça que j'entends le geste de Jésus quand il lave les pieds de ses amis. Et il dit, voilà, je suis à votre service, faites de même. Voilà, lavez-vous les uns les autres. Et donc ça veut dire que le plan de Dieu se transforme mon agir, et on a le souhait que la prière, finalement, nous occupe toute la journée. Mais pour ça, tout seul, c'est impossible. Il faut s'entraider. Il faut s'entraider. Marie-Hélène est là. Faut m'aider. Moi, j'y arrive pas. Et puis, il faut que, au-delà de ça, avec les enfants, avec les voisins, avec les amis, avec même ceux qui n'ont pas tout à fait conscience de prier, il faut se soutenir. Je partage tout à fait la remarque de ce monsieur dont j'ai oublié le prénom. Merci.
0: C'est Jean-Michel. Merci
1: Jean-Michel.
0: beaucoup, Jean-Michel de Marseille. Et nous allons accueillir à présent Claude de Touraine. Bonsoir,
3: Oui.
0: Claude.
3: Alors bonsoir, merci beaucoup et bonsoir aux invités, à Marie-Hélène, à vous.
0: Oui, c'est moi. Merci.
3: Voilà,
0: Bonsoir,
3: merci
0: Claude.
3: beaucoup et bonne fête de l'Ascension.
0: Oui, bonne fête à vous aussi.
3: Voilà. Alors, qu'est-ce qui nous élève? C'était le thème de ce soir.
0: Oui.
3: Alors, je me sens proche de la nature, enfin, donc par le jardin. Mes parents étaient cultivés la terre et moi-même. Et vous voyez, en ce moment, nous avons un jardin tout proche de la maison et je ramasse des asperges pour la famille. Et voilà, ça fait un peu mal au dos là.
0: Ah oui.
3: Alors. Mais bon, c'est autre chose. Mes parents le disaient, ça va se passer. Alors, j'entends le coucou chanter en même temps que je travaille.
0: Oui.
3: Et un faisan aussi. Alors, c'est vraiment. C'est la nature, c'est agréable. La nature qui nous accompagne. Et qu'est-ce qui m'élève? Eh bien. J'avais dit à la personne qui accueillait à l'antenne, eh bien, c'est la radio RCF qui m'accompagne. Mon épouse aussi, un peu moins peut-être. Mais parce que. D'ailleurs, nos enfants ont beaucoup apprécié quand je leur ai fait part d'une certaine émission qui a eu lieu. Il y a quelque temps déjà. C'était à propos de la foi et de l'agriculture. Et ils ont plus écouté l'émission
0: Ah oui.
3: retransmise.
0: Ah oui.
3: Et ils étaient très heureux que je puisse participer à cette façon de s'informer. Cette façon d'écouter, de s'informer sur une radio chrétienne. Voilà.
0: C'est une radio qui vous porte, et ben ça fait plaisir de l'entendre. Merci beaucoup, Claude. Et Hugues, peut-être que vous avez envie d'ajouter quelque chose.
1: Oui, c'est heureux qu'il y ait des médias qui soient porteurs, porteuses, je veux médias, c'est masculin, j'ai un doute, de la bonne nouvelle. Ça c'est clair, hein, c'est qui nous est valoriser tout ce qu'il y a de bienveillant et qui nous retourne vers cette vérité du Dieu vivant qui habite en nous, en chacun de nous et dans toute la création. C'est vraiment. Alors, merci aussi par exemple, d'être le porte-voix d'associations comme 82-4000 Solidaires, effectivement, qui montrent des gestes de bienveillance qui relèvent des personnes par une action très simple, finalement, très concrète, hein, de partager notre culture de l'alpinisme et de la montagne. Et c'est quand même. Mais c'est des gestes comme ça, c'est que vous le mettiez en valeur. Merci, merci beaucoup.
0: Merci à vous, Hugues. Et vous restez encore avec nous. Nous accueillons Jean-Michel. Jean-Michel de
4: Bonsoir.
0: Paris cette fois-ci.
4: Bonsoir,
0: Bonsoir Jean-Michel.
4: Mariella et votre invité. Bonsoir. Eh bien, moi, il y a plusieurs choses sur l'ascension. Je pense à plusieurs personnes. Je pense en particulier à Mère Teresa.
0: Oui.
4: Vous voyez comment elle a fait son ascension en s'abaissant pour aider les plus pauvres. Et c'est dans la mesure où elle s'est abaissée qu'elle est montée au ciel après. Il y a aussi Sainte Thérèse, je crois, l'enfant Jésus, qui parlait de Jésus comme un véritable ascenseur vers le ciel. Hein? Et puis, je vais vous dire une chose, Marie-Léla, c'est que pour moi, quelque chose qui m'aide beaucoup à monter, c'est notre émission du soir. C'est Écoute dans la nuit et c'est le chat d'Écoute dans la nuit. Cet immense réseau d'amitié qui est né, une amitié très forte entre nous. Et vraiment, on se donne la main, on s'élève mutuellement, voilà. Et ça, c'est formidable. Voilà.
0: Et c'est
4: une immense amitié qui est née entre
0: nous. Ouais, c'est une très, très belle famille. Et merci à vous, Jean-Michel.
4: C'est une famille extraordinaire et puis vous en faites partie.
0: Merci beaucoup, Jean-Michel. Ah, c'est beau. Alors, il y a eu Mère Teresa qui s'abaissait justement pour élever les autres et Thérèse de Lisieux qui parlait de Jésus comme ascenseur vers le ciel. Hugues Chardonnay.
1: C'est très très beau comme métaphore. Moi, je l'avais pas entendu, et c'est effectivement très très très parlant. Même si, en même temps, on dit dans l'ascension, on dit une vérité et son contraire, puisque tourner vers le ciel, mais se tourner vers le ciel, c'est immédiatement. Ne vous tournez pas vers le ciel, il se passerait à la hausse et en bas que ça se passe. Et c'est bien ce qu'a fait. Mère Teresa, par exemple, qui effectivement s'est mise au service dans la poussière et dans la difficulté avec les personnes abandonnées qui n'avaient plus de, comment dirais-je, vraiment complètement isolées et mourantes, puisque elle s'est occupée au début en particulier des personnes qui mouraient dans la rue. Et c'est vraiment un service inouï quand on y pense. Et ça a été son ascenseur vers le ciel. Ben, j'espère, j'en suis certain, j'y crois.
0: Merci, merci beaucoup Jean-Michel encore pour votre appel. Et c'est Gérard qui nous rejoint, Gérard de Seine-et-Marne. Bonsoir Gérard.
5: Bonsoir à tous, que Dieu vous bénisse. Alors, la fête de l'Ascension, c'est une invitation au dépassement dans nos œuvres et dans ce qu'on a de meilleur. Et si nous sommes le corps du Christ, en tant qu'assemblée de chrétiens, Jésus est monté là-haut en disant « Vous ferez de plus grandes choses que moi encore, car je vais vers mon Père. » Et donc, étant invité au dépassement, c'est normal que de temps en temps, quand on a quelque chose qui réussit, qu'on ait un sentiment de félicité, de plénitude, comme les gens qui arrivent au sommet d'une montagne. Mais au niveau religieux, on n'a pas gravi des grands sommets, hélas. Il faut bien le dire. Alors, tout à l'heure, pendant que je téléphonais au standard, vous avez en partie répondu à la question. Hein. La prière, c'est la première de toutes les choses. Voyez-vous, par exemple, il y a un sommet que j'aimerais qu'on atteigne, c'est de faire basculer la décision de la loi sur l'euthanasie, voire même la conversion de M. Macron, allez savoir. Mais depuis le temps que j'écoute dans la nuit, est-ce que, une fois de temps en temps, il y a une invitation à un seul « Je vous salue Marie » pour ce genre de sujet crucial.
0: Voilà. Eh ben, pour tout vous dire, on fera une émission le 3 juin à l'occasion justement de la veillée pour la vie, Gérard.
5: Si
0: ouais, rendez-vous le 3 juin.
5: si c'est pas trop tard, moi je ferai, je vous salue Marie à chaque émission. Parce que le rosaire, ça fait une palanquée, je vous salue Marie, on a du mal à suivre.
0: Oui.
5: Mais bon, 500 000, je vous salue Marie, uniquement pour un seul, pour une cause bien, bien fichée. Peut-être que nous, en tant que, qu'assemblée de chrétiens et faisant partie du corps du Christ, peut-être qu'on arrivera à un sommet.
0: Mmh. On entend l'urgence, hein, en fait. Hugues, peut-être que vous avez envie de répondre à Gérard.
1: Oui, alors, merci Gérard. Oui. Alors, je ne connais pas la foi d'Emmanuel Macron, pour faire un petit clin d'œil, pardon. C'est vrai que le Christ nous compte sur nous pour faire fleurir la vie du début de la vie jusqu'à la fin, et que il ne faut pas se crisper sur des points critique, même s'il faut prier et jamais cesser de prier pour être le plus possible dans l'œuvre du Seigneur. Et je pense que on assiste autour de nous à des exemples de personnes qui aident qui font renaître la vie ou qui font naître la vie à toutes les périodes de notre existence. Donc j'ai envie de rendre grâce pour tout ce que l'on peut, dont il est question souvent d'ailleurs sur les antennes de Radio Notre-Dame, RCF. Et merci de le faire parce que c'est ça qui nous donne une espérance qui pourrait, même chez les chrétiens, disparaître, alors que le Christ compte sur nous justement pour qu'on soit source d'espérance, de tonus, comme vous le disiez à l'instant, comme quand on redescend d'un grand sommet où tout d'un coup on a été illuminé. Et là, dans le quotidien, c'est pas tous les jours. Alors, on compte sur la prière.
0: On compte sur la prière. Merci beaucoup Gérard pour votre appel ce soir. Et on entendait aussi un peu l'urgence dont témoignait Gérard face à toutes ces questions autour de la vie, notamment, puisque, et c'est Laurent qui le disait en tout début de l'émission, justement, de rendre grâce pour la vie qui nous est donnée.
1: C'est une urgence, effectivement. C'est quelque chose qui transparaît dans les épîtres de Paul. Hein, Paul insiste vraiment lourdement parfois pour dire l'annonce de l'évangile et changer notre vie, c'est pas demain, c'est maintenant. C'est maintenant, c'est tout de suite. Et Jésus dit la même chose à ses disciples quand il part. Il dit, allez hop, je veux vous trouver en Galilée, c'est-à-dire faut être tout de suite à l'action sur le terrain. Et donc, il faut pas... c'est une urgence. C'est une urgence. On ne sait ni le jour ni l'heure. Et on nous attendra à l'œuvre.
0: Vous avez été nombreux à témoigner ce soir justement autour de ce qui vous élève à l'occasion de l'Ascension. Hugues Chardonnet, vous qui êtes guide de haute montagne, qui emmenez ceux qui n'ont pas la chance de pouvoir y aller sur les sommets. Les sommets sont à tous avec l'association 82 4000 solidaires et la fraternité Saint-Bernard. Qu'est-ce que vous aimeriez nous dire pour conclure l'émission? Qu'est-ce que vous aimeriez peut-être transmettre à ceux qui nous écoutent pour conclure?
1: Quand j'ai choisi le titre du livre, en fait c'est une citation littéraire du psaume 94 qui dit pas exactement ce qu'on a écrit, mais qui dit les sommets sont à Dieu. Mm-hmm. Et donc s'ils sont à Dieu, Dieu est pour tout le monde, c'est un scandale de ne pas partager nos sommets. Alors on a chacun nos sommets, hein, parce que la nature nous a donné des talents, et quelle que soit notre situation sociale, et donc on a à partager nos sommets avec ceux qui ne sont pas invité justement au festin. Mm-hmm. Je voudrais citer ce passage de l'évangile qui est très touchant, où Jésus dit, quand tu organises un festin, une fête, n'invite pas tes amis, mais va inviter ceux qui sont dans la galère, quoi, les pauvres, les exclus. C'est exactement le terme, en fait, c'est des exclus. Et voilà, donc ça veut dire ceux qui ne sont pas aidés. On en a beaucoup parlé aujourd'hui. Une expérience n'est transformante que si elle est une élévation qui est quelque part accompagnée de façon bienveillante. Et c'est vraiment ce qui nous change la vie autour de nous.
0: Et pour en savoir plus, éventuellement rejoindre votre association, participer à une prochaine randonnée, vous avez un site internet, Hugues Chardonnet, comment est-ce qu'on peut faire?
1: Alors, il faut aller sur le site de 82-4000.org. Alors, c'est 82-4000, c'est tout attaché, donc c'est facile d'y aller. Mais ça s'écrit 824 000, bien sûr. 82-4000, parce que c'est une petite tranche de culture d'alpinistes.
0: Oui.
1: Il y a 82 sommets de plus de 4000 mètres d'altitude dans les Alpes. Et c'est un rêve de passionné. Comme tous les alpinistes sont des passionnés, on a tous envie de faire les beaux sommets des Alpes. Et puis, nous, non seulement on fait ces sommets, mais en plus, on y accompagne des personnes qui découvrent. Et c'est une joie immense de pouvoir partager ce que l'on aime.
0: Plein de séjours sont prévus. Très prochainement, vous avez peut-être des séjours à annoncer, des invitations à faire. Qu'est-ce qu'on peut faire cet été avec vous, par exemple, Hugues Chardonnet?
1: Si vous êtes passionné de montagne, si vous aimez la montagne, eh bien venez participer à un séjour et faire de la montagne une fois dans sa vie avec quelqu'un qui vit dans la rue ou dans la galère. Eh bien, vous allez découvrir que avant vous n'aviez pas fait de montagne, c'est probable.
0: Mmh.
1: Et puis on lance actuellement une expérience un peu pilote qui est de partager si vous avez un bien en montagne, un chalet, un appartement, eh bien, on lance le projet Les Hébergeurs Solidaires pour que vous puissiez, donc, accompagnés par des associations, bien sûr, très sérieuses, partager, ouvrir votre maison de vacances pour le temps d'une petite semaine pour des personnes qui n'ont pas la possibilité d'aller en vacances pour qu'ils puissent venir en montagne dans votre belle maison, votre bel appartement. Voilà, les hébergeurs solidaires, c'est un projet de 82-4000 solidaires qui est expérimenté actuellement, dès cet été. Le premier séjour aura lieu aux alentours du 25 juin.
0: Un projet à suivre, donc, les hébergeurs solidaires à retrouver bien évidemment sur votre site 82-4000.org. Et puis, entre-temps, votre aventure aussi à retrouver dans votre ouvrage « Les sommets sont à tous ». Partager la montagne avec les plus pauvres, c'est paru aux éditions Glénat. Un grand merci, Hugues Chardonnet, d'avoir été avec nous ce soir et de nous avoir permis toutes ces belles ascensions. Un grand merci à vous tous également pour votre écoute, votre participation, votre fidélité. Je salue Christina, Lily, Catherine ainsi que Elido qui nous ont également appelés ce soir. Elido qui voulait nous parler de la radio également qui le porte, ainsi que d'un mot d'une paroissienne qui l'a porté récemment. On vous retrouvera, je l'espère, demain, toujours à la même heure. Un grand merci en tout cas à vous encore, Hugues Chardonnet. Merci d'avoir été avec nous en cette fête de l'Ascension. Un grand merci à toute l'équipe pour la réalisation de l'émission de ce soir. Laetitia qui a répondu à vos appels tout au long de la soirée. Jean-Paul à la réalisation de l'émission. Et on se retrouve demain, toujours même lieu, même heure. On parlera de Sainte Thérèse. Soyez au rendez-vous pour une belle soirée et plein de pétales de roses. Bonne soirée à vous tous et à demain.

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3: Nous avons commencé à évoquer les bienfaits que l'apparition des robots pourrait représenter pour les hommes. Ils pourraient notamment être très utiles pour se substituer à l'homme dans des environnements dangereux, par exemple travailler dans les mines, dans les centrales nucléaires, dans les industries chimiques, pétrolières, dans des opérations de sauvetage, par exemple. Chaque fois que l'homme se met en danger dans son travail,

0: comme le BTP, par exemple. Des robots seront capables de porter des charges de 70-80 kilos sans fatigue. Et ils pourront le faire avec rapidité. Pensons, par exemple, à l'efficacité d'un robot femme de ménage. Imaginons un aéroport ou bien un hôpital où il faut quasiment nettoyer en permanence les sols, ce qui représente un nombre considérable d'heures de travail et donc aussi d'employés. Le robot femme de ménage va pouvoir faire ce travail sans fatigue, sans arrêt, 24 heures sur 24. Le robot femme de ménage ne s'arrêtera pas au bout de 35 heures. Il n'aura pas de congé maternité. Il ne tombera pas malade. Il n'aura pas 4 semaines ou 5 semaines de congés payés. Il ne fera pas grève. Bref, ce robot femme de ménage sera tout bénéfice pour le propriétaire de l'aéroport ou de l'hôpital. Surtout qu'avec la production qui va s'accélérer, ce type de robot, par exemple, pourrait tout à fait raisonnablement être en location pour la somme de 500 euros par mois. Entre le coût de la location du robot et le coût d'un salaire de femme de ménage, il n'y a aucune comparaison. Mais que vont devenir ces hommes, ces femmes dont le travail va être pris en charge par les robots? Voilà une autre question très importante. Si nous devions un jour ne plus être entourés que de robots et de chômeurs, nul doute que nos sociétés traverseraient des crises très importantes. Comme tout progrès technologique, en fait, on peut assister au pire comme au meilleur. Mais qui va pouvoir réguler le déferlement des robots et quels seront les critères qui permettront d'effectuer ces choix, ces limitations ou au contraire ces encouragements au développement? Car il conviendrait bien sûr que le bénéfice apporté par les robots puisse profiter au plus grand nombre. Une fois de plus, l'homme aura son destin entre ses mains.
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0: Docteur Marie-Josiane Ten, quatrième intervention de cette série sur la communauté fraternelle.
1: Première injonction donc, nous avons vu ça hier, soyez d'accord, soyez bien d'accord entre vous. Deuxième injonction de Paul, qu'il n'y ait pas de division parmi vous. J'aime beaucoup ça. Il aurait pu dire qu'il n'y ait pas des divisions entre vous, mais c'est bien ça. Qu'il n'y ait pas de division parmi vous. Alors ce parmi vous m'a touchée et je suis allée voir dans la deuxième lettre qu'il adresse toujours aux chrétiens de Corinthe, au chapitre 6 et au verset 12, faire la lecture de l'écriture, la lectio par l'écriture elle-même. Donc je suis allée voir une concordance où saint Paul dit aux chrétiens de Corinthe, « Vous n'êtes pas à l'étroit chez nous, c'est en vous-même que vous êtes à l'étroit. » Voilà, j'ai entendu les divisions parmi vous. Alors, cette étroitesse, c'est en vous-même que vous êtes à l'étroit. Alors, étroitesse de vue, étroitesse de jugement, étroitesse de cœur, étroitesse de générosité, bon bref, toutes ces étroitesses, toutes nos étroitesses sont semences de division parmi les frères et c'est un chemin de mort pour qui emprunte ce chemin de l'étroitesse. Attention, hein, à surtout ne pas confondre avec la porte étroite pour entrer dans le royaume de Dieu. Ça, c'est juste, c'est sûr. Mais nos étroitesses, nous sommes à l'étroit en nous-mêmes. Eh bien, nos étroitesses, qu'est-ce qu'elles provoquent? Elles provoquent de la crainte, de la discorde, de la jalousie, de la division. Qu'il n'y ait pas de division parmi vous. Elle provoque aussi la suspicion. Ah, ça, je reviens là-dessus parce que j'ai eu l'occasion de vous en parler. Hein. La suspicion, ça signifie méfiance. Hein, je vous invitais vraiment, je nous invitais à vivre sans méfiance. La suspicion, ben, ça peut désigner un sentiment général de méfiance envers quelqu'un ou quelque chose. Vous savez, comme les voisins qui se méfient des nouveaux arrivants jusqu'à ce qu'ils apprennent à les connaître. Oui, nous sommes tous des étrangers, tant que l'on ne s'est pas rencontré. Ou plus exactement, dit le proverbe irlandais, l'étranger, c'est un ami que l'on n'a pas encore rencontré. Donc, nous risquons d'être à l'étroit en nous-mêmes si on ne fait pas disparaître ces herbes amères qui sont la peur, la jalousie, la suspicion, jusqu'à leurs racines. Parce que ces plantes-là, ces mauvaises herbes, elles risquent de proliférer sans qu'on s'en rende compte, jusqu'à ce qu'elles étouffent complètement la communion. Et du coup, eh bien, surviennent des séparations, des exclusions, des dispersions, qui gangrène peu à peu nos communautés fraternelles. L'actualité est là pour nous le dire, hélas. Ce ne sont pas des faits divers. Il y a des communautés qui souffrent à cause de l'un ou l'autre de ses membres, à l'étroit dans son cœur, lesquels, d'ailleurs, tiennent souvent un double langage. Et qui distillent des propos finalement empreints de suspicion, de méfiance, de médisance, et qui défigurent même jusqu'à l'intelligence des personnes qui les écoutent. Il y va vraiment de la vie de la communauté, il y va de la vie de l'Église, et il y va aussi de notre propre vie. Alors, c'est pas tout de dire ça, mais comment est-ce qu'on pourrait remédier à l'étroitesse pour qu'il n'y ait pas de division parmi vous, parmi nous? Comment est-ce qu'on peut remédier à cette étroitesse? Eh bien, je me permets tout simplement de faire à nouveau référence à l'écriture, aller à l'écriture par l'écriture. La réponse, elle est peut-être là. Comment remédier à l'étroitesse? Eh bien, élargis les cordages de ta tente, dit le prophète Zacharie. C'est bien ça, n'est-ce pas? Pendant qu'ils étaient à Bethléem, en Judée, pour se faire recenser, le jour où Marie devait accoucher arriva. Et elle accoucha de son fils premier-né, l'emmaillota, et le déposa dans une mangeoire. Pourquoi? Parce qu'il n'y avait pas de place pour eux dans la salle d'hôte. La salle d'hôte, soit elle était étroite, oui, c'était peut-être une petite pièce, mais parce que peut-être que les gens à l'intérieur étaient à l'étroit et n'ont pas fait la place.

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1: Dieu, dès le commencement, dès l'incarnation, a été soumis à une certaine forme d'étroitesse. Lui qui pourtant, par la bouche de son prophète Zacharie, avait proclamé « Réjouis-toi, toi qui n'enfantais plus, fais éclater ton allégresse et ta joie, car les fils de la délaissée seront plus nombreux que les fils de celle qui est mariée, dit le Seigneur. Élargis l'espace de ta tente, qu'on déploie les couvertures de ta demeure, ne retiens pas, allonge tes cordages et affermis les pieux, car tu te répandras à droite et à gauche. Ta postérité envahira des nations et peuplera des villes désertes. » Oui, il y a là de la fécondité dans l'air. Élargis et ta postérité envahira et peuplera. Au moment de l'incarnation, il n'y avait pas de place dans la salle commune pour Joseph, Marie et Jésus à naître. Mes amis, qu'il n'en soit pas ainsi pour nous. Mais entendons Jésus dire « L'espace est trop étroit pour moi. Laisse-moi de la place pour que je puisse m'établir. » Ce sont les mots mêmes de Dieu au livre d'Isaïe 49:20. C'est trop étroit pour moi. Fais-moi de la place pour que je puisse m'établir. Ne reste pas à l'étroit, fais-moi un peu de place. Il dira autrement, avance au large, passe sur l'autre rive, agrandis l'espace. Première injonction, donc, soyez d'accord entre vous. Deuxième injonction, qu'il n'y ait pas de division parmi vous. Et troisième injonction, soyez bien unis dans un même esprit et dans une même pensée. Alors, qu'est-ce que cela signifie pour nous qui voulons mettre tout en œuvre pour faire grandir la vie fraternelle, la fraternité dans nos communautés de résidence? Au commencement de cet entretien, je vous ai cité ce verset de l'Écriture, « La multitude de ceux qui étaient devenus croyants avaient un seul cœur et une seule âme. » Et personne ne disait que ces biens lui appartenaient en propre, mais ils avaient tout en commun. Alors permettez-moi de revenir sur ce verset. Et auparavant, rappelons-nous, au légiste qui s'approche pour tendre un piège à Jésus, lui déclare « Maître, quel est le grand commandement dans la loi ?» Et Jésus avait répondu « Tu aimeras le Seigneur ton Dieu de tout ton cœur, de toute ton âme et de toute ta pensée. » C'est là le grand commandement. Le premier, et un second est aussi important. Bien que nous soyons appelés à aimer Dieu de tout notre être, avec tout ce que nous sommes, Dieu a quand même délibérément nommé des domaines spécifiques. Le cœur, qui est le siège de nos intentions et de nos émotions, l'âme, qui est le centre de notre existence et de notre état de vie. Je reviendrai là-dessus demain pour parler quand même un petit peu de certaines différences qu'il nous faudra poser entre âme et esprit. Voilà, je vous remercie de votre écoute et je vous dis à demain.

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0: bienvenue en Bourgogne.
1: Suivez le guide, vous emmène à la découverte de Beaune. Nous sommes à 45 km au sud de Dijon et 150 au nord de Lyon. Beaune, 20 000 habitants, peut être considérée comme la capitale des vins de Bourgogne. Le centre historique est inclus dans le périmètre inscrit au patrimoine mondial de l'UNESCO au titre des climats ou aux parcelles de vignes très précisément délimitées du vignoble de Bourgogne. Beaune est célèbre pour ses fameux hospices, objet de ses dernières émissions. Et si la moutarde vous monte au nez chez Fallot, que nous découvrirons très bientôt, la référence cinéma reste celle du tournage de La Grande Vadrouille. Deux nouvelles rencontres dans cette cinquième et avant-dernière émission. Une viticultrice dont le domaine se trouve à Beaune même, Thérèse Besancenot, et avec Flora Lavagna, médiatrice patrimoine et culture, nous entrerons aux hospices civils de Beaune, à l'Hôtel Dieu, dont la construction remonte aux années 40, celle du 15e siècle. L'Hôtel Dieu, vu au cinéma dans les années 60, lors de sa première exploitation par 17 millions de spectateurs, ceux de la Grande Vadrouille. Mais entrons tout d'abord en cave.
0: Bienvenue en Côte d'Or, bienvenue à Beaune.

0: série. Bonjour, enchanté. Enchanté.
1: Eh ben, bonjour, bienvenue. Est-ce que vous voulez déguster?
0: Alors, c'est vrai qu'à Beaune, il y a les domaines, les propriétés, dans bien sûr toutes ces communes dont les noms chantent tout autour de Beaune et en Côte d'Or. Mais il y a également des propriétés viticoles dans l'hyper-centre-ville.
1: On est dans le Faubourg Saint-Nicolas, et Faubourg Saint-Nicolas, historiquement, c'était le quartier des vignerons.
0: Ah, oui.
1: Historiquement, voilà, moi je suis sixième génération, on a
0: depuis
1: toujours
0: 1850.
1: Été là. C'est ça, on a toujours été là. Et c'est vrai que c'était le quartier des vignerons, et on a les vignes qui sont du coup juste à côté derrière l'hôpital de Beaune.
0: On est davantage finalement que dans le plein centre, au cœur du vin.
1: C'est ça.
0: À Beaune.
1: Le vrai cœur historique, on va dire, du vin. Et avant, à côté de nous, il y avait trois autres vignerons qui malheureusement sont plus là et du coup ont arrêté parce qu'il n'y avait pas de successeur. Mais il y avait vraiment trois autres vignerons à côté de l'église Saint-Nicolas aussi.
0: Et chez les Besancenots, alors qui est un nom très répandu ici, en Côte d'Or, en Haute-Saône aussi.
1: Et on n'est pas si nombreux que ça en France, Besancenots, on est moins de 200.
0: Ah, en France,
1: France.
0: Ouais. Donc j'avais de très mauvaises statistiques.
1: Et par contre, on est beaucoup.
0: Il y a Olivier, bien sûr, tout le monde connaît Olivier.
1: Mais il n'est pas bourguignon.
0: Il n'est pas bourguignon, il est né à Levallois-Perret.
1: C'est ça.
0: C'est pas un terroir de vin, d'autres terroirs, le Levallois-Perret, mais pas le vin. Aucun lien familial.
1: Aucun lien. Alors après, c'est ce qu'on dit, nous, Besançon, on en voit beaucoup sur Dijon, sur la Côte de Nuit, énormément, et après, l'origine, ça viendrait de Besançon.
0: Voilà, ah, Besançon, Besancenot.
1: Après, pour Olivier, on ne sait jamais, mon grand-père, ils étaient 14 frères et sœurs. Il peut y avoir une lignée, quelque part, qui a
0: Olivier
1: migré.
0: Olivier n'est même pas l'un de vos clients
1: Absolument
0: Pourtant,
1: pas.
0: Quand je serai Olivier Besancenot, ça me ferait plaisir d'avoir des vins, un domaine Besancenot à table.
1: Moi aussi, avec des bonnes grèves en plus, en rouge. Franchement, on est pas mal.
0: Effectivement. Donc alors, ensuite, on passe le Porche. Et puis après, j'ai l'impression que le domaine Besancenot se déploie tout en profondeur.
1: Ça, on est une rue traversante, donc on va jusqu'à la rue de Chauré derrière. Oh, c'est un domaine tout en longueur.
0: Alors, il s'est étendu depuis 1850
1: ouais. Alors, en fait, avant, vous aviez donc, la maison d'habitation sous laquelle on passe. Tout ce qui est cuverie qu'on voit au fond, c'était des jardins, vu qu'ils étaient maraîchers en plus d'être vignerons.

0: intéresse, on va avancer un peu.
1: Mais bien sûr. Allez.
0: Donc, monsieur Besancenot, et votre prénom, vous, c'est
2: Bernard.
0: Bernard, cinquième. Vous, Thérèse, sixième. Et le premier Besancenot qui s'est lancé dans le vin.
1: Ah, c'était même pas un Besancenot, parce qu'en fait, les vignes sont transmises de mère en fille.
0: Ah, c'est toujours comme ça?
1: Ouais, c'était de mère en fille. Donc finalement, il y a eu. Donc mon papa, là, c'est mon cinquième génération.
0: Ça, c'est une règle de mère?
1: Non, c'est que c'est
0: dans la famille.
1: Chez nous, voilà. Et avant, c'était. Donc les vignes appartenaient à ma grand-mère, et ma grand-mère était une Matouille. Et elle a épousé un Besancenot. Et donc, effectivement, c'est devenu Besancenot.
0: Et avant, c'était les vins Matouille.
1: Matouillé. Avant, c'était Broichaud. Et avant, c'était Poirier.
0: Mais le nom changeait.
1: Mais oui, parce qu'une femme ne reprenait pas un domaine. Et dans tous les cas, ça devenait le nom du
0: C'est pas bon de changer de nom tout le temps, non?
1: C'est pour ça que maintenant, je reste Besancenot.
0: Ce qui fait que ça, c'était une règle familiale. Et il y avait peut-être des garçons qui auraient eu envie de...
1: En fait, c'était majoritairement des filles dans la famille. C'est pour ça, ma grand-mère était fille unique. Sa mère était fille unique également. Donc en fait.
0: C'est une famille de filles.
1: C'est une famille de filles. Donc mon frère, effectivement, on est trois sœurs avec mon frère, vous voyez.
0: Et donc votre frère fait autre chose?
1: Mon frère, non, il est avec moi.
0: Il est avec vous quand même, il a le droit.
1: Lui, il a le droit. Mon frère, c'est beau, il s'occupe de toute la partie vigne. Par contre, mes deux autres sœurs, effectivement, ne travaillent pas sur le domaine.
0: Vous étiez plus volontaire ou il fallait qu'il y ait une fille? C'était dans une espèce de devoir familial?
1: Non, du tout, parce que le devoir, finalement, c'était mon frère. Pour qu'il y ait un Besancenot, enfin, qui, depuis trois fois de suite, un Besancenot. Et moi, je suis revenue après, sur le tard, je suis revenue en 2008.
0: Sur le tard.
1: Oui, 2008.
0: Oui, enfin, Thérèse, vous êtes jeune.
1: Oui, je suis jeune, mais j'avais fait d'autres études avant. J'ai fait des études plus de droit. Je suis revenue plus par passion, on va dire.
0: Mais la passion du vin, c'est dans l'ADN familial. Tout le monde l'a quand même un peu ou beaucoup.
1: Ouais, c'est sûr. Et même si mes sœurs ne travaillent pas sur le domaine, elles ont un rapport avec le vin dans leur métier.
0: Alors on
1: vous visite.
0: Allez. Et au cas où j'aurais oublié le nom en cours de route, parfois au terme d'une dégustation, vous l'avez écrit dans le dos, domaine Besancenot.
1: Pour être sûr.
0: On enregistre, c'est l'un des premiers, peut-être, jours, des belles journées chaudes.
1: La deuxième,
0: et puis hier, c'était la première. Les semaines précédentes, on n'aurait sans doute pas ressenti de la même manière le contraste de température. Là, il est flagrant. Là, on a perdu...
1: On est à 19 degrés, là. 19 degrés, donc là, on rentre toujours par la pièce des matières sèches. C'est-à-dire, c'est tout ce qui va être laveuse, étiqueteuse, les cartons, les capsules, voilà, vraiment matière sèche. Après, on va partir dans la partie vinification. Ouais.
0: Sachant que les vignobles... Alors, ce sont des climats, vos vignobles? Jusqu'hier, j'ignorais l'existence de ce mot climat, classé au patrimoine de l'humanité, de l'UNESCO.
1: Le mot climat, c'est vrai que c'est un très joli mot. Et effectivement, nous, on est tout classé en AOC sur les 10 hectares. On a 10 hectares d'AOC, dont 7 bonnes premiers crus différents. Et c'est là où on va vraiment parler de climat, parce que ce qu'on appelait avant les parcelles, chaque parcelle a un nom. Et ce nom, c'est ce qui donne le climat. Et nous, on en a 7 différents, d'où on a une grande cuverie avec beaucoup de cuves, vu qu'on va vinifier séparément chaque appellation.

0: solution.
1: Le principe, comme la plupart des vignerons, vous êtes éparpillés, c'est ça?
2: Alors nous, non.
1: Ah, vous, non. Chez les Besancenots, on ne s'éparpille pas.
2: Non, du tout. Nous, c'est un peu spécial, c'est-à-dire qu'on a tout sur Beaune. Les 10 hectares sont sur Beaune et dans le bas de Beaune pour l'appellation régionale, donc sur Gigny.
1: Donc le chai, finalement, est à Beaune et les vignobles aussi.
2: Voilà, les vignes aussi sont à Beaune. Donc ce qui est bien pour travailler, parce qu'on est vraiment à côté, il faut penser qu'ils avaient le cheval jusqu'à fin des années 50.
1: 1900, hein, et pas 1800. Quand ils ont commencé, il y avait déjà le cheval, ça c'est sûr.
2: Tout à fait. 1950, donc le cheval n'était pas fatigué en arrivant en parcelle. Donc c'est super pour travailler, c'est moins sympa pour les aléas climatiques.
1: C'est l'alarme?
2: De mettre des alarmes partout, ça me permet de sortir et d'aller accueillir les gens sans qu'ils soient perdus dans le domaine.
1: Ah oui, donc dès que quelqu'un passe un pied, entre un pied chez Besancenot, ça sonne partout alors?
2: Ah, ça sonne partout. Et puis encore, vous n'avez plus le chien maintenant. Parce que malheureusement, il nous a quittés il y a quoi? Il y a un mois, donc il n'y a plus toutou qui arrive.
1: Oui, donc pour l'accueil, effectivement. J'ai aussi appris hier, c'est bien, j'ai eu une petite formation hier, donc nous sommes en Bourgogne, et ici on ne dit pas barrique, hein, ce sont des fûts. Si on dit barrique, on est dirigé vers la sortie tout de suite.
2: Et vers Bordeaux.
1: vers Bordeaux.
2: Non, fûts, et même plus précisément, on appelle ça des pièces.
1: Des pièces.
2: Une pièce de vin, c'est 228 litres, c'est 300 bouteilles. Donc là, on est en période de mise en bouteille, donc en fait les fûts, bah, avant de les mettre en bouteille, il faut les vider, ce qu'on appelle soutirer. Donc là, ces fûts-là, ils ont été soutirés. Et derrière, on a l'embouteilleuse qui est là-bas, ce que j'étais en train de faire.
1: Et donc, la durée de vie de ces fûts?
2: 10 ans. Moi, je les garde à peu près 10 ans. Mais par contre, un fût, il faut savoir qu'il apporte des arômes pendant 3 ans maximum. Après, c'est un contenant. C'est tout. C'est juste un contenant en bois. Ouais. Mais ça apporte plus de finesse au vin.
1: Et ils sont réalisés dans la région? On est dans une région
2: alors,
1: où on les...
2: On est une région de tonneliers. Alors tonneliers, moi, je les achète à Beaune, parce que je suis à Beaune.
1: Vous faites tout à Beaune?
2: Je fais tout à Beaune.
1: Donc, vous prenez la charrette et hop.
2: C'est ça.
1: Alors, ils ont une autre vie après
2: Alors après, soit on les donne à des particuliers, parce qu'il y a toujours des particuliers qu'on cherche, soit ils repartent pour des whisky ou des cognacs. Et donc, mise en bouteille d'aujourd'hui, bah, ça va être le Bourgogne rosé. Parce qu'il y a du Bourgogne rosé aussi chez nous. Comme vous l'avez dit, le beau temps revient depuis hier, donc j'ai décidé de mettre en bouteille mon Bourgogne rosé qui accompagnera les repas et les apéritifs, enfin avec le soleil.
1: Okay, et chaque parcelle, chaque climat, toutes vos parcelles sont des climats?
2: Et là, vous me posez une colle?
1: Il y a des critères précis?
2: Parce que nous, on en a aussi. Alors peut-être que nous, la question ne s'est pas posée en appellation d'origine contrôlée dès le départ. On ne fait pas de vin de France, on ne fait pas de...
1: Oui, voilà, c'est ça.
2: Donc forcément, on est dans les climats directement.
1: Puisque j'étais à la maison, à la Cité des Climats.
2: Ce qui est super.
1: Vous l'avez visité?
2: Ah, dès l'inauguration, j'ai adoré. Pour les passionnés du vin, franchement, c'est super. On apprend énormément.
1: Mais est-ce que même vous, Thérèse, vous avez appris, vous,
2: la vigneronne? Ah oui, non, moi j'ai appris des choses sur l'histoire. Alors l'histoire, même si je lis des livres, je dévore des livres sur l'histoire du vin, sur tout, on en apprend tout le temps, tout le temps.

0: Donc chaque climat, vous allez produire un vin différent à partir de chacun de vos climats, qui sont au nombre de combien ?
1: Alors nous, sur le domaine, du coup, en comptant par couleur aussi, parce qu'on peut avoir le même climat, mais sur deux couleurs différentes. Par exemple, le Bourgogne, je vais avoir Bourgogne blanc, Bourgogne rouge, Bourgogne rosé, sur la même parcelle, sur le même climat, on va dire. Et du coup, on en a 14.
0: 14 climats, effectivement, pour composer vos 10 hectares.
1: C'est ça. Donc, ce qui fait qu'on vend beaucoup en France, parce que du coup, on ne fait pas de gros volumes. Ça, à chaque fois, c'est des microclimats.
0: Microclimat, c'est pas mal.
1: Mais si on prend le plus petit, on a Bonalécu premier cru, on a que 19 arts. Donc, on fait maxi 900 bouteilles par an. Donc, ce n'est pas des vins qu'on peut proposer sur le marché à l'export.
0: Et cette production fait vivre combien de personnes ?
1: On est deux, mon frère et moi. Voilà. Et après, pour l'instant, on a des
0: apprentis. Dominique.
1: Dominique, c'est ça. Et des apprentis qu'on espère resteront après.
0: Il y a déjà une génération qui se profile.
1: Ah, j'ai mes enfants. Mes enfants ont.
0: Il y a des filles.
1: Non, j'ai que des garçons.
0: Ah vache. Ah ouais.
1: J'ai cassé le truc. J'ai
0: la chaîne est interrompue.
1: Ouais, chaîne brisée.
0: Brisée, oui.
1: Mais après, mes sœurs ont des filles, donc on ne sait jamais. Peut-être que les filles de mes sœurs voudront revenir sur le domaine un jour. Nous, ce que je dis, mais c'est moi qui ai repris pour le moment. Mais si mes nièces veulent revenir, c'est avec grand plaisir.
0: Et vous pensiez ne jamais reprendre?
1: Ah oui, je ne comptais absolument pas. Quand on a peut-être le côté jeunesse, on voit que les inconvénients, c'est-à-dire les horaires, les parents qu'on ne voit pas, le travail des fois pour rien quand il y a de la grêle ou quand il y a du gel. Tout ce qui est soucis financiers, on ne va pas se le mentir, parce que là, le vin se porte bien, mais il y a quand même eu des belles crises viticoles dans les années 90. Et c'est vrai que
0: c'était quoi, par exemple?
1: Je me rappelle, 90, il n'y a plus rien qui se vendait.
0: Il ne se vendait plus.
1: Ça se vendait plus, le vin ne se vendait plus. Et il y avait peut-être trop de concurrence sur le marché aussi. On faisait beaucoup moins de ventes aux particuliers, c'était finalement on faisait le vin, ça partait aux négociants. Donc si les négociants décidaient.
0: Mais ça, c'est une autre façon de.
1: Voilà, c'est ça.
0: C'est vrai qu'il y a une époque, effectivement, les vignerons vendaient beaucoup et passaient beaucoup par les négociants.
1: Ouais, on était vignerons, c'est-à-dire qu'on adorait cultiver les terres.
0: Vous ne vinifiez pas vous-même.
1: On vinifiait, mais on vendait après en fût aux négociants. La vinification, c'est pendant les vendanges, en fait. On récolte le raisin et on transforme le raisin en vin.
0: En revanche, ce vin ne vieillissait pas ici.
1: C'est ça. Mm-hmm. Ça partait directement après aux négociants.
0: Pas de mise en bouteille.
1: On l'élevait, c'est ce que je fais maintenant.
0: Élevé, voilà, l'élevage.
1: On l'élève pendant un an et au bout d'un an, il part chez les négociants.
0: Mais vous en faites toujours partir chez les négociants ?
1: J'en fais toujours partir, mais avec mon temps d'élevage à moi. Il y a ma petite trace quand même quelque part.
0: Même
1: s'il
0: n'y
1: a pas mon nom, il y a ma signature dans les vins.
0: Et puis une autre partie de la production que vous menez à terme et en bouteille, d'où c'est la mise en bouteille. Mais vous ne souhaitez pas tout mettre en bouteille
1: C'est compliqué parce que j'ai pas les marchés pour, parce que l'export pour nous ça représente que 3%. Donc il faudrait vraiment que je développe, et là, vu que je me partage entre le bureau, la cave, les vignes et la famille, c'est compliqué. Donc il me faudrait quelqu'un à plein temps, que j'espère trouver un jour. Mais pour l'instant, je forme des jeunes qui vont rester.

0: Nous retrouverons Thérèse Besancenot dans ce cinquième Suivez le Guide à Beaune. Vigneron depuis 6 générations, la famille Besancenot a exploité les premières vignes en 1850. Mais avant, débutons la visite du célèbre Hôtel Dieu.
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3: Bienvenue à l'Hôtel Dieu de Beaune, un ancien hôtel lieu de la fin du Moyen-Âge. Il a été fondé par Nicolas Rollin et Guigonne de Salins en 1443. Donc j'ai le plaisir de vous accompagner pendant cette visite. Je m'appelle Flora Lavagna, donc je suis médiatrice patrimoine et culture à l'Hôtel Dieu. Et l'Hôtel Dieu aujourd'hui fait partie des Hospices Îles de Beaune. Alors on connaît souvent l'Hôtel Dieu sous le nom des Hospices, mais c'est la propriété privée de ce qu'on appelle les Hospices Îles de Beaune. C'est un regroupement hospitalier public.
4: Vraiment hospitalier, réellement?
3: Ah, réellement, même encore 6 siècles après, on a encore cette notion de soins et d'hébergement aux Hospices.
4: Là, nous sommes face à l'Hôtel Dieu.
3: Dans l'Hôtel Dieu du 15e siècle. Donc, les deux bâtiments sont d'origine. Celui à gauche avec de la pierre de taille et l'ardoise pour le toit. Et celui à droite, lui, à pan de bois et avec une toiture colorée qu'on appelle un toit vernissé.
4: Clairement, c'est aussi pourquoi les visiteurs viennent. Et ce qui frappe le regard quand on est face à ce bâtiment avec ce toit vernissé, le toit saute aux yeux. C'est un toit complexe, hein, très coloré et très complexe.
3: Exactement, c'est vrai. Et c'est une trame qui a été refaite en 1907. Donc nous n'avons plus malheureusement le toit d'origine. L'architecte a quand même pu respecter les couleurs, les nuances, mais il a dû recréer un motif. Donc c'est pour ça d'ailleurs qu'il est assez complexe. Ça n'aurait pas pu exister au Moyen-Âge. Donc là, on est vraiment sur une architecture typique du style gothique flamboyant, donc à la fin du Moyen-Âge, donc à pan de bois. Et on reçoit un toit coloré parce qu'on s'inspire d'autres hôpitaux. Ça se trouvait aussi sur des monastères, des églises, mais aussi des hôtels particuliers. C'est de la tuile en terre cuite. Et sur la moitié, vous trouvez une glaçure. C'est la partie colorée qu'on voit. Malgré tout, une tuile vernissée, ça reste quand même moins cher que l'ardoise que vous avez en face, hein, sur le premier bâtiment. Un toit d'ardoise était
4: alors
3: plus précis.
4: Alors qu'on pense l'inverse, bien sûr.
3: Exactement, tout à fait. Aujourd'hui, c'est tout à fait l'inverse. Mais au Moyen-Âge, c'était un toit d'ardoise qui était plus prestigieux qu'un toit coloré.
4: Et puisque celui-ci est un toit à l'arrière, en fait. Puisque oui. Celui qui donne sur la place, c'est le toit d'ardoise.
3: Oui, exactement. C'est le bâtiment qu'on voit de la rue. Et en fait, c'est celui qui reçoit les meilleurs matériaux. L'ardoise et la pierre de taille, c'était deux matériaux extrêmement chers au Moyen-Âge. Parce que c'est le bâtiment qui accueillait les pauvres malades. C'est la première mission des hôpitaux qu'on appelait hôtel-dieu ou encore maison-dieu au Moyen-Âge.
4: Ouais. Alors ce qui fait que les visiteurs qui ne le savent pas et qui ne sont jamais venus et qui n'ont rien lu et savent quand même qu'il y a un toit vernissé, les couleurs, quand ils sont face à l'autre bâtiment, mais se disent « mais où est passée la couleur ?»
3: Oui, totalement. Ils sont un peu déçus au départ. Puis après, ça revient très vite quand on entre dans l'hôtel-dieu et quand on accède à la cour d'honneur.
4: Il faut prendre un billet pour la cour d'honneur.
3: C'est ça. Mais justement, c'est l'idée des visites guidées. C'est de montrer que même si le premier bâtiment il est un peu plus austère, il est aussi très intéressant. Et comme on le dit, on a les meilleurs matériaux dessus.
4: C'est la star de Beaune.
3: L'hôtel-dieu de Beaune, c'est d'ailleurs un des premiers monuments touristiques en Bourgogne. C'est vraiment le lieu à visiter ici. Et c'est vrai que les toits vernissés, c'est devenu aussi l'emblème de la Bourgogne. Oui. D'ailleurs, on les appelle des toits bourguignons, mais ça ne vient pas spécifiquement de la Bourgogne.
4: C'était la question que j'allais vous poser. Donc effectivement, ces toits vernissés viennent d'où?
3: En fait, ça vient d'un peu partout, pas que de Bourgogne. En France, on en trouvait partout dans le Nord et dans l'Est. On en trouvait aussi en Belgique, aux Pays-Bas, dans l'Est de l'Europe et même en Orient. En fait, ça participe à toute cette polychromie qu'on aimait beaucoup autrefois. C'est esthétique, mais aussi très pratique. En fait, la glaçure imperméabilise la tuile et les mousses ne vont pas se développer dessus. Donc, pas besoin de changer le toit souvent. Et voilà pourquoi on utilisait énormément de toits vernissés avant, au Moyen-Âge.
4: C'est vrai que, alors parfois, on entend dire que effectivement, ces toits-là venaient du Nord et des Flandres, etc. Ouais. Mais c'est pas juste. Enfin, de là, mais pas que de là.
3: Exactement. Donc, en fait, on peut pas dire d'où ça vient. Exactement. On sait qu'on en avait déjà dès le XIIIe siècle en Bourgogne. Donc, c'est quand même assez ancien, mais ça ne vient pas spécifiquement de la Bourgogne.
4: Et en Bourgogne, on est à une croisée des chemins, donc les influences venaient d'un peu partout.
3: Exactement, c'est vrai que Beaune, ça a toujours été une ville de passage, et c'est aussi pour ça que Nicolas Rollin, le fondateur, fonde cet hôpital ici, parce qu'on est dans une zone de passage, et puis on a ici une rivière qui permet d'évacuer les déchets, donc on a plusieurs raisons qui vont le pousser à implanter son hôtel-lieu ici.

0: Ces tuiles vernissées, il faut les remplacer tous les...
1: Alors,
0: celle-ci date de quand?
1: On n'a pas de date exacte, mais celles-ci, elles n'ont pas été changées depuis 1907. Donc c'est très rentable hein, sur le long terme.
0: Ah oui, donc bonne qualité quand même. Mais alors les autres qui sont normalement les plus nobles, donc sont aussi très anciennes?
1: Alors celles-ci un peu moins, les ardoises, elles ont été changées entre 2007 et 2009. Donc c'est d'ailleurs la toiture qui a été la plus récemment restaurée.
0: C'est un coût, hein?
1: Oui, ça coûte très cher, les restaurations.
0: Je crois que tout le monde a vu la photo, quand même. Enfin, beaucoup de celles et ceux qui nous écoutent sont venus, peut-être, ou ont vu la photo. Mais les couleurs qui dominent sur ce toit?
1: Alors, les couleurs, ça vient très simplement des oxydes métalliques qui sont mélangés dans la glaçure. Ça n'a pas de symbolique derrière, contrairement à ce qu'on peut penser. Quand on met une glaçure très simple, ça va intensifier la couleur rouge de la terre cuite. Si on met du cuivre, là, par contre, on va avoir du vert. Et le vert très foncé se rapproche du noir. Et quand on met un peu plus de fer avec une certaine température lors de la cuisson, ça donne du jaune.
0: Et là, vous avez cité toutes les couleurs.
1: Voilà, quatre couleurs différentes.
0: Et avec des motifs géométriques.
1: On a toujours une géométrie plus ou moins complexe, mais ça va toujours dépendre finalement de l'architecte ou des artisans qui ont réalisé les toits. On a, c'est vrai, des sortes de lucarnes très très grandes qu'on appelle en fait des louvres, qui vont vraiment ponctuer la toiture. Donc tout ça, c'est vraiment une architecture boisée.
0: Mais le départ, la vocation était-elle décorative?
1: Oui, c'est décoratif et c'est le style architectural qu'on a à cette époque-là, à la fin du 15e siècle. Ce que je vous disais, du style gothique flamboyant. Et on a aussi des girouettes sur les fenêtres, les lucarnes, les louvres. Et apparemment, plus on a de girouettes, plus on montre un statut important.
0: C'est un signe extérieur de richesse.
1: Exactement. Et Nicolas Rollin, c'était effectivement quelqu'un de très important. C'était le chancelier des ducs de Bourgogne. Donc c'est comme un premier ministre, si vous voulez, aujourd'hui. Alors les ducs de Bourgogne, ce sont quand même aussi des personnages très importants. C'était des cousins des rois de France et ils régnaient sur le duché de Bourgogne. Vous en aviez déjà parlé, c'est la Bourgogne-Franche-Comté actuelle avec une partie de la Belgique, du Luxembourg, une petite partie des Pays-Bas. C'est aussi un peu le nord de la France. Donc c'est ce qu'on appelait les Flandres bourguignonnes. C'était très très vaste et très riche.
0: Donc chacun des deux bâtiments de l'Hôtel Dieu avait une vocation précise?
1: Exactement. Le premier bâtiment, c'est celui qui accueillait les pauvres malades.
0: C'est ça, les pauvres malades.
1: À l'intérieur, on retrouve justement la salle des pauvres, qui est devenue une salle emblématique. Et dans le deuxième bâtiment, c'était plutôt les malades fortunés. Eux payaient les soins, contrairement aux pauvres
0: Donc
1: malades.
0: Le beau toit, c'était pour les malades fortunés?
1: Alors, contrairement à ce qu'on peut penser, certes, c'est un beau toit, et ça reste quand même un signe de richesse, mais sur le premier bâtiment, c'est là où on a les meilleurs matériaux. Finalement, le bâtiment le plus beau...
0: Mais dans l'accueil des malades?
1: Ah, c'était plus confortable dans les chambres privées.
0: L'accueil VIP, c'est ça.
1: Exactement. C'était des chambres privées, effectivement, plus confortables. Mais eux devaient payer les soins pour justement soigner gratuitement les pauvres malades.
0: Et on disait pauvre malade et pas malade pauvre, par exemple, non?
1: Oui.
0: Vous dites pauvre malade. Comme si on disait, pauvre malade.
1: Oui, c'est vrai. Alors ça, c'est l'expression qu'on a retrouvée donc des archives du 15e siècle. Pauvre malade. Et très simplement, ça va vous paraître très religieux comme ça, mais c'est la représentation la plus proche sur Terre du Christ en souffrance dans cette société. Donc c'est pour ça qu'on fondait des hôtels-lieux ou des maisons-dieux. C'était pour accueillir les personnes les plus démunies, puisqu'ils se rapprochaient le plus du Christ en souffrance.
0: Et les autres, on disait alors riche malade ou malade riche?
1: Non, c'était les malades fortunés, si vous voulez.
0: Pierre, je n'avais pas vu cet accord foulard et bâtiment, et le bâtiment lui-même.
1: Oui.
0: Donc le foulard, vous, qu'il portait, totalement en accord avec le bâtiment qui est juste derrière vous.
1: Exactement, ça c'est assez nouveau d'ailleurs. Donc tous les employés de l'hôtel-lieu portent ce foulard, la cravate pour les hommes et le foulard pour les femmes.

0: Allez, on va réexpliquer effectivement quand dit-on l'Hôtel Dieu, quand dit-on les hospices. Oui, cette vente de vin, c'est pas la vente de l'Hôtel Dieu, c'est la vente des hospices.
1: Exactement, c'est ça. En fait, les hospices, c'est la fusion à la Révolution française de l'Hôtel Dieu avec un orphelinat de la ville. Et ensemble, ils deviennent justement hospices civils de Beaune. Civil, c'était une manière à la Révolution de s'opposer à la religion. Et aujourd'hui, ça a traversé les siècles et c'est un regroupement hospitalier, un GHT, groupement hospitalier de territoire, donc c'est public.
0: Toujours hospitalier.
1: C'est ça. Donc ça regroupe 4 hôpitaux. Il y a Beaune, Arnay-le-Duc, Sœurs et Nuit-Saint-Georges et vous avez des EHPAD également qui font partie de ce regroupement.
0: Et avec des toits comme ceux-là, les EHPAD aujourd'hui?
1: Plus maintenant, mais voilà, c'est toujours cette vocation d'hébergement et d'hospitalité. Et en plus de ça, vous avez un patrimoine privé. Et le patrimoine privé, il inclut des monuments historiques, dont l'Hôtel Dieu. Mmh. Il inclut également tout un vignoble. Mmh. Ça, c'est quand même très important, puisque le vin produit chaque année est vendu aux enchères. C'est ce qu'on appelle la vente des vins des hospices de Beaune.
0: Troisième week-end de novembre.
1: Exactement, c'est même le troisième dimanche.
0: Ah, dimanche. Ah, juste une journée.
1: Alors, la vente, elle a lieu un après-midi, le dimanche après-midi. Mais par contre, effectivement, aujourd'hui, c'est tout un week-end de festivités. Ça commence dès le vendredi. On a aussi 3 événements qui vraiment ponctuent tout ce week-end. Et d'ailleurs, le deuxième temps fort, c'est la vente des vins, des hospices.
0: Mmh. Donc, qui attire beaucoup de monde. Il y a les visiteurs et les acheteurs. Et les acheteurs sont présents. Aujourd'hui, on peut acheter même en ligne.
1: Oui, c'est vrai. On peut aussi acheter sur Internet et par téléphone. Mais la plupart restent quand même en présentiel, hein, dans les halles aujourd'hui de la ville. C'est juste en face de l'Hôtel Dieu, puisqu'il y a plus de place là-bas.
0: Et c'est une vente aux enchères?
1: C'est ça. C'est une vente aux enchères qui avait lieu à la bougie. Aujourd'hui, ce n'est plus le cas parce que ça prend trop de temps. Mais on le garde symboliquement pour la vente de la pièce des présidents. C'est une pièce de vin, c'est un tonneau de 228 litres, parce que le vin des hospices, il est vendu qu'en tonneau.
0: Tout le monde achète en tonneau?
1: Ah oui, bien sûr.
0: On n'achète pas de bouteilles?
1: Non. Ouais. Des tonneaux de 228 litres.
0: Et de la récolte
1: de l'année.
0: De l'année.
1: C'est ça, c'est du vin primeur.
0: C'est un vin qui n'est pas fini?
1: Exactement, il n'est pas fini. Il manque l'élevage et la mise en bouteille. Et ça, ce qui est intéressant, c'est que c'est l'acheteur qui doit contacter justement un vigneron, un négociant éleveur, pour justement élever et mettre en bouteille le vin.
0: Voilà. Donc pour ces acheteurs, alors y a-t-il un profil d'acheteurs? Sont-ils d'abord des amoureux du vin? Ou malgré tout, même en ayant encore une partie du boulot à organiser après, est-ce un investissement, un bon investissement?
1: Alors un peu des deux, puisque finalement à 60%, ce sont des professionnels plutôt. Alors des amateurs de vin quand même, mais surtout des négociants qui achètent en gros à la vente des vins, qui vont élever eux-mêmes ce vin, puisqu'ils possèdent des maisons de vin, ou en tout cas, on les contacte. Et ensuite, ils mettent en bouteille et commercialisent toutes ces bouteilles chez les négociants.
0: Ça fait retravailler finalement les...
1: Oui, c'est ça. Donc les professionnels sont toujours gagnants dans la vente des vins aujourd'hui, puisqu'avant, ce n'était que les professionnels qui achetaient. La vente, elle n'était ouverte qu'aux professionnels, et ça a été ouvert aux particuliers qu'en 2005. Et donc à 40%, ce sont des particuliers. Ça peut être des personnes qui se mettent à plusieurs. Et là, oui, là on a des amateurs de vin. Et puis ça peut être aussi des grosses fortunes, ouais, qui achètent, mais qui restent aussi amateurs de vin.
0: Ouais, et ça, tout ça crée une animation. Il y a un chiffre d'affaires global qui est communiqué chaque année sur la vente.
1: Exactement. Alors ces deux dernières années, on a battu des records. En 2022, c'était 29 millions d'euros. Et l'année dernière, 23 millions d'euros. Voilà, c'est astronomique. Ouais.
0: Et on ne paye pas en liquide.
1: Non, j'imagine. Aujourd'hui, c'est l'une des plus grandes ventes de vin.

0: Pour vous dire, la fondation même de l'Hôtel-Dieu, c'est par charité. La charité, elle va continuer au fur et à mesure. Donc, des personnes vont donner de l'argent par charité à l'Hôtel-Dieu. D'autres personnes vont donner des champs, des bois et encore d'autres qui vont donner des vignes. Et le vignoble entier de l'Hôtel-Dieu, c'est grâce à des dons et des legs. Voilà, ça, c'est aussi très intéressant. Et encore aujourd'hui, les dons continuent. Ils se font encore. Le dernier don date de 2017, pour vous dire.
1: On connaît l'histoire du don, par exemple, le dernier don.
0: C'est un vigneron qui s'appelle Bernard Clerc et qui a donné des vignes sur Puligny-Montrachet. Alors certainement, il avait un lien avec l'Hôtel-Dieu. Voilà pourquoi il a donné des dons. Je ne veux pas en dire plus.
1: C'est ça. Parfois, ça peut être aussi dans le cadre d'un héritage, lors d'un décès.
0: Oui, exactement. Quand des personnes n'ont pas d'héritier et qu'ils vont préférer donner à l'Hôtel-Dieu parce qu'ils ont des attaches avec ce lieu.
1: Et le vignoble de l'Hôtel-Dieu représente combien d'hectares ?
0: Plus de 60 hectares.
1: Ah, ce qui est beaucoup.
0: C'est déjà beaucoup. Et je crois que la taille moyenne d'un domaine en Bourgogne, c'est 12 hectares.
1: Oui, 5 fois plus. Hein.
0: Oui, c'est ça. Exactement. De manière générale, le vignoble est très morcelé parce qu'on marche en climat. Donc, on a des parcelles qui vont donner des vins différents en fonction de plein de conditions. La terre, l'exposition au soleil, l'hygrométrie, etc.
1: On va entrer ?
0: Mais oui.
1: Oui, parce que c'est vrai qu'on peut passer la visite avec vous, mais ici, en regardant le bâtiment qui est quand même la vedette, c'est suffisant.
0: Oui, c'est vrai.

Alors, quand on entre dans la salle des pauvres, on pense tout de suite à la grande vadrouille, effectivement, forcément. Les lits rouges, forcément, ça reste en tête. Et cette salle,

0: Ah, voilà.
1: Et oui, c'était 2-3 personnes dans un même lit.
0: Donc, pas forcément des couples. Non, c'était pas mixte, je veux
1: alors,
0: dire.
1: Si, c'était mixte. Et oui, alors pas dans les mêmes lits, mais dans les mêmes salles.
0: Alors, il y avait un côté fille, un côté garçon ?
1: Certainement. Là, par contre, vous voyez des lits du 19e siècle. Les lits au Moyen-Âge étaient sans doute plus grands parce qu'on, justement, on accueillait plus de personnes à l'intérieur, donc tête bêche. Et par contre, c'était des malades plutôt légers. On n'accueillait pas les malades trop contagieux, ne serait-ce parce que dans les villes, on n'accueillait pas les pestiférés ou les lépreux. C'était à l'extérieur des villes.
0: Ces lits ont été utilisés tels qu'ils sont là, jusqu'à quand ?
1: Jusqu'en 1955 pour la salle des pauvres.
0: Ça donne envie, hein. Je ne sais pas si effectivement on peut réserver un lit à l'Hôtel Dieu, mais ça donne, c'est un côté un peu dortoir, mais c'est pas mal du tout. Enfin, ça, je suis sûr que bon nombre de personnes seraient prêtes à payer pour venir passer une nuit ici.
1: Oui, totalement. D'ailleurs, c'est ce qui s'est passé l'année dernière dans le cadre de la programmation sur l'hospitalité. On a accueilli une cinquantaine de personnes donc à dormir dans la salle des pauvres. Pas dans les lits même, tout de même, mais ils ont dormi dans la salle.
0: Avec une petite dégustation.
1: Alors, peut-être que ça va arriver dans une prochaine programmation.
0: Donc il y avait vraiment les personnes là, c'est fou, il y a des photos forcément qui le montrent.
1: Oui, totalement.
0: Hein. À l'époque, il y avait une petite table de chevet, une chaise.
1: Donc, chaque malade avait une petite table de chevet avec sa vaisselle, un pichet, une écuelle, un gobelet. Et c'était une vaisselle en étain, dès le 15e siècle.
0: Et donc la nuit, on tire le rideau, parce qu'il y a un rideau, donc pour avoir un peu d'intimité.
1: D'intimité aussi.
0: Un côté privé.
1: Voilà, c'est ça.
0: Ah, et chaleur.
1: Et chaleur, exactement. Si on les mettait à plusieurs dans les lits, au Moyen-Âge en tout cas, c'est parce que on les réchauffait, en fait, tout simplement.
0: C'est un mode de chauffage naturel.
1: Exactement, la
0: chaleur. Qui ne coûte rien.
1: C'est ça. Mais au 19e siècle, on individualise les lits. Donc c'est un malade par lit, et à ce moment-là, on vient ajouter un chauffage. Sauf que même avec le chauffage dans la salle, ça atteignait 14 degrés au maximum. Donc ça reste frisquet, et c'est pour ça que c'est la première salle à fermer, parce qu'elle est très dure à chauffer. Mais on n'hésitait pas non plus à chauffer les lits avec des bouillottes ou des moines. Donc c'est l'objet que vous voyez sur le lit numéro 22. On met dans la casserole au milieu des braises chaudes et on glisse l'appareil sous la couverture. C'est pour ça que ça ressemble à une sorte de luge. C'est pour éviter que les braises ne brûlent les draps.
0: On appelle ça un moine ?
1: Un moine, parce qu'on a l'impression que ça forme un ventre de moine en dessous de la couverture.
0: Parce que quand vous avez dit que vous appelez des moines, non, pas des moines humains.
1: C'est ça. Mais par contre, ici, la communauté qui s'occupait des malades, c'était des sœurs hospitalières. Donc c'était une communauté dévouée à la religion qui se mettait au service des malades. Donc elles étaient habillées toujours avec ce grand voile sur la tête, donc on les reconnaît bien grâce à ça. Et cette communauté accueillait les malades vraiment 24 heures sur 24.
0: C'était-elles des sœurs infirmières finalement ?
1: C'était un peu ça. Au départ, ce sont des femmes dévouées à la religion, c'est même pas des sœurs. Elles font des vœux comme une religieuse, mais seulement pour le temps qu'elles restaient à l'Hôtel Dieu. Et leurs soins, c'était des soins, les soins du corps et aussi les soins de l'esprit. Donc il faut soigner le corps et l'esprit du malade pour qu'il puisse guérir. Et c'est au début du 20e qu'elles deviennent infirmières. Donc là, elles vont vraiment être formées, elles vont recevoir leur diplôme d'état d'infirmière, et la longévité de la communauté est assez extraordinaire pour celle de Beaune, puisque la dernière a pris sa retraite en 2006.

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1: Nous retrouverons Flora dans le prochain et dernier Suivez le guide, Beaunois. Terminons celui-ci, toujours en cave, avec Thérèse Besancenot, la cave du domaine Besancenot à Beaune même.
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1: arrive dans les cuves.
3: Dans les cuves, alors c'est la deuxième partie des cuves.
1: Là, ah oui, c'est là, c'est les cuves.
3: Ouais, cuve béton, mais pour la
1: cuve béton, alors elles ont quelques années, ces cuves béton.
3: La cuve béton, elle date de la construction de la cuverie, donc des années 50.
1: Alors, donc 1900, là.
3: 1950, ah, toujours. Alors, elles ont été refaites quand même, parce qu'elles sont maintenant en peinture alimentaire à l'intérieur. Mais l'avantage, c'est ce que je dis, je compare souvent quand on fait le bœuf bourguignon à la cocotte minute ou à la marmite en fonte. C'est exactement pareil pour mes rouges.
1: Ces cuves, il faut les nettoyer, comme vous passez par où?
3: Bah oui, voilà, alors ça c'est le petit truc, mon père avait peur des fuites, donc il n'y a pas de porte.
1: J'en ai vu, il y a une porte qui n'est pas énorme.
3: Mais non, normalement on a les trous d'hommes, ce qu'on appelle les trous d'hommes.
1: Oui,
3: voilà,
1: c'est ça.
3: Et là, il n'y a pas de porte, parce qu'ils avaient peur des fuites à l'époque, donc du coup on passe par-dessus, et quand on les vide, ça l'appelle par-dessus l'épaule aussi.
1: Ah, c'est plus sportif. Ah,
3: c'est plus sportif. Donc là, c'est vrai que j'aime bien quand il y a mon frère.
1: Dominique.
3: Dominique, j'avoue.
1: Donc 11 cuves.
3: Il y a 11 cuves à vider pour lui, c'est ça. Ouais. Et après, là, c'est la partie plus inox, on va dire, donc pour vinification des blancs. Blanc, c'est même plus long que les rouges.
1: Ah,
3: un
1: oui.
3: rouge, ça va rester en environ 3 semaines en vinification, alors qu'un blanc, ça peut aller de 1 à 2 mois. Et après, les cuves, par contre, celles-là ne me servent plus du tout de l'année, les cuves en béton. Ça ne sert que 3 semaines, c'est tout. Les cuves inox, l'avantage, c'est qu'on va s'en servir après pour soutirer, donc pour les mises en bouteille, pour les filtrations. On va d'abord dans le fût de chêne, après on remonte dans la cuve inox.
1: Ah, après le fût, on revient dans la cuve.
3: Oui, parce que d'un fût à l'autre, j'aurais des différences entre les vins sinon. Donc si par exemple, je sais pas, on a dit que c'était une pièce, un tonneau, j'ai 5 pièces de rosé, les 5 pièces, je vais les remettre dans une cuve
1: ensemble. Vous allez les mixer.
3: Voilà, je les filtre.
1: Pour les unifier.
3: C'est ça, parce que sinon d'un tonneau à l'autre, j'aurais pas le même goût dans le vin.
1: D'accord. Donc, elle part de la cuve, passe dans le fût, sort du fût, revient dans la cuve et passe en bouteille.
3: C'est ça, monte dans mon embouteilleuse.
1: Quel parcours.
3: Pour les rouges, moi, alors nous, en plus, on a 80% de rouges sur le domaine, d'où je veux cette macération dans les rouges pour extraire plus, pour que ça mijote, en fait, en quelque sorte.
1: Ok. D'accord.

0: Thérèse, nous allons descendre.
1: Tout à fait.
0: Dans la cave. Attendez, on descend vraiment, hein, l'escalier. Pour de vrai, hein. C'est pas que la température, il fait pas plus froid, hein. Plus humide, et effectivement, là, on va essayer de faire passer l'odeur, mais il y a une... il y a une odeur de quoi,
1: alors? De cave.
0: Ben, j'allais dire, effectivement, alors, chacun dans ses souvenirs cherche une odeur de cave, et ils tomberont probablement pas très loin. Moi, j'adore ces odeurs de cave. Ça me rappelle aussi des odeurs de mon enfance dans la cave chez mes parents.
1: Non, puis là, ce que je dis, c'est un endroit où on oublie le temps, en fait.
0: Est-ce que vous, il y a une sonnerie ici, dans la cave?
1: Il n'y a pas de sonnerie dans la cave.
0: Non, ça ne sonne pas dans la cave.
1: Non, ça sonne au-dessus, mais pas dans ma cave, comme ça au moins, je suis bien.
0: Quand vous voulez être au calme et tranquille et en paix.
1: Je descends dans la cave.
0: Alors, en même temps, tout le monde sait où vous êtes. Hein.
1: Mais complètement. Mais mon téléphone ne passe pas trop non plus, alors c'est bien.
0: Ah.
1: Et donc là, on va avoir du coup la partie de ce que j'appelle élevage. Donc, c'est les vins qui sont en fût. Donc là, je vais avoir les millésimes, donc 2023 et 2022 encore pour les bons premiers crus.
0: Parce que moi, on enregistre en 24. Hein, ça passe plus tard, c'est pour dire. Hein. Il y en aura d'autres dans un an ou deux.
1: C'est ça, il y aura les 2024 après qui arriveront à la place des 2022. Parce que nous, les premiers crus, on va les élever 22 mois en fût de chêne. Donc, ce qui est un élevage long. Mais c'est le temps qu'il faut pour mes vins à moi.
0: Il y a combien de fûts ici?
1: Ah, il y en a un peu plus de 300.
0: Un peu plus de 300,
1: ouais. C'est beau.
0: Oui, ah oui, c'est beau. Sur deux ou trois niveaux.
1: Deux ou trois niveaux, ça dépend de la motivation de mon frère, parce que c'est lui qui lève les fûts. Alors on manipule toujours un fût vide, mais un fût vide c'est entre 60 et 70 kilos.
0: C'est bien d'avoir votre frère.
1: Ah mais je ne fais rien sans mon frère. Et donc après on a la partie, ce qu'on va appeler plus vieillissement, parce que là c'est élevage, là c'est vieillissement, où là c'est en bouteille. Mais du coup les bouteilles sont nues sur pile. Nous on étiquette à la demande. Donc elles peuvent rester 10 ans s'il faut dans ma cave, elles vont prendre la poussière. D'où on a une laveuse de bouteilles avant de mettre les étiquettes.
0: On les lave quand même, et c'est pas toujours comme ça les étiquettes?
1: Non, parce que
0: sinon les étiquettes vont s'abîmer aussi.
1: Ouais, mais il y a des domaines en fait qui vont mettre en bouteille, ils passent à l'étiqueteuse directement, ils laissent dans des boxes en métal.
0: Il n'y a pas de dégradation de...
1: Non, parce qu'ils savent que c'est vendu aussi dans l'année. Ils n'ont pas les mêmes marchés. Nous, vu que c'est des particuliers, les particuliers, le vin, il peut partir sur 5, 6, 7 ans. Ce n'est pas gênant. Et là, après, à chaque fois, alors il y a un plan informatique, forcément, on ne sait jamais ce qui peut arriver.
0: Oui.
1: Mais on a nos ardoises, donc on a des abréviations. Donc E, c'est pour Beaune à l'écu. Le millésime 2018 et le nombre de bouteilles.
0: Et vous tenez le compte?
1: Deux fois par an sur les ardoises, par contre à l'informatique forcément.
0: Vous savez précisément le nombre de bouteilles que vous avez, la bouteille presse que vous avez en cave ici. Et les plus anciens, les millésimes les plus...
1: Forcément dans la réserve personnelle.
0: Il y a plus de poussière.
1: Oui, réserve personnelle, là je dois aller.
0: Ah c'est marqué réserve privée.
1: Oui, c'est ça. Alors là il y a les années de naissance des enfants. Donc il y a ma nièce numéro 1 qui est de 99, donc ça va être le plus vieux. Après, donc, les derniers, ça c'est ma petite filleule qui est de 2022, donc ça c'est gardé pour elle.
0: Alors l'année de votre mariage?
1: 2011, tout à fait, c'est là aussi, les enfants, 12, 15, les neveux, les nièces, les petits cousins, les petites cousines, alors il y en a quand même un petit peu. Mais
0: l'année de naissance de votre papa?
1: Ouais, on en a plus du 45. Mais...
0: 45,
1: oui. Ouais. Il y en a eu.
0: Il a été bu?
1: Il a été bu.
0: Mais le premier millésime connu, enfin non pas restant, mais...
1: Ouais, non mais ici ça doit être dans les années 60, où vraiment ils ont commencé à mettre en bouteille pour eux et à se dire on va peut-être commercialiser aussi.
0: Ah oui, donc c'est pas si vieux que ça?
1: Non. C'est pas si vieux que ça, c'est mon grand-père, c'est ça, ça doit être dans les... Parce qu'il a fait construire au début, il louait une cuverie, voir si ça allait marcher ou pas, et il a fait construire ici fin des années 50, donc c'est ça. C'est début 60 où il a fait vraiment les bouteilles.

0: c'est pas immense, immense. Hein.
1: Non.
0: Enfin, c'est grand, bien sûr, c'est grand. Hein. On reste dans une taille familiale, finalement.
1: C'est ça. C'est comme 10 hectares de vignes, je veux absolument pas m'agrandir, c'est parce qu'on sait que 10 hectares, on peut les faire à deux avec mon frère.
0: Si vous vous agrandissez, vous savez que vous devez agrandir l'équipe.
1: C'est ça.
0: L'équipe.
1: Et c'est compliqué de trouver du monde en ce moment, mais surtout du monde qui reste. Oui. C'est très compliqué.
0: Et parce que si vous formez, que la personne s'en va, il faut recommencer à former.
1: C'est ce qui se passe.
0: Et vous ne faites plus que former.
1: Ils sont jeunes. Alors les jeunes ont envie de voir autre chose. C'est normal. Hein, ils partent en Nouvelle-Zélande, en Australie. Ils veulent même pas rester en Bourgogne. Hein, c'est découvrir d'autres choses. C'est bien. C'est bien de former, mais on aimerait bien avoir des gens aussi qui restent. Mais ça viendra un jour. Parce que
0: après, et en Afrique du Sud, moi j'ai visité les domaines en Afrique du Sud.
1: Ma cousine vient du Cap, d'Afrique du Sud.
0: Ouais.
1: Mon père a eu la chance d'aller là-bas, mais il m'a dit c'est une autre dimension.
0: Ah, c'est une autre dimension. Moi, je peux vous montrer une photo de moi où je suis au pied d'un gratte-ciel de fût.
1: Ah ouais. Non, mais c'est ça, mon père.
0: Sur six niveaux.
1: Photos,
0: hein.
1: C'était impressionnant. Il a fait la Californie aussi, les vins de Californie.
0: Vous êtes allé voir ?
1: Non, du tout. Vous voyez, mon père, il a commencé à voyager. Il avait 60 ans, donc je vais attendre
0: 60
1: ans.
0: Le temps. Dans les vignobles, il faut y aller tout le temps. Où il y a des périodes où il se débrouille tout seul.
1: Je ne vais pas tout le temps. Non. Alors, moi, j'aime beaucoup le soleil. Donc, moi, je suis dans les vignes à partir à peu près de fin mars, début avril. L'hiver.
0: Dans les vignes.
1: Oui.
0: C'est le vignoble dans les vignes.
1: Dans les vignes, c'est ça. Et après, tout ce qui est à partir de là, moi, je vais y être jusqu'à à peu près 14 juillet. Après, ça va être que du tracteur. Donc là, c'est 100% mon frère, le tracteur.
0: Toujours Dominique.
1: Toujours, toujours. Il en fait beaucoup. Hein. Et après l'hiver, j'avoue que la taille l'hiver, je les laisse faire aussi.
0: Quand même les vendanges, ça c'est un boulot, mais c'est un plaisir aussi.
1: C'est
0: le moment où on recueille le vrai fruit, mais le fruit du travail.
1: C'est ça. Ça c'est pas pour nous, c'est pas du travail, c'est l'aboutissement de tout ce qu'on a fait. Donc même si c'est là, on a le plus de fatigue ou c'est très compliqué. Les vendanges, non, on compte même pas en travail.
0: Et le stress alors du vigneron par rapport à la météo et les grêles inattendues qui peuvent arriver. Tout le temps.
1: Je crois que le stress, je le porte pour tout le monde. Je suis la plus stressée ici. Alors après, j'ai une bonne âme, parce qu'on va dire je suis présidente de la Saint-Vincent de Beaune. Et je crois beaucoup en Saint-Vincent. Et je me dis que
0: donc Saint-Vincent veille sur vous.
1: Saint-Vincent veille sur
0: et
1: nous.
0: De fait, vous n'avez pas eu de grosses catas.
1: Vous avez tout compris. Cette année, on est passé à travers le gel, à travers la grêle. Alors les maladies, malheureusement, le mildiou, je pense qu'on en a tous un petit peu. Mais je regardais le vignoble de Beaune, de ce qu'on compte, c'est entre 3 et 5%. Donc c'est pas énorme par rapport à d'autres vignobles.
0: Chablis.
1: C'est ça. Je crois à ma bonne étoile de Saint-Vincent qui veille sur nous et j'insiste sur Saint-Vincent. Alors après, les aléas climatiques, on les prend en 2021, on a fait 80% de moins.
0: Dans ces cas-là, on vit sur le stock, vous vivez sur le stock.
1: C'est ça, on vit sur le stock. C'est compliqué de se lever le matin là pour aller vendanger par contre, parce qu'on n'a pas envie de par contre, on prend des années comme 2022, 2023. 2023, on a vendangé de nuit. On faisait 3h du matin, 10h. Bon, nous, du coup, ça faisait 3h, 11h du soir, mais c'est pas grave.
0: Didier Monchauvet, que j'ai rencontré, il disait qu'il y a eu des années où la vigne est foutue vers le mois de mars. Et il faut quand même aller travailler dans la vigne en sachant.
1: Mais ça, c'est ce qu'on a
0: en sachant qu'il n'y aura pas de récolte.
1: C'est ça. 2021,
0: ça, c'est horrible,
1: ma pire année, c'était pire. Même mon frère, il sortait le tracteur pour aller traiter, rien. Parce qu'il fallait quand même mettre du soufre. Pour protéger le peu de feuilles qu'il y avait, il fallait quand même mettre un soufre. Et je me disais, on va user du carburant, on va faire rouler un tracteur pour pas avoir de récolte. Il fallait quand même une équipe pour le peu de branches qui restaient, pour essayer de les sauver, pour que la vigne... Parce que la vigne, c'est une plante pérenne. Même si on n'a pas de récolte une année, la vigne, on va la garder 60 ans. Donc il faut la protéger.
0: Saint-Vincent, qu'est-ce qu'il avait foutu là ?
1: Ah, Saint-Vincent, on l'avait pas assez fêté. Alors depuis qu'on refait bien Saint-Vincent correctement, Saint-Vincent, là, c'est bon, il nous protège bien.
2: Mes amis, le nectar des ancêtres, c'est le seul bonheur qu'on ne peut pas feindre de quoi.

0: qui tient la serre.
1: On l'a compris, domaine Besancenot, domaine féminin. On voit quand même partout, et pas juste ici en Bourgogne, mais partout, la profession beaucoup se féminise.
2: Ah mais oui, non mais ça oui, parce que quand on prend les, par exemple ma grand-mère c'était ses vignes, mais elle pouvait pas s'installer. Une femme ne reprenait pas un vignoble. D'où elle a épousé mon grand-père, mais au départ elle allait pas reprendre un vignoble. Alors que nous la question, alors quand j'étais petite, si la question se posait pas, j'avais un frère, c'était la logique, c'est mon frère qui reprend. Et finalement après, on a vu que petit à petit, eux ils vieillissent aussi, donc tout ce matériel qui était lourd, etc., qu'ils pouvaient plus porter, ils ont dû alléger aussi. Donc finalement, on a notre place aussi, et puis on n'est plus, ce que je dis, on n'est pas plus sensible, mais on a plus ce côté un petit peu maniaque, entre guillemets, où j'ai des choses bien faites, donc c'est vrai qu'on apporte vraiment notre patte. Et c'est surtout le matériel, c'est ce que je dis, des échelles qui étaient en fer, elles sont passées en inox.
1: Oui, c'est vrai. Oui.
2: Et même, vous voyez, mon père, il a 79 ans, on dirait pas, non, mais 79
1: c'est
2: ans.
1: C'est grâce au vin maison, au vin Besancenot.
2: Le vin, vous savez, j'avais un chien, c'est bête, j'avais un chien qui buvait du vin, on l'a gardé 18 ans. Vous voyez ?
1: Il buvait tous les vins ou il buvait que les premiers crus ?
2: Il était pénible. Il fallait pas laisser un seau de vin. Il buvait. Ah, il était systématiquement dans les seaux de vin, le chien. Mais 18 ans.
1: Il s'appelait ?
2: Filou.
1: Ah, Filou,
2: vous
1: n'avez
2: pas mon deuxième ? Oui. Non, mon deuxième, il buvait pas de vin et il vient de mourir à 13 ans. Et ben voilà.
1: Je ne veux pas dire qu'on va en tirer une évidence pour les humains, je ne permettrai pas. Mais est-ce que vous rencontrez peut-être davantage que quand vous avez commencé ou dans vos souvenirs des femmes
2: Oui, beaucoup plus. Beaucoup plus au démarrage, c'était pas atypique, mais c'était c'est la fille dans les vignes, attention, elle va se salir les mains. Et c'était compliqué. Je vois ma cousine qui est œnologue, il y avait des cuveries où elle n'avait encore pas le droit de rentrer.
1: Il n'y avait pas des histoires aussi
2: fait tourner le vin. Ce n'est pas totalement faux de faire tourner le vin. C'est un peu comme la mayonnaise. Quand on est en période de règles, effectivement, c'est parce qu'on pige au pied.
1: Pigeage. On pige au pied. Ouais. Alors maintenant, si on traduit, ça veut dire quoi?
2: Le pigeage, c'est écraser le raisin avec les pieds. Et effectivement, c'est quand on était en contact, quand on était en période de règles, ça pouvait faire tourner le vin.
1: Mais vraiment?
2: Vraiment, je l'ai vu. J'ai vu un vin tourner. Mais comme une mayonnaise, pas prendre, d'ailleurs. C'est bête, je sais.
1: Quand on a ses règles, la mayonnaise ne prend pas.
2: Ouais, mais ça dépend des hormones. Moi, je vois quand j'étais enceinte, parce que je ne savais pas comment étaient mes hormones, je ne touchais pas les cuves de vin. J'ai travaillé, forcément.
1: C'est pas que une superstition.
2: Ah non, mais pour moi, personnellement, je pense que ça doit être hormonal ou il y a quelque chose. Mais par contre, on peut rester dans la cuverie, ça ne va rien changer. C'était vraiment le contact du pied qui devait faire quelque chose.
1: D'accord, ouais. Bon, et alors, pour finir la question sur le paysage féminin des vigneronnes.
2: Ah, il y en a beaucoup plus que ça soit maintenant dans les vignes, même sur les tracteurs. On ne voyait pas une seule femme sur un tracteur avant. Maintenant, comme les camionneurs, je trouve, maintenant, on voit des chauffeurs routiers femmes. Et du coup, il n'y a plus un métier pour une catégorie.
1: Et des voies de femmes, pour en parler aussi.
2: Pour
1: représenter les domaines.
2: Puis finalement, on voit les vignerons, c'est plus les gros bûcherons d'avant. Parce qu'avant, un vigneron, c'était le bûcheron, il avait des
1: bourrus,
2: mains dix fois la mienne. Maintenant, vous avez des vignerons, même hommes, qui sont fil de fer, entre guillemets. Donc finalement, une femme, des fois, a plus de force. Donc c'est pas une question de force, c'est sensibilité. Ouais.

0: merci Thérèse Besancenot pour son accueil chaleureux. Grand merci aussi Flora Lavagna, que nous retrouverons dans le prochain et dernier Suivez le Guide à Beaune, au cours duquel la moutarde nous montera au nez. Merci Marie-Pauline pour le prêt de votre voix.
1: Je vous en prie, c'était avec plaisir.
0: 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Réalisation Roman Feocchio. 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
1: À bientôt à Beaune.

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1: Minuit. L'heure mariale, voici l'homélie d'aujourd'hui, enregistrée ce matin à la grotte de Lourdes.
2: El Señor esté con vosotros. Conclusión del Santo Evangelio según San Mateo.
3: Évangile de Jésus-Christ selon saint Matthieu. En ce temps-là, les 11 disciples s'en allèrent en Galilée, à la montagne où Jésus leur avait ordonné de se rendre. Quand ils le virent, ils se prosternèrent, mais certains eurent des doutes. Jésus s'approcha d'eux et leur adressa ces paroles. Tout pouvoir m'a été donné au ciel et sur la terre. Allez, de toutes les nations faites des disciples. Baptisez-les au nom du Père et du Fils et du Saint-Esprit. Apprenez-leur à observer tout ce que je vous ai commandé. Et moi, je suis avec vous tous les jours, jusqu'à la fin du monde.
2: Palabra del Señor.
4: Queridos hermanos, estamos aquí en esta, en nuestra gruta.
3: Chers frères, aujourd'hui nous sommes ici dans cette grotte de Massabielle de Lourdes.
4: Es verdad que la Iglesia estas celebraciones, estas fiestas,
3: cette célébration de l'Ascension que nous fêtons en Église,
4: las pasó a los domingos para que todos los cristianos pudieran participar bien.
3: Nous l'avons passé le jour du dimanche pour qu'en Espagne nous puissions tous vivre cette fête de l'Ascension.
4: En donde había tanta tradición como aquí en Francia.
3: Mais beaucoup de pays comme ici en France ont maintenu la solennité le jeudi. C'est pour cela que lorsque nous venons ici dans cette grotte, comme l'hospitalité de Lourdes de Madrid, avec autant de nombreux autres pèlerins, la première chose que nous enseigne la fête, c'est de regarder vers le haut pour découvrir et à renouveler notre espérance qui peut nous donner un sens à nous tous.
4: Lo primero que ocurrió en esa gruta,
3: la première chose qui a eu lieu dans cette en ce lieu est lorsque, en 1858, lorsque Sainte Bernadette a levé les yeux pour découvrir la Sainte Vierge, elle a enlevé ses chaussures, elle sentit un souffle qui, agitant les feuilles, elle leva les yeux et découvrit dans le creux du rocher la présence de Notre-Dame.
4: En el hueco de la roca, una presencia.
3: Elle découvrit la présence de Notre-Dame. Aujourd'hui, nous aussi, nous venons avec nos propres histoires et nous avons besoin quelquefois d'enlever nos chaussures comme le fit Bernadette et de regarder vers le haut. Et nous vivrons seulement si nous regardons vers le ciel. Nous tous, nous sommes profondément blessés. Personne ne peut dire « je n'ai pas besoin de Dieu et du ciel ». Nous tous, nous pouvons arriver à Jésus en prenant le chemin de la pauvreté. Très souvent, nous avons la tentation de nous cacher. Nous cachons nos fragilités et nos pauvretés. Et nous restons vides. Le thème de cette année dans ce sanctuaire est « Réjouissez-vous, remplis de grâce ». Nous rappelle que l'espérance qui nous anime n'est pas un optimisme sans fondement, mais elle puise sa source dans la promesse de Dieu et de son regard bienveillant sur nous.
4: La Virgen María también fue esto.
3: C'est ce qui s'est passé aussi avec la Vierge Marie. Avant même d'avoir dit oui à Dieu pour être la mère du Christ, la première chose qu'elle fut, c'est de découvrir qu'elle était appelée à la joie. Dieu la connaissait avec un nom unique et spécial. qui est pleine de grâce. Nous aussi, nous venons ici pour que nous soit annoncée cette annonce d'allégresse, de joie que personne ne pourra nous enlever dans la situation physique ou spirituelle. Parce que nous connaissons la douleur, même lorsque nous connaissons le péché, nous savons qu'il y a une joie qui est le fruit de la croix du Christ et de sa résurrection. Et Marie, qui était au pied de la croix, a pu réjouir le Christ et elle réjouit aussi Sainte Bernadette quand elle est venue ici. Personne ne peut nous donner cette joie.
4: Oh, qué gozada, es que yo he tenido una vida y fíjate ahora cómo estoy y como tengo fe, es que nada me pasa. Sabemos que eso no es cierto.
3: Et nous savons, pardon, que
4: es un engaño.
3: La joie que nous donne Dieu n'est pas seulement nous sentir bien.
4: Que nos permita vivir la...
3: Mais c'est la joie que nous avons dans la vie chrétienne, même lorsque les épreuves arrivent. Et pour cela, il faut que nous nous unissions à la croix du Christ. Le monde promet la résurrection. Le monde promet la joie qui n'a pas de croix. Eh bien non, nous sommes chrétiens. Nous avons la joie grâce à la croix du Christ. Parce que nous unissons nos souffrances à celles du Christ. La solennité de l'ascension nous rappelle le sens de notre existence. Ce n'est pas seulement une origine de notre vie qui est aimée, mais c'est l'objectif de notre vie. Toute notre vie a ce sens. Toutes les vies sont appelées à la vie du ciel, à une vie pleine. Nous sommes venus ici comme pèlerinaires, comme pèlerins, pour vivre, pour apprendre à vivre. Nous venons à Lourdes et là se convertit notre objectif qui est de venir dans un lieu physique pour aller vers le lieu du ciel. C'est le lieu où se trouve Dieu. Nous découvrons la présence de notre Mère Immaculée qui a fait ce lieu un lieu de miséricorde. Nous tous, depuis les plus petits, je suis jusqu'au plus grand et qui vient ici en pèlerinage, nous avons besoin d'apprendre à vivre. Dans cette époque où se vivre est quelquefois une difficulté, et quelquefois nous ne savons pas accueillir socialement, quelquefois nous sommes préoccupés par l'augmentation des suicides, des personnes qui ont perdu le sens de la vie. Nous aussi, nous sommes préoccupés parce que nous sommes dans une société où les plus vulnérables sont en danger pour ceux qui ne sont pas encore nés, et même pour les plus anciens, la réponse de la société est une réponse de mort. L'avortement, le suicide, l'euthanasie, ce sont les signes d'un monde qui ne sait pas nous donner la bonne direction pour la vie. Et cela nous atteint. Que notre vie ne soit pas orientée vers un problème, même si ce sont des problèmes économiques, même lorsqu'il y a une culture de péché. Saint Jean-Paul II en parlait souvent. Dans ces structures de péché, nous pensons que la guerre est une manière de solutionner les problèmes. Tant de personnes quittent leur pays et nous ne connaissons pas toujours la manière de bien accueillir les personnes et comment régler les pays, comment régler tous ces problèmes de ces pays. Quand chacun d'entre nous et lorsque l'autre, notre prochain qui est notre frère, nous sommes invités à lui porter cette joie de l'évangile. L'étranger est une possibilité, est un appel à vivre au ciel de façon éternelle avec nous. Aujourd'hui, nous avons entendu.
4: Y sabemos que así pasó. Nos dice el libro de los hechos de los apóstoles.
3: Le livre des actes des apôtres nous dit
4: Jesús ascendió
3: dire aux apôtres, les anges dire que le Christ va monter et va revenir dans la gloire de la même façon qu'il nous a quittés.
4: Pero realmente no. Nuestro sitio no es aquí.
3: Notre lieu de vie n'est pas ici. Il est au-delà, dans le ciel. Nous devons monter avec le Christ. Nous devons le penser pour chaque jour de notre vie. Nous devons retourner à ce à quoi nous sommes vraiment appelés. La tentation, c'est de rester ici et de faire une parenthèse dans notre vie ici. Parce que si nous restons ici-bas, nous allons retourner seulement à nos peurs, alors que nous sommes appelés à l'espérance. Les apôtres virent que Jésus est monté au ciel, ils se retournèrent à Jérusalem et ils n'étaient plus les mêmes. C'est pour cela que Lourdes est un lieu de conversion. Parce que ce que nous faisons ici, c'est changer notre vie. Et pour cela, la confession est importante, ainsi que l'Eucharistie. Parce que grâce à eux, nous allons reconnaître que Jésus est là. Parce que Marie, qui est venue ici, a accueilli l'amour de Dieu. Sainte Bernadette a appris de Sainte Marie à vivre. Après avoir vu la Vierge, elle s'est laissée enseigner par elle. Aujourd'hui, dans cette Eucharistie, nous aussi, nous apprenons des mains de Marie qui nous met près de son Fils. Nous apprenons dans cette école de Marie à être disciples comme elle, c'est-à-dire à vivre comme fils de l'Église. En premier, en portant au Seigneur dans ce lieu, que nous soyons de véritables fils de l'Église, que ce soit en Espagne ou en France, et nous sommes en train de nous préparer à la rencontre avec le pape qui va visiter nos pays. Nous devons développer aussi notre amour pour le pape. Pas seulement parce que c'est un pape que nous aimons bien, que nous apprécions, mais nous devons le reconnaître comme le successeur de Pierre, celui que Dieu a choisi.
4: À Nuestra Señora, la Virgen,
3: et prions Notre-Dame de Lourdes, Mère de l'Église, qu'elle nous suive et qu'elle nous garde pour qu'en levant nos yeux de notre vie, nous pouvons retourner
4: à
3: notre vie quotidienne avec une nouvelle vie pour vivre la sainteté.

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3: Bonjour à tous, nous continuons notre méditation du Je vous salue Marie avec ce passage, Priez pour nous, pauvres pécheurs. Voilà, à partir de ce passage, nous arrivons dans la partie non biblique du Je vous salue Marie, cette partie qui apparaît plus tard, d'abord chez les moines principalement, dès le XIIIe siècle, et puis dans sa forme, on va dire, définitive et universelle, plutôt au XVIe siècle. Priez pour nous pauvres pécheurs, certaines personnes peuvent avoir un peu de mal avec cette expression. Alors d'abord, remarquons simplement que l'expression pauvre pécheur, c'est plutôt un ajout dans la version française. On pourrait s'en tenir à la version traditionnelle, qui est plus douce, en latin, ora pro nobis peccatoribus, prie pour nous pécheurs, simplement. Et puis surtout, ça c'était plutôt un détail, mais surtout, réalisons que le fait de nous dire pécheurs, ça n'est pas du tout une manière de nous rabaisser, mais c'est d'abord et avant tout la vérité. Nous sommes effectivement pécheurs, et nous le savons, Jésus nous l'a dit, la vérité nous rendra libres. Je repense à cette petite anecdote, que quand je suis entré au séminaire, régulièrement, nous voyons notre responsable de formation un peu pour faire le point, donc on discute comment ça se passe, est-ce que ça va bien, etc., etc. Et il m'avait dit, donc, à mon premier rendez-vous, au bout de quelques mois, il m'avait posé cette question, « T'acceptes-tu pécheur ?» Alors moi, du tac au tac, j'ai répondu, « Bah oui, évidemment, je savais qu'on était tous pécheurs, sauf la Vierge Marie. » Et donc, bien sûr, je suis pécheur, voilà, donc j'accepte la réalité, je ne suis pas dans le déni. En tout cas, c'est ce que je pensais. Parce que je crois maintenant que s'accepter pécheur, c'est le travail de toute une vie. On peut répondre un peu à la va-vite en se disant oui, on peut même le croire intellectuellement très fortement, mais ne pas le vivre pleinement. Mais c'est justement cet orgueil, nous sommes tous touchés par l'orgueil. C'est un des fruits du péché originel, malheureusement, qui nous aveugle sur l'état réel de notre âme, sur notre péché, voilà. Et donc qui fait que nous nous raidissons, nous avons du mal à accepter que nous sommes pécheurs, voilà. Souvent d'ailleurs nous nous étonnons de tomber, comment est-ce que j'ai pu faire ci, est-ce que j'ai pu dire ça, etc. T'acceptes-tu pécheur ? Ce travail d'acceptation vraiment fondamental. Jésus nous dit dans un passage, ce ne sont pas les bien portants qui ont besoin du médecin, mais les malades. Je ne suis pas venu pour les justes, mais pour les pécheurs. Donc s'accepter pécheur, c'est apprendre à s'aimer tel que l'on est. C'est apprendre à aimer nos frères. Ils sont pécheurs comme nous. Et puis c'est reconnaître notre misère. En reconnaissant notre misère, nous attirons la miséricorde de Dieu sur nous. Voilà. Et un des très beaux titres de la Vierge Marie, justement, c'est Marie, refuge des pécheurs. Refuge des pécheurs. On pourrait se poser la question, d'ailleurs, elle qui est sans péché, est-ce que c'est vraiment une bonne idée que de s'adresser à elle, refuge des pécheurs? Est-ce qu'elle peut nous comprendre? Nous qui sommes pris par le péché, nous qui tombons, nous qui nous laissons piéger par Satan, parfois. Eh bien, oui, justement, elle est bien notre refuge puissant, parce que le mal n'a pas de prise sur elle, parce qu'elle ne nous juge pas, parce qu'elle est indestructible, indestructible dans l'amour et la tendresse pour les pécheurs. Si j'ai une maladie, est-ce que je vais aller consulter un médecin qui a lui-même la même maladie, comme si lui seul pouvait me comprendre et me soigner? Je ne crois pas, au contraire. Je vais plutôt choisir un médecin qui, lui, est bien portant et qui va pouvoir m'aider, me soigner. On ne demande pas à un aveugle de guider un autre aveugle. Marie est vraiment refuge des pécheurs. Alors, lorsque nous prions le Je vous salue Marie, nous demandons effectivement à Marie d'intercéder pour nous, nous qui avons péché. Elle est tellement bien placée pour le faire, elle qui a vu son fils mourir sur la croix, qui sait très bien la mission de son fils qui était de porter tous les péchés du monde et aussi nos péchés. Voilà. Et elle a cet amour immense, infini à l'image de son fils, justement pour intercéder pour chacun de nous. Bonne journée à tous.
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1: Notre-Dame de Lourdes, Sainte Bernadette et vous tous, chers pèlerins, je vous demande de prier pour mon mari qui souffre beaucoup et qu'on ne trouve pas la cause de son mal. Je vous remercie.
2: Notre-Dame de Lourdes, je vous supplie d'intercéder pour ma sœur afin qu'elle n'aille pas vers le suicide et que cesse ses idées noires. Merci, Notre-Dame de Lourdes.
3: Notre-Dame de Lourdes, je vous confie mon mari. Faites qu'il guérisse. Redonnez-moi la paix. Protégez-nous. Priez pour nous. Merci.
4: Nous sommes rassemblés au nom du Père et du Fils et du Saint-Esprit.
5: Amen.
4: Chers frères et sœurs, soyez les bienvenus à Lourdes, dans cette grotte de Massabielle où la Vierge Marie, l'Immaculée Conception, est apparue à Bernadette. Avec elle, nous méditerons les mystères lumineux du rosaire. Nous prions avec tous les pèlerins présents à Lourdes. Nous prions aussi avec tous ceux et celles qui, de par le monde, nous sont unis par l'écoute de leur radio chrétienne.

0: est assis à la droite de Dieu le Père Tout-Puissant, d'où il viendra juger les vivants et les morts. Je crois en l'Esprit Saint, à la Sainte Église catholique, à la communion des saints, à la rémission des péchés, à la résurrection de la chair, à la vie éternelle. Amen.
1: Prions aux intentions du Saint-Père, le Pape Léon. Notre Père qui es aux cieux, que ton nom soit sanctifié, que ton règne vienne, que ta volonté soit faite sur la terre comme au ciel.
2: Donne-nous aujourd'hui notre pain de ce jour. Pardonne-nous nos offenses, comme nous pardonnons aussi à ceux qui nous ont offensés. Et ne nous laisse pas tomber en tentation, mais délivre-nous du mal. Amen.
1: Je vous salue Marie, pleine de grâce, le Seigneur est avec vous. Vous êtes bénie entre toutes les femmes, et Jésus, le fruit de vos entrailles, est béni.
3: Sainte Marie, Mère de Dieu, priez pour nous pécheurs, maintenant et à l'heure de notre mort. Amen.
1: Je vous salue Marie, pleine de grâce, le Seigneur est avec vous. Vous êtes bénie entre toutes les femmes, et Jésus, le fruit de vos entrailles, est béni.
3: Sainte Marie, Mère de Dieu, priez pour nous
1: Je vous salue Marie, pleine de grâce, le Seigneur est avec vous. Vous êtes bénie entre toutes les femmes, et Jésus, le fruit de vos entrailles, est béni.
3: Sainte Marie, Mère de Dieu, priez pour nous pécheurs, maintenant et à l'heure de notre mort.

0: Ô Marie conçue sans péché,
1: priez pour nous.
0: Premier mystère lumineux, le baptême du Seigneur. De l'Évangile selon saint Marc. Jésus vint de Nazareth, ville de Galilée, et se fit baptiser par Jean dans le Jourdain. Prions pour les malades et pour toutes les personnes qui souffrent. Notre Père qui es aux cieux, que ton nom soit sanctifié, que ton règne vienne, que ta volonté soit faite sur la terre comme au ciel.

0: Je vous salue, Marie, pleine de grâce. Le Seigneur est avec vous. Vous êtes bénie entre toutes les femmes, et Jésus, le fruit de vos entrailles, est béni.
1: Sainte Marie, Mère de Dieu, priez pour nous pécheurs, maintenant et à l'heure de notre mort. Amen.
0: Je vous salue, Marie, pleine de grâce. Le Seigneur est avec vous. Vous êtes bénie entre toutes les femmes, et Jésus, le fruit de vos entrailles, est béni.
1: Sainte Marie, Mère de Dieu, priez pour nous pécheurs, maintenant et à l'heure de notre mort. Amen.
0: Je vous salue, Marie, pleine de grâce. Le Seigneur est avec vous. Vous êtes bénie entre toutes les femmes, et Jésus, le fruit de vos entrailles, est béni.
1: Sainte Marie, Mère de Dieu, priez pour nous
0: Je vous salue, Marie, pleine de grâce. Le Seigneur est avec vous. Vous êtes bénie entre toutes les femmes, et Jésus, le fruit de vos entrailles, est béni.
1: Sainte Marie, Mère de Dieu, priez pour nous pécheurs, maintenant et à l'heure de notre mort. Amen.
0: Je vous salue, Marie, pleine de grâce. Le Seigneur est avec vous. Vous êtes bénie entre toutes les femmes, et Jésus, le fruit de vos entrailles, est béni.
1: Sainte Marie, Mère de Dieu, priez pour nous pécheurs, maintenant et à l'heure de notre mort. Amen.
0: Je vous salue, Marie, pleine de grâce. Le Seigneur est avec vous. Vous êtes bénie entre toutes les femmes.

0: femme, et Jésus, le fruit de vos entrailles, est béni.
1: Sainte Marie, Mère de Dieu, priez pour nous
0: Je vous salue, Marie, pleine de grâce. Le Seigneur est avec vous. Vous êtes bénie entre toutes les femmes, et Jésus, le fruit de vos entrailles, est béni.
1: Sainte Marie, Mère de Dieu, priez pour nous, pauvres pécheurs, maintenant et à l'heure de notre mort. Amen.
0: Je vous salue, Marie, pleine de grâce. Le Seigneur est avec vous. Vous êtes bénie entre toutes les femmes, et Jésus, le fruit de vos entrailles, est béni.
1: Sainte Marie, Mère de Dieu, priez pour nous, pauvres pécheurs, maintenant et à l'heure de notre mort. Amen.
0: Je vous salue, Marie, pleine de grâce. Le Seigneur est avec vous. Vous êtes bénie entre toutes les femmes, et Jésus, le fruit de vos entrailles, est béni.
1: Sainte Marie, Mère de Dieu,
0: Je vous salue, Marie, pleine de grâce. Le Seigneur est avec vous. Vous êtes bénie entre toutes les femmes, et Jésus, le fruit de vos entrailles, est béni.
1: Sainte Marie, Mère de Dieu, priez pour nous, pécheurs,

0: Marie conçue sans péché. Deuxième mystère lumineux, les noces de Cana. De l'Évangile selon saint Jean. À Cana en Galilée, Jésus manifesta sa gloire et ses disciples crurent en lui. Prions pour tous ceux qui ont perdu le sens de la vie, afin que par l'intercession de Marie, ils découvrent la joie de donner leur vie par amour. Notre Père qui es aux cieux, que ton nom soit sanctifié, que ton règne vienne, que ta volonté soit faite sur la terre comme au ciel.
1: Pardonne-nous nos offenses, comme nous pardonnons aussi à ceux qui nous ont offensés. Et ne nous laisse pas entrer en tentation, mais délivre-nous du mal. Amen. Je vous salue Marie, pleine de grâce. Le Seigneur est avec vous. Vous êtes bénie entre toutes les femmes. Et Jésus, le fruit de vos entrailles, est béni.
2: Sainte Marie, Mère de Dieu, priez pour nous pauvres pécheurs.
1: Je vous salue Marie, pleine de grâce. Le Seigneur est avec vous. Vous êtes bénie entre toutes les femmes. Et Jésus, le fruit de vos entrailles, est béni.
2: Sainte Marie, Mère de Dieu, priez pour nous pauvres pécheurs.
1: Je vous salue Marie, pleine de grâce. Le Seigneur est avec vous. Vous êtes bénie entre toutes les femmes. Et Jésus, le fruit de vos entrailles, est béni.
2: Sainte Marie, Mère de Dieu, priez pour nous pauvres pécheurs, maintenant et à l'heure de notre mort. Amen.
1: Je vous salue Marie, pleine de grâce. Le Seigneur est avec vous. Vous êtes bénie entre toutes les femmes. Et Jésus, le fruit de vos entrailles est béni.
2: Sainte Marie, Mère de Dieu, priez pour nous pauvres pécheurs, maintenant et à l'heure de notre mort. Amen.
1: Je vous salue Marie, pleine de grâce. Le Seigneur est avec vous. Vous êtes bénie entre toutes les femmes. Et Jésus, le fruit de vos entrailles, est béni.
2: Sainte Marie, Mère de Dieu, priez pour nous pauvres pécheurs, maintenant et à l'heure de notre mort.
1: Je vous salue Marie, pleine de grâce. Le Seigneur est avec vous. Vous êtes bénie entre toutes les femmes. Et Jésus, le fruit de vos entrailles, est béni.
2: Sainte Marie, Mère de Dieu, priez pour nous pauvres pécheurs, maintenant et à l'heure de notre mort. Amen.
1: Je vous salue Marie, pleine de grâce. Le Seigneur est avec vous. Vous êtes bénie entre toutes les femmes, et Jésus, le fruit de vos entrailles, est béni.
2: Sainte Marie, Mère de Dieu, priez pour nous pauvres pécheurs, maintenant et à l'heure de notre mort. Amen.
1: Je vous salue Marie, pleine de grâce. Le Seigneur est avec vous. Vous êtes bénie entre toutes les femmes, et Jésus, le fruit de vos entrailles, est béni.
2: Sainte Marie, Mère de Dieu, priez pour nous pauvres pécheurs, et à l'heure de notre mort. Amen.
1: Je vous salue Marie, pleine de grâce. Le Seigneur est avec vous. Vous êtes bénie entre toutes les femmes. Et Jésus, le fruit de vos entrailles, est béni.
2: Sainte Marie, Mère de Dieu, priez pour nous pauvres pécheurs, maintenant et à l'heure de notre mort.
1: Je vous salue Marie, pleine de grâce. Le Seigneur est avec vous. Vous êtes bénie entre toutes les femmes. Et Jésus, le fruit de vos entrailles, est béni.
2: Sainte Marie, Mère de Dieu, priez

0: Marie conçue sans péché.
1: Priez pour nous qui avons votre salut.
0: Troisième mystère lumineux, l'annonce du royaume. De l'évangile selon saint Marc. Convertissez-vous et croyez à l'évangile. Avec Marie, prions pour que l'Esprit Saint nous aide à méditer l'évangile du Christ, pour le mettre en œuvre dans notre vie et l'annoncer à nos frères. Prions pour les prédicateurs, les catéchistes et pour ceux qui annoncent le royaume par toute leur vie donnée au service de leurs prochains. Notre Père qui es aux cieux, que ton nom soit sanctifié, que ton règne vienne, que ta volonté soit faite sur la terre comme au ciel.
2: Je vous salue, Marie, comblée de grâce. Le Seigneur est avec vous. Vous êtes bénie entre toutes les femmes. Et Jésus, le fruit de vos entrailles, est béni.
3: Sainte Marie, Mère de Dieu, priez pour nous pauvres pécheurs, maintenant et à l'heure de notre mort. Amen.
2: Je vous salue, Marie, pleine de grâce. Le Seigneur est avec vous. Vous êtes bénie entre toutes les femmes. Et Jésus, le fruit de vos entrailles, est béni.
3: Sainte Marie, Mère de Dieu, priez pour nous pauvres pécheurs, maintenant et à l'heure de notre mort. Amen.
2: Je vous salue, Marie, pleine de grâce. Le Seigneur est avec vous. Vous êtes bénie entre toutes les femmes. Et Jésus, le fruit de vos entrailles, est béni.
3: Sainte Marie, Mère de Dieu, priez pour nous pauvres pécheurs, maintenant et à l'heure de notre mort. Amen.
2: Je vous salue, Marie, comblée de grâce. Le Seigneur est avec vous. Vous êtes bénie entre toutes les femmes. Et Jésus, le fruit de vos entrailles, est béni.
3: Sainte Marie, Mère de Dieu, priez pour nous pauvres pécheurs, maintenant et à l'heure de notre mort. Amen.
2: Je vous salue, Marie, comblée de grâce. Le Seigneur est avec vous. Vous êtes bénie entre toutes les femmes. Et Jésus, le fruit de vos entrailles, est béni.
3: Sainte Marie, Mère de Dieu, priez pour nous pauvres pécheurs, maintenant et à l'heure de notre mort. Amen.
2: Je vous salue, Marie, comblée de grâce. Le Seigneur est avec vous. Vous êtes bénie entre toutes les femmes. Et Jésus, le fruit de vos entrailles, est béni.
3: Sainte Marie, Mère de Dieu, priez pour nous pauvres pécheurs, maintenant et à l'heure de notre mort. Amen.
2: Je vous salue, Marie, pleine de grâce. Le Seigneur est avec vous. Vous êtes bénie entre toutes les femmes. Et Jésus, le fruit de vos entrailles, est béni.
3: Sainte Marie, Mère de Dieu, priez pour nous pauvres pécheurs, Amen.
2: Je vous salue, Marie pleine de grâce. Le Seigneur est avec vous. Vous êtes bénie entre toutes les femmes. Et Jésus, le fruit de vos entrailles, est béni.
3: Sainte Marie, Mère de Dieu, priez pour nous pauvres pécheurs, maintenant et à l'heure de notre mort. Amen.
2: Je vous salue, Marie pleine de grâce. Le Seigneur est avec vous. Vous êtes bénie entre toutes les femmes. Et Jésus, le fruit de vos entrailles, est béni.
3: Sainte Marie, Mère de Dieu, priez pour nous pauvres pécheurs, maintenant et à l'heure de notre mort. Amen.
2: Je vous salue, Marie pleine de grâce. Le Seigneur est avec vous. Vous êtes bénie entre toutes les femmes. Et Jésus, le fruit de vos entrailles, est béni.
3: Sainte

0: Ô Marie conçue sans péché.
1: Priez pour nous qui avons
0: recours à vous. Quatrième mystère lumineux. La transfiguration. De l'évangile selon saint Luc. Comme Jésus priait, il fut transfiguré devant eux. Prions pour tous les disciples du Christ Jésus, afin qu'ils écoutent toujours plus le Seigneur. Notre Père qui es aux cieux, que ton nom soit sanctifié, que ton règne vienne, que ta volonté soit faite sur la terre comme au ciel.
2: Donne-nous aujourd'hui notre pain de ce jour. Pardonne-nous nos offenses, comme nous pardonnons aussi à ceux qui nous ont offensés. Et ne nous laisse pas entrer en tentation, mais délivre-nous du mal.
3: Je vous salue Marie, pleine de grâce. Le Seigneur est avec vous. Vous êtes bénie entre toutes les femmes. Et Jésus, le fruit de vos entrailles, est béni.
4: Sainte Marie, Mère de Dieu, priez pour nous pauvres pécheurs, maintenant et à l'heure de notre mort. Amen.
3: Je vous salue Marie, pleine de grâce, le Seigneur est avec vous. Vous êtes bénie entre toutes les femmes, et Jésus, le fruit de vos entrailles, est béni.
4: Sainte Marie, Mère de Dieu, priez pour nous pauvres pécheurs, maintenant et à l'heure de notre mort. Amen.
3: Je vous salue Marie, pleine de grâce, le Seigneur est avec vous. Vous êtes bénie entre toutes les femmes, et Jésus, le fruit de vos entrailles, est béni.
4: Sainte Marie, Mère de Dieu, priez pour nous pauvres pécheurs, maintenant et à l'heure de notre mort. Amen.
3: Je vous salue Marie, pleine de grâce, le Seigneur est avec vous. Vous êtes bénie entre toutes les femmes, et Jésus, le fruit de vos entrailles, est béni.
4: Sainte Marie, Mère de Dieu, priez pour nous pauvres pécheurs, maintenant et à l'heure de notre mort. Amen.
3: Je vous salue Marie, pleine de grâce, le Seigneur est avec vous. Vous êtes bénie entre toutes les femmes, et Jésus, le fruit de vos entrailles, est béni.
4: Sainte Marie, Mère de Dieu, priez pour nous pauvres pécheurs, maintenant et à l'heure de notre mort. Amen.
3: Je vous salue Marie, pleine de grâce, le Seigneur est avec vous. Vous êtes bénie entre toutes les femmes, et Jésus, le fruit de vos entrailles, est béni.
4: Sainte Marie, Mère de Dieu, priez pour nous pauvres pécheurs, maintenant et à l'heure de notre mort. Amen.
3: Je vous salue Marie, pleine de grâce, le Seigneur est avec vous. Vous êtes bénie entre toutes les femmes, et Jésus, le fruit de vos entrailles, est béni.
4: Sainte Marie, Mère de Dieu, priez pour nous pauvres pécheurs, maintenant et à l'heure de notre mort. Amen.
3: Je vous salue Marie, pleine de grâce, le Seigneur est avec vous. Vous êtes bénie entre toutes les femmes, et Jésus, le fruit de vos entrailles, est béni.
4: Sainte Marie, Mère de Dieu, priez pour nous pauvres pécheurs, maintenant et à l'heure de notre mort. Amen.
3: Je vous salue Marie, pleine de grâce, le Seigneur est avec vous. Vous êtes bénie entre toutes les femmes, et Jésus, le fruit de vos entrailles, est béni.
4: Sainte Marie, Mère de Dieu, priez pour nous pauvres pécheurs, maintenant et à l'heure de notre mort. Amen.
3: Je vous salue Marie, pleine de grâce, le Seigneur est avec vous. Vous êtes bénie entre toutes les femmes, et Jésus, le fruit de vos entrailles, est béni.
4: Sainte Marie, Mère de Dieu, priez pour nous pauvres pécheurs, maintenant.

0: Ô Marie conçue sans péché, cinquième mystère lumineux, l'institution de l'Eucharistie. De l'Évangile selon saint Matthieu. Pendant le repas, Jésus ayant pris du pain et prononcé la bénédiction, le rompit et le donna aux disciples. Il dit, « Prenez, mangez, ceci est mon corps. » Puis ayant pris une coupe et ayant rendu grâce, il la leur donna en disant, « Buvez-en tous, car ceci est mon sang, le sang de l'Alliance versé pour la multitude en rémission des péchés. » Prions pour les pèlerins de Lourdes, qu'ils rencontrent le Christ lors de la procession eucharistique, de l'adoration du Saint-Sacrement et de la bénédiction des malades. Notre Père qui es aux cieux, que ton nom soit sanctifié, que ton règne vienne, que ta volonté soit faite sur la terre comme au ciel.
1: Donne-nous aujourd'hui notre pain de ce jour, pardonne-nous nos offenses, comme nous pardonnons aussi à ceux qui nous ont offensés, et ne nous laisse pas entrer en tentation, mais délivre-nous du mal.
2: Je vous salue Marie, pleine de grâce, le Seigneur est avec vous. Vous êtes bénie entre toutes les femmes, et Jésus, le fruit de vos entrailles, est béni.
3: Sainte Marie, Mère de Dieu, priez pour nous pauvres pécheurs, maintenant et à l'heure de notre mort. Amen.
2: Je vous salue, Marie, pleine de grâce. Le Seigneur est avec vous. Vous êtes bénie entre toutes les femmes, et Jésus, le fruit de vos entrailles, est béni.
3: Sainte Marie, Mère de Dieu, priez pour nous pauvres pécheurs, maintenant et à l'heure de notre mort. Amen.
2: Je vous salue, Marie, pleine de grâce. Le Seigneur est avec vous. Vous êtes bénie entre toutes les femmes, et Jésus, le fruit de vos entrailles, est béni.
3: Sainte Marie, Mère de Dieu, priez pour nous pauvres pécheurs, maintenant et à l'heure de notre mort. Amen.
2: Je vous salue, Marie, pleine de grâce. Le Seigneur est avec vous. Vous êtes bénie entre toutes les femmes, et Jésus, le fruit de vos entrailles, est béni.
3: Sainte Marie, Mère de Dieu, priez pour nous pauvres pécheurs, maintenant et à l'heure de notre mort. Amen.
2: Je vous salue, Marie, pleine de grâce. Le Seigneur est avec vous. Vous êtes bénie entre toutes les femmes, et Jésus, le fruit de vos entrailles, est béni.
3: Sainte Marie, Mère de Dieu, priez pour nous pauvres pécheurs, maintenant et à l'heure de notre mort. Amen.
2: Je vous salue, Marie, pleine de grâce. Le Seigneur est avec vous. Vous êtes bénie entre toutes les femmes, et Jésus, le fruit de vos entrailles, est béni.
3: Sainte Marie, Mère de Dieu, priez pour nous pauvres pécheurs, maintenant et à l'heure de notre mort. Amen.
2: Je vous salue, Marie, pleine de grâce. Le Seigneur est avec vous. Vous êtes bénie entre toutes les femmes, et Jésus, le fruit de vos entrailles, est béni.
3: Sainte Marie, Mère de Dieu, priez pour nous pauvres pécheurs, maintenant et à l'heure de notre mort. Amen.
2: Je vous salue, Marie, pleine de grâce. Le Seigneur est avec vous. Vous êtes bénie entre toutes les femmes, et Jésus, le fruit de vos entrailles, est béni.
3: Sainte Marie, Mère de Dieu, priez pour nous pauvres pécheurs, maintenant et à l'heure de notre mort. Amen.
2: Je vous salue, Marie, pleine de grâce. Le Seigneur est avec vous. Vous êtes bénie entre toutes les femmes, et Jésus, le fruit de vos entrailles, est béni.
3: Sainte Marie, Mère de Dieu, priez pour nous pauvres pécheurs, maintenant et à l'heure de notre mort. Amen.
2: Je vous salue, Marie, pleine de grâce. Le Seigneur est avec vous. Vous êtes bénie entre toutes les femmes, et Jésus, le fruit de vos entrailles, est béni.
3: Sainte Marie, Mère de Dieu, priez pour nous pauvres pécheurs, maintenant et à l'heure de notre mort. Amen.

0: Ô Marie conçue sans péché. Prions. Tu as voulu, Seigneur, qu'à l'annonce de l'ange, ton Verbe prit chair dans le sein de la Vierge Marie. Réponds à nos supplications. Puisque nous la croyons vraiment Mère de Dieu, fais que nous trouvions secours dans sa prière auprès de toi. Par Jésus-Christ, ton Fils, notre Seigneur, qui vit et règne avec toi dans l'unité du Saint-Esprit, Dieu pour les siècles des siècles.
1: Amen.
0: Le Seigneur soit avec vous.
1: Et avec votre esprit.
0: Et que Dieu Tout-Puissant vous bénisse, le Père, le Fils et le Saint-Esprit.
1: Amen.
0: Notre-Dame de Lourdes, Notre-Dame de Lourdes, Notre-Dame de Lourdes, Sainte Bernadette,
1: priez pour nous.

régime des âmes, il faut une tasse de science, un baril de prudence et un océan de patience. Sois patient en toute chose, surtout avec toi-même. Saint François de Sales. À quelqu'un qui voulait poser de grands actes de pénitence, Philippe Néri disait « Si vous tenez à tout prix à tomber dans l'exagération, exagérez en vous montrant particulièrement doux, patient, humble et aimable. Alors, tout ira bien. » Saint Philippe Néri.

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1: Amis et fidèles auditeurs, bienvenue et merci d'être à l'écoute de Radio Vatican. Effectuant une visite pastorale à l'Université Sapiens de Rome ce jeudi, Léon XIV a dénoncé la guerre, critiqué le culte de la performance et lancé un appel pour une alliance éducative fondée sur la justice et l'écologie. Les détails juste après les titres. Et au chapitre de nomination, le Saint-Père a nommé jeudi nonce apostolique en Ouganda, Monseigneur Thomas Grissa, jusqu'à présent nonce apostolique à Madagascar, aux Seychelles et à Maurice, et Monseigneur Miguel Angel Nguemabi ETT, évêque de Bata en Guinée équatoriale. En fin d'édition, nous vous proposerons la méditation en cette solennité de l'Ascension. À tous et à chacun, bonne condition d'écoute.
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1: Léon XIV sur le banc de l'université, je vous le disais en titre, le pape s'est rendu en matinée jeudi à la Sapiens, à la plus grande université d'Europe, à Rome. Dans son discours prononcé devant les professeurs et les étudiants, il a dénoncé la guerre et critiqué le culte de la performance. Il a aussi lancé un appel pour une alliance éducative fondée sur la justice et l'écologie. Il a surtout exhorté les jeunes à transformer leur inquiétude en espérance. Soyez artisans de la paix véritable, une paix désarmée et désarmante, humble et persévérante, œuvrant à la concorde entre les peuples et à la sauvegarde de la terre, a-t-il notamment déclaré. Les précisions d'Augustine Asta.
2: Devant une communauté universitaire attentive, le pape a choisi de s'adresser d'abord aux étudiants, qu'il considère comme les acteurs d'un avenir encore à écrire.
3: Nous sommes un desiderio. Non un algorithme.
2: Nous sommes un désir, pas un algorithme, a dit Léon XIV, dénonçant ainsi un système déformé qui réduit les individus à leur performance et alimente l'angoisse chez les jeunes générations, évoquant ensuite les conflits internationaux et l'augmentation des dépenses militaires en Europe et dans le monde. Le souverain pontife a mis en garde contre le réarmement qui exacerbe les tensions et l'insécurité au détriment de l'éducation et de la santé. Il faut également surveiller le développement de l'application des intelligences artificielles dans les domaines militaires et civils afin qu'elles ne déresponsabilisent pas les choix humains et n'aggravent pas la tragédie des conflits, a enjoint Léon XIV. S'adressant enfin aux enseignants et chercheurs de cette institution universitaire, le successeur de Pierre a rappelé la responsabilité morale de l'éducation supérieure.
3: Enseignare. Une forme de charité.
2: Enseigner est une forme de charité, a-t-il affirmé, plaçant l'acte éducatif au même niveau que l'aide apportée aux plus vulnérables.
1: Merci Augustine. Et dans un télégramme signé du cardinal secrétaire d'État Pietro Parolin à l'occasion de la 38e édition du Salon international du livre de Turin en Italie, le pape a souligné le rôle essentiel de la littérature et de la culture face aux violences et à l'indifférence du monde contemporain. Il faut, a écrit le souverain pontife, une littérature qui aide à reconnaître la dignité de chaque personne, en particulier des plus vulnérables, et qui devienne de plus en plus une école de fraternité et de paix. Au chapitre de nomination, le pape a nommé jeudi le nonce apostolique en Ouganda, Monseigneur Thomas Grissa, jusqu'à présent nonce apostolique à Madagascar, aux Seychelles et à Maurice, ainsi que délégué apostolique aux Comores avec les fonctions de délégué apostolique à la Réunion. Et toujours sur le même chapitre, le Saint-Père a nommé jeudi évêque de Bata en Guinée équatoriale, Monseigneur Miguel Angel Nguemabi ETT, qui, nommé évêque d'Ebibéine le 1er avril 2017 et ordonné évêque la même année et depuis décembre 2024, administrateur apostolique du diocèse de Bata. Et toujours sur le même chapitre de nomination, nous vous le disions hier, le Saint-Père avait nommé mercredi évêque auxiliaire de l'archidiocèse métropolitain d'Abidjan en Côte d'Ivoire, le Père Aguia Jean Martial, Arnaud Kwame, jusqu'à présent curé de la paroisse Saint-Ambroise, ma vigne, ma vie. L'évêque nommé a exprimé sa gratitude au Saint-Père et rendu grâce à Dieu. On l'écoute.
4: C'est avec une grande joie et avec beaucoup d'émotion que j'ai accueilli cette nouvelle. Je ne peux que rendre grâce à Dieu pour cet appel. C'est lui qui appelle et c'est lui qui nous accompagne sur ce chemin.
5: Votre parcours pastoral et académique vous a conduit entre la Côte d'Ivoire et la France avec des expériences en théologie, en morale et en éthique. Comment ces expériences nourrissent votre future mission au service de l'Église?
4: Ces expériences nourrissent ma mission parce que j'étais ici à Abidjan avant de partir en mission en France, mission pastorale, mission d'études. Je suis arrivé dans un pays où la foi était en train de décliner. J'étais même en campagne. Quelqu'un qui était à Abidjan au cours des célébrations, il avait des milliers de fidèles et qui se retrouve avec une cinquantaine, même moins de 50 personnes à la messe. Bon, c'était un grand changement. Mais je me disais que c'est là aussi que le Seigneur m'attend pour apporter la bonne nouvelle. Et à côté aussi, j'ai fait des études pour le bien de l'Église et pour le salut de nos frères et sœurs.
5: Dans un contexte marqué par des défis sociaux, la jeunesse en quête de repères et les attentes spirituelles des fidèles que vous aurez la charge, quelles sont selon vous les priorités pastorales de votre ministère épiscopal?
4: Je suis un évêque auxiliaire, non, je travaille en collaboration avec mon évêque titulaire, qui est son éminence, le cardinal Dogbo Ignace Bessi. C'est lui qui est l'archevêque d'Abidjan. Et c'est lui que je vais accompagner dans cette mission. Et depuis son arrivée, donc depuis cette année, nous avons un thème d'année qui est triennal, c'est 3 ans, avec le thème Église, famille de Dieu à Abidjan, synodale, autonome au service de tous. Et dans cette autonomie, dans cette église qui est au service de tous, ça prend en charge toutes les couches sociaux de notre archidiocèse, notamment la jeunesse, notamment les veuves, les orphelins. C'est dans cette optique-là que nous allons accompagner notre évêque.
5: Dans ce contexte synodal et dans ce contexte d'évangélisation, quel message que vous voulez passer aux fidèles de votre archidiocèse?
4: C'est d'abord d'inviter tous les fidèles du Christ, donc c'est-à-dire les prêtres, religieux, religieux, les laïcs, à adhérer déjà à la vision de notre archevêque. Cette vision de bâtir une église synodale autonome au service de tous. Une église où personne n'est mis de côté. Et dans cette église synodale, nous avons tous part. Et nous, en tant qu'évêques auxiliaires, nous allons accompagner l'archevêque dans cette mission-là. Et je pense qu'à la rentrée, nous pourrons donner les axes de notre mission parce que l'archidiocèse est vaste, mais aussi peuplée. Et nous devons accompagner notre archevêque dans sa mission, la formation de cette église famille.
1: Le père Aguia Jean-Martial Arnaud Kwame, nouvellement nommé évêque auxiliaire de l'archidiocèse métropolitain d'Abidjan en Côte d'Ivoire. Il répondait aux questions de Henri Moriba Camara. Direction à présent Cotonou, où la conférence épiscopale du Bénin a inauguré, à travers une conférence publique et une messe, les 12 et 13 mai derniers, l'école de formation supérieure aux causes de saints, section Afrique. Il s'agit d'une institution ecclésiale qui formera des ressortissants de toute l'Afrique à propos des étapes d'un processus de canonisation. Les détails avec notre correspondant au Bénin.
6: La canonisation par où commencer, c'est le thème des conférences débats à travers lesquelles cette école ouvrait ses portes ce 12 mai à Cotonou. Père Brice Ouinsou, coordonnateur de l'œuvre.
7: La canonisation, c'est un procès et c'est l'aboutissement donc de ce procès, jugement établi par le souverain pontife. Il faudrait donc conduire les fidèles à comprendre le processus qui commence par l'observation des renommées de sainteté, des signes du surnaturel. naturel au milieu du peuple. C'est tout un processus qui aboutit au dicastère. Donc il y a deux phases, la phase diocésaine et la phase romaine. L'école se penchera sur la phase diocésaine. Donc l'école ne fait pas des postulateurs, mais l'école fait des promoteurs des causes des saints à la base.
6: Au cours de la messe présidée ce 13 mai par Monseigneur Roger Rumbedji, président de la conférence épiscopale du Bénin, l'archevêque de Cotonou, se référant à la canonisation, a insisté sur la place de l'Esprit Saint dans tout cheminement de sainteté.
8: La vraie sainteté, c'est quand l'âme est remplie de Dieu, ne laissant nulle place où la grâce le passe et le repasse continuellement. Celui qui est habité par une telle grâce, il accueille les charges les plus hautes avec le même enthousiasme et la même humilité. Et c'est la marque de ceux qui sont remplis d'Esprit Saint, marque visible dans la vie du cardinal Bernardin Ganti.
6: Cotonou, juste renom pour Radio Vatican.
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1: Le père jésuite Justin Ilboudo nous introduit à la méditation avec les textes de la solennité de l'Assomption.
10: Le goût du jour de l'Assomption. Le Seigneur s'élève. Il s'élève au milieu des chants de joie, car il ne s'enfuit pas, il ne s'évade pas. Il ne déserte pas nos champs de bataille. Comment pourrait-il se désolidariser de nos combats alors qu'il a pour toujours uni notre condition à la sienne? Comment pourrait-il nous abandonner en si bon chemin alors qu'il s'appelle l'Emmanuel, Dieu avec nous, et qu'il nous a promis d'être avec nous jusqu'à la fin des temps? Le Seigneur s'élève, attiré par la puissance infinie du Père qui ratifie la mission réussie du Fils et l'accrédite aux yeux de tous auprès de lui. L'Assomption est le prolongement naturel, joyeux et triomphal de la résurrection. La terre exulte et le ciel est en fête. Le Seigneur s'élève, il va vers son Père et notre Père, vers son Dieu et notre Dieu. Il s'élève et nous élève avec lui pour nous arracher à ce qui ne demeure pas pour la vie éternelle, pour nous arracher à ce qui ne peut que vieillir. Son élévation nous oblige. Ressusciter avec le Christ, dit l'apôtre, rechercher les réalités d'en haut. C'est là qu'est le Christ, assis à la droite de Dieu. L'Assomption de notre Seigneur Jésus-Christ nous rappelle que le ciel est notre patrie et qu'ici-bas, nous sommes dans une lumière transitoire. En s'élevant, le Christ veut susciter et entretenir en nous l'espérance de le rejoindre un jour. Il nous donne le goût du ciel. À nous, fils et filles d'Adam, hommes pétris de la terre, le Seigneur s'élève et nous dit dans son élévation, vous n'appartenez pas au monde. Il s'élève pour réorienter notre destinée et ensemencer en nous le désir ardent de cette ville dont Dieu lui-même est la fondation et l'architecte. Le Seigneur s'élève et nous élève avec lui, mais la consigne n'est pas de rester là à regarder vers le ciel. Son élévation ne nous fiche pas. Son élévation ne nous inhibe pas. Non. La religion de Jésus-Christ n'est pas un opium pour les disciples, ni pour aucun peuple. L'Assomption de Jésus-Christ est une formidable libération d'énergie qui met les disciples en mouvement. Allez, allez de toutes les nations. Ne restez pas sur place. Ne faites pas du surplace. Sortez de votre zone de confort et faites des disciples. Ne soyez pas stériles. Portez du fruit. Et que votre fruit demeure. Le Seigneur s'élève, et comme le roi qui s'en va en voyage en remettant à chacun de ses serviteurs des talents à faire fructifier, lui aussi laisse un testament. Toi, tu ne seras pas ce serviteur-là qui enterre son talent par peur, par paresse ou par médiocrité. Le Seigneur s'élève, et oserait-on dire qu'en s'élevant, il nous donne aussi le goût de la terre? Oui, une terre à travailler, un lopin de terre à saler, une terre à cultiver et à moissonner jusqu'à ce qu'il

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1: C'est par ici que nous mettons un point final à notre programme aujourd'hui. Merci de l'avoir suivi et à la prochaine.
2: Pour moi, je n'ai jamais approuvé la méthode de ceux qui, pour réformer l'homme, commencent par l'extérieur. Le maintien, les vêtements, la coupe de cheveux. Il me semble au contraire qu'il faut commencer par l'intérieur. Qui a Jésus dans son cœur ne tardera pas à l'avoir en toutes ses actions extérieures. Qui de l'homme gagne le cœur, gagne l'homme tout entier. Saint François de Sales. Se détourner de toi, mon Dieu, c'est tomber. Se tourner vers toi, c'est se relever. Rester en toi, c'est être en sûreté. Saint Augustin.

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2: Bonjour à tous. Prions pour que chacun des grands producteurs ou petits consommateurs s'engage à éviter le gaspillage alimentaire et pour que tous aient accès à une alimentation de qualité, demande le pape Léon XIV dans sa vidéo d'intention de prière pour le mois de mai. Par cette initiative, portée par le réseau mondial de prière du pape, il invite les fidèles à s'unir spirituellement et concrètement face à la réalité persistante de la faim dans un monde marqué par de profondes inégalités d'accès à la nourriture. Dans cette vidéo tournée dans une chapelle du Vatican, Léon XIV dénonce une incohérence. Des millions de frères et sœurs continuent de souffrir de la faim, tandis que tant de biens sont gaspillés sur nos tables. Ce constat souligne le paradoxe global d'un monde où l'abondance côtoie la privation. Face à cela, Léon XIV appelle à une conversion des cœurs et des habitudes. Il invite chacun à redécouvrir la valeur des aliments comme dons reçus, destinés à tous et pas seulement à quelques-uns, en cultivant gratitude, sobriété et partage. Au-delà de la prière, le pape insiste sur la nécessité d'un engagement correct. Il demande que les communautés deviennent capables de transformer la logique de la consommation égoïste en une culture de solidarité. Cela passe par des initiatives tangibles, soutien aux banques alimentaires, campagnes de sensibilisation ou encore adoption de modes de vie plus responsables, avec un objectif: que personne ne soit exclu de la table commune. Les données internationales confirment l'ampleur de l'urgence. En 2026, des centaines de millions de personnes sont confrontées à des niveaux critiques de faim aggravés par les conflits et les crises climatiques. Le rapport mondial sur les crises alimentaires, publié le 24 avril dernier, a mis en lumière un doublement du nombre de personnes souffrant de la faim.

notamment en raison de sa nationalité argentine. L'Argentine est en effet une grande puissance agricole, exportatrice, mais voit une partie de sa population souffrir de la faim. Le père Cristobal Fonez, directeur international du réseau mondial de prière du pape, rappelle que cette intention de Léon XIV est née du cœur du Saint-Père et constitue un appel pressant à ne pas rester indifférent. La prière devient ainsi moteur d'action, incitant chacun à poser des gestes concrets de solidarité. Comme le souligne Léon XIV, le pain ne doit pas être considéré comme un objet de consommation, mais un signe de communion et de soin. Il avait aussi développé cette thématique lors de son voyage en Afrique, mettant en relation le pain reçu dans l'Eucharistie avec le pain de l'alimentation quotidienne. Une façon de relier le soin de la liturgie avec l'engagement pour la justice sociale. Je vous souhaite à tous un très bon week-end et je vous retrouve dès lundi. À très bientôt.

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2: Au nom du Père et du Fils et du Saint-Esprit, Amen. Mon Seigneur et mon Dieu, je crois fermement que tu es ici, que tu me vois, que tu m'entends. Je t'adore à genoux devant toi. Je te demande le pardon de mes péchés et ton aide pour faire de mon mieux ce moment de prière. Ma Mère Immaculée, Saint Joseph, mon Père et Seigneur, mon ange gardien, intercédez pour moi. Il y a des paroles de Jésus qui ressemblent à des lumières allumées dans la nuit. Et celle-ci en fait partie. Votre cœur se réjouira, et votre joie personne ne vous l'enlèvera. Seigneur, quand on entend cela, on a presque envie de te demander. Vraiment personne ne m'enlèvera cette joie que tu veux me donner. Parce qu'honnêtement, il y a tant de choses qui nous enlèvent facilement notre joie. Parfois, il suffit d'un message blessant, un petit mot mal placé, par un autre, d'une inquiétude. Il suffit d'un problème d'argent, d'une fatigue accumulée en week-end, d'une mauvaise nouvelle, d'une solitude, d'une chute intérieure. Et soudain, le cœur devient lourd. Mais une joie que personne ne pourra enlever. Jésus, nous sentons bien que tu parles d'autre chose que de la simple bonne humeur. Car la bonne humeur, elle va et elle vient. Elle dépend du moment. Elle dépend du sommeil parfois. Elle dépend du temps que ça fait dehors, de la météo. Elle dépend du succès de la journée. Parfois même, si on a pris un bon petit déjeuner ou pas. Mais toi, dans cet évangile, tu parles d'une joie plus profonde. Et ce qui est frappant, Seigneur, c'est le moment où tu prononces ces paroles. Tu es à quelques heures de la Passion. La croix approche. Elle est en vue. Les disciples, tu le sais, vont te fuir. Pierre va te renier. Le ciel semblera se fermer. Et pourtant, c'est là que tu dis, « Votre joie, personne ne vous l'enlèvera. » Donc, la joie chrétienne n'est pas l'absence de souffrance, nous voyons. Sinon, Jésus n'aurait jamais pu parler ainsi cette nuit-là.

0: Tu ne promets pas une vie facile, Seigneur. Tu ne promets pas que tout ira bien pour celui qui va derrière toi. Tu promets ta présence vivante au milieu de tout. Et tu prends cette image étonnante de la femme qui enfante. L'Évangile nous dit, la femme qui enfante est dans la peine. Mais quand l'enfant est né, cette femme ne se souvient plus de sa souffrance. Oh Jésus, tu ne nies pas la douleur. Tu ne dis pas, elle ne souffre pas. Non, tu dis, quelque chose de plus grand traverse cette souffrance. Et cela rejoint tellement notre vie. Seigneur, il y a des joies pour lesquelles on accepte de souffrir. Oui, oui. Une mère se lève 100 fois, si nécessaire pour son enfant, qui est peut-être malade. Et pourtant, elle sourit en le regardant dormir. Un homme travaille pendant des années, avec beaucoup de fatigue parfois, pour construire quelque chose de beau pour sa famille. Un prêtre peut rentrer épuisé après une journée passée à se donner aux autres dans ses travaux. Et pourtant, garder dans l'âme une paix profonde. Pourquoi alors? Pourquoi ces efforts demandés dans ces trois situations n'enlèvent pas la joie? C'est parce que certaines joies sont plus profondes que la fatigue qu'elles coûtent. Et toi, Jésus, tu viens nous révéler la joie la plus profonde, celle de savoir que tu es vivant et que nous ne sommes jamais seuls, jamais. Je crois que beaucoup de nos tristesses viennent du fait que nous cherchons souvent notre joie dans des choses fragiles. Oui, parfois nous construisons notre joie, notre paix sur le regard des autres, sur notre réussite, sur notre santé, sur l'admiration que nous provoquons à gauche et à droite. Parfois, nous construisons notre paix sur le confort ou les projets qui marchent. Mais toutes ces choses peuvent disparaître très, très vite, comme nous en avons l'expérience. Il suffit parfois d'une seule journée pour voir s'écrouler ce qui semblait solide. Oui, un coup de téléphone, on nous donne une mauvaise nouvelle. Et que patatras! Ou une parole maldite à notre égard, une trahison ou une maladie que nous subissons, et le cœur vacille. Beaucoup de nos joies ont des nerfs fragiles, peut-on dire. Alors toi, Seigneur, tu veux nous conduire plus profond, au plus profond. Tu veux déposer en nous une joie qui ne dépend pas entièrement des circonstances. Pas une excitation permanente, pas une espèce de sourire forcé. Non, tu veux déposer en nous une joie qui ne dépend pas des circonstances. La joie chrétienne ressemble souvent davantage à une lumière discrète dans l'âme. Oui, quelque chose de calme, quelque chose qui demeure même quand tout n'est pas bien réglé. On le voit chez les saints. Un saint Jean-Paul II, à la fin de sa vie, était diminué physiquement. Nous avons été témoins. Il avait du mal à marcher, il avait du mal à parler. Et pourtant, beaucoup des personnes étaient frappées par la paix qui émanait de lui. Alors comment expliquer cela? Humainement, il avait beaucoup perdu. Mais intérieurement, il possédait encore l'essentiel, le Christ, notre Seigneur. Tant que nous te gardons, nous n'avons pas tout perdu. Saint Thérèse d'Avila dit, celui qui a Dieu, rien ne lui manque. Le monde peut enlever beaucoup de choses. Le monde peut nous enlever la jeunesse, les sécurités, les succès, parfois même certaines personnes que nous aimons profondément. Le monde peut nous les enlever. Mais le monde ne peut pas arracher Jésus du cœur de quelqu'un qui demeure uni à lui. Ça, jamais. Voilà pourquoi certains saints ont gardé l'humour même dans l'épreuve. Voilà pourquoi certains martyrs, par exemple, chantaient en allant vers la mort. Voilà pourquoi certaines personnes sont pauvres, mais rayonnent davantage de sérénité, de paix, que des gens comblés matériellement. Leur joie, évidemment, ne vient pas de ce qu'ils possèdent, elle vient de quelqu'un, de Jésus, de l'union, Seigneur. Et peut-être aujourd'hui, Seigneur, tu veux doucement déplacer notre cœur. Oui, tu veux que nous apprenions lentement que les plaisirs passent. Les émotions changent, les circonstances peuvent tourner. Même les succès, les gens qui font des succès, les succès aussi parfois fatiguent, ou on ne s'en réjouit plus tellement. Mais toi, Seigneur, tu demeures. Et plus une âme s'attache à toi, plus elle découvre cette étrange liberté intérieure, celle d'être encore capable de paix au milieu des combats. Alors aujourd'hui, Jésus, Nous ne te demandons pas d'abord une vie sans problème. Nous te demandons quelque chose de plus grand. Nous te demandons cette joie profonde des saints, cette joie silencieuse, cette joie stable, cette joie qui ne fait pas toujours du bruit. Ce n'est pas nécessaire de faire du bruit pour être dans la joie, mais qui tient debout dans l'épreuve. Apprends-nous, Seigneur, à chercher notre paix davantage en toi que dans les choses qui passent. Quand une contrariété arrive, quand une fatigue nous tombe dessus, ou une inquiétude, rappelle-nous doucement, Seigneur, cette parole si profonde. Votre joie, personne ne vous l'enlèvera. Parce que, Seigneur, si tu es là, alors même dans les larmes, oui, même dans les larmes, il reste encore au fond du cœur une lumière que rien ne peut éteindre. Je te remercie, mon Dieu, des beaux désirs, des bonnes résolutions et des inspirations que tu m'as communiquées dans cette méditation. Je te demande de m'aider à les faire fructifier. Ma Mère Immaculée, Saint Joseph, et toi, mon ange gardien, accompagne-moi toujours en chemin.
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3: Chers amis auditeurs, nous nous retrouvons pour conclure finalement cette question de vie, en reprenant bien sûr ce verset qui a guidé cette semaine, qui nous a guidés. Je vous exhorte, frères, au nom de notre Seigneur Jésus-Christ, soyez tous d'accord, qu'il n'y ait pas de division parmi vous. Soyez bien unis dans un même esprit et dans une même pensée. Alors, je finis ce verset de l'Écriture. Donc, nous avons vu que le cœur, c'est le lieu où Dieu réside, par excellence, parce que Dieu est amour. Et c'est dans cette chambre sacrée que nous sommes appelés à nous retirer pour converser avec Dieu. C'est là que nous sommes appelés à entrer en communion avec son Fils. C'est le cœur à cœur avec Dieu. Nous sommes en communion avec lui. Quant à l'âme, l'âme c'est un peu le terreau dans lequel Dieu prend racine. C'est son lieu d'incarnation, son lieu de résidence par excellence, son point d'ancrage. Sainte Élisabeth de la Trinité dirait le lieu de l'humanité de surcroît pour Dieu. Et en tout cas, l'âme c'est ce qui nous pousse vraiment à le désirer. C'est l'élan de la foi. L'élan de la foi d'ailleurs, de l'espérance tout comme de la charité, cet élan prend vraiment racine dans l'âme. Donc, quand la multitude des croyants n'a qu'un cœur et qu'une âme, nous pouvons entendre que là est vraiment la perfection de l'amour, de la présence divine en chacun de nous. Que nous sommes dans un même élan, voire même une même générosité. Hein, je me réfère à voilà, ne brisez pas l'élan de votre générosité. L'esprit, quant à lui, je vous disais, l'esprit est capable d'avoir conscience de Dieu et de communiquer avec lui. D'ailleurs, c'est tout le livre des psaumes. Hein. En tes mains, je remets mon esprit. Psaume 31. Tu me rachètes, Seigneur, Dieu de vérité. Alors, la pensée. Hein, soyez bien unis dans un même esprit et dans une même pensée. Eh bien, la pensée, il s'agit tout simplement du raisonnement, de la réflexion, de l'intelligence des choses, y compris l'intelligence des choses de Dieu. Le don d'intelligence spirituelle donné par Dieu cherche à découvrir le pourquoi de ce que nous faisons, plutôt que ce que nous faisons, comment nous le faisons. Ça, on est du côté de l'intelligence cognitive, de notre compétence cognitive. Quant à l'intelligence spirituelle, c'est découvrir pourquoi, le pourquoi de ce que nous faisons. Quelle est l'intention de Dieu ? Et voici donc le moment, finalement, de nous interroger pour conclure, en guise d'ouverture. Mais pourquoi Paul, apôtre des nations, colonne de l'Église, pourquoi fait-il cette exhortation aux chrétiens de Corinthe? Et pourquoi cet encouragement, il est pour nous aujourd'hui? Quel en est le motif? Eh bien, tout simplement, poursuivons la lecture. Je vous exhorte, frères, au nom de notre Seigneur Jésus-Christ, soyez tous d'accord qu'il n'y ait pas de division parmi vous, soyez bien unis dans un même esprit et dans une même pensée. En effet, mes frères, les gens de Chloé m'ont appris qu'il y a des discordes parmi vous. Je m'explique. Chacun de vous parle ainsi. Moi, j'appartiens à Paul. Moi, à Apollos. Moi, à Céphas. Moi, à Jésus-Christ. Le Christ est-il donc divisé? Est-ce Paul qui a été crucifié pour vous? Est-ce au nom de Paul que vous avez été baptisé? Dieu merci! Je n'ai baptisé aucun de vous, excepté Crispus et Gaius. Ainsi, nul ne peut dire que vous avez été baptisé en mon nom. Ah si, j'ai encore baptisé la famille de Stéphanos. Pour le reste, je n'ai baptisé personne d'autre que je sache. Le Seigneur ne m'a pas envoyé baptiser, mais annoncer l'évangile pour ne pas réduire à néant la croix du Christ. Voilà la clé de la communion, la saine, la sainte communion, pour ne pas réduire à néant la croix du Christ.

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1: Paul pointe les discordes, les divisions, les prises de parti qui sévissent au sein de la communauté chrétienne. La discorde qui est contraire à la paix, elle perturbe l'harmonie. Elle naît de la vaine gloire où l'individu cherche à affirmer sa supériorité et refuse d'abandonner sa volonté. La jalousie a aussi sa part de responsabilité, mais dans nos discordes, elles engendrent des désaccords et des conflits qui fragilisent, qui ébranlent, qui mettent à mal la vie fraternelle dans les communautés. Mais surtout, parce qu'elles réduisent, elles risquent de réduire à néant la croix du Christ. Elles portent en elles-mêmes une menace pour l'annonce de l'Évangile. Elles contredisent la vérité de l'Évangile. Elles réduisent à néant la croix du Christ, où le Seigneur a versé son sang pour la rédemption de tous. Nos divisions vont jusque-là. Là, sous notre nez, la vie fraternelle est vraiment disharmonieuse. On aimerait bien trouver le moyen de s'en sortir, mais le pire, c'est qu'à long terme, à l'horizon, elles réduisent à néant la croix du Christ. Donc, est-ce que c'est fou? Est-ce que c'est vraiment insensé de vouloir vivre en frère, de vivre en communion avec les uns les autres? Il est doux, il est bon, il est doux pour des frères de vivre ensemble et d'être unis. Le psaume 132, c'est une question de vie. De vie bénie, de vie éternelle. Il est bon, il est doux pour des frères de vivre ensemble et d'être unis. Une vie heureuse, une vie bonne, une vie qui annonce par elle-même l'évangile de Dieu, c'est peut-être là l'ultime mission de la vie de la foi. L'ultime mission d'une vie fraternelle, authentique, sainte, pour ne pas réduire à néant la croix du Christ. Pour un avenir à nos communautés fraternelles, il faut vraiment nous transformer, renouveler notre façon de penser, afin d'accueillir et de promouvoir la nouveauté de l'Évangile. Au regard des signes des temps, soyons tous d'accord. Parlons le même langage, pas de division, parce que le Père nous a appelés à la communion avec Jésus son Fils afin de parvenir à la communion entre frères qui ne supportent pas de division afin de ne pas réduire à néant la croix du Christ. Chers amis auditeurs, un très grand merci pour votre écoute et pour toute l'attention que vous voudrez bien porter à ces propos. Je le demande pour vous, s'il vous plaît, demandez-le pour moi.

te choisis aujourd'hui, ô Marie, en présence de toute la cour céleste, pour ma mère et ma reine. Je te livre et consacre, en toute soumission et amour, mon corps et mon âme, mes biens intérieurs et extérieurs, et la valeur même de mes bonnes actions, passées, présentes et futures, te laissant un entier et plein droit de disposer de moi et de tout ce qui m'appartient, sans exception, selon ton bon plaisir, à la plus grande gloire de Dieu dans le temps et l'éternité.

0: maintenant d'écouter un enseignement enregistré à Lourdes cet été dans le cadre du pèlerinage organisé par la communauté des Béatitudes. Le thème de cet enseignement, Aller plus dans ma vie de disciple, et il est donné par Claude Brenti.
1: Alors, ce carrefour, c'est un carrefour atelier. Je voudrais dire que le thème du carrefour, en fait, c'est un peu vous. À la différence des autres carrefours, on va voir, hein. Mais l'idée, c'est que je voudrais juste un peu présenter le carrefour. La question sur laquelle on va un peu réfléchir, prier, hein, partager, c'est comment avancer dans mon chemin de disciple. Dans un pèlerinage comme celui-ci, vous voyez, à Lourdes, c'est un temps fort spirituel. Ici, le lieu, c'est un lieu aussi spécial parce que on sait tous que le Seigneur a parlé à la Vierge Marie. Et ça veut dire, Marie, c'est une femme, hein, c'est notre sœur en humanité. Et on peut dire qu'il nous montre à travers ce qu'a vécu Marie qu'il peut venir parler à nos cœurs. Et quand il vient parler, c'est parfois pour nous donner une direction, pour nous mettre en route, comme disait l'évêque ce matin avec saint François d'Assise devant, vous voyez, cette croix-là, et le Seigneur lui a parlé, ça l'a mis en route. La question, ça, voilà, de permettre au Seigneur peut-être de nous dire ce qu'il attend de nous, hein, si ce pèlerinage est une étape. Voilà, ça peut être des choses assez variées. Mais on sait que dans la vie chrétienne, on disait souvent nous dans la communauté, finalement c'est quand même d'aller en étape, d'étape en étape, on le voit ça dans la Bible, hein, dans tous les cheminements aussi, d'avancer. Parfois on se dit, si on n'avance pas, est-ce qu'on recule pas, si vous voulez, hein. Et avancer dans le don de soi, c'est aussi finalement vous donner une fécondité à notre vie, donc c'est important, hein. Est-ce que dans ce temps-là, voilà, il y a peut-être le Seigneur peut indiquer à l'un ou l'autre d'entre nous, il peut nous dire continue, hein, mais il peut aussi peut-être nous inviter, ou on peut sentir comme un petit appel à vivre quelque chose, prendre un engagement, aller plus loin, vous voyez. Donc, et c'est ça le chemin, la vie du croyant, la vie du baptisé, hein, passer par différentes étapes. Parfois prendre des engagements, faire des choix, hein, selon les périodes de la vie. Et avancer, c'est aussi approfondir. Ça, on l'a vu hier, Michèle Morane, quand elle a, dans son enseignement, je ne savais pas de quoi elle allait parler, mais je me suis dit, c'est très bien.